Je vous propose davantage de regarder la liturgie comme une source de paix. Affirmer cela, c'est donc aller au-delà de toutes les tensions humaines. C'est toucher aux profondeurs. Les profondeurs que le pape François avait si bien résumées et si bien développées dans un texte intitulé « Desiderio Desideravi », une lettre consacrée à la liturgie publiée le 29 juin 2022, où il nous rappelait que la liturgie est le lieu de la rencontre avec le Christ. Un lieu pour lequel nous devons nous former, mais un lieu qui nous forme. Et c'est avec cette conviction profonde que je désire moi-même commencer ce temps. La liturgie, il faut se former en liturgie, mais la liturgie nous forme. Et je crois que la liturgie nous forme à la paix. Dans ce texte du pape François, Desiderio Desideravi, le verbe contempler résonne souvent. Alors c'est à une contemplation que je nous invite ce soir. Une contemplation de 5 voies liturgiques qui nous forment à la paix, qui nous conduisent à la paix. Et dans lesquelles j'espère résonneront eh bien des choses que vous avez entendues, car il se trouve que c'est la dernière conférence de cette session, et je pense que la liturgie peut être ce lieu où tout peut résonner. 5 voies liturgiques que je vous propose donc, pas seulement la voie eucharistique, parce que nous sommes souvent trop focalisés sur l'Eucharistie, elle est importante, mais la vie liturgique ne se résume pas à l'Eucharistie. Alors, eh bien, je vous propose de regarder la voie hebdomadaire, la voie annuelle, la voie quotidienne, la voie extraordinaire et la voie ordinaire. Tout d'abord, la voie hebdomadaire. C'est l'Eucharistie dominicale. Le jour de la résurrection, le jour où on fait mémoire du Christ ressuscité, le Christ qui vient à la rencontre de ses disciples en les saluant et en leur disant « la paix soit avec vous ». Et vous savez que le pape Léon a choisi ces paroles lorsque il est apparu sur le balcon de Saint-Pierre, et beaucoup de médias avaient relayé en disant « waouh, ce pape annonce la paix ». Oubliant peut-être parfois que c'était les paroles du Christ quand même. La paix soit avec vous. Et il se trouve que la salutation liturgique, eh bien, commence avec la paix lorsque la liturgie est présidée par un évêque. La paix soit avec vous. Mais il y a aussi une nouvelle formule qui est apparue dans le missel nouvellement traduit. Et une des possibilités, c'est que le président, le prêtre, dise que la grâce et la paix de Dieu, notre Père et du Seigneur Jésus le Christ, soient toujours avec vous. Cette paix, c'est vraiment le don du Christ ressuscité. C'est le dimanche, jour mémorial de la résurrection. C'est donc la liturgie eucharistique du dimanche qu'il nous faut contempler. Alors, comme vous avez pu le voir sur le flyer, eh bien, s'il existe au cœur de chaque Eucharistie un rite de paix, c'est toute la liturgie qui est signe et source de paix. Alors, à nous de redécouvrir le sens des gestes, des paroles qui nous transforment, qui nous forment à la paix et qui nous donnent d'aller dans la paix du Christ. Comme nous le disent les différentes formules qui concluent la messe, et qui contiennent quasiment toute la paix. Allez dans la paix du Christ, allez porter l'évangile du Seigneur, allez en paix et glorifier le Seigneur par votre vie, ou alors, court, direct, allez en paix. Autrement dit, on peut dire que c'est toute donc la liturgie qui nous conduit à, après sortir de l'Église, pour aller dans la paix, pour vivre dans la paix, reçue au cours de la célébration liturgique. Alors, je voudrais pointer du doigt 5 étapes que la liturgie eucharistique
dominicale nous donne de franchir. La première, c'est l'acte pénitentiel. C'est cette étape fondamentale qui nous rappelle que nous avons péché, que nous sommes bien souvent complices du mal, et donc le premier foyer de paix à pacifier, c'est nous. Et je me rappelle cette parole écrite par frère Aloïs de Thésée, dans l'une de ses lettres qu'il adressait aux jeunes, une parole qui, je pense, est assez provocante. Il disait « La paix mondiale commence dans les cœurs ». Dans l'acte pénitentiel, surtout la première forme, le fameux « Je confesse à Dieu », est une très belle prière parce qu'elle dit « Je ». Oui, c'est moi qui confesse que j'ai péché en pensée, en parole, par action et par omission. Et c'est pour ça que, eh bien, devant vous, frères et sœurs, et je supplie la Vierge Marie, je supplie les saints, et vous aussi, frères et sœurs, de prier pour moi, le Seigneur notre Dieu. Cette prière, elle est très belle parce que elle est dite en « je », mais elle s'appuie sur un « nous ». Et déjà, on voit bien que la liturgie eucharistique dominicale, oui, elle nous conduit sur le chemin de la paix en reconnaissant que peut-être notre cœur et nos vies sont ravagés et qu'on a besoin des autres pour être guéris et réconciliés. La deuxième étape, c'est la liturgie de la parole. On sait l'importance capitale du dialogue dans le processus de paix, et sans doute que vous en avez parlé tout au long de cette université. Et en ce sens, la liturgie de la parole qui ouvre notre célébration est source de paix, parce qu'elle nous donne à voir, peut-être plus qu'à entendre, elle nous donne de voir. C'est ce que la monition de la veillée pascale nous fait dire juste avant les sept lectures, hein, cette grande veillée de autour du feu nouveau de Pâques. Il y a ce grand temps de la liturgie de la parole, et dans le missel, il y a cette petite monition que celui qui préside peut dire. Écoutons maintenant d'un cœur paisible la parole de Dieu, méditons et voyons. C'est drôle qu'on dise ça, parce qu'on s'apprête à entendre. Mais là, on nous dit « voyons ». Comment dans les temps passés, Dieu a sauvé son peuple ? Et comment dans ces temps qui sont les derniers, il nous a envoyé son Fils comme Rédempteur ? Demandons à notre Dieu de conduire jusqu'à son plein achèvement cette œuvre de salut inaugurée dans le mystère de Pâques. Il y a deux verbes que je veux pointer du doigt ici parce que ce sont ces deux verbes qui nous aident à comprendre le sens de toutes les liturgies de la parole. Voyons, voyons comment Dieu est à l'œuvre, et demandons-lui. C'est pas une écoute passive, la liturgie de la parole. C'est une proclamation, une parole adressée, et une parole à laquelle on répond. Et j'aime beaucoup relier le mot « réponse » à « responsabilité ». Il en va peut-être de notre responsabilité dans la réponse que nous pouvons faire à la parole de Dieu. Et l'une des manières privilégiées de répondre à la parole de Dieu, c'est le psaume responsorial. Autrement dit, ce temps liturgique nous donne de voir comment Dieu a été à l'œuvre et comment il a mis en œuvre sa paix tout au long de l'histoire. Et par notre réponse, nous lui demandons qu'il continue d'œuvrer encore ici et maintenant pour la paix, pour que nous devenions nous-mêmes artisans de paix. Et il y a cette belle collecte de la messe pour la réconciliation qu'on verra tout à l'heure, mais dans la première prière qui ouvre la célébration, il y a cette belle demande qui peut correspondre d'ailleurs à toutes les célébrations. Fais-nous accueillir sans réserve ta parole de paix. C'est une belle expression. On pourrait chaque fois avoir cette prière.

à l'intérieur de la communauté et même à l'extérieur. Et au moment où on dépose le fruit de la terre et du travail des hommes, eh bien, on dépose aussi notre contribution, parce que on sait bien que là, Dieu va se donner, et que en communion à ce don, nous allons nous-mêmes nous donner, et donc déjà la quête anticipe ce don. Mais pourquoi j'ose qualifier la quête comme une source de paix? Parce que il n'y a pas de paix sans justice. Et là, je pense qu'il nous faut nous mettre à l'école du pape Léon, qui, dans sa première encyclique, souligne bien le lien entre la justice et la paix. Or, la quête, c'est pour que règne la justice entre les êtres humains. Donc, elle présuppose, en tout cas, elle nous permet ensuite d'accueillir la paix. Et que nos mots dans la liturgie ne soient pas des paroles en vain. V-A-I-N, parce qu'il y a des paroles parfois qui se transforment en vin, mais ça c'est autre chose. La quatrième étape, il y en aurait sûrement d'autres, et c'est peut-être à cela que je vous inviterai dans les groupes de partage tout à l'heure. Hein, quels sont les lieux dans la liturgie qui sont source de paix? J'en ai sélectionné 5, mais je crois profondément que c'est toute la liturgie qui est source de paix. J'en pointe quelques étapes. Donc après l'acte pénitentiel, après la liturgie de la parole, après la quête, il y a ce fameux rite de paix. Et c'est une séquence intéressante à regarder, car elle nous renvoie à une dynamique profonde de la liturgie, celle où le rite, le geste, découle de la parole. Voilà pourquoi aussi on écoute d'abord la parole de Dieu avant de poser des gestes, parce que c'est la parole de Dieu qui suscite des gestes. Cette parole, nous la connaissons, et souvent par cœur, et c'est très touchant, à vrai dire, lorsqu'on célèbre dans des EHPAD ou dans des lieux où les personnes, je dois dire, moi, ma mère... marmonne toujours encore, le Seigneur a dit à ses apôtres, je vous laisse la paix, je vous donne la paix, ne regarde pas mes péchés, voilà. Et c'est très beau que, voilà, de manière très discrète, beaucoup de fidèles, redisent cette parole du Christ, je vous laisse la paix, je vous donne ma paix. Et ensuite, il y a, le geste de paix. Un don de Dieu. Ça, c'est très intéressant, je trouve, par rapport à la liturgie. C'est un don de Dieu que l'on reçoit en se le donnant. La paix que Dieu nous donne dans la liturgie, c'est un don que l'on reçoit en se le donnant. Et je voudrais attirer, peut-être mettre la lumière sur deux petits détails qui n'en sont pas des détails, mais qu'il nous faudrait peut-être redécouvrir. Le premier, c'est qu'on se donne la paix. On ne nous invite pas à nous donner un geste de paix. On ne nous demande pas de nous offrir un signe de paix. Dans la charité du Christ, donnez-vous la paix. C'est bien la paix du Christ ressuscité que nous nous donnons et que nous recevons des autres. Il y a ce beau passage de Saint Cyprien qui nous dit que Dieu ne reçoit pas le sacrifice de l'homme qui vit dans la dissension. Le plus grand sacrifice que l'on puisse offrir à Dieu, c'est notre paix, c'est la concorde fraternelle, c'est le peuple rassemblé par cette unité qui existe entre le Père, le Fils et le Saint-Esprit. Le sacrifice que l'on offre à Dieu le Père, c'est notre paix. C'est très beau, cette expression. Mais cette paix, elle vient lorsque nous nous la donnons. Alors nos frères orientaux ont choisi de placer ce rite de la paix avant l'offrande eucharistique. Là encore, on voit bien que ce geste découle de la parole de Dieu. En Matthieu 5, 23-25, Jésus qui dit « Lorsque tu vas présenter ton offrande à l'autel, et si là tu te souviens que ton frère a quelque chose contre toi, laisse ton offrande »

là, devant l'autel, va d'abord te réconcilier avec ton frère. Et j'ai participé récemment à une liturgie chaldéenne, et je dois dire que c'était très fort. Avant même de déployer toute la liturgie eucharistique autour de l'autel, le diacre dit à l'assemblée, et maintenant, offrons-nous le baiser fraternel de paix, parce que pour que nous puissions véritablement entrer dans le don de Dieu, il nous faut être en paix. Et à ce moment-là, tout le monde s'embrasse. Alors, le pape Benoît XVI avait été tenté aussi pour l'Église latine de mettre ce rite avant la prière eucharistique. Et puis, finalement, avec l'ensemble de l'Église, eh bien, la décision a été faite de garder ce don de la paix après, dans le mouvement de la prière eucharistique. Pourquoi ? Eh bien, c'était la note principale de l'Eucharistie dominicale. Pour nous, les chrétiens, la paix est un don du Christ ressuscité. Ces deux rites ne rentrent pas en concurrence, ils mettent simplement l'accent sur un aspect du mystère. Donc le premier détail, en tout cas le premier point que je voulais mettre un peu en lumière sur ce rite de paix, c'est on se donne véritablement la paix. On ne se salue pas. Parfois, nos gestes sont comme des salutations. Mais cette salutation, elle doit avoir lieu au début de la célébration. Là, c'est un geste qui est quasiment comme lorsque nous allons communier. Alors, c'est le deuxième point que je veux mettre en lumière. Et pour cela, je voudrais citer une indication que nous donne le missel. Il nous dit qu'il convient que chacun souhaite la paix de manière sobre et uniquement à ceux qui l'entourent. Alors j'entends déjà certains dire que c'est typique du missel et de la liturgie catholique qui nous oppresse, il faut que ça soit sobre et puis on peut pas se déplacer. Alors je vous donne mon interprétation et qui s'inscrit, je pense, dans la tradition de l'Église tant occidentale qu'orientale. Donner la paix et la désirer pour les peuples qui sont en guerre, comme en Ukraine, en Russie, moi je suis pour. En revanche, donner la paix à ma voisine, qui est ma plus proche, parce que malheureusement je ne suis pas proche des Ukrainiens physiquement, je veux dire. Mais donner la paix à ceux qui sont proches, là on touche du doigt l'exigence et la radicalité évangélique. Et je pense que la liturgie nous forme à la paix, hein, elle commence avec la paix du cœur, et elle commence avec ceux qui sont à notre droite, à notre gauche, qui sont devant nous, qui sont derrière nous. Et vous voyez que c'est symbolique, mais ces personnes-là incarnent, représentent toutes les personnes qui nous sont proches dans nos vies, dans nos différentes activités. Par la liturgie, nous comprenons et nous expérimentons que la source de la paix est dans le geste et la parole, puisque dans ce rite de paix, avant d'aller dans la communion et l'envoi, hein, dans ce rite de paix, on se tourne vers notre voisin, et là, ça fera écho au titre et au thème de l'université, la paix devient le visage de l'autre. Et non seulement il y a cette parole, la paix du Christ, comme le corps du Christ, hein, c'est pour ça que ça serait intéressant de mettre sur le même plan le don de la paix et le don du corps du Christ. La paix du Christ, le corps du Christ. Et de pouvoir se voir et l'accueillir, se le donner. Et forcément, ça me sort de moi-même. Parfois, certains catholiques, je sais, n'aiment pas se donner la paix. En plus, le Covid nous a creusé
le fossé et nous empêche, alors qu'on se salue de manière très conviviale à la sortie de la messe, hein, là on n'a pas peur de se toucher, mais à la messe, de plus en plus, il faudrait qu'on retrouve de plus en plus de pouvoir se donner la paix par un geste de la main, main sur une épaule, voilà, de pouvoir aussi que ça soit lié au mystère du corps du Christ et qui s'incarne dans mes frères et sœurs. La cinquième étape, c'est la communion et l'envoi. La liturgie nous permet, à travers tous ces gestes, toutes ces paroles, de trouver l'unité en soi. Il y a une réconciliation du corporel, du spirituel. Et la paix, finalement, elle est liée à l'unité du corps, l'unité de l'esprit, l'unité de nos paroles, l'unité des gestes. En ce sens-là, la liturgie nous forme à la paix. Il y a une certaine harmonie, unité qui se dégage et qui se goûte dans nos liturgies. En soi, mais aussi avec les autres. Et pour moi, l'un des éléments liturgiques qui nous le fait goûter, c'est à la fois le silence que l'on goûte après la communion. On sent bien que ce n'est pas un lieu vide, mais un espace plein où on forme un seul tout, où, comme on disait il n'y a pas très longtemps, eh bien, communier au corps du Christ, c'est aussi communier entre nous, et ça nous engage dans notre unité. Mais aussi, il y a le chant qui permet l'unité des voix, et à travers l'unité des voix, la célébration de la communion d'une même foi. Et chanter ensemble nous conduit à la paix. Voilà pour les cinq étapes de la liturgie eucharistique dominicale que j'ai pointé du doigt. Il y en aurait d'autres. Je voudrais maintenant qu'on puisse contempler la voie hebdomadaire que nous offre la liturgie pour nous former à la paix. C'est la voie annuelle. Et ici, il faudrait contempler l'année liturgique avec cette succession des différents temps qui nous mènent à la paix du ressuscité. Dans l'année liturgique, il y a un cœur, c'est Pâques, et encore plus la Semaine Sainte. Et il faudrait passer du temps pour voir en quoi, eh bien, la ritualité des rameaux, et puis le lavement des pieds du Jeudi Saint, l'adoration de la croix le vendredi, l'attente du samedi, et puis de pouvoir nous replonger dans l'eau baptismale de la nuit pascale. Tous ces rites nous forment à la paix. Pourquoi? Parce que elles nous montrent que la paix du ressuscité traverse notre temps et qu'elle passe par nos murs de haine et de violence. Chaque année, la liturgie nous convoque. C'est le carême, et ce carême nous donne de pouvoir nous plonger véritablement dans la paix du ressuscité. Autre point que nous pourrions voir dans la voie annuelle, c'est que, et pour cela je prendrai le début et la fin de l'année liturgique, le début de l'année liturgique c'est l'Avent, alors on se prépare pour Noël, et Noël on sait bien que c'est le prince de la paix qui va naître. Et que, comme le chantent les anges, « Gloire à Dieu au plus haut des cieux et paix sur la terre aux hommes qu'il aime ». Donc chaque année liturgique commence avec la célébration du don de la paix qui apparaît sur un visage. Non pas celui de nos frères et sœurs à la messe, mais là, pour nous, les chrétiens, la paix a un visage, c'est Jésus. Et nous savons qu'elle est venue sur notre terre et qu'en même temps, il y a plein de signes qui nous montrent qu'elle n'est pas totalement dans les cœurs. Et le temps de l'Avent, non seulement nous prépare à Noël, mais elle nous garde vigilants pour que toutes ces promesses de paix que nous entendons dans les prophètes, surtout Isaïe, puissent véritablement s'accomplir. En ce sens-là, la liturgie est source de paix. Parce qu'elle nous fait goûter quelque chose
comme lorsque on boit de l'eau, mais on a toujours soif. Et la liturgie nous fait boire à la source, et en même temps, elle maintient notre soif pour que cette paix qui se reflète sur le visage du Christ puisse véritablement s'incarner et porter du fruit dans nos vies. Et la toute fin de l'année liturgique, c'est la fête du Christ, roi de l'univers. Et la préface nous dit que son règne est un règne de justice, d'amour et de paix. Il faudrait contempler cette trinité, justice, amour, paix. Mais je passe à la voie quotidienne. Après la voie hebdomadaire, l'Eucharistie dominicale, la voie annuelle, tous ces temps liturgiques qui finalement, si on les lit les uns avec les autres, tracent un chemin de paix, eh bien il y a une voie quotidienne, c'est la liturgie des heures. Et je vais employer une expression que j'ai entendue de la part de mon directeur, le directeur de l'Institut supérieur de liturgie, Marco Gallo, qui résumait très bien en disant que la liturgie des heures, c'était la prière de tous que personne ne prie. Parce que depuis le Concile Vatican II, l'Église a déclaré solennellement, formellement, que la liturgie des heures n'est pas que la prière des religieux, des moniales, des prêtres. Eux s'engagent à vie à la prier, mais ce n'est pas la prière de quelques-uns, c'est la prière de tous. Les laudes, la prière du milieu du jour, les vêpres. Cette liturgie des heures marque notre temps et elle prend corps grâce aux psaumes, puisque vous le savez, la matière première de la liturgie des heures, ce sont les psaumes. Et je voudrais qu'on puisse contempler peut-être ce que dit le prophète Samuel en 1 Samuel 16, 23, puisque vous savez que les psaumes sont rattachés traditionnellement à David, qui, sur sa cithare et son psalterion, laissait l'esprit chanter en lui. Et vous savez que ça se passait pas très très bien avec le Messie de Dieu, Saoul. Pour l'apaiser, David chanter ses cantiques. Et la Bible nous dit, donc en 1 Samuel 16, 23, « Lorsque l'Esprit de Dieu venait sur Saül, David prenait la cithare et en jouait. Alors Saül se calmait et se trouvait bien. L'esprit mauvais s'écartait de lui. » Alors, en quoi les psaumes nous permettent-ils de retrouver la paix ? Je pense qu'il nous donne accès à la paix parce que nous pouvons y crier tous nos désespoirs et même parfois notre violence. J'aime penser que les psaumes, c'est la voix de la violence que nous devons exprimer pour ne pas l'appliquer dans nos vies. Et d'une certaine manière, la liturgie nous donne cet espace où on peut crier toutes nos souffrances, nos injustices. Mais Dieu, que fais-tu ? Tu ne vois pas que ton peuple périt, tu vois pas que les ennemis sont là, mais vas-y, écrase-les. Et que... Donc il y a une violence qui, je pense, peut être transfigurée grâce à ces textes qui reviennent à toutes les heures. Parce que notre cœur, si je reprends la parole du frère Aloïs, notre cœur est toujours menacé par les conflits. Et voici que la liturgie nous donne à chaque heure, alors pas toutes les heures, mais le matin, le milieu du jour, le soir, comme pourra de nous replonger dans cette paix que Dieu nous donne. Et je voudrais, mettre la lumière sur deux cantiques qui structurent la journée, celui du matin et celui de la soirée, pour voir que la liturgie est bien source de paix, en tout cas elle nous ouvre un chemin, puisque le grand cantique du matin, c'est celui de Zacharie, qui chante lorsque nous visite l'astre d'en haut,
Dieu vient illuminer ce qui habite les ténèbres et l'ombre de la mort pour conduire nos pas sur le chemin de la paix. Chaque matin, lorsque le soleil chasse l'obscurité de la nuit, on demande à Dieu de venir éclairer tous ceux qui gisent dans les ténèbres, mais aussi nous conduire sur le chemin de la paix. Et le soir, avant de se coucher, le cantique qui structure l'office, le dernier office de la liturgie des heures, c'est le cantique de Siméon, qui demande à Dieu de laisser son serviteur s'en aller en paix, selon sa parole, parce que ses yeux ont vu le salut qui préparait à la face des peuples. Autrement dit, je résume. Le matin, on demande à Dieu, grâce à cette lumière qui jaillit, que symbolise le soleil, mais qui est véritablement lui, le Christ, « Toi, tu viens nous illuminer. Allez, ouvre notre chemin et conduis nos pas sur le chemin de la paix. » Et le soir, nous sommes invités à contempler ce chemin de la paix que nous avons parcouru. Alors, tu peux vraiment laisser ton serviteur s'en aller dans la paix, mais dans cette paix que j'ai vue. Voilà pourquoi le dernier office de la journée peut être introduit par une contemplation de ce qui s'est vécu dans la journée. Quatrième voie, les messes pour circonstances particulières. C'est la fameuse voie extraordinaire. Il se trouve que dans le missel romain, il y a des formulaires que nous ne prenons pas forcément toujours pour des circonstances particulières. Lorsque justement la paix est menacée, alors il y a des différentes célébrations que nous sommes invités à prendre. La première, c'est la messe pour la réconciliation. Voici ce qu'elle dit dans la préface, dans la deuxième messe pour la réconciliation. « Ton esprit travaille le cœur des hommes pour que les ennemis se parlent à nouveau, les adversaires se tendent la main et que les peuples cherchent à se rencontrer. Oui, c'est ton œuvre, Seigneur. Quand l'amour l'emporte sur la haine, quand la vengeance fait place au pardon et la discorde se change en amitié. C'est pourquoi, unis au cœur céleste qui te chante, nous ne cessons de te rendre grâce. » Très beau texte. Et puis juste avant l'appel de l'Esprit Saint et les paroles de consécration, il y a ce beau texte. « Père Tout-Puissant, nous te bénissons par Jésus-Christ, ton Fils, venu dans notre monde en ton nom. Il est la parole du salut pour les hommes, la main que tu tends aux pécheurs, le chemin par où nous arrive la paix que tu nous donnes. » Et puis dans les intercessions qui constituent la prière eucharistique, la paix apparaît avec l'Église. Que ce même esprit fasse de ton Église le signe visible de l'unité entre les hommes et l'instrument de ta paix. Belle messe pour la réconciliation, mais il y a aussi d'autres formulaires pour favoriser l'union des cœurs. Il y a aussi une messe pour l'unité des chrétiens, où on demande à Dieu de jeter un regard de paix, rechercher avec confiance dans le lien de la paix l'unité. Accorde-nous la grâce de l'unité et de la paix. Ces textes-là nous montrent que l'unité et la paix sont fortement reliés. Et l'antienne de communion, qui sert de base pour le chant de communion, c'est Colossiens 3, 14, 15, que dans vos cœurs exulte la paix du Christ. Mais il y a aussi une messe pour une réunion d'ordre spirituel. Alors là, on se dit, mais c'est quoi le lien avec la paix? Eh bien, on demande à Dieu de répandre un esprit d'intelligence, de paix et de vérité, lorsque l'Église doit se rassembler pour un motif particulier. Il y a un formulaire pour le pays ou la cité, où on demande à Dieu que la paix favorise un bonheur durable. Il y a aussi un formulaire de messe pour les responsables politiques et pour une réunion de chefs d'État, afin qu'ils prennent toutes mesures en vue du bien commun et de la paix. Il y a aussi une messe pour le développement des peuples, afin que la famille des peuples trouve son unité
dans la paix qui vient de toi. Il y a aussi un formulaire de messe en temps de guerre ou de troubles graves, et aussi un formulaire de messe pour ceux qui nous font souffrir. Tous ces formulaires de messe que beaucoup ignorent, j'oserais pas dire aussi les prêtres, mais en tout cas, on n'a pas forcément l'habitude, tous ces formulaires viennent illustrer un propos de frère Roger de Thésée, qui disait que rien n'est plus responsable que de prier. Parce que on pourrait se dire que la prière est comme une fuite du monde. Hein? On pourrait croire ça, mais ça c'est pas catholique, c'est pas chrétien de croire que la prière nous évacue de toute la condition humaine. Rien n'est plus responsable que de prier. C'est une autre manière pour dire que finalement la liturgie est source de paix parce que elle nous met en position de réception de la paix que Dieu nous donne. Je voudrais peut-être regarder un peu plus avec vous le formulaire pour la paix et la justice, parce qu'il y a un formulaire pour la paix. L'antienne de communion est tirée du livre du Siracide. Et on voit bien que là, on est que la liturgie nous met dans un mode de réception, puisque la messe commence avec ce verset, donne la paix, Seigneur, à ceux qui t'attendent. Exauce la prière de tes serviteurs. Dirige-nous sur le chemin de la justice. Hein, on voit bien que là, on est en mode attente. Viens nous donner ta paix. Ce qui veut dire qu'on croit que dans la liturgie, Dieu va nous la donner. Dans la prière qu'on appelle la collecte, c'est la première prière de la liturgie. Il y en a deux au choix. La première, Seigneur Dieu, tu as révélé au monde que les artisans de paix seraient appelés tes fils. Hein, on entend les béatitudes. Aide-nous à rechercher toujours cette justice, la quête, qui seule peut garantir une paix solide et véritable. Mais il y a une autre prière possible que l'on peut prendre. Seigneur Dieu, tu prends soin de tous comme un père. Nous t'en prions, puisque tu as donné à tous les hommes une même origine, donne-leur de former une même famille dans la paix et d'être toujours unis dans un esprit fraternel. Cette prière met davantage l'accent sur l'unité, alors que la première était plus sur la justice. La liturgie de la parole, il faudrait passer du temps à regarder les textes qui nous sont proposés. Justement, comment voir, pour reprendre cette formule, il y a 4 lectures de l'Ancien Testament, toutes tirées du prophète Isaïe. Il y en a 3 possibles du Nouveau Testament, 3 psaumes responsoriaux, mais je voudrais peut-être qu'on regarde davantage les évangiles qu'on nous propose pour cette messe pour la paix. Eh bien, les béatitudes, ou alors ce passage de l'évangile selon saint Matthieu, « Aimez vos ennemis », ce qui nous fait du doigt, toucher du doigt cette radicalité de l'évangile où la paix s'incarne dans l'amour des ennemis. Et puis, bien évidemment, « Je vous donne ma paix » en Jean 14. Et puis, Jean 20, « La paix soit avec vous », cette salutation du ressuscité avec laquelle on a commencé tout à l'heure. La prière sur les offrandes. « Nous célébrons, Seigneur, sous le signe des sacrements, le sacrifice du salut offert par ton Fils, le Roi de paix. Nous t'en prions, puisque cette offrande est signe de paix et d'unité, qu'elle contribue à raffermir la concorde entre tous tes fils. » Là, on voit bien que la prière nous fait articuler 3 éléments. D'abord, le roi de paix. Jésus est le roi de paix. Et cette paix, il nous la donne à travers des signes, le pain, le vin, la communauté et plein d'autres signes. Eh bien, qu'elle puisse affermir notre concorde. Le Christ, la médiation du pain et du vin, et notre propre communion. Voilà le chemin de la liturgie comme source de paix. L'antienne de communion fait résonner
des passages évangéliques qu'on a évoqués tout à l'heure. Et puis, je terminerai avec la prière post-communion, cette fameuse prière qui achève, ou plutôt, j'aime bien voir cette prière comme celle qui nous permet de relier la liturgie à notre vie. Vous savez, cette prière que personne n'écoute parce que on est en train de se dire, ah, ben, ça y est, la messe, elle est finie, je vais pouvoir sortir. Ah, il faut pas que j'oublie de dire ça à Micheline. Et puis nous, les prêtres, on se dit, alors, il faut pas oublier l'annonce. Bon, cette prière, elle passe souvent à la trappe. Alors qu'elle est capitale parce que c'est celle qui nous fait rendre grâce pour tout ce que la liturgie nous a donné. Et on va demander à Dieu qu'on puisse l'incarner dans nos vies. Hein, qu'on puisse, qu'elle puisse porter du fruit, cette grâce reçue. Alors, dans le formulaire pour la paix, voici ce qu'elle nous fait dire. Inspire-nous, Seigneur, toujours plus de charité, afin que, nourris par le corps et le sang de ton Fils unique, nous fassions fructifier entre tous la paix qu'il a lui-même laissée. Donc ici, on voit de nouveau la charité comme moteur de la paix, et à nous de la faire fructifier. Hein, ce don reçu. Nous avons contemplé rapidement la voie hebdomadaire dans l'Eucharistie dominicale, la voie annuelle avec cette dynamique des temps liturgiques. Nous avons contemplé la voie quotidienne, la liturgie des heures, qui est c'est une voie que je nous invite à prendre, tous les chrétiens, à pouvoir vraiment pratiquer cette prière qui nous permet de trouver la paix, hein, dans toutes les heures de nos journées. Et puis, il y a une voie extraordinaire, hein. On n'est pas tout le temps en pays de guerre, même si certains le sont depuis longtemps. Mais je vous avais dit qu'il y avait une voie ordinaire. Eh bien, ce sont les sacrements. On oublie trop, parfois, que célébrer le pardon du Seigneur, dans ce qu'on appelle peut-être trop rapidement la confession, eh bien, c'est une liturgie. Il y a un accueil mutuel, il y a une proclamation de la parole de Dieu, il y a un aveu, il y a à la fois une communion et un envoi aussi. Si vous ouvrez le rituel de réconciliation, eh bien, le prêtre doit renvoyer dans la paix la personne qui est venue pour la réconciliation. Mais on peut aussi voir l'onction des malades comme une source de paix dans la chair blessée, le mariage, l'ordination. Tous ces sacrements sont source de paix. Parce que il y a des paroles et des gestes, des ministres et des lieux qui nous donnent et nous redonnent la paix. La liturgie est source de paix parce que elle nous donne de nous tourner vers le cœur de Jésus, ouvert sur la croix, qui justement dans ce lieu de division, de violence, qu'a-t-il fait Jésus dans, au cœur même de la division et de la guerre, qu'a-t-il fait dans ce contexte d'incompréhension, d'injustice, il a ouvert son cœur. Et l'Église reconnaît les sacrements comme ce qui jaillit de son cœur. Mais il y a plusieurs voies, il y a plusieurs chemins qui nous conduisent à ce cœur. Et c'est ce que je voulais qu'on puisse contempler ensemble pour qu'on puisse y reconnaître le don de la paix de Dieu. Pas cette paix que le monde donne, mais la paix que Dieu lui-même nous donne. Et qui fait de nous des artisans de paix, puisque Dieu est artisan de paix, et il fait de nous aussi des artisans de paix. Voilà, merci pour votre écoute.

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Mon Dieu, vois si je prends le chemin des idoles et conduis-moi sur le chemin d'éternité. Psaume 138, 24.

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2: À voir refleurir vos bonnes dispositions pour moi. Elles étaient bien vivantes, mais vous n'aviez pas d'occasion pour les montrer. Ce n'est pas le dénuement qui me fait parler ainsi, car j'ai été formé à me contenter de ce que j'ai. Je sais vivre de peu, je sais aussi avoir tout ce qu'il me faut. Être rassasié et avoir faim, avoir tout ce qu'il me faut et manquer de tout, j'ai appris cela de toutes les façons. Je peux tout supporter avec celui qui me donne la force. Cependant, vous avez bien fait de m'aider tous ensemble quand j'étais dans la gêne. Vous, les Philippiens, vous le savez. Dans les premiers temps où vous avez reçu l'Évangile, au moment où je quittais la Macédoine, je n'ai eu ma part dans les recettes et dépenses d'aucune église excepté la vôtre. À Thessalonique déjà, vous m'avez envoyé, et même deux fois, ce dont j'avais besoin. Je ne recherche pas les dons. Ce que je recherche, c'est le bénéfice qui s'ajoutera à votre compte. J'ai d'ailleurs tout reçu, j'ai tout ce qu'il me faut, je suis comblé depuis qu'Épaphrodite m'a remis votre envoi. C'est un sacrifice que Dieu trouve agréable et qu'il accepte parce qu'il lui plaît. Et mon Dieu subviendra magnifiquement à tous vos besoins selon sa richesse dans le Christ Jésus. Gloire à Dieu notre Père pour les siècles des siècles. Amen. Saluez chacun des fidèles dans le Christ Jésus. Les frères qui sont avec moi vous saluent. Tous les fidèles vous saluent, spécialement ceux de l'administration impériale. La grâce du Seigneur Jésus-Christ soit avec votre esprit.

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1: La joie et la persévérance dans l'épreuve. Moi, Jacques, serviteur de Dieu et du Seigneur Jésus-Christ, je vous salue joyeusement, vous qui appartenez aux 12 tribus d'Israël dispersées dans le monde.

Mes frères, quand vous butez sur toutes sortes d'épreuves, pensez que c'est une grande joie, car l'épreuve qui vérifie la qualité de votre foi produit en vous la persévérance, et la persévérance doit vous amener à une conduite parfaite. Ainsi, vous serez vraiment parfait, il ne vous manquera rien. Mais s'il manque à l'un de vous la sagesse, qu'il la demande à Dieu, lui qui donne à tous avec simplicité et sans faire de reproches, il la lui donnera. Mais qu'il demande avec foi, sans la moindre hésitation, car celui qui hésite est semblable au va-et-vient des flots de la mer agités par le vent. Qu'il ne s'imagine pas, cet homme-là, qu'il recevra du Seigneur quoi que ce soit, s'il est partagé, instable dans tout ce qu'il fait.

Parmi les frères, l'homme de basse condition pourra s'enorgueillir de ce que Dieu l'élève, et le riche de ce que Dieu l'abaisse, car il passera comme l'herbe en fleur. Quand le soleil est monté, avec sa chaleur brûlante, l'herbe a séché, sa fleur est tombée, et l'éclat de sa beauté s'en est allé. Ainsi, le riche se flétrira avec toutes ses entreprises. Heureux l'homme qui supporte l'épreuve avec persévérance, car, une fois vérifiée sa qualité, il recevra la couronne de la vie comme la récompense promise à ceux qui aiment Dieu. Dans l'épreuve de la tentation, que personne ne dise « Ma tentation vient de Dieu ». Dieu, en effet, ne peut être tenté de faire le mal, et lui-même ne tente personne. Chacun est tenté par ses propres désirs qui l'entraînent et le séduisent. Puis le désir engendre et met au monde le péché, et le péché, parvenu à sa maturité, enfante la mort. »

Mettre la parole en pratique. Ne vous y trompez pas, frères bien-aimés. Les dons les meilleurs, les présents merveilleux, viennent d'en haut. Ils descendent tous d'auprès du Père de toutes les lumières, lui qui n'est pas, comme les astres, sujet aux mouvements périodiques, ni aux éclipses passagères. Il a voulu nous donner la vie par sa parole de vérité, pour faire de nous les premiers appelés de toutes ses créatures. »

Sans la mettre en application, c'est ressembler à un homme qui se regarde dans une glace et qui, aussitôt après, s'en va en oubliant de quoi il avait l'air. »

Au contraire, l'homme qui se penche sur la loi parfaite, celle de la liberté, et qui s'y tient, celui qui ne l'écoute pas pour l'oublier, mais qui l'applique dans ses actes, heureux sera-t-il d'agir ainsi. Si quelqu'un croit être un homme religieux, alors qu'il ne sait pas mettre un frein à sa langue, il se trompe lui-même, sa religion ne mène à rien. Devant Dieu notre Père, la manière pure et irréprochable de pratiquer la religion, c'est de venir en aide aux orphelins et aux veuves dans leur malheur, et de se garder propre au milieu du monde. »

la dignité des pauvres dans l'Église. Mes frères, ne mêlez pas des considérations de personnes avec la foi en Jésus-Christ, notre Seigneur de gloire. Imaginons que dans votre assemblée arrive en même temps un homme aux vêtements rutilants, portant des bagues en or, et un pauvre homme aux vêtements sales. Vous vous tournez vers l'homme qui porte des vêtements rutilants et vous lui dites « Prends ce siège et installe-toi bien. » Et vous dites au pauvre « Toi, reste là debout. » Ou bien « Assieds-toi par terre à mes pieds. » Agir ainsi, n'est-ce pas faire des différences entre vous et juger selon des valeurs fausses? Écoutez donc, mes frères bien-aimés. Dieu, lui, n'a-t-il pas choisi ceux qui sont pauvres aux yeux du monde? Il les a fait riches de la foi. Il les a fait héritiers du royaume qu'il a promis à ceux qui l'auront aimé. Mais vous, vous avez privé le pauvre de sa dignité. Ne voyez-vous pas que ce sont les riches qui vous oppriment et vous traînent devant les tribunaux? Ce sont eux qui blasphèment le beau nom du Seigneur qui a été prononcé sur vous. Certes, vous avez raison quand vous appliquez la loi du royaume, celle qui est dans l'Écriture. Tu aimeras ton prochain comme toi-même. Mais quand vous marquez des différences entre les personnes, vous commettez un péché et cette loi vous dénonce comme coupable. »

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1: Observez toute la loi. En effet, si quelqu'un observe toute la loi, mais s'il est en faute sur un seul point, le voilà en infraction par rapport à l'ensemble de la loi. En effet, si Dieu a dit « Tu ne commettras pas d'adultère », il a dit aussi « Tu ne commettras pas de meurtre ». Donc, si tu ne commets pas d'adultère, mais si tu commets un meurtre, te voilà coupable par rapport à la loi. Parlez et agissez comme des gens qui vont être jugés par une loi de liberté. Car le jugement est sans miséricorde pour celui qui n'a pas fait miséricorde. Mais la miséricorde se moque du jugement. »

pas de vraie foi sans les actes. Mes frères, si quelqu'un prétend avoir la foi alors qu'il n'agit pas, à quoi cela sert-il? Cet homme-là peut-il être sauvé par sa foi? Supposons que l'un de nos frères ou l'une de nos sœurs n'ait pas de quoi s'habiller, ni de quoi manger tous les jours. Si l'un de vous leur dit « Rentrez tranquillement chez vous, mettez-vous au chaud » et mangez à votre faim. Et si vous ne leur donnez pas ce que réclame leur corps, à quoi cela sert-il? Ainsi donc, celui qui n'agit pas, sa foi est bel et bien morte. Et on peut lui dire, « Tu prétends avoir la foi, moi je la mets en pratique. Montre-moi donc ta foi qui n'agit pas. Moi, c'est par mes actes que je te montrerai ma foi. Tu crois qu'il y a un seul Dieu? Tu as raison. Les démons, eux aussi, le croient, mais ils tremblent de peur. Pauvre homme, veux-tu une preuve que la foi sans les œuvres ne sert à rien? Regarde Abraham, notre père. Dieu a fait de lui un juste à cause de ses actes, quand il a offert sur l'autel son fils Isaac. Tu vois bien que sa foi était à l'œuvre avec ses actes, et ses actes ont rendu sa foi parfaite. Ainsi s'est accomplie la parole de l'Écriture. Abraham eut foi en Dieu, et de ce fait, Dieu estima qu'il était juste, et il reçut le nom d'ami de Dieu. Vous le constatez, l'homme devient juste à cause de ses actes, et pas seulement par sa foi. Il en fut de même pour Rahab, la prostituée. N'est-ce pas à cause de ses actes qu'elle est devenue juste en accueillant les envoyés de Josué et en les faisant repartir par un autre chemin? En effet, comme le corps qui ne respire plus est mort, la foi qui n'agit pas est morte.

puissance irrésistible et redoutable de la parole humaine. Mes frères, ne croyez pas avoir tous la mission d'enseigner. Vous le savez bien, nous qui enseignons, nous serons jugés plus sévèrement, car nous commettons tous beaucoup de fautes. Si quelqu'un ne commet pas de faute en parole, c'est un homme parfait, capable de mettre un frein à tous les instincts de son corps. En mettant un frein dans la bouche des chevaux pour qu'ils nous obéissent, nous dirigeons tout leur corps. Voyez aussi les navires. Quelle que soit leur taille et la force des vents qui les poussent, ils sont dirigés par un tout petit gouvernail, au gré de celui qui tient la barre. De même notre langue, qui est une si petite partie de notre corps, elle peut se vanter de faire de grandes choses. Voyez encore, une toute petite flamme peut mettre le feu à une grande forêt. La langue aussi est un feu, elle est le monde de la méchanceté. Cette langue est une partie de nous-mêmes, et c'est elle qui contamine le corps tout entier. Elle met le feu à toute notre existence, un feu qu'elle tient de l'enfer. Les humains sont arrivés à dompter et à domestiquer toutes les espèces de bêtes et d'oiseaux, de reptiles et de poissons. Mais la langue, aucun homme n'est arrivé à la dompter. Vraie peste, toujours en mouvement, remplie d'un venin mortel. Elle nous sert à bénir le Seigneur notre Père. Elle nous sert aussi à maudire les hommes, eux qui ont été créés à l'image de Dieu. Bénédiction et malédiction sortent de la même bouche. Mes frères, il ne doit pas en être ainsi. Une source donne-t-elle par le même orifice de l'eau amère et de l'eau douce? Mes frères, un figuier peut-il donner des olives? Une vigne peut-elle donner des figues? Une source d'eau salée ne peut pas davantage donner de l'eau pure. »

La vraie sagesse engendre la paix. La jalousie et l'orgueil engendrent la guerre. Y a-t-il parmi vous un homme de sagesse et d'expérience ? Qu'il prouve par sa vie exemplaire que la douceur de la sagesse inspire ses actes. Mais si vous avez dans le cœur la jalousie amère et l'esprit de rivalité, ne soyez pas, contre toute vérité, plein d'orgueil et de mensonge. Cette prétendue sagesse ne vient pas de Dieu. Au contraire, elle est terrestre, purement humaine, diabolique. Car la jalousie et les rivalités mènent au désordre et à toutes sortes d'actions malfaisantes. Au contraire, la sagesse qui vient de Dieu est d'abord droiture, et par suite elle est paix, tolérance, compréhension. Elle est pleine de miséricorde et féconde en bienfaits, sans partialité et sans hypocrisie. C'est dans la paix qu'est semée la justice, qui donne son fruit aux artisans de la paix.

D'où viennent les guerres? D'où viennent les conflits entre vous? N'est-ce pas justement de tous ces instincts qui mènent leur combat en vous-même? Vous êtes plein de convoitises et vous n'obtenez rien, alors vous tuez. Vous êtes jaloux et vous n'arrivez pas à vos fins, alors vous entrez en conflit et vous faites la guerre. Vous n'obtenez rien parce que vous ne priez pas. Vous priez, mais vous ne recevez rien parce que votre prière est mauvaise. Vous demandez des richesses pour satisfaire vos instincts. Créatures adultères, vous savez bien que l'amour pour les choses du monde est hostilité contre Dieu. Donc, celui qui veut aimer les choses du monde se pose en ennemi de Dieu. Vous pensez bien que l'Écriture ne parle pas pour rien quand elle dit « Dieu veille jalousement sur l'Esprit qu'il a fait habiter en nous ». Mais il nous donne une grâce plus grande encore. C'est ce que dit l'Écriture. Dieu s'oppose aux orgueilleux. Aux humbles, il accorde sa grâce. Soumettez-vous donc à Dieu et résistez aux démons. Il s'enfuira loin de vous. Approchez-vous de Dieu et lui s'approchera de vous. Pécheurs, enlevez la souillure de vos mains. Hommes partagés, purifiez vos cœurs. Affligez-vous, lamentez-vous et pleurez. Que votre rire se change en lamentation et votre joie en tristesse. Abaissez-vous devant le Seigneur et il vous élèvera. »

frères, cessez de dire du mal les uns des autres. Dire du mal de son frère ou juger son frère, c'est dire du mal de la loi et juger la loi. Or, si tu juges la loi, tu n'en es plus le fidèle sujet, tu en es le juge. Un seul est à la fois législateur et juge, celui qui a le pouvoir de sauver et de perdre. Pour qui te prends-tu donc, toi qui juges ton prochain ?

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1: Folie et aveuglement des riches. Écoutez-moi, vous dites, aujourd'hui ou demain, nous irons dans telle ou telle ville, nous y passerons l'année, nous ferons du commerce et nous gagnerons de l'argent, alors que vous ne savez même pas ce que sera votre vie demain. Vous n'êtes qu'un peu de fumée qui paraît un instant puis disparaît. Vous devriez dire au contraire, si le Seigneur le veut bien, nous serons en vie pour faire ceci ou cela. Et voilà que vous mettez votre orgueil dans des projets prétentieux. Tout cet orgueil est mauvais. Être en mesure de faire le bien et ne pas le faire, c'est un péché.

Écoutez-moi, vous, les gens riches. Pleurez, lamentez-vous, car des malheurs vous attendent. Vos richesses sont pourries, vos vêtements sont mangés des mites, votre or et votre argent sont rouillés. Cette rouille vous accusera, elle dévorera vos chairs comme un feu. Vous avez amassé de l'argent, alors que nous sommes dans les derniers temps. Des travailleurs ont moissonné vos terres, et vous ne les avez pas payés. Leur salaire crie vengeance, et les revendications des moissonneurs sont arrivées aux oreilles du Seigneur de l'univers. Vous avez recherché sur terre le plaisir et le luxe, et vous avez fait bombance pendant qu'on massacrait des gens. Vous avez condamné le juste et vous l'avez tué sans qu'il vous résiste.

attendre dans la patience la venue du Seigneur. Frères, en attendant la venue du Seigneur, ayez de la patience. Voyez le cultivateur, il attend les produits précieux de la terre avec patience, jusqu'à ce qu'il ait fait la première et la dernière récolte. Ayez de la patience, vous aussi, et soyez fermes, car la venue du Seigneur est proche. Frères, ne gémissez pas les uns contre les autres. Ainsi vous ne serez pas jugés. Voyez, le juge est à notre porte.

Frères, prenez pour modèle d'endurance et de patience les prophètes qui ont parlé au nom du Seigneur. Voyez, nous proclamons heureux ceux qui tiennent bon. Vous avez entendu dire comment Job a tenu bon, et vous avez vu ce qu'à la fin le Seigneur a fait pour lui. Car le Seigneur est tendre et miséricordieux.

Et avant tout, mes frères, ne faites pas de serment. Ne jurez ni par le ciel, ni par la terre, ni d'aucune manière. Que votre oui soit un oui, que votre non soit un non. Ainsi, vous ne risquerez pas d'être condamnés.

la prière qui guérit les corps et les âmes. Si l'un de vous est dans la souffrance, qu'il prie. Si quelqu'un est dans la joie, qu'il chante le Seigneur. Si l'un de vous est malade, qu'il appelle ceux qui exercent dans l'Église la fonction d'ancien. Ils prieront sur lui, après lui avoir fait une onction d'huile, au nom du Seigneur. Cette prière, inspirée par la foi, sauvera le malade. Le Seigneur le relèvera, et s'il a commis des péchés, il recevra le pardon. Reconnaissez vos péchés les uns devant les autres, et priez les uns pour les autres, afin d'être guéris. Car la supplication du juste agit avec beaucoup de puissance. Le prophète Élie n'était qu'un homme comme nous. Pourtant, lorsqu'il a prié avec insistance pour qu'il ne pleuve pas, il n'a pas plu pendant 3 ans et demi. Puis, il pria encore une fois, et le ciel donna la pluie, et la terre produisit sa récolte.

Mes frères, si l'un de vous s'égare loin de la vérité, et si quelqu'un l'amène à se convertir, alors, sachez-le, celui qui ramène un pécheur du chemin où il s'égarait se sauvera lui-même et couvrira une multitude de péchés. »

Ainsi parle le Seigneur Dieu. Voici que moi-même, je m'occuperai de mes brebis et je veillerai sur elles. Ézéchiel 34, 11.

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1: Gloire au Père, et au Fils, et au Saint-Esprit, pour les siècles des siècles.

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Voilà, nous commençons cet enseignement, parce que c'est moi qui vais vous dire des choses, mais je dirais plutôt moi un entretien, parce que n'hésitez pas, si je vous dis quelque chose qui pose question, hein, ça peut arriver, moi les choses sont claires, alors à ce moment-là on s'arrête, on en parle. Donc petite prière pour commencer, Seigneur, viens mettre dans ma bouche les paroles que tu veux qu'ils soient reçues par chacun et chacune d'entre vous. Nous sommes tous, avec notre caractère, avec notre éducation, aptes à comprendre des choses. Et quand on se rencontre après un enseignement, on s'aperçoit que les gens n'ont pas compris tout à fait la même chose. Je vous donne un exemple très précis qui m'est arrivé un jour dans une homélie, quand j'étais curé à Laragne, hein, donc dans les Hautes-Alpes, pas loin de Sisteron. Et j'avais fait mon homélie, je ne me rappelle plus du tout quel était le sujet, et à la sortie de la messe, il y a une dame avec un grand sourire qui est venue me voir et qui dit « Ah, je vous remercie mon père d'avoir dit ça !» Elle avait compris le contraire de ce que j'avais dit. Mais le Seigneur voulait lui dire ça, vous voyez. Donc cette prière que je fais au Seigneur, c'est de dire, donne-moi les paroles de vérité, puisque c'est celles que tu me demandes de dire, mais que chacun reçoive ces paroles avec ce qu'il est capable de comprendre, d'entendre, voire même de comprendre autrement pour aller et avancer dans la foi. Voilà, Seigneur, c'est ton Esprit Saint qui vient nous guider, il est là pour ouvrir notre bouche, et il est là aussi pour ouvrir nos oreilles. Donne-nous d'être dans un échange fraternel pour avancer sur ce sujet qui m'a été confié, la joie parfaite, selon saint François d'Assise. Alors, je ne vais pas vous dire que je suis très connaisseur du sujet, mais quand même, j'ai accompagné une fraternité franciscaine pendant 6 ans, quand j'étais à Gap. Nous réunissions tous les mois avec des thèmes. Donc ce thème-là, nous l'avons abordé. Et donc je vais mettre à la fois quelque chose qui est de moi, mais surtout quelque chose qui vient des frères franciscains, parce qu'ils m'ont beaucoup appris. J'ai rencontré François d'Assise alors que j'avais 8 ou 9 ans chez les Louveteaux. François d'Assise, c'est le patron des Louveteaux. Donc j'ai découvert ce personnage. Vivant dans un milieu bourgeois aisé, va renoncer à tous les avantages de l'argent qu'il savait utiliser, d'ailleurs, à y dépenser l'argent de ses parents comme il voulait. Hein. Donc il sait de quoi il parle quand il parle de la pauvreté. Il a vécu dans la richesse. Et puis l'appel que le Seigneur lui fait est très particulier, hein, puisqu'il lui dit « François, reconstruis mon église. » Ça veut dire que, alors bien sûr, il va commencer à prendre une truelle pour reconstruire les églises, hein, et puis il va comprendre assez vite que c'est pas ça le problème. À l'époque, l'église était dans une situation assez catastrophique. J'ose pas dire qu'elle ressemble à celle d'aujourd'hui, mais je crois qu'il y a pas mal de points qui sont communs. C'est-à-dire que on entend des tas de choses, on sait plus ce qu'il faut entendre, et une espèce d'amalgame qui fait qu'on sait plus ce qui vient du monde et ce qui vient du Seigneur. Et je crois que François d'Assise a perçu ça. C'est « il faut prendre la parole du Seigneur au carré et ne pas en sortir ». Alors, pour entrer dans le vif du sujet, la joie. Qu'est-ce que c'est que la joie? Moi, j'aurais tendance, au début, j'avais tendance à dire « mais la joie, c'est pas quelque chose qui se dit, c'est quelque chose qui se vit ». Quand quelqu'un est dans la joie, ça doit se voir. Petit problème, vous allez voir, pour François d'Assise, c'est pas tout à fait comme ça que ça marche. Alors, la définition du Larousse. Alors, je prends toujours le Larousse, je vous explique pourquoi. Les dirigeants de Larousse, depuis toujours, sont des francs-maçons. Donc, quand on parle, quand eux font des citations d'inspiration évangélique, je trouve ça fabuleux. Alors la définition de Larousse, je crois que c'est une édition de 1957, elle est déjà un peu ancienne, que j'avais à ma disposition. Vive impression de plaisir que la possession d'un bien réel ou imaginaire fait éprouver. Par exemple, tressaillir de joie. Est-ce que vous avez lu tressaillir de joie ailleurs que dans le Nouveau Testament? Oui, ça, voilà. Donc tressaillir de joie, c'est manifester sa joie, hein. On va dire, pour des synonymes, hein, exultation, allégresse, c'est la joie. Quand on dit les joies, ça fait allusion au plaisir, au pluriel, hein, aux jouissances. Et alors l'exemple qui est donné, là aussi, m'a un peu stupéfait. Saint Augustin s'éloigna des joies du monde.
Parce que c'est écrit dans les confessions, bien entendu, hein, c'est de la littérature. Alors, on voit bien que dans la joie, il y a une notion de plaisir, c'est une jouissance, un sentiment agréable. J'ai trouvé un autre synonyme qui me paraît intéressant parce que je l'ai vécu quand j'ai rencontré le Saint-Esprit dans le renouveau charismatique. C'était pas la joie qui m'habitait, c'était l'euphorie. C'était plus que la joie. C'était une manifestation un peu exaltée presque, hein, d'ailleurs. Mais exaltée, ça peut être entendu dans plusieurs sens, hein, positifs ou négatifs. Mais l'euphorie, c'est vraiment la joie extrême avec les manifestations extérieures. Alors on va voir un petit peu plus loin, ce que j'ai dit tout à l'heure, c'est que pour François d'Assise, c'est beaucoup plus intérieur, beaucoup plus profond, et que les manifestations extérieures de la joie, par la parole, peuvent ne pas exister du tout. Petit exemple concret, à Medjugorje, dans les quelques années qui ont suivi le début des apparitions de la Vierge Marie avait dit à Maria un jour, c'était au moment justement de la Passion, elle avait dit: au pied de la croix, mon âme était dans la joie. Alors, elle raconte ça à la sœur Emmanuelle Maillard, vous savez, qui est membre de la communauté, et qui traduit les messages de la Vierge, du croate en français, en italien. Et alors, Emmanuelle, je ne sais pas si vous la connaissez un peu, mais tout de suite, elle se tourne en disant: mais comment ça? Comment la Sainte Vierge peut dire qu'elle était dans la joie au pied de son fils qui était en train de mourir? Demande-lui des explications. Et l'apparition suivante, Maria demande à Marie: mais comment se fait-il? Et Marie répond: bien sûr que mon esprit, mon âme, mon affection était dans la déréliction, hein, ce qu'on appelle la déréliction, rien n'allait plus. Mais au fond de mon âme, je savais que ce que vivait mon fils, c'était pour le salut du monde. La Sainte Vierge précise qu'au fond de son âme, c'est la volonté du Père, c'est le sacrifice de son fils, qui met son âme dans la joie. Alors, c'est peut-être un peu compliqué de dire comment parler de la joie quand on va de deux extrêmes, hein, des manifestations d'exaltation, d'exultation même, hein, le Magnificat, c'était un hymne de joie. Hein, voilà. Et puis, de l'autre côté, d'être dans la joie, malgré tout, quand les choses ne vont pas. Alors, je crois que dans la joie, c'est comme pour tous les sentiments et toutes les sensations, il y a des degrés. Ça va du plus faible au plus fort. On pourrait dire, c'est discutable, mais je le dis comme ça, le degré 1 de la joie, c'est le contentement. On est content de ce qu'on fait, c'est pas super, c'est machin, mais on a des raisons de se réjouir que les choses vont bien. Je crois que le matin, quand on se lève et qu'on bénit le Seigneur d'être encore vivant, c'est pas une exaltation, hein, c'est une reconnaissance qu'on doit au Seigneur la vie. Et le médecin qui parle, hein, qui sait que la machine, il faut pas grand-chose pour qu'elle s'enraye, je me réveille le matin, ça marche à peu près bien, béni sois-tu Seigneur. C'est de la joie. De l'autre côté, ça m'est arrivé une fois, j'étais tout seul, c'était le jour de mon anniversaire, mes enfants étaient loin, tout ça, puis j'avais aucune raison de penser qu'il se passait quelque chose ce jour-là. Ben, mon anniversaire, tant mieux, je suis content. Ce dit en passant aussi, je suis né le jour anniversaire de ma mère, donc mon anniversaire me rappelle ma maman. Et ce jour-là, deux de mes quatre enfants sont venus me voir, alors que ce n'était pas prévu. Ça fait une grande joie, quelque chose d'inattendu, qui vient nous faire justement jouir de quelque chose. Alors ça, c'est la joie en général, mais il faut qu'on chemine vers ce que François d'Assise appelle la joie parfaite. Si on va voir dans le Nouveau Testament, alors je dis tout de suite le Nouveau Testament parce que nous sommes chrétiens, nous sommes d'après la résurrection, et notre mode de pensée est différent de ce qu'il y avait avant. Mais alors, quand vous lisez les psaumes, la joie elle vient. Hein. Pourquoi? Parce que la psaume, comme les prophéties, sont dites dans des époques généralement où le peuple souffre. Donc, on aspire à la joie. Et la présence du Seigneur, sa parole, les grâces qu'il nous accorde, participent de notre joie. Dans le Nouveau Testament, on peut assez rapidement trouver quelques citations.
celui qui a surtout parlé de la joie et de la joie parfaite ou de la joie complète, c'est saint Jean. Alors, chapitre 15, verset 12, « Je vous ai dit cela pour que ma joie soit en vous et que votre joie soit parfaite. » C'est Jésus qui parle. Toujours dans le chapitre 15, verset 24, « Jusqu'à présent, vous n'avez rien demandé à mon nom. Demandez et vous recevrez afin que votre joie soit parfaite. » Donc, c'est Jésus lui-même qui nous dit que pour que notre joie soit parfaite, il faut que nous demandions au Seigneur de nous le donner. C'est un don du Seigneur, cette joie, elle ne vient pas de nous. C'est pour ça qu'elle vient. La joie intérieure, c'est la meilleure. La joie extérieure, on est tous les mêmes, hein, on participe. Quand quelqu'un est dans la joie, en général, c'est communicatif, hein, on essaye, sauf exception. Et puis, dans Jean toujours, « Et maintenant, je vais à toi et je dis ces choses dans le monde afin qu'ils aient en eux ma joie parfaite. » C'est bien Jésus qui dit « Je vais mettre en vous la joie parfaite. » Après, Jean, dans ses lettres, va reprendre les mêmes expressions en parlant de lui. Hein, ce que je vous raconte, c'est pour que votre joie, que ma joie soit parfaite, parce que j'ai communiqué, et puis pour que votre joie soit parfaite, parce que je vous apporte, cette vérité que je vous dis, doit vous mettre la paix et la joie. Petit commentaire sur la parole que je viens de dire. J'ai un livre qui s'appelle Pastoral, enfin Annuaire Pastoral. Donc ils prennent des mots dans la Bible et ils essayent de donner des citations. Alors j'ai regardé, à paix, il y a 7 colonnes dans le bouquin, et à joie, il y a 7 colonnes. Ça va ensemble. Si je ne suis pas dans la paix, je ne peux pas être dans la joie. C'est pas vrai ce que je vous dis, c'est le sentiment qu'on a.

Je l'ai devant moi le matin quand je me lève, la prière du matin. Hein, et, François d'Assise demande au Seigneur qu'il soit un reflet du Christ pendant sa journée. Fais que tout au long de ma journée, je te manifeste. Alors, je vous lis la prière qu'on appelle la prière simple, que vous connaissez tous, mais parce que c'est difficile de sortir une des phrases du contexte. Seigneur, faites de moi un instrument de votre paix. Là où il y a de la haine, que je mette l'amour. Là où il y a l'offense, que je mette le pardon. Là où il y a la discorde, que je mette l'union. Là où il y a l'erreur, que je mette la vérité. Là où il y a le doute, que je mette la foi. Là où il y a le désespoir, que je mette l'espérance. Là où il y a les ténèbres, que je mette votre lumière. Là où il y a la tristesse, que je mette la joie. Ô Maître, que je ne cherche pas tant à être consolé qu'à consoler, à être compris qu'à comprendre, à être aimé qu'à aimer. Car c'est en donnant qu'on reçoit, c'est en s'oubliant qu'on trouve, c'est en pardonnant qu'on est pardonné, c'est en mourant qu'on ressuscite à l'éternelle vie. Il ne signe pas la main, mais c'est du Saint François. Alors, quand on lit cette prière, on voit bien que être chrétien, suivre le Christ, c'est marcher à contre-courant. C'est faire l'inverse de ce que le monde nous propose. Exemple concret, à l'heure actuelle, nous vivons en France dans un système mortifère. Et faites-vous avorter, et faites-vous euthanasier, etc. Nos adolescents paniquent devant ça. J'ai ma fille aînée qui est psychologue et qui avait laissé tomber un petit peu. Elle a rouvert un cabinet il n'y a pas très longtemps en disant, mais les jeunes et les adolescents sont complètement paumés. Ils n'ont plus aucun point de repère. D'où multiplication des suicides, la drogue, tout ce que vous voulez, on est une fuite éperdue devant un non-sens de la vie. Et alors c'est là où le rôle des chrétiens, hein, François d'Assise, qu'on appelle un autre Christ, hein, c'est vraiment un modèle. Il est possible de suivre le Christ très loin, hein, pas tout parfaitement, mais presque. Donc là où il y a la tristesse, que je mette la joie. Moi, je bénis le Seigneur parce que je suis né comme ça, je suis optimiste, j'ai été élevé par un père qui plaisantait de tout, même de choses parfois qu'il ne fallait pas. Mais vous savez, parfois, dans des situations un petit peu tendues et difficiles, un brin d'humour, ça apporte un peu de joie. Et même dans l'Évangile, on lit l'humour dans l'Évangile, c'est très difficile à dépister. Il y a une raison principale, c'est que les évangiles ont été écrits à un moment donné où les chrétiens étaient persécutés. C'est quand même un peu difficile de manifester l'amour du Seigneur. Mais enfin, je vais vous prendre des exemples qu'on nous dit en pleurnichant, mais qu'il faut lire en riant. Hein? Jésus dit à ses apôtres, devant 5 000 hommes, sans compter les femmes et les enfants, donnez-leur vous-même à manger. Si c'est pas de l'humour, zut, hein? Mais ça fait pas rire d'habitude. Bien sûr qu'il faudrait qu'on rie. Hein? Et je pense que les apôtres étaient inquiets quand on leur a dit ça. Mais c'est de l'humour. L'histoire de ça, dans l'évangile de Marc, au moment où on arrête Jésus, il y en a un là qui est attrapé par un soldat, et le soldat garde la tunique dans les mains, et l'autre il part tout nu. Pourquoi c'est écrit dans l'évangile de Marc? Alors, tous les exégètes disent, ben, c'est lui, il raconte son histoire, bien sûr. Mais c'est de l'humour. À un moment donné où on dirait, il faut pas. Vous voyez? Donc ça veut dire que Jésus avait aussi pas mal d'humour. Hein, même en allant plus loin. Hein. Ton ami Lazare est malade. Lui qui va guérir tout le monde, il dit, non, non, vous inquiétez pas. C'est une forme d'humour. Alors moi, j'en conclus, il y a une phrase qu'il faut dire, hein. Là où il n'y a pas d'humour, il ne peut pas y avoir beaucoup d'amour. Il y a de l'amour sans humour. À Auschwitz, il y avait beaucoup d'amour, mais l'humour devait être difficile à sortir. Hein. Oui, il faut tout relativiser, c'est pas absolu. Donc cette prière montre que François d'Assise est à la recherche de la vérité, en fait, qui est en contradiction avec la vie du monde. On revient à la présentation de Jésus au temple, et il sera un signe de contradiction. Ah, ça, c'est une évidence. Alors, je vais vous lire un petit épisode des Fioretti de François d'Assise qui nous montre comment François d'Assise voyait la joie. Frère Léonard rapporta qu'un jour, à Sainte-Marie, le bienheureux François appela Frère Léon et dit:
Alors, frère Léon, c'est celui qui l'accompagne.

0: Il y a beaucoup dans ses déplacements. Frère Léon, écris. Et lui répondit, voilà, je suis prêt. Écris, dit-il, quelle est la vraie joie? Un messager vient et dit que tous les maîtres de Paris sont venus à l'ordre. Écris, ce n'est pas la vraie joie. De même, tous les prélats d'Outremont, archevêques et évêques, de même, le roi de France et le roi d'Angleterre, écrit, ce n'est pas la vraie joie. De même, mes frères sont allés chez les infidèles et les ont tous convertis à la foi. De même, j'ai de Dieu une telle grâce que je guéris les malades et fais beaucoup de miracles. Je te dis, quand tout cela n'est pas la vraie joie, mais quelle est la vraie joie? Je reviens de Pérouse et par une nuit profonde, je viens ici et c'est le temps de l'hiver, boueux et à ce point froid que des pendeloques d'eau froide congelée se forment aux extrémités de ma tunique et me frappent sans cesse les jambes. Et du sang coule de ses blessures. Et tout en boue et froid et glace, je viens à la porte et après que j'ai longtemps frappé et appelé, un frère vient et demande « Qui est-ce ?» Moi je réponds « Frère François ». Et lui dit, va-t'en, ce n'est pas une heure décente pour circuler, tu n'entreras pas. Et à moi qui insiste, à nouveau, il répondrait, va-t'en, tu n'es qu'un simple et un illettré. En tout cas, tu ne viens pas chez nous. Nous sommes tant et tels que nous n'avons pas besoin de toi. Et moi, je me tiens à nouveau debout devant la porte et je dis, par amour de Dieu, recueillez-moi cette nuit. Et lui répondrait, je ne le ferai pas. « Va au lieu des croisiers et demande là-bas. Je te dis que si je garde patience et ne suis pas ébranlé, en cela est la vraie joie et la vraie vertu et le salut de l'âme. » On ne se sent pas très bien après avoir lu ça, parce qu'on a besoin, nous, de choses qui se sentent, qui se voient. Lui, c'est tout à l'intérieur de son âme, c'est tout à l'intérieur de son cœur. Ça rejoint un petit peu ce que Jean de la Croix décrit comme nuit de l'esprit. Je reste dans la joie et dans la foi alors que je n'ai rien pour m'appuyer. Je n'ai plus rien. Ça rejoint la parole de Jésus pendant sa passion. Hein. Père, pourquoi m'as-tu abandonné? Oui, c'est ça la déréliction. C'est-à-dire je suis dans une situation où je n'ai plus aucun point de repère. Mais en moi-même, alors c'est quelque chose qui s'est travaillé, hein, ça, ou s'est donné par le Seigneur. Hein, c'est mon âme reste dans la paix parce que je sais que le Seigneur m'accueillera malgré mon péché, malgré ma misère, malgré tout ce qui se passe. Ça veut dire que, et ça c'est une chose que m'avait appris ma grand-mère. Elle m'avait dit un jour, en revenant de funérailles, je faisais l'enfant de cœur parce que l'église n'était pas très loin de chez mes grands-parents, elle était ma marraine en plus, donc elle me faisait l'éducation. Et elle m'avait dit, tu vois André, le but de la vie, c'est de mourir. C'était très simple. Mais c'est tellement évident que souvent on refuse d'en parler. Ça veut dire quoi? Que sentons-nous prêts? Sentons-nous prêts? Là aussi, une expérience personnelle, j'ai perdu mon épouse il y a plus de 20 ans, d'une tumeur cérébrale. Le jour où elle a su qu'elle avait cette tumeur cérébrale, je suis allé voir à ce moment-là dans la littérature médicale ce qu'on disait de ces tumeurs. La conclusion de l'article, c'était le Suisse qui avait fait ça, un très bel article. L'espérance de vie à partir du diagnostic, quel que soit le traitement, est de 3 à 18 mois. Comment est-ce que je peux annoncer ça à mon épouse, infirmière, en plus il connaît pas mal de choses, mais je n'ai pas l'habitude de cacher les choses, c'est une éducation un peu paysanne, on se dit les choses, voilà, le plus simplement possible. Donc je lui ai fait lire l'article, plutôt que de lui dire. Quand elle a eu fini de lire l'article, elle a relevé les yeux, elle m'a dit, « Si le Seigneur me rappelle, c'est que je suis prête. » Donc c'est... Ça aurait dû remuer, en plus elle était plutôt émotive, c'est une italienne, hein. Non, calme, serein, à l'intérieur de moi-même, il y a l'amour du Christ. Donc cette position de François, elle est très claire. Je suis habité par l'amour, j'essaie de le manifester, j'aimerais bien que les autres en fassent de même. Alors je ne sais pas si vous connaissez bien la vie de François d'Assise, mais dans ce passage-là, il fait allusion à des tas d'événements de sa vie, où il a été perturbé. Par exemple, il s'est fait jeter de son ordre. Quand je dis jeter, ça a été fait avec rudesse, sans amour. Il a longtemps critiqué les théoriciens, ceux qui faisaient des études. Non pas parce qu'il pensait que c'était pas bien, c'est parce qu'il pensait que ça éloignait justement de l'action amoureuse. Et effectivement, l'exemple qu'il donne, c'est qu'il se fait jeter par des gens qui sont des intellos. Alors lui, il dit, moi, qu'est-ce qu'on lui dit? Tu es un illettré. Mais lui, il avait l'intelligence du cœur, alors que les autres, ils avaient l'intelligence cognitive, on dit maintenant, hein, cognitive. Ils savaient des choses, ils avaient des connaissances. Qu'est-ce qu'ils en faisaient? Alors, ce n'est pas des jugements, hein, si on se pose la question. En tout cas, lui, il a tout mis là-dedans. L'histoire du roi de France et du roi d'Angleterre, il venait d'envoyer l'ordre venait d'envoyer des missionnaires en Angleterre. L'histoire des musulmans, hein, il y a été. Donc, il invente au-dessus des événements qu'il a vécu et il fait allusion à des tas de choses. Donc, pour nous, c'est de dire que dans notre vie, nous allons rencontrer des obstacles, des échecs, des oppositions. Et est-ce que la paix que le Seigneur nous donne nous permet de garder justement cette joie intérieure qui est en fait celle que nous aurons avec le Seigneur, la joie d'être avec le Seigneur en tout le temps. Bon, ce que j'aime dans la vie communautaire, j'ai vécu 5 ans avec ma femme et mes enfants dans la communauté, mais je suis revenu longtemps après parce que dans la vie communautaire, c'est ça. On essaye d'anticiper la joie du royaume. C'est pas évident du tout, hein, mais on essaye. Hein, la fraternité, je dirais ces offices en polyphonie, c'est beau, hein, la beauté, hein, tout ça, ça met dans la joie. Quand on a commencé les laudes, par exemple, hein, on voit bien, il y a des jours où tout le monde est endormi, en suquet, etc. Ah, on se dit la journée aujourd'hui, mais quand ça exulte le matin, des fois, il y a parfois des textes qui aident, eh bien, ça prépare notre journée à être dans la joie et dans la paix. Donc, François dit la vraie joie. Hein, la vraie joie, ben effectivement, celle qui est dans la vérité, donc c'est celle qui est dans la perfection qui nous est demandée. Soyez saints comme votre Père du ciel est saint. On dit dans le Gloria, toi seul es saint. Alors, faut voir la limite que c'est. Hein. Je suis saint dans la mesure où je suis habité par la sainteté de Dieu. C'est ça l'Eucharistie. Le Seigneur a trouvé cette astuce, ben, c'est génial, hein, que. La joie et la paix ne nous viennent pas de l'extérieur, elles nous viennent de l'intérieur. Le Seigneur vient en nous pour que nous ayons cette paix et cette joie. Alors, petit commentaire, c'est un texte que j'avais préparé, je l'ai repris parce que en vieillissant, je réfléchis moins bien. J'avais pris ça devant la fraternité franciscaine. Donc, dans la première partie de ce texte, François distingue la vraie joie des joies que nous pouvons éprouver dans certaines circonstances. Et qui sont tout à fait légitimes d'ailleurs, hein, mais qui alors sont liées et donc dépendantes à un objet. Ainsi, les études, la lecture de livres intéressants, voire enrichissants intellectuellement, sont source de joie sur le plan de la connaissance, de l'intellect, mais peuvent nous enfermer dans une approche trop intellectuelle, sèche, du monde et des autres. François se méfie de l'approche théologique. Petit commentaire d'expérience personnelle. Ma maman avait un oncle qui était évêque, auxiliaire de Grenoble, et on le voyait rarement. Et un jour, alors, je commence mes études au petit séminaire à Lyon, et la première fois que je vois cet évêque en famille, il me tend un bouquin et il me dit, voilà, je te donne ça pour t'accompagner. C'était un livre écrit par un protonotaire apostolique de son diocèse qui s'appelait Monseigneur Guéry, et le titre, c'était La foi dans la joie. Et je vous avoue que je l'ai lu plusieurs fois et ça m'a aidé parce que c'était toujours des commentaires de la parole qui, même dans les situations difficiles, montraient comment on pouvait rester dans la joie. Le succès, la reconnaissance sociale, surtout ecclésiale, hein, quand on est reconnu dans l'Église, peuvent être source de joie, de satisfaction, mais ils peuvent entraîner orgueil et satisfaction de soi. Petite confession personnelle, j'aime bien le matin dire ma prière en me levant, je m'assieds sur le bord de mon lit, je fais mon signe de croix et je dis, tu es béni Seigneur pour la merveille que je suis. Non pas, justement, pour pas me vanter d'être ce que je suis, mais pour remercier le Seigneur d'avoir fait quelque chose qu'effectivement, lui, il savait. Et puis ça rend service un petit peu à certains. Nos actions, nos œuvres peuvent s'accompagner de joie, mais ces œuvres, si belles soient-elles, ne nous justifient pas. Nous restons au plan du faire et non de l'être. Et s'approprier ses œuvres ou sa réussite, c'est ne pas reconnaître que tout bien appartient à Dieu, tout est don de Dieu. Citation de Paul, « Qu'as-tu que tu n'aies pas reçu ?» Petite parenthèse, en France, on a liberté, égalité, fraternité. Il m'arrive de prêcher sur les trois mensonges républicains. Nous ne sommes pas libres. Alors, le médecin que je suis peut vous dire tout de suite, hein, vous n'avez pas choisi votre papa, vous n'avez pas choisi votre maman, vous n'avez pas choisi votre date de naissance, vous n'avez pas choisi votre lieu de naissance, c'est-à-dire que le démarrage, déjà, vous donne quelque chose de fort. Alors, en allant plus loin. L'idée d'avoir un enfant dans une famille, c'est pas comme « Ah, je suis tombée enceinte ». Je trouve ça malheureux, cette expression. Hein. Non, j'ai voulu un enfant. Alors, je suis tombée enceinte, c'est déjà pas très bien. Après, comment se passe la grossesse? L'enfant existe pendant 9 mois dans le ventre de sa mère. On en parle très peu. Il entend des trucs. Il réagit à toutes les hormones que la maman sécrète. On en parle un peu, mais pas trop. Une maman angoissée, elle va sécréter beaucoup de cortisol, hein, l'hormone du stress. L'enfant va en être imprégné. Et après, il va réagir. Vous voyez? Donc, on n'est pas libre. Mais c'est la première chose à reconnaître. Je ne suis pas libre. Et quelle liberté je peux avoir? C'est la liberté des enfants de Dieu. C'est-à-dire que je choisis volontairement de faire ce que le Seigneur a prévu pour moi. Là, je suis vraiment libre. Parce que justement, ce qui me contraint, c'est ce qui me lie à la terre, c'est ce qui me lie à mon péché. C'est, vous voyez, hein? Donc, ce qu'on vient de dire là, en disant oui, c'est pas mal ce qu'on fait, mais ça nous rapproche toujours de quelque chose qui est un peu douteux. S'approprier les choses. Là, je vais donner un petit coup de bâton sur René Descartes. Hein. Je pense, donc je suis. C'est une abomination. Hein. C'est une abomination. Je pense, donc je suis capable de savoir que j'existe. Ça m'irait. Mais qui est je suis? Et à l'époque où Descartes a écrit, il sait très bien que je suis. C'est le nom que Dieu s'est donné. Donc je pense, donc je suis, c'est une manière indirecte de prétendre que j'ai en moi-même tous les critères de jugement et de connaissance. C'est une erreur. Alors, petite interprétation personnelle, hein, vous n'êtes pas obligé de me suivre. Après Descartes, vous avez les Lumières, avec un grand L majuscule. Ah, je vais autant vous dire ça, puis déjà se poser des questions. Et puis après les Lumières, qu'est-ce que c'est? Les francs-maçons. Et depuis le 3 ou 4 siècles, il y a un travail souterrain de sape. On est en plein dedans maintenant. Ils ont bien préparé les choses, et ça passe, et c'est avalé. Moralité. Eh bien, effectivement, on est dans une période difficile parce que probablement que les chrétiens en général n'ont pas eu la force de donner le message. Hein. Donc maintenant, nous nous retrouvons vraiment dans la situation que Jésus a décrite. Nous ne sommes que du levain dans la pâte. Rien du tout. Mais nécessaire. Alors, c'est des petits commentaires théoriques, mais je veux dire, ce qui peut nous mettre dans la joie avec ça, c'est précisément de mieux connaître la situation, de mieux nous connaître. C'est Socrate qui a dit « Connais-toi toi-même hein, », bien avant Jésus. Hein. Ce sont les philosophes grecs qui ont dit « L'homme a un corps mortel et une âme immortelle ». Pas Jésus, pas les juifs qui ont enseigné. C'est les philosophes. Hein. Ça, il faut le redire aux gens qui disent n'importe quoi. Hein. Ils n'ont plus de culture. Ça, c'est des choses essentielles. Donc, être joyeux quand on est chrétien, parce qu'on a une parole, et en plus, on a des connaissances qu'on peut utiliser. Vous avez tous ces gens qui ont travaillé sur l'existence de Jésus. Hein, il y a des tas de gens qui prétendent que ceci, que cela. Alors, le plus bête, hein, c'est Michel Onfray, hein, qui dit des mensonges, c'est de l'inculture, tout ce que vous voulez. Il faut l'aimer, hein, cet homme, mais quand même. Eh bien, il fait comme tout le monde, c'est la vie du monde. Hein. Quand le système n'est plus régulé que par les finances, alors les finances, le commerce. Alors j'ai appris un jour qu'il y avait à la faculté des cours force de vente, ça s'appelle. Attends, c'est l'art du mensonge, c'est tout. Hein, vous voyez, au lieu d'appeler les choses par leur nom, on est dans un monde où on utilise des mots qui disent autre chose. Alors c'est pareil d'ailleurs pour la foi, hein, les mots disent autre chose. C'est ça qui est très beau dans l'hébreu d'ailleurs, hein, c'est du langage concret qui dit des choses spirituelles. En grec, on a été obligé de modifier un petit peu. je dis tout de suite, c'est un de mes dadas, hein, c'est de me pencher sur les traductions de la Bible qui sont parfois douteuses et parfois, franchement, en contresens. Et non, alors c'est des travaux qu'il faut faire. Pourquoi est-ce qu'on a eu ça? Il y a des raisons, hein, faut pas refaire l'histoire. Mais parfois, on avance en creusant un petit peu. Pierre avait dit, hein, si vous vous faites avoir dans votre discussion sur la foi, parce que par méconnaissance, c'est un péché pour vous, vous n'avez pas assez travaillé. Donc voilà, première partie du texte qui montre que François est dans la souffrance. Alors je vais en ajouter d'ailleurs, hein, parce qu'il faut bien comprendre. Au moment où François dit ça, il est presque aveugle, et il est malade, donc il a été rejeté, éjecté, hein, c'est comme ça. Bon, comme beaucoup de fondateurs d'ordre, d'ailleurs, il y en a d'autres. Donc, il est dans la souffrance morale, on va dire au moins, mais qu'est-ce qu'il dit? La vraie joie, c'est ça. Alors, dans la deuxième partie du texte, François nous parle des souffrances qui peuvent nous affecter légitimement. Là aussi, hein, la question, pourquoi le bon Dieu permet-il ça? Et on attribue au bon Dieu la méchanceté des hommes. Petit souvenir personnel, il y a quelques années, ma fille aînée, la psychologue, m'envoie une photo par Internet. C'est une centaine de cadavres en Afrique, hein, une centaine de cadavres, des femmes enceintes éventrées, des enfants morts, etc. Enfin, un truc abominable. Et elle me met en dessous, où est Dieu? Et je lui ai répondu, mais pourquoi attribuer à Dieu la méchanceté des hommes, quoi? C'est pas Dieu qui a fait ça. Hein, Donc, tout ça pour dire qu'il y a des choses qui sont légitimes, hein, on va faire, et d'autres qui ne le sont pas. Hein. Alors, les souffrances physiques, le froid, la faim, l'absence de domicile, donc de sécurité matérielle, le sentiment d'être rejeté, d'être humilié, tenu pour ignorant, ça c'est lui parce qu'il n'est pas un intellectuel, hein, mais par contre, la parole était d'or, d'être inutile. Toutes ces souffrances physiques et psychologiques sont des épreuves qui nous touchent et ont touché François sur le plan humain. Pour parler des gens de mon âge et un peu plus, et à un moment donné, on se trouve complètement inutile. On a rendu des services, on a été actif, etc. On a aimé des tas de gens, et puis tout d'un coup, on s'aperçoit que on peut plus. Et alors, le pire, c'est qu'on devient dépendant. Alors, je vais quand même vous donner le truc pour passer cette étape-là. Hein. Aimer, c'est tout donner. Vous êtes d'accord? Et alors, quand on a tout donné, qu'est-ce qui nous reste?
1: Plus rien. La joie.
0: Il y a une seule réponse valable. Il ne nous reste plus qu'à recevoir. On n'a plus rien. Donc, vous savez, échange d'amour. Quand on en a un, c'est ce que j'aime dans la communauté d'ailleurs. Quand on en a un qui est en bas, là, un peu dépressif, tout ça, pas bien, hop, il y en a un autre. Il y a quelque chose qui ne va pas, on peut t'aider, etc. Enfin, un effet de balance, c'est la communication. Ça, c'est le propre des hommes, mais ça existe chez les animaux aussi. Moi, je me régale à voir la bienveillance des animaux entre eux. Stupéfiant. C'est pas le propre de l'homme. Hein. Il paraît que le propre de l'homme, c'est le rire. Bon, effectivement, ça fait partie de la joie. Alors, mais se situant au point de vue spirituel, voilà, on arrive à la chose essentielle qu'on traite dans cette maison. François souligne le gain et la sécurité que trouve l'âme dans la contradiction et l'humiliation. Il ne veut nullement dire par là que la souffrance, le rejet de la part des autres et la persécution sont des choses bonnes, mais simplement qu'en suivant cette voie, le croyant échappe au piège de l'orgueil et progresse en fidélité et persévérance. Nous sommes façonnés par nos réussites et beaucoup plus par nos échecs et les contraintes. Plus spécifiquement, franciscain, elle ajoute « et ne suis pas ébranlé ». Et ne suis pas ébranlé. Petite phrase qui peut passer inaperçue qu'on lit sans voir. Dans plusieurs admonitions, en effet, François dénonce le trouble et la colère comme étant entachés de péché. La raison en est que derrière ces deux affects, il discerne une attitude d'appropriation du bien qui vient de Dieu. C'est pourquoi il demande aux frères de ne pas se troubler si on leur retire une prélature, ils sont évêques parfois, de ne pas s'affliger des injustices qu'ils subissent, de ne pas se troubler ni se mettre en colère à cause du péché d'autrui, et de conserver la paix de l'esprit et du corps dans les souffrances. Alors, toutes ces choses-là, elles se trouvent dans les admonitions de François pour ses frères. D'autre part, le cœur de François était constamment tourné vers Dieu et l'exemple du Christ ne quittait pas son esprit. Aussi, si l'on veut saisir le sens ultime que le petit pauvre donne à sa désappropriation de la religion mineure et à son sentiment d'être rejeté par ses frères, faut-il, avec lui, tourner notre regard vers le Christ à Gethsémani. Les souffrances et l'abandon éprouvés par François n'étaient à ses yeux qu'une faible et pâle participation à ce enduré par Jésus, qui a été trahi par Judas, abandonné par ses autres disciples et a néanmoins donné sa vie pour nous sauver. La racine de la vraie joie se découvre alors. Il s'agit, à la suite et à l'exemple du Christ, de rien moins que de renoncer à sa volonté propre, à ses projets, à ses amis, et jusqu'à son image de soi-même, pour poser sa volonté dans la volonté du Père. Ainsi, ce texte révèle la source divine de toute joie authentique et rejoint l'enseignement de Jésus dans les Béatitudes. Jésus ne promet pas le bonheur ou des bonheurs au sens humain. Il annonce et proclame les Béatitudes. En hébreu comme en grec, le mot implique une idée de bénédiction divine, de joie surnaturelle. Telle est la joie que Jésus communique. Joie promise aux pauvres, aux doux, aux affligés. Joie inverse de la joie habituelle des hommes. Joie fondée sur le renversement de toutes les valeurs accoutumées. Les béatitudes se situent sur un plan qui dépasse l'homme. Cela est par rapport à nous entièrement autre. Cela doit être cherché et exploré comme l'absolument nouveau. C'est une citation d'un moine d'Orient, ça, que je viens de vous dire. Dans ces textes, je les avais préparés il y a déjà quelques années avec une dame qui est psychologue, hein, qui était responsable du groupe et qui connaissait par cœur les textes de François d'Assise. Alors, j'arrive à peu près au terme de ce que je voulais vous dire. Donc la joie, telle que nous la connaissons, c'est déjà une attirance vers quelque chose de bon. Hein, c'est-à-dire que si tout était triste, qu'il fallait... Moi, j'ai été très gêné dans ma petite enfance par le caractère très pessimiste et, comment dirais-je, souffreteux, hein, de la foi qu'on me présentait. Il fallait absolument faire des sacrifices qui nous fassent mal. Ça, c'est pas de la foi chrétienne, c'est du romantisme. Je crois que c'est, il y a beaucoup de choses. Le jansénisme moderne, il est romantique. On se fait des idées. C'est pas ce que je fais, ni de bien ni de mal, qui va me valoir le paradis. Hein. Donc cette idée de se flageller, de se fouetter, qu'il y ait des vocations à ça, moi je veux bien, je veux pas critiquer, mais est-ce que vraiment c'est ça que le Seigneur nous demande ? On a suffisamment l'occasion de se faire flageller par les autres pour pas le faire soi-même. Voilà. Hein. Donc le langage que je vous tiens est un langage optimiste parce que c'est comme ça. J'y peux rien. Je suis comme ça. Je vois les choses bien là où d'autres. Moi, je vois le verre à demi plein et pas à demi vide. Vous voyez, hein, c'est comme ça. Et je me rends compte qu'effectivement, être comme ça, parce que j'ai pas choisi d'être comme ça, ça fait plaisir à beaucoup de monde. Hein. On arrive dans un endroit où c'est un peu tristounet, un peu tendu, etc. On sort de trois blagues. Allez, ça y est. Alors, on se décontracte. Mais on fait pas exprès. Hein. C'est le Seigneur nous a donné ça. Alors, selon comment on se situe, on va profiter de l'optimisme des uns, et puis on va essayer d'atténuer notre pessimisme. Hein, justement, j'ai lu, je ne l'ai pas remis dans mon texte, mais j'ai relu quelque part un saint triste est un triste saint, et il semblerait bien qu'un chrétien triste n'est pas un bon chrétien. Vous voyez, hein. Alors, je n'irai pas jusque-là, c'est pour ça que je ne l'ai pas écrit, parce que médecin, je sais qu'il y a des maladies qui nous rendent tristes. Hein. La dépression, hein, c'est ce que fait. C'est là où on voit que nous sommes dépendants de notre chair, hein, nos hormones, etc., tout ce que vous voulez. Hein, on n'est pas libre à cause de ça. Donc la liberté des enfants de Dieu, c'est pour ça que Jésus guérit. Il guérit de maladies qui font partie de notre système. Hein. La dépression, c'est des histoires d'histamine, de sérotonine, de tout ce que vous voulez. Je ne sais pas si vous connaissez bien les endorphines. Ça vous dit quelque chose ? Les endorphines, c'est une dérivée de la morphine que nous sécrétons. Et les gens optimistes, dont je suis, nous sommes des gros sécréteurs d'endorphines. C'est comme si on était shooté toute la journée. Mon épouse me disait, tu es d'un optimisme délirant. Et je crois qu'effectivement, quand la morphine a fait son effet, on est ailleurs, hein, on est dans l'autre monde. Mais en tant que chrétien, je loue le Seigneur d'avoir permis d'être comme ça. Hein, voilà. Et je le souhaite à tout le monde, hein, de se trouver dans les gens, quitte de temps en temps à dire deux, trois bêtises et de se faire remettre en place, parce qu'on a dépassé un peu les bornes. Mais on est tellement plus souvent dans la bonne direction. Soyez dans la joie, dit Paul. Hein, soyez dans... Je le redis, même il insiste. Hein, je ne me rappelle plus, c'est aux Philippiens, je crois. Soyez dans la joie, et je le redis, soyez dans la joie. Paul, quand on lit bien, c'est pas rigolo, hein. Mais voilà, il le dit, il le fait.

La joie parfaite, enseignement de Père André Girier, c'est ce que nous venons d'écouter sur les ondes de Radio Espérance. Cet enseignement est extrait d'une retraite de Semaine Sainte consacrée à Saint François d'Assise, qui a été enregistrée cette année à Pont-Saint-Esprit.

Messager du Seigneur, bénissez-le, invincible porteur de ses ordres, attentifs au son de sa parole. Psaume 102, 20.

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1: Cette semaine, nous allons étudier l'encyclique de Jean XXIII, Ad Petri Cathedram, vers le siège de Pierre. C'est sur l'unité de la foi dans un monde divisé. Il s'agit de la première encyclique du pape Jean XXIII et qu'il a écrite en 1959. Il y propose un guide théologique et pastoral pour rechercher l'unité dans la vérité catholique. Cette encyclique Ad Petri Cathedram, vers le siège de Pierre, n'est pas seulement une encyclique du passé, on s'aperçoit que c'est aussi une prophétie pour notre présent, pour aujourd'hui. Un appel à revenir au centre de l'Église, au cœur de l'Église. Les catholiques d'aujourd'hui n'ont pas tellement besoin de nouveauté, mais plutôt de sainteté, de fidélité et d'unité. Et, nous dit le pape, cette unité ne sera possible que si chacun tourne son regard vers Pierre, non pas comme un personnage politique, mais comme le vicaire du Christ, gardien de la foi, serviteur de la vérité. Alors c'est une lecture éclairante aujourd'hui, à l'heure où, tout récemment, le pape actuel, Léon XIV, et le patriarche œcuménique de Constantinople, Bartholomée, ont signé une déclaration commune à Nicée sur le site du credo commun aux catholiques et aux orthodoxes. En effet, alors, on ressent l'urgence de l'unité dans le monde actuel, en proie à des guerres, en sachant que nous vivons effectivement dans ce monde profondément fragmenté, où les divisions ne touchent pas seulement les sphères politiques, économiques ou culturelles, mais, hélas, elles se manifestent aussi douloureusement, souvent au sein même de l'Église, avec des disputes liturgiques, doctrinales, morales ou pastorales, qui déchirent la tunique du Christ. Et cependant, le cœur des fidèles ressent souvent une grande soif de vérité. Alors, ici, en 1959, dès le milieu donc, du siècle dernier, les paroles prononcées par le pape Jean XXIII dans cette première encyclique du 29 juin 1959 résonnent avec force. Il s'agit d'un appel clair, ferme et profondément évangélique à l'unité dans la vérité, la charité et la paix. Ce message résonne avec une actualité étonnante à notre époque. Il offre aussi des pistes concrètes pour que les fidèles vivent l'unité ecclésiale dans leur vie quotidienne, à commencer par leur foyer, leur famille, leur paroisse et les diverses communautés. Et Jean XXIII nous rappelle dans ce texte que tous les fidèles doivent regarder avec respect et obéissance vers le siège de Pierre, d'où la foi apostolique est conservée et enseignée avec l'autorité issue de celle du Christ. Alors, le contexte historique de cette encyclique Ad Petri Cathedram, eh bien, on se souvient que le pape Jean XXIII a été élu en 1958, en succédant à Pie XII, à une époque agitée déjà pour le monde comme pour l'Église. La guerre froide à l'époque battait son plein, les tensions sociales augmentaient, en particulier en Occident, et beaucoup de certitudes vacillaient sous l'influence de nouvelles idéologies. Et puis Jean XXIII, à cette époque-là, à peu près au même moment, a surpris le monde en convoquant le Concile Vatican II. Mais avant ce grand événement, il a déjà voulu marquer les esprits avec ce texte Ad Petri Cathedram, une encyclique qui est un appel urgent à revenir à l'essentiel de la foi catholique, à l'évangile vécu dans la fidélité et à un amour authentique entre les hommes. Alors, son message central, c'est que le pape, successeur de Saint-Pierre, est le signe et le garant visible de l'unité de l'Église. Le Christ lui-même, on s'en souvient, a dit à Saint-Pierre, tu es Pierre et sur cette pierre je bâtirai mon Église et les portes de l'enfer ne prévaudront pas contre elle. Alors la cathédra Petri, le siège de Pierre à Rome, symbolise non seulement l'autorité du pape, mais aussi la continuité et la fidélité au dépôt de la foi reçue des apôtres. Il faut préciser ici que ce siège de Pierre n'est pas un trône humain, mais une mission divine. Il ne s'agit pas d'une royauté politique, mais il s'agit d'affermir les frères dans la foi, guider avec charité et servir de référence doctrinale et pastorale pour tous les fidèles. On peut observer aussi que l'Église n'est pas une démocratie d'opinion changeante, mais elle est le corps du Christ animé par l'Esprit Saint. enracinée dans l'enseignement apostolique et guidée par le pape et par les évêques en communion avec lui. Alors, l'unité dans la vérité, bien sûr, cela implique un fondement doctrinal, parce que cette unité, une unité authentique, ne peut se fonder ni sur le sentimentalisme, ni sur un relativisme, ni même sur une simple tolérance. Jean 23 est clair ici, il dit que la véritable unité naît de la vérité, qu'il n'y a pas d'unité possible en dehors de la confession commune du credo, de l'acceptation des sacrements et de l'obéissance au magistère de l'Église. Alors, aujourd'hui, malheureusement, depuis déjà quelques décennies, de nombreuses voix, à l'intérieur comme à l'extérieur de l'Église, appellent à une unité factice, à bon marché, au prix de l'affadissement de la doctrine, de la relativisation. Eh bien, on présente par exemple comme charité le fait de taire les vérités inconfortables de l'Évangile, notamment sur les questions morales. Eh bien, c'est là, nous dit le pape, c'est là un faux œcuménisme et une fausse miséricorde. Saint Paul nous avertissait déjà dans ses épîtres, avec ces mots, « Viendra un temps où les hommes ne supporteront plus la saine doctrine, au gré de leurs désirs, ils amasseront autour d'eux une foule de maîtres qui leur diront ce qu'ils aiment entendre. » Eh bien, l'unité proposée par Ad Petri Cathedram et Jean 23 est radicalement opposée à cette falsification moderne, car il s'agit d'une unité dans la foi intégrale, dans la doctrine immuable de l'Église, qui n'est pas dure parce qu'elle est ferme, en revanche, et qui est profondément libératrice parce qu'elle est ancrée dans la vérité qui est le Christ lui-même. Alors, l'unité de l'Église, on peut la comparer à la fois à un pilier et à un berger. Un pilier et un berger. Dieu, notre Rédempteur, a fondé cette société, notre société, qui devait durer jusqu'à la fin des temps. En fait, il s'agit de l'Église. Car, comme le Christ l'a dit, « Voici, je suis avec vous tous les jours jusqu'à la consommation du monde. » Alors, pour cette intention, le Christ a adressé de ferventes prières à son Père, avec ces mots, « Que tous ne fassent qu'un, tout comme toi, Père, en moi et moi en toi, qu'ils puissent aussi être un en nous. » Et donc, selon les paroles du Sauveur, il n'y aura qu'un seul troupeau et un seul berger. Alors, Jean 23, à l'époque de cette première encyclique, a donc annoncé un concile œcuménique, un grand espoir qui l'a poussé à rendre publique cette intention, sachant que, ainsi, des évêques venus de toutes les régions du monde, de toute l'Église, pourront se réunir pour discuter de la croissance de la foi catholique et d'une adaptation appropriée, à la fois prudente et nécessaire, adaptation de la vie de l'Église aux besoins et aux conditions de notre époque. Il s'agissait donc du milieu du XXe siècle. Ce pape, Jean 23, souhaitait offrir au monde un spectacle de vérité, d'unité et de charité. Et il proposait pour les chrétiens des autres confessions non catholiques et qui ne sont pas unis avec le siège apostolique de Rome, de Pierre, eh bien, Jean 23 proposait une douce, je le cite, une douce invitation à chercher et à trouver cette unité pour laquelle Jésus-Christ a prié si ardemment son Père dans les cieux. Et donc, on trouve une marque de l'Église du Christ quand le divin Rédempteur a fondé son Église. Eh bien, Jean 23 nous dit qu'il ne fait aucun doute qu'il fit de l'unité ferme sa pierre angulaire. S'il ne l'avait pas fait, il aurait fondé une chose éphémère qui, avec le temps, se détruirait elle-même. Car de cette même manière que presque toutes les philosophies sont issues des caprices de l'opinion humaine, et l'une après l'autre, elles apparaissent, puis elles sont ensuite oubliées. Mais cette unité, eh bien, l'unité catholique, doit être solide, ferme et sûre, et non pas éphémère, incertaine ni instable. Alors, l'Église catholique, nous précise Jean 23, se distingue par trois caractéristiques, l'unité de doctrine, l'unité d'organisation et une unité de culte. C'est la volonté de Dieu, fondateur de l'Église, que toutes les brebis finissent par se rassembler sous la direction d'un seul berger. Tous les enfants de Dieu sont convoqués dans la seule maison de leur Père et sa pierre angulaire, eh bien, c'est Pierre. Et tous les hommes doivent travailler ensemble comme des frères pour faire partie de ce royaume unique de Dieu, car les citoyens de ce royaume sont unis dans la paix et l'harmonie sur terre, afin de pouvoir jouir du bonheur éternel au ciel. Alors, unité de doctrine. Eh bien, l'Église catholique enseigne la nécessité de croire fermement et fidèlement en tout ce que Dieu a révélé. Une révélation contenue dans les Saintes Écritures, ainsi que dans la tradition orale et écrite qui s'est étendue à travers les siècles depuis l'époque apostolique. Alors, le dicton commun doit être rappelé avec approbation pour l'essence. Unité dans les questions douteuses, la liberté, et en toute chose, la charité. Alors aussi, eh bien, unité dans l'organisation. Il est évident qu'il existe une unité dans l'administration de l'Église catholique, car tout comme les fidèles sont soumis à leurs prêtres, les prêtres le sont aussi à leurs évêques, que le Saint-Esprit a placés pour gouverner l'Église de Dieu. De même, chaque évêque est soumis au pape, le pontife romain, successeur de Saint-Pierre, que le Christ a appelé un rocher et dont il a fait la fondation son Église. Et c'est à Pierre que le Christ a donné, d'une manière particulière, le pouvoir sur la terre, pouvoir de renforcer ses frères et de nourrir tout le troupeau. Et puis, troisième unité, unité du culte. Il est de notoriété publique qu'un seul sacrifice est offert dans l'Église. Dans ce sacrifice eucharistique, le Christ lui-même, notre salut et notre rédempteur, s'immole chaque jour pour nous tous et nous verse miséricordieusement toutes les richesses innombrables de sa grâce. Aucun sang n'est versé dans la messe, mais le sacrifice est néanmoins réel, tout aussi réel que lorsque le Christ s'est suspendu à une croix du calvaire. Alors, évidemment, Jean 23 précise que ce fait n'empêche pas la présence dans l'Église catholique d'une variété de rites approuvés, en fonction des pays, notamment des régions, de rites qui ne font qu'accentuer sa beauté. Il a une, ici, Jean 23 a une belle formule, il dit que comme la fille d'un roi, l'Église porte des robes richement brodées.

Fils et frères, pouvons-nous espérer, avec l'amour d'un père, votre retour ? Aujourd'hui, en 2025, à Nicée, 60 ans après le baiser de paix historique de Paul VI et d'Athéna Goras en 1964 à Jérusalem, aujourd'hui, le pape Léon XIV et le patriarche œcuménique Bartholoméos de Constantinople ont appelé, donc, en cette année 2025, à un véritable dialogue interconfessionnel, loin de la, je les cite, loin de la naissance du syncrétisme et de la confusion, mais pour une coexistence pacifique des peuples, de traditions et de cultures différentes. Et Léon XIV et Bartholoméos ont rejeté toute utilisation de la religion et du nom de Dieu pour justifier la violence. En 1959, Jean XXIII disait dans son encyclique Ad Petri Cathedram, « Évitez la division, évitez la discorde, encouragez la charité envers les autres, écoutez les paroles du Christ, tous sauront que vous êtes mes disciples si vous avez de l'amour les uns pour les autres, disait le Christ. » Et Jean XXIII ajoute que lorsque nous vous, à l'égard des chrétiens d'autres confessions, lorsque nous vous appelons affectueusement à l'unité de l'Église, veuillez noter que nous ne vous invitons pas dans une maison étrangère, mais dans la vôtre, dans la demeure de vos ancêtres. Permettez-nous de vous désirer tous dans le cœur du Christ Jésus et de vous exhorter à vous souvenir de vos ancêtres qui vous ont prêché la parole de Dieu. Et Jean XXIII ajoute, nous nous adressons donc en tant que frères à tous ceux qui sont séparés de nous en utilisant les paroles de Saint Augustin. Saint Augustin disant, qu'ils le veuillent ou non, ils sont nos frères, ils cessent d'être nos frères seulement lorsqu'ils cessent de dire notre Père. Alors, Jean XXIII évoque aussi le cas dramatique de l'Église persécutée. Et dans son encyclique, il exhorte les fidèles à éviter les erreurs mortelles qui menacent de détruire la religion et même la société humaine, avec le fléau des totalitarismes en particulier. Et Jean XXIII pense aux évêques, aux prêtres, aux laïcs persécutés, poussés à l'Église, à l'exil, retenus sous contrainte ou emprisonnés parce qu'ils ont refusé d'abandonner leur mission. Et maintes fois cependant, rappelle-t-il, nous avons demandé que tous se voient accorder la liberté légitime à laquelle tous ont droit. Ceux qui soutiennent la vérité, la justice et les véritables intérêts des hommes et des nations, on doit l'admettre, ils ne refusent pas la liberté, ils ne peuvent pas la refuser, ils ne l'éteignent pas, ils ne la répriment pas. Et puis, Jean XXIII observe que la juste prospérité des citoyens peut être atteinte sans violence et sans opprimer les esprits et les cœurs. Le pape Jean XXIII mettait également en garde contre les faux enseignements. Les partisans des doctrines condamnées par l'Église ne font qu'attirer les hommes avec de fausses promesses. Et lorsqu'ils prennent le contrôle de l'État, qu'ils prennent le pouvoir, ils tentent, sans scrupule, de priver les hommes de leur bien spirituel suprême, c'est-à-dire les commandements chrétiens, l'espérance chrétienne et la foi chrétienne. Et alors ceux qui adhèrent aux doctrines proposées par ces hommes de façon fallacieuse minimisent ou éliminent tout ce que notre civilisation tient le plus cher, la véritable liberté et la dignité authentique de la personne humaine. Ainsi, ils tentent de détruire les fondements du christianisme et de la civilisation. Et puis, alors, tous ceux qui souhaitent rester chrétiens doivent être conscients de leur grave obligation d'éviter ces faux principes que déjà Pie XI et Pie XII avaient condamnés par le passé et dont Jean XXIII renouvelle la condamnation. Ajoutant que nous savons que beaucoup de nos enfants qui vivent dans le besoin ou dans une grande malchance constatent souvent que les enseignements sociaux du christianisme n'ont pas encore été pleinement mis en pratique dans la société contemporaine, mais ici, eh bien, les citoyens et les responsables politiques, bien sûr, doivent prendre des mesures pour que la doctrine sociale chrétienne soit réellement et pleinement appliquée. Alors, cependant, Jean XXIII constate que et déclare que la vérité et la charité ne s'opposent pas, que la vérité sans la charité devient froide et tranchante, mais la charité sans la vérité devient une compassion vide. Et le pape insiste ici en disant que la charité fraternelle est le cœur battant
de l'unité ecclésiaque. Cette charité n'est pas du sentimentalisme. C'est une charité qui est

0: masser pour pouvoir corriger le frère et l'exhorter à la sainteté. Une charité qui cherche la conversion des éloignés et non pas leur confirmation dans l'erreur. Une charité qui prie, qui offre des sacrifices, qui souffre pour l'Église. Et dans un monde où l'insulte et la polarisation semblent dominer, peut-être aujourd'hui plus encore, hélas, qu'auparavant, même entre catholiques, eh bien, le texte de Jean 23, Ad Petri Cathedram, nous rappelle la nécessité de construire des ponts et non pas des tranchées, un langage que tenaient déjà Jean-Paul II et le pape François. Alors ici, la correction fraternelle, la patience, le pardon, l'humilité et la douceur sont désignés comme des chemins concrets pour vivre l'unité dans la charité. Et c'est ainsi que c'est la paix qui est le fruit de la vérité et de la charité. Et le pape Jean XXIII concluait sa vision par un profond désir de paix, non pas une paix superficielle, mais une paix qui naît d'un ordre juste et d'une communion véritable avec Dieu et avec nos frères. Et aujourd'hui, alors que même à l'intérieur de l'Église peuvent se livrer des conflits, des tensions pour des guerres civiles, parfois pour entre guillemets, pour des raisons liturgiques, idéologiques ou politiques, cet appel est plus urgent que jamais. Il n'y a pas de paix sans conversion. Il n'y a pas de paix sans unité dans la vérité. Il n'y a pas de paix sans charité en acte. Mais il s'agit, alors il ne s'agit pas néanmoins d'une paix qui fuirait le conflit, mais d'une paix qui naît d'avoir vaincu le mal par le bien, comme saint Paul le disait dans l'Épître aux Romains, d'avoir vaincu le mensonge par la vérité et d'avoir vaincu l'égoïsme par l'amour. Alors ici, eh bien, on en arrive aux applications pratiques. Comment vivre l'unité au quotidien? D'abord dans la famille. Il faut éduquer dans la foi véritable avec une catéchèse solide et une vie sacramentelle vivante. Prier chaque jour en famille, le rosaire, la lecture de l'évangile et la participation à la messe sont des piliers d'unité. Puis cultiver le pardon et la réconciliation dans les petites disputes familiales. Alors ensuite, dans la paroisse, favoriser un esprit de communion avec le curé et les fidèles en évitant les critiques destructrices. Participer à des initiatives qui rassemblent et non pas qui divisent, des groupes de prière, d'adoration, des œuvres de charité. Et puis éviter les clans liturgiques ou politiques. Être catholique en plénitude, être frère de tout le monde. Et puis, autre point, dans la vie publique, témoigner de la foi avec cohérence, sans la cacher ni l'imposer violemment. Défendre la vérité avec charité, même lorsqu'elle va à contre-courant. Être artisan de réconciliation dans notre environnement en apportant de la lumière et non du feu, dit le pape. Et puis, eh bien sûr, il y a la prière personnelle. Prier pour l'unité de l'Église, spécialement pendant l'Eucharistie. Offrir nos souffrances pour la conversion des gens éloignés, et puis faire un examen de conscience. Est-ce que j'ai été cause de division? Ai-je semé la confusion par mes paroles ou mes attitudes? Sachant que l'histoire de l'Église a connu des divisions, des schismes, des crises doctrinales, mais parfois des persécutions internes, mais elle a toujours surgi à nouveau, guidée par la chair de Pierre. Alors, en conclusion, eh bien, cette encyclique Ad Petri Cathedram évoque une unité qui évangélise. L'unité n'étant pas seulement un devoir interne, non, c'est aussi la grande stratégie missionnaire de l'Église. Le Christ lui-même l'a affirmé en priant ainsi, donc, célèbre prière à son Père, qu'il soit un afin que le monde croie que tu m'as envoyé. Une Église divisée, en fait, scandaliserait. Alors qu'une Église unie, même si elle est pauvre et persécutée, évangélise avec puissance. Et c'est pourquoi, eh bien, aujourd'hui plus que jamais, ce texte encyclique Ad Petri Cathedram est une boussole sûre pour des temps de brouillard. Et on nous appelle ici à regarder la chair de Pierre avec foi et non pas avec suspicion, d'aimer la vérité sans concession, de vivre la charité avec ardeur. Soyons artisans de l'unité et alors le monde croira.
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2: Chers auditeurs de Radio Espérance, bonjour, Guillaume de Prémard à l'antenne. Je suis heureux de vous retrouver pour notre émission mensuelle intitulée Permanence, que j'ai le plaisir d'animer avec Benoît Dumoulin, directeur d'Ictus. Bonjour Benoît.
3: Bonjour Guillaume, bonjour chers auditeurs. Je vous rappelle que l'objectif de cette émission est de comprendre les grands enjeux politiques, sociaux et culturels de notre temps. Pour cela, nous nous appuyons sur la revue trimestrielle Permanence, qui est édité par Ictus et dont vous êtes, Guillaume, le rédacteur en chef. Alors, le numéro qui est en cours, c'est celui du premier trimestre 2026, le numéro 604, dans lequel nous avons publié les actes du colloque que nous avons organisé au mois de novembre sur l'actualité de la doctrine du Christ-Roi. Vous savez que nous avons fêté effectivement le centenaire de l'encyclique Quas Primas qui avait instauré, le papillon l'avait instauré à ce moment-là, la fête du Christ-Roi. Et donc, nous avons organisé un colloque sur l'actualité de cette doctrine, donc le 22 novembre dernier.
2: Et oui, c'était le 22 novembre dernier. Nous avons entendu cinq universitaires passionnants sur ce sujet du Christ-Roi. Et il y a un aspect de cette question que nous allons aborder aujourd'hui, qui est la question de la laïcité. Je ne pense pas que ce soit sans rapport, et nous nous appuyons, comme vous dites, sur cette revue pour cette émission, mais pour cette émission-là, sur la laïcité, nous nous appuyons également, Benoît, sur un livre qui vient de sortir, c'est tout frais.
3: Alors, il sort la semaine prochaine.
2: Donc, il sort la quatrième semaine de mars, voilà, et qui s'appelle « Quelle laïcité pour demain ?» et c'est aux éditions Bolène. Et je me suis dit, en voyant ce livre arriver sur mon bureau, que c'était intéressant de relier cette question du Christ-Roi, qui fait l'objet donc de ce numéro de permanence, mais aussi avec la question de la laïcité, parce que on dit que la laïcité a des origines chrétiennes, la distinction du temporel et du spirituel, et pourtant, le Christ-Roi, l'objectif d'une société chrétienne, semble très loin aujourd'hui quand on parle du régime laïque dans lequel nous vivons. Alors, comment comprendre ce paradoxe apparent? Est-ce un paradoxe? Est-ce que le Christ-Roi et laïcité sont radicalement incompatibles? Comment éclairer cette question?
3: Alors, vous avez raison de dire que c'est un paradoxe, il faut quand même éclairer l'esprit de nos contemporains sur cette question de la laïcité, parce qu'on entend dire tout et le contraire de tout sur le sujet. Il n'est pas faux de dire que la laïcité a des origines chrétiennes, dans la mesure où ce n'est que dans le christianisme qu'a été posé le principe de distinction du spirituel et du temporel. Qu'est-ce que ça veut dire? Distinguer le temporel et le spirituel, ça veut dire que à partir du Christ, et à partir de la civilisation qui s'est revendiquée du Christ, eh bien, ce n'est plus une seule et même personne qui assume les deux pouvoirs.
2: Il y a Dieu et il y a César. Et on distingue.
3: Il faut que ce soit une personne différente ou une institution différente qui assume la charge du politique d'un côté et la charge du pouvoir religieux. Et pourquoi? Parce que ces deux pouvoirs dans le christianisme ne fonctionnent pas de la même manière. Le pouvoir politique suppose une contrainte sur les corps. Hein. Le politique peut, par exemple, vous envoyer en prison,
2: si effectivement c'est nécessaire et justifié.
3: Restreindre votre liberté. En tout cas, c'est une possibilité. Cela découle d'un des pouvoirs régaliens. Le pouvoir spirituel tel que voulu par le Christ est d'une autre nature. Il ne procède pas d'abord par contrainte, mais par attraction. par attraction intérieure, par attraction de l'esprit. Il nourrit d'abord l'âme et il suppose le consentement, puisque on n'est pas contraint de recevoir la foi. C'est au contraire, la foi chrétienne suppose le consentement de la personne et suppose que on s'adresse à son âme, à son esprit, et qu'on recueille son consentement. C'est une démarche qui relève de l'alliance. Et ce n'est pas une démarche qui relève de la contrainte. C'est pour cela que dans le christianisme, il faut éviter, et c'est un principe qui est catégorique, hein, il faut éviter que le temporel et le spirituel soient assumés par les mêmes personnes, parce que sinon, le risque, c'est qu'ils utilisent des moyens du temporel, c'est-à-dire les moyens de la contrainte, au service d'une finalité qui n'est pas celle-ci. Et donc, il y aurait...
2: Et c'est arrivé, quand même.
3: Et c'est arrivé. Alors, bien sûr, comme dans tout principe, il y a des exceptions.
2: Oui.
3: La première exception, celle qu'on oublie parce que c'est devenu un épiphénomène, c'est le pape lui-même, en tant que chef d'État de la Cité du Vatican. Là, on a une théocratie. Hein, on a une théocratie, mais... Bon, des raisons historiques.
2: Une monarchie de droit divin théocratique, en fait, c'est ça?
3: Alors oui, mais là, je parle pas de l'Église, je parle pas du pape en tant que chef spirituel.
2: Au Vatican, oui.
3: Voilà, mais par contre, le pape, chef temporel de la Cité du Vatican, effectivement, c'est une monarchie absolue. Et d'ailleurs, pour la petite histoire, on avait oublié que le pape avait un pouvoir
2: temporel. Une monarchie élective, mais une monarchie.
3: Voilà, une monarchie élective, mais on avait oublié que le pape avait ce pouvoir temporel, parce qu'effectivement, il est considérablement réduit depuis 1870, mais
2: Oui, donc avant il y avait les États pontificaux, voilà. Donc une large partie de l'Italie.
3: Oui, un quart ou un tiers de l'Italie. Mais sous le pontificat du pape François, vous avez un cardinal qui s'est retrouvé en prison pour des affaires de corruption. Et donc c'est là qu'on s'est rendu compte.
2: Oui,
3: que
2: au Vatican même.
3: Exactement.
2: Dans la donc, cité du Vatican.
3: Que les prisons du Vatican existent toujours et que vous avez un pape qui, tout pape qu'il est avec son pouvoir spirituel, eh bien, a aussi un pouvoir temporel.
2: Mais c'est limité à cette cité du Vatican.
3: C'est limité à la cité du Vatican, et ce sont des raisons qui tiennent à l'histoire, mais c'est pas le sujet.
2: Et puis, ça permet une certaine liberté à l'Église d'avoir cette terre du Vatican où, en quelque sorte, elle n'est soumise justement à aucun pouvoir temporel autre.
3: C'était la raison historique, d'ailleurs.
2: Oui. C'est la raison historique.
3: Voilà. Mais, hormis cela, le principe de distinction du temporel et du spirituel signifie que ce ne sont pas les mêmes personnes et pas les mêmes entités qui assument ces deux pouvoirs. Ils doivent être distingués. Et, en cela, c'est pas faux de dire que le christianisme a été la première, et j'allais dire la seule civilisation à penser cette distinction. Avant lui, que ce soit l'Empire perse, que ce soit les Égyptiens, que ce soit les Grecs, les Romains, prenez par exemple l'exemple des Romains, vous avez l'empereur romain qui a à la fois la potestas et l'imperium, qui sont pouvoirs civils et militaires, donc des pouvoirs de nature politique, et auquel il faut ajouter le titre de pontifex maximus, qui a donné souverain pontife et qui a un pouvoir de nature religieuse. Donc l'empereur est un dieu sur terre.
2: Et un culte qui lui est rendu.
3: Et un culte qui lui est rendu, c'est l'origine de la persécution des premiers chrétiens qui ne voulaient pas précisément lui rendre ce culte. Donc effectivement, le christianisme, on peut dire, a rompu la concentration originelle du pouvoir. On peut dire que la logique naturelle des sociétés humaines, c'est d'avoir une entité qui concentre le spirituel et le temporel. Et le christianisme a fait éclater ça en disant, mais non, désormais, il faut que la société repose sur deux jambes, le spirituel, le temporel. Et c'est quelque chose qui est beaucoup plus compliqué, parce que avoir une société qui repose sur deux principes, ben ça oblige les principes
2: à s'entendre.
3: Voilà, c'est toute l'histoire de ces concordats, qui n'étaient d'ailleurs quelquefois en pratique non pas du tout des concordats, parce qu'on avait beaucoup de mal à s'accorder, et que justement fallait des traités pour voir dans quelle mesure et le temporel est compétent, dans quelle mesure le spirituel est compétent. Et puis c'est beaucoup plus compliqué pour les personnes. les personnes pensaient que vous êtes dans une société à deux têtes, avec le spirituel et le temporel. Bah, vous devez faire la part des choses entre ce qui relève de l'un et de l'autre. Alors, est-ce que sur telle question, je dois obéir à César ou à Dieu? Là-dessus, tous les théologiens en ont parlé. C'est très intéressant. Donc voilà, il y a cet aspect-là.
2: Ça donne une expérience historique qui est complexe, parce qu'effectivement, le prince, donc temporel, peut être tenté d'abuser de son pouvoir, de récupérer. On l'a vu, les questions de nomination des évêques, par exemple, le roi de France qui
3: vous. Exactement.
2: Et inversement. La papauté elle-même a pu vouloir empiéter sur le.
3: Exactement. Il y a des exemples sur la politique. D'empiètement dans les deux sens. Et ce qui est très intéressant, c'est qu'au Moyen-Âge, il y a un théologien très célèbre, Saint Thomas d'Aquin, qui a justement clarifié la part des choses. Et il a dit, et c'est là où je vais répondre à la. Complètement à votre question, il a dit mais en fait le temporel, le politique, il est pleinement compétent dans un certain domaine. Le spirituel, il est pleinement compétent dans son domaine. Et par contre, il y a un domaine où les deux sont interpénétrés, parce que quand on parle par exemple du mariage ou de la nomination des évêques, puisque vous l'évoquiez, eh bien, cela concerne à un titre ou à un autre l'un des les deux pouvoirs. Donc là, il faut s'entendre. Mais sinon, dans le domaine proprement temporel, eh bien, il faut mieux obéir au roi qu'au pape, dit Saint Thomas d'Aquin. Et donc c'est intéressant. Et pourquoi dit-il cela? Parce que il pense dès le Moyen Âge, et c'est ça qui est très intéressant, le concept d'autonomie de la raison dans son ordre. Qu'est-ce que ça veut dire? Ça veut dire que, en fait, pour Saint Thomas d'Aquin, l'homme a la capacité, par lui-même, sans que l'Église le lui prescrive, de savoir ce qui est beau, ce qui est vrai, ce qui est bien au niveau naturel.
2: Il peut rechercher le bien.
3: Il peut rechercher le bien à titre individuel. Et donc, il peut aussi mettre en place un espace collectif au sein duquel les fondements reposent uniquement sur ce vrai, ce beau et ce bien. Alors, il est vrai qu'au Moyen Âge, on considère toujours que la société repose à la fois sur la loi naturelle et la révélation. On n'imagine pas qu'elle peut reposer que sur la loi naturelle.
2: Oui, en ce sens, il n'y a pas une autonomie complète de la raison.
3: Il
2: n'y
3: a pas une indépendance de la raison. Ouais. Mais il y a une autonomie de la raison dans son ordre.
2: Dans son ordre.
3: Qui est un ordre qui est cependant considéré comme soumis à l'ordre de la foi. Hein, c'est-à-dire que la foi et la raison sont pleinement compétentes dans leur domaine, mais la raison est servante de la foi, comme la philosophie est servante de la théologie. Mais ce qui est intéressant, c'est de voir que il donne à l'Occident la possibilité de penser intellectuellement l'autonomie du temporel dans son ordre, et se dire que on peut penser le bien commun à partir du concept du vrai, du beau et du bien, et que ce vrai, ce beau et ce bien est universel, et qu'il n'y a pas besoin d'être chrétien ou catholique pour savoir que voler c'est mal, que la vie elle est sacrée, et qu'il existe une vérité, et que l'homme a la capacité de connaître tout ce qui découle de la nature humaine et qui est naturel parce que c'est bon pour l'homme. En cela, Saint Thomas d'Aquin développe un concept qui était déjà présent chez Aristote. Eh bien, cette autonomie du temporel, que bien sûr Thomas d'Aquin intègre dans un concept, dans un plan de société chrétien, parce que c'est une fusée à deux étages. Vous voyez, vous avez l'espace où la raison peut est pleinement autonome, et puis il y a l'espace de la foi. Eh bien, ce concept d'autonomie du temporel, à l'époque moderne, va se retourner contre le christianisme, c'est-à-dire que la possibilité, certes toute théorique au Moyen Âge, de penser un monde commun sans faire appel aux arguments d'autorité, va à la Renaissance et surtout lors des temps modernes permettre d'évacuer les considérations de foi en se disant que finalement, entre-temps, il y a eu les guerres de religion. La religion, c'est ce qui divise. Et on peut s'unir sur des vérités naturelles.
2: Donc c'était l'argument, c'était de dire de toute façon les religions, la religion divine.
3: Alors oui, mais ça c'est entre temps, c'est parce que il y a eu effectivement des guerres de religion. C'est-à-dire que on peut pas penser ce phénomène de la laïcité contemporaine. Sans voir qu'entre-temps, il y a eu cette expérience des guerres de religion en France, mais aussi partout en Europe, qui ont déchiré la chrétienté et qu'à un moment, les Européens se sont dit, il faut acter du désaccord fondamental sur les finalités ultimes de l'existence. Nous ne serons pas d'accord sur les finalités ultimes de l'existence et pourtant, il faut encore qu'on forme un monde en commun. Mais ils ne savaient pas comment faire parce que au Moyen-Âge, il y avait des hérédies cathares, vaudoises, mais très vite, elles étaient résorbées. Là, on voit que le protestantisme, il occupe toute la part nord de l'Europe et il divise des pays comme le Saint-Empire romain germanique, la France, etc. Et donc, il va falloir trouver un compromis et ce compromis, il va varier dans tous les pays, mais il va donner du crédit à l'idée que désormais, le seul garant de la paix civile, c'est l'État. Et l'État va devoir se déposséder de tout ce qui est religieux pour incarner cette paix civile, justement parce que désormais le seul fondement de ce qu'on appelle pas le vivre ensemble, mais le seul fondement de l'unité d'un peuple, ça va être soit les vérités naturelles, soit les vérités d'ordre scientifique au XVIIIe siècle. Bref, ce sera tout, mais ce sera plus la religion puisque on aura une expérience de division profonde. Donc, vous voyez, la laïcité contemporaine, c'est le fruit d'un échec métaphysique, mais échec à se mettre d'accord sur ce qui peut nous être commun à nous.
2: Donc, ça veut dire que on peut imaginer, on ne peut pas imaginer la laïcité émerger dans un autre espace que l'espace civilisationnel chrétien, d'une certaine manière, si je vous suis bien. Et c'est ces principes chrétiens qui vont conduire aussi à des excès dans l'éradication de la chose religieuse comme élément du bien commun, parce qu'après il y a eu quand il y a eu la révolution,
3: la France, c'est la dernière étape, effectivement.
2: Et il y a eu les persécutions religieuses. Alors, est-ce qu'on peut faire un saut dans l'histoire pour les 10 minutes qui restent dans cette émission pour dire bon la loi de 1905. Donc on est dans un contexte de persécution religieuse et pourtant aujourd'hui on dit la loi de 1905 c'était une loi de paix.
3: Alors
2: c'est une loi de guerre ou c'est une loi de paix?
3: Alors d'abord c'est parce qu'on réécrit souvent l'histoire et que on la connaît pas nécessairement. Non, ce n'est pas une loi de paix même si elle a pu par la suite pour plein d'autres raisons apporter un apaisement.
2: D'accord. Mais c'était pas l'objectif, c'est pas l'intention du législateur, comme disent les juristes, c'était pas la paix.
3: Ça dépend lesquels.
2: Ça dépend lesquels.
3: Pour être très honnête, ça dépend des quels législateurs. Aristide Briand et même dans une certaine mesure Jean Jaurès, oui, il y a une intention de paix, enfin il y a besoin d'en finir avec quelque chose et de procurer un système qui soit tenable à long terme. C'est pas du tout l'objectif de beaucoup de députés qui, pour certains même, veulent transformer les églises en espace de convivialité, de vivre ensemble. Ça rappelle un peu, il y a quelques années, je sais pas si vous vous en souvenez, lors de la campagne municipale de 2014, un certain Yann Brossa qui avait dit, on pourrait très bien transformer le Sacré-Cœur, parce que le Sacré-Cœur de Montmartre a un statut particulier lié à son érection en
2: 1871, c'est ça, c'est voilà, le vœu national.
3: À la suite du vœu national. Mmh. Et effectivement, lui avait dit, c'est très bien, on pourrait en faire un espace de convivialité laïque. Bon, ce genre de provocation est aussi présent au moment de la loi de 1905.
2: Mais il y a des persécutions.
3: Alors, il y a
2: l'expulsion des religieux, etc.
3: Ce qu'il faut bien comprendre.
2: Et pourquoi c'est pas acceptable pour l'Église catholique, la laïcité de 1905?
3: Parce que
2: l'Église s'y oppose à l'époque. Oui. Cette séparation d'Église.
3: Oui. Mais alors, justement, là, c'est là-dessus où on entend tout, le contraire de tout. La laïcité de 1905, en fait, elle est en partie acceptable sur le plan juridique. Oui. mais elle est totalement inacceptable sur le plan philosophique. Et ceux qui disent « Ah, mais la loi de 1905, c'est très bien, c'est la traduction de cette distinction des pouvoirs dont on parlait », en fait...
2: Donc tout va bien, en fait.
3: Voilà, ils se trompent complètement parce que, et c'est là où il faut rétablir les principes, la distinction des pouvoirs, on en a parlé, elle suppose que le spirituel et temporel soient assumés par des entités distinctes, selon le principe « Rendez à César ce qui est à César et à Dieu ce qui est à Dieu », mais elle n'a jamais dit que le temporel devait être affranchi de toute préoccupation religieuse, que le pouvoir temporel devait être affranchi du droit naturel, qui devait reléguer le religieux à la sphère privée. Bref, ce qui se passe en 1905, c'est pas du tout la mise en application du principe de distinction des pouvoirs. C'est quelque chose qui émancipe le politique de tout enracinement religieux au nom du principe de souveraineté nationale. Et c'est-à-dire que désormais, la loi humaine n'a plus à se référer à un quelconque principe qui lui précéderait, c'est-à-dire que ce soit le droit divin, le droit naturel, la tradition. En fait, c'est le fruit de quelque chose qu'en philosophie, on nomme le contrat social et qui fait que, eh bien, cela débouche sur une espèce de positivisme juridique. C'est pour ça que le pape de l'époque, le pape Saint Pie X, l'a condamné, et cette philosophie qui inspire la laïcité, elle est toujours condamnable. En revanche, le dispositif juridique, et c'est là où il faut faire la part des choses, et je termine par là, le dispositif juridique qui consiste à faire en sorte que l'Église ne soit plus financée par l'État, quand on sait que elle met fin au concordat et que le concordat permettait
2: au concordat de Napoléon
3: et que ce concordat permettait à l'État de tenir dans ses rênes l'Église en tenant par les cordons de la bourse tous les évêques avec aussi beaucoup de contraintes, finalement ça c'est plutôt un bienfait, c'est plutôt quelque chose qui revient à une situation plus normale, c'est-à-dire que l'Église, les prêtres et les évêques n'ont pas à être des fonctionnaires, ils n'ont pas à être traités comme des préfets, l'Église a gagné en liberté. Donc sur le plan juridique, ça c'est plutôt mieux. Par contre, la philosophie qui animait cette laïcité est hautement condamnable et elle le reste encore aujourd'hui. Et pour conclure, il y a quand même là-dessus un dispositif que peu de monde connaît, mais dont on parle quand même aujourd'hui, c'est que dans cette loi, il y a aussi une forme de d'éradication du patrimoine chrétien, puisque c'est l'article 28 de la loi de 1905 qui dit que désormais, eh bien, il ne faut plus ériger une statue religieuse dans l'espace public. Donc tout le patrimoine religieux antérieur à 1905 peut rester et être entretenu. En revanche, tout celui qui est postérieur ne le peut pas au nom de ce sacro principe qui veut que l'espace public soit vidé de substance religieuse. Et ça, c'est profondément contraire, mais j'allais dire même à l'ordre naturel des choses. On voit pas pourquoi la présence d'un symbole religieux serait illégitime dans l'espace public.
2: Oui, donc il y a une vision où on présente comme atteinte à la laïcité des choses qui devraient être naturelles, en fait, comme élément de culture aussi.
3: Bon, voilà, il n'y a même pas besoin de faire appel à la religion pour voir que, par exemple, une statue, je pense à Jean-Paul II à Plohermel, ou de l'archange Saint-Michel au Sable d'Olonne, etc., ou une statue de la Vierge, ou de Saint-Louis, ne sont pas des atteintes à la laïcité. Donc, la laïcité, c'est en fait une vertu chrétienne devenue folle, c'est-à-dire qu'elle n'a été rendue possible que dans une civilisation chrétienne, la civilisation chrétienne lui donne des armes pour exister, mais par contre, elle s'est retournée contre le christianisme, et c'est ça qui est une absurdité. Et donc, cette laïcité, aussi bien celle de 1905, enfin, en partie celle de 1905, et puis la laïcité radicale, intransigeante, dont on parlait à l'instant, eh bien oui, elle prend racine dans le christianisme, mais elle se retourne contre l'arbre qui la nourrit.
2: Et d'autant plus que l'État dit bon bah les choses temporelles j'ai une parfaite autonomie, l'Église on la met de côté, la religion on la met de côté, mais finalement l'État finit par lui-même exercer un pouvoir spirituel et abuser de son pouvoir d'une certaine manière.
3: Ça, c'est la
2: principale. On voit avec l'école aujourd'hui, les programmes scolaires, etc.
3: C'est la principale.
2: Les fameuses valeurs véhiculées.
3: C'est le principal problème, on tend à faire de la laïcité une idéologie de substitution. C'est-à-dire que cette laïcité, en fait, c'est un principe négatif, mais qui peut être intelligent. C'est consiste à dire, c'est une forme de zone de on dirait de no-go zone, vous savez, quand par exemple vous avez le bloc de l'Est et le bloc de l'Ouest, et au niveau du mur de Berlin, il y a une zone qui est ni l'un ni l'autre pour que personne...
2: Zone tampon.
3: En fait, il faut, pour empêcher les conflits, de temps en temps, il faut des zones tampons. Mais vous n'allez pas faire des zones tampons qui sont des exceptions, vous n'allez pas faire une religion. Sinon, dans ce cas-là, vous faites d'un principe négatif une idole. Et c'est ce qui arrive avec la laïcité.
2: Très bien, et je vois qu'on arrive bientôt au terme de cette émission, donc je me posais une question pour la prochaine émission, j'y pense maintenant, donc je le dis au moment où j'y pense, donc ce sera le 17 avril, j'aurais bien aimé, Benoît Dumoulin, qu'on aborde la question aussi de ce qu'il faudrait espérer ou souhaiter faire aujourd'hui de la laïcité, c'est-à-dire qu'il faut faire évoluer cette loi de laïcité, est-ce qu'il faut en finir avec la laïcité, parfois on l'entend. Est-ce qu'il faut sortir de la neutralité religieuse de l'État, la neutralité religieuse de fait des citoyens aussi ou du plus grand nombre d'entre eux? Donc je propose qu'on mette ça au menu de notre émission du 17 avril 2026.
3: Eh bien, avec grand plaisir.
2: Donc, chers auditeurs de Radio Espérance, nous poursuivrons cette conversation dans un mois. 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Au revoir.
3: Au revoir.
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1: Bonjour. En cette année où l'on célèbre le 800e anniversaire de la mort de saint François d'Assise, je vous propose d'évoquer cette semaine le cantique de Frère Soleil ou cantique des créatures en lien avec le cantique des trois jeunes gens dans la fournaise du livre de Daniel au chapitre 3. Mon propos s'appuiera en particulier sur les livres d'Éloi Leclerc, Le Chant des Sources, et de François Delmas-Goyon, François d'Assise, Au fil des sources. Le cantique de Frère Soleil. Les circonstances. Nous sommes au début du printemps 1225. François a 44 ans. Il lui reste moins de 2 ans à vivre. Il séjourne dans une maison située dans l'enceinte du monastère Saint-Damien. Il y occupe une petite cellule de nattes ou de roseaux édifiée à l'intérieur de la bâtisse. Sa santé est minée par les privations qu'il s'inflige depuis sa conversion, le paludisme, et une maladie des yeux le fait beaucoup souffrir, qui ne cesse de s'aggraver et qui le rend presque aveugle. Au mois de septembre 1224, il a reçu les stigmates de la Passion du Christ, qui le font également souffrir et contribuent à l'affaiblissement de son corps. Son ophtalmie a tellement empiré qu'il ne supporte plus la lumière du jour ni la lumière du feu la nuit. Le bienheureux François coucha là jusqu'à 50 jours et plus, rapporte la compilation d'Assise, durant lesquelles il ne pouvait voir de jour la lumière du jour ni de nuit la lumière du feu. Mais dans la maison et dans cette cellule, il demeurait toujours dans l'obscurité. De plus, il avait de jour et de nuit de grandes douleurs des yeux, si bien que de nuit, il ne pouvait presque pas se reposer ni dormir, ce qui était fort néfaste et ajoutait un grand poids à sa maladie des yeux et à ses autres maladies. Fin de la citation. Une nuit d'insomnie et de souffrance, François était à bout de force et au bord du découragement. Il suppliait Dieu de le prendre en pitié. Il entendit alors une voix intérieure. « François, réjouis-toi comme si tu étais déjà dans mon royaume. » Alors, un immense élan de louange souleva l'être de François. Au matin, François appela ses compagnons. Il les informa que, malgré sa profonde indignité, Dieu lui a donné la certitude qu'il aura part au royaume et leur déclare qu'il veut faire une nouvelle louange du Seigneur sur ses créatures, dont nous usons chaque jour, sans lesquelles nous ne pouvons vivre et en lesquelles le genre humain offense beaucoup le Créateur. Il rayonnait, il s'assit, se concentra un instant et se mit à chanter. Très haut, tout-puissant, bon Seigneur, à toi sont les louanges, la gloire et l'honneur et toute bénédiction. À toi seul, très haut, ils conviennent, et nul homme n'est digne de te nommer. Loué sois-tu, mon Seigneur, avec toutes tes créatures, spécialement Messire Frère Soleil, qui est le jour, et par lui tu nous illumines. Et il est beau, et rayonnant avec grande splendeur. De toi, très haut, il porte le signe. Loué sois-tu, mon Seigneur, par Sœur Lune et les étoiles, dans le ciel, tu les as formées, claires, précieuses et belles. Loué sois-tu, mon Seigneur, par frère vent, et par l'air et le nuage et le ciel serein, et par tous les temps, par lesquels à tes créatures tu donnes soutien. Loué sois-tu, mon Seigneur, par sœur eau, qui est très utile et humble, et précieuse et chaste. Loué sois-tu, mon Seigneur, par frère feu, par lequel tu illumines la nuit, et il est beau et joyeux et robuste et fort. Loué sois-tu, mon Seigneur, par sœur notre mère à la terre, qui nous soutient et nous gouverne, et produit divers fruits avec les fleurs colorées et l'herbe. Chaque jour, jusqu'à sa mort, François louera le Seigneur par ce cantique qu'il enseignera à ses compagnons et leur demandera de chanter lorsque lui-même sera trop malade pour pouvoir l'entonner. Ce poème n'était pas une pure improvisation. On peut dire avec Éloi Leclerc qu'il y avait longtemps que François le portait en lui. À vrai dire, il l'a fredonné toute sa vie. On en retrouve des bribes dans le courant ordinaire de ses propos. Mais sous sa forme achevée, ce chant a jailli au terme d'un long itinéraire spirituel. Il nous apparaît ainsi comme le chant de l'homme nouveau, touché par la gloire de Dieu. C'est le chant de l'homme réconcilié, sauvé. Cela se vérifiera avec les strophes sur le pardon et la mort qui viendront plus tard. Du point de vue littéraire, il vaut la peine de noter que le cantique de Frère Soleil est un des plus anciens écrits rédigés en dialecte ombrien et qu'il est considéré à juste titre comme l'un des textes fondateurs de la littérature italienne.

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2: Ainsi s'achève la retransmission depuis l'abbaye de Notre-Dame de Trieur de l'Office de l'Aude de ce lundi 17 août. Demain matin à 6h, nous retrouvons à la communauté bénédictine pour l'Office de l'Aude du mardi. Mardi de la Ferrée, mémoire des bienheureux martyrs de Rochefort.

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1: Radio Espérance, il est 7h, nous récitons l'Angélus.

0: L'ange du Seigneur apporta l'annonce à Marie.
1: Et elle conçut du Saint-Esprit.
0: Je vous salue, Marie pleine de grâce, le Seigneur est avec vous. Vous êtes bénie entre toutes les femmes, et Jésus, le fruit de vos entrailles, est béni.
1: Sainte Marie, Mère de Dieu, priez pour nous pauvres pécheurs, maintenant et à l'heure de notre mort. Amen.
0: Voici la servante du Seigneur.
1: Qu'il me soit fait selon votre parole.
0: Je vous salue, Marie, pleine de grâce, le Seigneur est avec vous. Vous êtes bénie entre toutes les femmes, et Jésus, le fruit de vos entrailles, est béni.
1: Sainte Marie, Mère de Dieu, priez pour nous pauvres pécheurs, maintenant et à l'heure de notre mort. Amen.
0: Et le Verbe s'est fait chair.
1: Et il a habité parmi nous.
0: Je vous salue, Marie pleine de grâce, le Seigneur est avec vous. Vous êtes bénie entre toutes les femmes, et Jésus, le fruit de vos entrailles, est béni.
1: Sainte Marie, Mère de Dieu, priez pour nous pauvres pécheurs, maintenant et à l'heure de notre mort. Amen.
0: Priez pour nous, Sainte Mère de Dieu.
1: Afin que nous soyons rendus dignes des promesses du Christ.
0: Prions. Que ta grâce, Seigneur notre Père, se répande dans nos cœurs. Par le message de l'ange, tu nous as fait connaître l'incarnation de ton Fils bien-aimé. Conduis-nous par sa passion et par sa croix, avec le secours de la Vierge Marie, jusqu'à la gloire de la résurrection. Par Jésus le Christ notre Seigneur,

Amis auditeurs, bonjour. Il est maintenant 7h03. En ce lundi 17 août, vous écoutez Radio Espérance. Marionnelle et Michel sont avec vous pour partager cette prière du matin. En ce début de journée, après avoir saluée Marie, reine des hommes, reine du ciel et de la terre, nous nous tournons vers le Seigneur. Au nom du Père, et du Fils, et du Saint-Esprit. Amen.

0: Aujourd'hui, les lectures sont celles du lundi de la 20e semaine du temps ordinaire.
1: Lecture du livre du prophète Ézéchiel, chapitre 24, versets 15 à 24. La parole du Seigneur me fut adressée. Fils d'homme, je vais te prendre subitement la joie de tes yeux. Tu ne feras pas de lamentation, tu ne pleureras pas, tu ne laisseras pas couler tes larmes. Soupire en silence, ne prends pas le deuil, enroule ton turban sur ta tête, chausse tes sandales, ne voile pas tes lèvres, ne prends pas le repas funéraire. Le matin, je parlais encore au peuple, et le soir, ma femme mourut. Le lendemain matin, je fis ce qui m'avait été ordonné. Les gens me dirent, « Vas-tu nous expliquer ce que tu fais là ? Qu'est-ce que cela veut dire pour nous ?» Je leur répondis, « La parole du Seigneur m'a été adressée. Dis à la maison d'Israël, ainsi parle le Seigneur Dieu, je vais profaner mon sanctuaire, votre orgueil et votre force, la joie de vos yeux, la passion de votre cœur. Vos fils et vos filles que vous avez laissés à Jérusalem tomberont par l'épée. Vous ferez alors comme je viens de faire, vous ne voilerez pas vos lèvres, vous ne prendrez pas le repas funéraire, vous mettrez vos turbans et vous chausserez vos sandales. Vous ne ferez pas de lamentation, vous ne pleurerez pas. Mais vous pourrirez dans vos péchés et vous gémirez tous ensemble. Ézéchiel sera pour vous un signe, tout ce qu'il a fait, vous le ferez. Et quand cela arrivera, vous saurez que je suis le Seigneur Dieu. »

0: Le Dieu qui t'a engendré, tu l'oublies.
1: Tu dédaignes le rocher qui t'a mis au monde. Le Dieu qui t'a engendré, tu l'oublies. Le Seigneur l'a vu. Il réprouve ses fils et ses filles qui l'ont exaspéré.
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1: Il dit, « Je vais leur cacher ma face et je verrai quel sera leur avenir. » Oui, c'est une engeance pervertie. Ce sont des enfants sans foi.
0: Le Dieu qui t'a engendré, tu l'oublies.
1: Eux m'ont rendu jaloux. Par un Dieu qui n'est pas Dieu, exaspérés par leurs vaines idoles, moi je vais les rendre jaloux par un peuple qui n'est pas un peuple, les exaspérer par une nation stupide.
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Évangile de Jésus-Christ selon saint Matthieu, chapitre 19, versets 16 à 22. En ce temps-là, voici que quelqu'un s'approcha de Jésus et lui dit « Maître, que dois-je faire de bon pour avoir la vie éternelle ?» Jésus lui dit « Pourquoi m'interroges-tu sur ce qui est bon ? Celui qui est bon, c'est Dieu et lui seul. » Si tu veux entrer dans la vie, observe les commandements. Il lui dit, lesquels ? Jésus reprit, tu ne commettras pas de meurtre. Tu ne commettras pas d'adultère. Tu ne commettras pas de vol. Tu ne porteras pas de faux témoignages. Honore ton père et ta mère. Et aussi, tu aimeras ton prochain comme toi-même. Le jeune homme lui dit, « Tout cela, je l'ai observé. Que me manque-t-il encore ?» Jésus lui répondit, « Si tu veux être parfait, va, vends ce que tu possèdes, donne-le aux pauvres, et tu auras un trésor dans les cieux. Puis viens et suis-moi. » À ces mots, le jeune homme s'en alla tout triste, car il avait de grands biens.

0: Père très saint, nous t'offrons nos actions, nos joies, nos peines, avec celles de tous nos frères dans le cœur de ton Fils Jésus, notre Seigneur. Par l'Esprit Saint, nous serons aujourd'hui les témoins de ton amour. Avec Notre-Dame en l'Église, nous te prions pour que le monde accueille ta lumière. Nous prions en particulier ce matin pour les malades, les handicapés, pour tous ceux qui souffrent dans leur cœur ou dans leur corps. Je crois en Dieu, le Père Tout-Puissant, Créateur du ciel et de la terre, et en Jésus-Christ, son Fils unique, notre Seigneur, qui a été conçu du Saint-Esprit, est né de la Vierge Marie, a souffert sous Ponce Pilate, a été crucifié, est mort, a été enseveli, est descendu aux enfers. Le troisième jour, est ressuscité des morts, est monté aux cieux, est assis à la droite de Dieu, le Père Tout-Puissant, d'où il viendra juger les vivants et les morts.
1: Je crois en l'Esprit Saint, à la Sainte Église catholique, à la communion des saints, à la rémission des péchés, à la résurrection de la chair, à la vie éternelle. Amen.
0: Notre Père qui es aux cieux, que ton nom soit sanctifié, que ton règne vienne, que ta volonté soit faite sur la terre comme au ciel.
1: Donne-nous aujourd'hui notre pain de ce jour. Pardonne-nous nos offenses, comme nous pardonnons aussi à ceux qui nous ont offensés. Et ne nous laisse pas entrer en tentation, mais délivre-nous du mal. Amen.
0: Je vous salue, Marie pleine de grâce, le Seigneur est avec vous. Vous êtes bénie entre toutes les femmes, et Jésus, le fruit de vos entrailles, est béni.
1: Sainte Marie, Mère de Dieu, priez pour nous pauvres pécheurs, maintenant et à l'heure de notre mort. Amen.
0: Et maintenant, nous nous unissons à Dieu dans la foi, l'espérance et la charité. Acte de foi. Mon Dieu, je crois fermement toutes les vérités que vous avez révélées et que vous nous enseignez par votre Sainte Église, parce que vous ne pouvez ni vous tromper, ni nous tromper. Dans cette foi, puis-je vivre et mourir. Amen.
1: Acte d'espérance. Mon Dieu, j'espère avec une ferme confiance que vous me donnerez, par les mérites de Jésus-Christ, votre grâce en ce monde et le bonheur éternel dans l'autre, parce que vous l'avez promis et que vous tenez toujours vos promesses. Dans cette foi, puis-je vivre et mourir. Amen.
0: Acte de charité. Mon Dieu, je vous aime de tout mon cœur et plus que tout, parce que vous êtes infiniment bon, et j'aime mon prochain comme moi-même, pour l'amour de vous.

0: Chaque jour, il est bon de nous rappeler la loi du Seigneur. Tu adoreras le Seigneur ton Dieu et tu l'aimeras parfaitement.
1: Tu ne prononceras le nom de Dieu qu'avec respect, fuyant blasphème et faux serment.
0: Tu sanctifieras le jour du Seigneur.
1: Tu honoreras ton père et ta mère.
0: Tu ne tueras pas.
1: Tu ne commettras pas d'adultère.
0: Tu ne voleras pas.
1: Tu ne porteras pas de faux témoignages contre ton prochain.
0: Tu ne convoiteras pas la femme de ton prochain.
1: Tu ne désireras pas injustement le bien des autres.

Prions Saint Michel. Saint Michel Archange, défendez-nous dans le combat. Soyez notre secours contre la malice et les embûches du démon. Que Dieu lui commande, nous vous en supplions. Et vous, prince de la milice céleste, repoussez en enfer par la force divine, Satan et les autres esprits mauvais qui rôdent dans le monde en vue de perdre les âmes,

0: Il est maintenant 7h25, en ce lundi 17 août, l'église fête Sainte-Jeanne de Lannou.
1: Jeanne de Lannou naquit à Saumur en 1666. Elle était la dernière d'une famille de 12 enfants. Ses parents tenaient un modeste magasin de mercerie près du sanctuaire de Notre-Dame des Ardillés. À la mort de son père, elle n'avait que 6 ans. Elle aida sa mère à tenir le magasin en faisant preuve de beaucoup de courage et d'habileté. Sa vie semblait toute tracée. Elle avait à faire prospérer l'affaire familiale. Or, un jour, alors qu'elle avait 27 ans, une vieille femme, habituée des lieux, lui suggéra de se consacrer aux pauvres. Jeanne reçut cette invitation comme venant de Dieu. Elle décida alors de leur donner un peu de temps, mais très vite, elle s'occupa des miséreux chaque jour, plus que de ses clients. Il fallait choisir. Jeanne opta pour les pauvres et leur consacra tout son temps. En 1700, elle accueillit une enfant, puis des malades, des vieillards et des indigents. Il fallait trouver de la place pour eux. On aménagea alors des grottes, des anciennes carrières de tuffeau. 4 ans plus tard, quelques jeunes filles se regroupèrent autour de Jeanne pour le service des pauvres. Ainsi naquit la congrégation de Sainte-Anne de la Providence, dont les constitutions furent approuvées en 1709. Par le courage des sœurs, on ouvrit enfin un hospice à Saumur, établissement demandé par le roi Louis XIV, 40 ans plus tôt. L'exemple des religieuses dépassa les limites de la ville et quand mourut Jeanne, le 17 août 1736, elle laissait une douzaine de communautés, des hospices et des écoles. Tout le monde a pu admirer le zèle de Jeanne, son soutien, son action admirable. Mais seuls ses intimes connurent sa mortification, sa vie de prière et d'union à Dieu. C'est de là que procédait cette charité inlassable, attirée vers tous ceux qui souffrent, en premier les pauvres. Les sœurs de Jeanne, comme on les nomme tout simplement aujourd'hui, continuent son œuvre. Au nombre de 400 environ, elles sont au service des pauvres en France, à Madagascar et à Sumatra.

Ainsi s'achève cette prière du matin. 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Il est 7h29 minutes. Dans quelques instants, vous allez suivre l'enseignement donné par Père Marie von Meuris, fondateur du Carmel de Marie, Vierge missionnaire, sur le cantique des Frères Soleil, de Frères Soleil et les cantiques des Trois Jeunes. Au revoir à tous encore et bonne semaine.

Bonjour. En cette année où l'on célèbre le 800e anniversaire de la mort de saint François d'Assise, je vous propose d'évoquer cette semaine le cantique de Frère Soleil, ou cantique des créatures, en lien avec le cantique des trois jeunes gens dans la fournaise, du livre de Daniel au chapitre 3. Mon propos s'appuiera en particulier sur les livres d'Éloi Leclerc, Le Chant des Sources, et de François Delmas-Goyon, François d'Assise, Au fil des sources. Le cantique de Frère Soleil. Les circonstances. Nous sommes au début du printemps 1225. François a 44 ans. Il lui reste moins de 2 ans à vivre. Il séjourne dans une maison située dans l'enceinte du monastère Saint-Damien. Il y occupe une petite cellule de nattes ou de roseaux édifiée à l'intérieur de la bâtisse. Sa santé est minée par les privations qu'il s'inflige depuis sa conversion, le paludisme, et une maladie des yeux le fait beaucoup souffrir, qui ne cesse de s'aggraver et qui le rend presque aveugle. Au mois de septembre 1224, il a reçu les stigmates de la Passion du Christ, qui le font également souffrir et contribuent à l'affaiblissement de son corps. Son ophtalmie a tellement empiré qu'il ne supporte plus la lumière du jour ni la lumière du feu la nuit. Le bienheureux François coucha là jusqu'à 50 jours et plus, rapporte la compilation d'Assise, durant lesquelles il ne pouvait voir de jour la lumière du jour, ni de nuit la lumière du feu. Mais dans la maison et dans cette cellule, il demeurait toujours dans l'obscurité. De plus, il avait de jour et de nuit de grandes douleurs des yeux, si bien que de nuit, il ne pouvait presque pas se reposer ni dormir, ce qui était fort néfaste et ajoutait un grand poids à sa maladie des yeux et à ses autres maladies. Fin de la citation. Une nuit d'insomnie et de souffrance, François était à bout de force et au bord du découragement. Il suppliait Dieu de le prendre en pitié. Il entendit alors une voix intérieure. « François, réjouis-toi comme si tu étais déjà dans mon royaume. » Alors, un immense élan de louange souleva l'être de François. Au matin, François appela ses compagnons. Il les informa que, malgré sa profonde indignité, Dieu lui a donné la certitude qu'il aura part au royaume et leur déclare qu'il veut faire une nouvelle louange du Seigneur sur ses créatures, dont nous usons chaque jour, sans lesquelles nous ne pouvons vivre et en lesquelles le genre humain offense beaucoup le Créateur. Il rayonnait, il s'assit, se concentra un instant et se mit à chanter. Très haut, tout-puissant, bon Seigneur, à toi sont les louanges, la gloire et l'honneur et toute bénédiction. À toi seul, très haut, ils conviennent, et nul homme n'est digne de te nommer. Loué sois-tu, mon Seigneur, avec toutes tes créatures, spécialement Messire Frère Soleil, qui est le jour, et par lui tu nous illumines. Et il est beau et rayonnant avec grande splendeur. De toi, très haut, il porte le signe. Loué sois-tu, mon Seigneur, par Sœur Lune et les étoiles. Dans le ciel, tu les as formées, claires, précieuses et belles. Loué sois-tu, mon Seigneur, par Frère Vent, et par l'air et le nuage et le ciel serein, et par tous les temps, par lesquels à tes créatures tu donnes soutien. Loué sois-tu, mon Seigneur, par Sœur Eau, qui est très utile et humble, et précieuse et chaste. Loué sois-tu, mon Seigneur, par Frère Feu, par lequel tu illumines la nuit, et il est beau et joyeux et robuste et fort. Loué sois-tu, mon Seigneur, par Sœur Notre Mère la Terre, qui nous soutient et nous gouverne, et produit divers fruits avec les fleurs colorées et l'herbe.
chaque jour jusqu'à sa mort, François louera le Seigneur par ce cantique qu'il enseignera à ses compagnons et leur demandera de chanter lorsque lui-même sera trop malade pour pouvoir l'entonner. Ce poème n'était pas une pure improvisation. On peut dire avec Éloi Leclerc qu'il y avait longtemps que François le portait en lui. À vrai dire, il l'a fredonné toute sa vie. On en retrouve des bribes dans le courant ordinaire de ses propos. Mais sous sa forme achevée, ce chant a jailli au terme d'un long itinéraire spirituel. Il nous apparaît ainsi comme le chant de l'homme nouveau, touché par la gloire de Dieu. C'est le chant de l'homme réconcilié, sauvé. Cela se vérifiera avec les strophes sur le pardon et la mort qui viendront plus tard. Du point de vue littéraire, il vaut la peine de noter que le cantique de Frère Soleil est un des plus anciens écrits rédigés en dialecte ombrien et qu'il est considéré à juste titre comme l'un des textes fondateurs de la littérature italienne.

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2: Je voudrais aujourd'hui revaloriser à vos yeux un mot qui n'a pas bonne presse dans le monde d'aujourd'hui, le mot « culpabilité ». Combien de fois entendons-nous les gens dire « Oh, cette personne-là, elle se culpabilise pour un rien ». Et c'est vrai qu'il y a une mauvaise culpabilisation, mais nous verrons ensuite qu'il y a une bonne culpabilisation, celle qui nous fait dire au début de la messe « Reconnaissant que nous sommes pécheurs, j'ai vraiment péché, mea culpa, mea culpa, mea maxima culpa, c'est vraiment de ma faute. » La mauvaise culpabilisation, c'est par exemple celle du déprimé qui a toujours l'impression d'avoir raté sa vie, qui n'a plus de goût à rien et qui prétend avoir tout raté dans sa vie. Une exagération évidente. Comme disait Talleyrand, tout ce qui est exagéré est insignifiant. Il y a aussi la culpabilisation à laquelle nous sommes tous tentés de succomber lorsque nous ratons quelque chose, lorsque nous échouons dans une activité professionnelle ou dans l'éducation d'un enfant. Nous sommes évidemment tentés de nous en rendre responsables. Qu'est-ce que j'ai mal fait? Qu'est-ce que je n'ai pas fait et que j'aurais dû faire pour que cet enfant se comporte vraiment beaucoup mieux? Mais c'est pas possible. J'ai tout raté, quoi. Donc je me culpabilise. Vous attribuez une culpabilité qui est fausse. Ou bien vous êtes malade et vous vous imaginez que c'est de votre faute. Bien sûr que peut-être c'est votre faute de ne pas avoir pris une précaution qui vous aurait empêché d'attraper un refroidissement, mais vous n'êtes quand même pas responsable de ce cancer, de cette pancréatite, de cette tuberculose. Vous êtes tenté de l'attribuer à un péché que le Seigneur serait en train de punir. Trop souvent, nos ancêtres ont pensé cela. Ils ont vu dans une épreuve qui leur arrivait la conséquence d'un péché qu'ils avaient commis bien auparavant ou qui avait été commis par un de leurs ancêtres. Donc c'est évident que c'est une mauvaise culpabilité. De même, le scrupule. Quand vous faites une montagne pour quelque chose qui n'a pas vraiment beaucoup d'importance. Mauvaise culpabilité. Mais il y a une bonne culpabilité, celui du chrétien qui se reconnaît coupable d'un péché qu'il a commis et qui est toujours une offense envers Dieu. Et là, nous pouvons demander la grâce de voir nos péchés. Et l'Esprit Saint peut nous y aider. Jésus, dans le discours après la scène à ses apôtres, le jeudi saint, leur dit « Je vous enverrai l'Esprit Saint qui vous convaincra de culpabilité à mon égard. Car vous savez que nous avons deux avocats. Le Seigneur Jésus qui plaide non coupable devant le Père. Père, pardonne-leur, ils ne savent pas ce qu'ils font. Ils ne m'auraient jamais tué s'ils avaient su qui j'étais. Et puis un autre avocat qui nous aide à plaider coupable, c'est-à-dire l'Esprit Saint, qui nous assouplit la nuque pour que nous reconnaissions notre véritable culpabilité, que nous ne cédions pas à la mauvaise foi qui nous fait oublier notre péché ou qui nous fait penser que nous n'avons rien fait de mal puisque tout le monde le fait. L'Esprit Saint nous aide à voir lucidement notre péché, pour que nous puissions humblement en demander pardon et recevoir le pardon du Seigneur et par conséquent la joie d'être pardonné. Car la joie du chrétien n'est pas d'être sans défaut, d'être innocent, mais d'être un pécheur pardonné, un pauvre pécheur pardonné. C'est la grande joie du chrétien. Et alors les grands saints, ils sentent le besoin de se confesser plus souvent que nous, parce qu'ils ont l'impression que ce manque de générosité envers le Seigneur est quelque chose d'énorme. Le curé d'Ars n'aimait pas beaucoup qu'on lui dise que ce n'était pas un gros péché, que c'était un péché mignon, parce que pour les saints, aucun péché n'est mignon, n'est petit. Bien sûr qu'il faut distinguer les péchés graves et les péchés véniels, mais les saints savent que tout péché est une offense à Dieu et donc quelque chose d'énorme. Et ils ont une bonne culpabilité qui n'a rien à voir avec le scrupule ou la dépression nerveuse. Voilà, n'hésitons pas à dire, pourquoi pas en latin de temps en temps, mea culpa, mea maxima culpa. Et puissions-nous aussi à réapprendre à le dire à celui que nous avons offensé. Je te demande pardon. Je me sens coupable d'avoir manqué de générosité, de gentillesse, de tendresse envers toi. Je te demande pardon. C'est une bonne culpabilité.

0: Le pain que nous rompons n'est-il pas communion au cœur du Christ ? 1 Corinthiens 10, 16.
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2: C'est la fin qui compte. Deuxième partie. Bien commencer ne suffit pas, c'est bien finir ou au moins finir qui compte. On a tous des images de coureurs qui partent largement en tête ou de matchs qui semblent être gagnés d'avance, et puis un événement, une chute, une panne et tout s'effondre. Le biathlon est un excellent sport pour vérifier ça. Jusqu'au dernier tir, rien n'est gagné. Si tu as déjà assisté à un programme rescapé, tu as peut-être entendu le témoignage de Brice, qui avait tout pour bien réussir sa vie, mais qui à un moment donné a failli perdre l'essentiel. Mais c'est quoi justement l'essentiel dans une vie ? Car oui, remporter une course, gagner beaucoup d'argent, atteindre ses rêves, c'est bien. Mais pourquoi au final ? Est-ce ça le but d'une vie ? L'inventeur et philosophe français Blaise Pascal a écrit « Il y a dans le cœur de l'homme un vide en forme de Dieu, que rien de ce qui a été créé ne peut remplir, mais seulement le Créateur qui s'est fait connaître par Jésus. » Et si pour bien mener la course de ta vie, et donc pour bien la finir, il ne fallait pas t'approcher de ce Jésus dont parle Pascal ? Moi, je peux juste te témoigner que j'ai fait ce choix il y a quelques années maintenant, et je sais aujourd'hui pourquoi je vis et vers quoi je vais. Car oui, c'est la fin qui compte. L'assurance de passer l'éternité avec celui qui t'a créé et a désiré ton existence.
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1: Vous savez que l'on doit au continent américain la découverte de très nombreuses plantes et de nombreux légumes qui aujourd'hui sont les bases de notre alimentation, de notre gastronomie, à tel point d'ailleurs qu'on en vient à se demander comment on faisait pour cuisiner quand on n'avait ni la pomme de terre, ni la tomate, ni le cacao, ni les piments. C'est justement au piment dont nous allons nous intéresser aujourd'hui et à un type de piment particulier qui est le paprika. Alors, le paprika est dérivé du piment, donc découvert par les conquistadors espagnols lors de la conquête de l'Amérique, qu'ils ont ramené donc en Europe. Et le piment, la cuisine au piment s'est développée en Espagne, dans le Pays Basque, le long du pourtour méditerranéen. Dans la cuisine marocaine et turque, on trouve également de nombreux usages du piment et de manière peut-être d'ailleurs un peu incongrue, en Europe centrale, en Hongrie notamment, eh bien, on trouve du piment. Alors, pourquoi en Hongrie? Je crois que là, il faut se rappeler un petit peu quelle était la configuration politique de l'Europe au XVIIe, XVIIIe siècle, à savoir que l'Europe est dominée par les Habsbourg. En Espagne, on a les Habsbourg de Madrid et à Vienne, on a les Habsbourg de Vienne. Or, la Hongrie fait partie de l'empire des Habsbourg. Donc, nos cousins de Vienne, étant en contact avec les cousins de Madrid, ont pu ainsi découvrir le piment et cela a pris à la cour de Hongrie ou dans la région de Hongrie grâce à ses liens avec l'Espagne. Donc vous voyez comment on arrive en Hongrie via l'Espagne en arrivant de l'Amérique latine. D'ailleurs, le terme de paprika est dérivé de la langue hongroise, car paprika veut dire fort, brûlant, ce qui indique bien effectivement les caractéristiques du piment. Le paprika est donc un piment qui est séché, qui est haché très fin, très menu. On a donc cette poudre rouge qui est utilisée dans la cuisine hongroise, notamment pour réaliser les goulaches. On ne fait pas de goulash en Hongrie sans faire usage de paprika, ce qui permet d'ailleurs de relever des plats qui, sinon, sont un petit peu fades. Il est vrai aussi que dans ces régions où les hivers sont souvent assez rudes, eh bien, cela donne un petit peu de chaleur au corps, chaleur aux hommes qui peuvent à la fois consommer un plat chaud par la capsaïne, compris dans les piments, et qui donne un petit peu de vigueur au corps. Et comme la région de Flandre était une possession des Habsbourg de Vienne, eh bien, on trouve le paprika dans la cuisine du Nord, notamment pour faire les fameuses boulettes d'avennes.

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Bonjour à toutes et à tous et bienvenue sur les ondes de Radio Espérance en ce lundi 17 août. À 9h30 et 23h, Père Étienne Métainier nous propose un enseignement sur les noms de Jésus. À 11h et 15h30, retrouvons Denis Lancel et ses messages pastoraux des papes. Enfin, à 11h30, nous terminerons cette matinée par notre messe quotidienne en direct de la crypte du patronage Saint-Joseph à Saint-Étienne. Cet après-midi à 16h, Sœur Gaëtane nous parlera de la révélation de l'Esprit-Saint. Enfin, à 21h, Étienne Dallaire débute un enseignement sur la fraternité universelle. Voilà pour aujourd'hui, je vous souhaite un très bon lundi et je vous laisse avec votre chronique à l'écoute de la prière.

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1: Bonjour et bienvenue à l'école de la prière, une émission qui vise à vous introduire à l'art de la prière. Aujourd'hui, j'ai le plaisir de recevoir le père Bernard Mainviel, qui est historien, docteur en théologie, qui enseigne au Studium de Notre-Dame de Vie à Venasque, dans le sud de la France, et surtout qui a publié un ouvrage passionnant d'histoire intellectuelle qui s'intitule « Qui est mystique ? Un demi-siècle de débat, 1890-1940 » aux éditions CLD. Bonjour père.
2: Bonjour.
1: Alors, dans cette émission, je vous propose d'aborder la mystique, qui évidemment est intimement liée à la question de l'oraison et de la prière, sous l'angle d'un certain nombre de notions qui pourront nous aider à comprendre, à classer, à se situer par rapport à cette notion. Est-ce que vous pourriez nous dire d'abord tout simplement qu'est-ce que la mystique ? Est-ce que c'est un mot qui a toujours existé ? Quand il est apparu et à quoi renvoie-t-il ?
2: C'est un mot qui a une histoire d'abord. Et l'histoire de ce mot commence même avant le christianisme. On parle, ça évoque d'abord ce qui est caché. C'est le premier sens du mot. Alors, ce qui est caché, c'est notamment dans certaines cérémonies païennes, les cultes à mystère, donc des célébrations un peu réservées à une petite élite. Et puis, très vite, le mot est réutilisé en vocabulaire chrétien et il s'enrichit avec saint Paul de tout ce qui a trait au mystère du Christ. Donc, vous voyez, mystique, c'est ce qui est caché en langage chrétien et ce qui a trait au mystère du Christ. Et c'est ainsi qu'on va parler, par exemple, du sens mystique de l'Ancien Testament, c'est-à-dire la façon dont l'Ancien Testament nous parle du Christ d'une manière voilée, cachée, et qui donc doit être dévoilée.
1: Alors tout ça, c'est encore un adjectif.
2: Mais... voilà, c'est toujours un adjectif. Effectivement, vous attirez notre attention sur le fait que le mot va devenir substantif. Alors quand même, entre-temps, le mot a pris un petit peu le sens d'aujourd'hui dès le 4e, 6e siècle. On va pas rentrer dans les détails, mais on parle de théologie mystique, donc vous voyez, toujours l'adjectif, pour parler d'une connaissance de Dieu ineffable et mystique. Voilà le mot qui apparaît. Une connaissance de Dieu ineffable, mais réservée, enfin non, pas réservée, ouverte à ceux qui s'engagent dans les chemins de la prière. Et effectivement, au XVIIe siècle, le mot devient substantif, on parle de la mystique, on parle des mystiques, mais en même temps qu'apparaît le substantif, déjà le mot très vite va se déprécier. Et on entre là dans une grande crise qui était ce qu'on appelle la crise quiétiste, dans lequel petit à petit, pour des raisons diverses, la suspicion va petit à petit s'étendre sur la mystique et le mot est quasiment banni jusque à la fin du 19e.
1: Alors précisément, peut-être avant de revenir sur cette crise qui rend suspecte la mystique, qu'entend-on au XVIIe siècle quand on dit que quelqu'un est mystique ou qu'on parle de la mystique ?
2: La mystique, c'est une étape de la vie spirituelle, de la vie de prière, si vous voulez, où l'homme n'est plus l'acteur premier de la vie prière. Il est toujours acteur, évidemment, mais c'est désormais l'Esprit Saint qui devient l'acteur premier, qui prend l'initiative. On pourrait dire, c'est l'illustration de cette phrase de Saint Paul dans l'Épître aux Romains, au chapitre 8, « Ceux-là sont les enfants de Dieu ». Ceux-là sont enfants de Dieu qui sont conduits, qui sont mus, qui sont agis, qui sont dominés par l'Esprit de Dieu. Voilà. Et donc là, on a la mystique, si vous voulez, correspond à la contemplation au niveau de la prière. On peut prendre aussi la mystique au niveau de l'action. Dans les deux cas, c'est la même chose. C'est l'Esprit qui conduit, alors qui conduit par mode d'inspiration dans ce qui est de l'action, une inspiration, voilà, il faut faire ça, ou qui éclaire un discernement. J'ai vraiment la conscience que c'est dans telle direction qu'il faut aller. L'Esprit qui aussi va donner la force de mener jusqu'au bout ce qui est apparu comme une lumière, comme un acte à faire. Ça, c'est pour, je dirais, la mystique active, apostolique. Et puis, la mystique, dans l'ordre de la prière, c'est la contemplation.
1: Alors, à la même époque, donc, se manifeste, comme vous parliez, l'illuminisme, le quiétisme, qui sont finalement, qui avaient déjà existé sous d'autres formes, à d'autres époques, qui sont des, en quelque sorte des déviations de la mystique aux yeux de l'Église. Et en quoi consistent ces déviations? Et pourquoi en a-t-on peur?
2: C'est tout un débat. Est-ce qu'il y a déviation ou est-ce qu'il y a incompréhension à la fin du XVIIe dans un contexte qui devient de plus en plus rationaliste ou en tout cas dans lequel la raison exerce de plus en plus ses facultés critiques? C'est tout le débat. Ça reste encore un débat. Est-ce que Fénelon finalement a été le défenseur et la victime, le défenseur peut-être maladroit dans ses formulations, mais le défenseur d'une authentique mystique, ou est-ce que c'était une déviation avec une propension à un abandon qui était, voyez, trop passif, dans lequel finalement on se laissait aller, dans lequel on se laissait faire.
1: Avec la peur que la relation soit tellement directe qu'on puisse en gros se passer des sacrements, de l'Église.
2: Oui, il y avait ça aussi, effectivement. Et puis qu'on puisse, à la limite, dans les cas extrêmes, justifier une conduite morale même aberrante, sous prétexte que...
1: Oui, c'était l'idée qu'on ne pouvait plus pécher.
2: On avait basculé dans un registre qui permettait... Il y avait une sorte de schizophrénie, en fait. L'homme qui restait, même dans certains cas, avec qui se laissait aller à toutes sortes de vices, mais en même temps, il y avait l'homme intérieur qui, soi-disant, était pris par l'Esprit-Saint. Mais ça reste un peu la caricature, ça reste vraiment une pathologie, je dirais, de la vie spirituelle. L'enjeu, il est vraiment dans les deux sens. Est-ce que dans ce débat de la crise quiétiste, est-ce que c'est pas cet ordre tellement l'ordre absolutiste, l'ordre des jardins à la française qui veut tout ordonner?
1: Pour les auditeurs, c'est-à-dire que donc là vous parlez de la crise entre Bossuet et Fénelon, donc à l'époque de Louis XIV,
2: voilà.
1: Où donc il y a ce conflit entre ces deux grands personnages de l'Église sur cette question de l'oraison passive, d'un ensemble d'éléments de la vie d'oraison, de la vie mystique, avec la position de Fénelon, puis de Madame Guyon qui l'inspirait, qui était peut-être pas non plus exactement la même chose. Enfin, voilà, et tout ça à l'époque de Louis XIV. Donc il y a aussi des questions politiques qui se mêlent à tout ça.
2: Des questions politiques, des questions aussi de changement d'environnement mental. On est dans la période juste avant les Lumières, mais déjà on peut dire que c'est l'âge de la raison qui commence à apparaître. On voit dans le théâtre de Molière, le Tartuffe, c'est une moquerie de ceux qui étaient les dévots, dévots au sens de l'époque, c'est-à-dire des spirituels. Molière s'en moque. Et pour cet ordre tellement attaché, je dirais, au climat de la fin du XVIIe, l'ordre de Louis XIV, qu'on trouve dans le classicisme à la française, est-ce qu'il y a encore place pour l'Esprit-Saint? C'est ça un peu la grande question. Est-ce qu'il y a un peu de place pour l'inattendu? Est-ce qu'il y a un peu de place pour celui qui vient on ne sait d'où, ni sans qu'on sache où il conduit? C'est vraiment ça, je crois. Et le risque, vous voyez, d'une vie religieuse qui, comme le reste, est mise au pas de l'absolutisme royal.
1: Donc, Fénelon, finalement, enfin, certaines thèses de Fénelon vont être condamnées. Fénelon, qui est un admirable enfant de l'Église, va tout de suite lire sa propre condamnation dans son diocèse. Et à partir de là, on va avoir deux siècles de, finalement, où la mystique va être extrêmement suspecte, délaissée, ce qui va avoir un gros impact sur la spiritualité.
2: Ça a un impact sur la spiritualité, je serais tenté de dire, ça a un impact aussi sur toute la vie religieuse. Alors là, on se transporte, vous voyez, dans le deuxième tiers du XVIIIe, un souverain éclairé qui se dit très catholique, l'empereur Joseph, va supprimer d'un trait de plume toute la vie contemplative, donc tous les ordres contemplatifs dans son royaume, sous prétexte qu'ils sont inutiles. Oui. Quelle utilité à la prière ? Les bénédictins ne pourront rester qu'en ouvrant des écoles. On voit à travers cette condamnation de la mystique, le grand risque, c'est finalement de perdre de vue, tout simplement, l'importance de la prière, à quoi bon ? Enfin, il n'y a pas de fruit constatable, vous voyez ? Il n'y a plus cet ordre de l'esprit, avec un E majuscule, est refusé.
1: Oui, finalement, la Révolution française arrivera à un moment où ça aura fait beaucoup de dégâts pour la vie spirituelle. Les monastères seront un peu vides et finalement, elle ne sera pas responsable de tout dans ce...
2: Alors, la présence de martyrs pendant la Révolution française montre aussi qu'il y avait une vie spirituelle très forte, mais souterraine. Et que, gardons-nous là aussi de trop généraliser, hein. Il y a toujours eu des mystiques. Et des mystiques qui ont fleuri, alors, dans certains carmels, dans certaines visitations, et aussi chez les hommes.
1: Notamment chez le traité de l'abandon à la providence divine du Père de... Enfin, attribué au Père de Caussade. Voilà, et en fait, vous, votre ouvrage, mais ce sera l'objet d'une autre émission, commence quand, au contraire, on va retrouver, parce que dans l'Église, il va y avoir
2: un renouveau mystique. La redécouverte, à partir du début du XXe siècle. C'est une...
1: Donc je rappelle le titre de votre livre, « Qui est mystique ? Un demi-siècle de débat, 1890-1940, au CLD Éditions. » Si vous voulez avoir la suite de l'histoire, je vous invite à vous procurer cet ouvrage qui est vraiment passionnant. Enfin, c'est un ouvrage d'historien, hein, avec des références très très solides, mais qui se lit très très agréablement. Merci beaucoup, Père Bernard Mainviel. Chers auditeurs, je vous remercie de votre attention. Je vous donne rendez-vous à la semaine prochaine et à très bientôt.

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2: Des clés pour vivre aujourd'hui et des clés pour savoir dire non. Mais pour le non, il faut le oui aussi. Père Tanguy-Marie Pouliquen, c'est un dernier entretien avec vous sur ce petit ouvrage. Je redonne le titre du livre qui est le titre de cette série « Prendre la bonne décision aux éditions des Béatitudes ». On est dans ce petit ouvrage, ce huitième jour. C'est aussi 2 ans de maturité, 2 ans aussi de réflexion pour ce petit ouvrage pour vous.
3: Oui,
2: du travail, et c'est pourtant un très petit ouvrage.
3: Oui, les 96 pages en format A6, ça se met dans la poche.
2: Mais le parcours est
3: complet, donc voilà, on l'a relu, puis
2: fait on l'a relu, fait vous corriger, étiez voilà plusieurs aussi,
3: corriger,
2: vous
3: avez été un dialogue critique, ouais. etc. Donc ça a été aussi un processus pour moi pour prendre la bonne décision de bien écrire, de prendre conseil, de savoir me remettre en question. Je me suis remis en question dans ce bouquin.
2: Ah, donc un travail aussi personnel.
3: Ah oui,
2: c'est une confession. Merci, Père Pouliquen.
3: Non, c'est pas une confession. J'essaye d'être authentique dans ce que j'écris, c'est-à-dire de que ça soit aussi un chemin de vie pour moi. Hein. Moi, je suis pas maso. Hein. Mais oui.
2: Alors, dans ce huitième jour, et l'introduction de ce huitième jour, vous écrivez « Je refuse d'avoir une double vie et je dis non quand il le faut, même si c'est difficile. » Très intéressant.
3: Ah oui, savoir dire non. Je reviens sur le double vie.
2: Et le double vie m'intéressait.
3: Le pire, vous voyez, c'est une invitation de Jean-Paul II qui invite tout chrétien à ne pas avoir de vie divisée, de double vie. Vous voyez, dans le mot divisé, il y a diviseur. Si on est divisé, on est divisant. Et donc on n'est pas unifié. Vous voyez, on parle ici de l'homme mature, de l'homme complet, de l'homme entier. Si on veut être entièrement libre, il faut être entièrement soi. Voyez, corps, âme, esprit et relation. Donc, vous voyez, entre ce que je pense, ce que je dis et ce que je fais, on est fait pour qu'il y ait une correspondance entre notre pensée, notre être et notre agir, en vue de se donner pour les autres. C'est ça, l'homme unifié, l'homme unifiant. Donc, quand il faut dire non, c'est dire non à la division, d'abord avec nous-mêmes.

0: d'incarnation. Mais c'est un oui d'incarnation. Alors, il peut y avoir des périodes difficiles, on est d'accord, ou des périodes où on va dire non à l'autre, parce que, mais c'est pour se réajuster en fonction du oui, du meilleur. Et c'est tellement beau, au bout d'un certain nombre d'années, en se laissant bouger intérieurement, ben de voir le fruit du oui. Hein, le oui. Dieu dit oui à la vie. Il veut nous donner la vie en surabondance. Voyez. Et quand il dit ça en Jean 10:10, c'est après avoir présenté la porte étroite, la porte de la bergerie, et qu'il nous faut passer par le bon endroit.
1: Au fond, vous parlez de cette porte étroite, vous parlez aussi de cette finalité aussi, de ce grand oui. Ce grand oui passe par ces périodes de grand nom aussi, de petit nom.
0: Alors, je dirais plutôt de petit nom, parce
1: de
0: que
1: petit
0: le,
1: nom, de petit
0: le grand nom.
1: Nom,
0: le grand nom, ça serait se dresser contre l'appel de la vie. Mais ici, quand on dit positivement non, c'est d'apprendre à se respecter. Respecter soi-même, parce que on a grandi sous les influences multiples et diverses, et on peut déplacer ces influences de la famille sur un mari, sur des enfants, sur quelqu'un qui est responsable de nous au travail, etc. Donc à un moment, il faut s'approprier son jeu. Mais comme le disent les grands philosophes humanistes, ils disent on est un jeu, tu nous. Il faut bien, pour approprier son jeu, il faut savoir mettre l'autre à distance. Il faut savoir créer la juste distance. Sinon, on se fait bouffer, hein. Il y a des gens qui sont parfois pervers. Ils sont capables de nous absorber, de nous manger, et puis de nous rejeter, de nous cracher. Non, on est fait pour être soi-même et que personne ne puisse nous manger. Et ça demande un travail psychologique de savoir dire non. C'est le travail de la contre-dépendance de l'ado, mais cette contre-dépendance de l'adolescence, elle dure souvent toute la vie. Hein. Donc c'est un non positif. C'est un non pour me respecter moi-même.
1: Ouais. Au fond, c'est un non pour conduire au grand oui.
0: Et le grand oui, c'est être pour l'autre. Je me trouve en me donnant. Ouais, c'est cette si belle phrase.
1: Au fond, c'est sortir. Je sors de ma petite personne pour m'ouvrir et me donner.
0: Oui, alors, c'est ça. Je me trouve en me donnant. C'est le Concile Vatican II a dit dans le grand texte du dialogue de l'Église avec le monde, cette très belle phrase. L'homme se trouve lui-même dans le don gratuit de lui-même. Oui, c'est ipsum, soi-même. Je dois me trouver moi-même, mais dans le don. Être soi et pas un autre. Être soi, en sachant dire non à ce qui n'est pas soi, mais en disant oui à la croissance de soi-même, de sa vocation. C'est de sortir de soi pour s'ouvrir finalement au don gratuit.
1: Retrouver sa dignité, peut-être une dignité pour... quand je dis dignité, c'est ne plus être dans ce double jeu.
0: Alors je dirais une dignité, mais qui correspond à notre vocation, c'est-à-dire une dignité qui est un jeu qui est fait pour l'autre. Ouais, c'est cette belle phrase de Benoît XVI, si on veut définir qu'est-ce que c'est qu'être un homme, c'est être pour l'autre, en fait, c'est être pour tous les autres. Donc un devoir de solidarité. Mais à partir du premier devoir, qui est de respecter la vie que le Seigneur m'a donnée. Je suis unique. Mais si je suis unique, c'est pour m'unir aux autres.
1: Alors, on passe vite, et puis c'est la fin de cette série. Nous sommes déjà à la fin. Vous terminez ce 9e jour avec ce chapitre « Je décide en conscience » et une méditation, un extrait, juste une phrase qui pourrait aussi être une très belle conclusion de ce petit ouvrage. « Devenir un homme, c'est beau, c'est long. » Devenir un homme, c'est prendre une décision, l'assumer et aller de l'avant. C'est plein d'espérance.
0: Oui, parce qu'on peut toujours prendre une petite décision. Voilà. Et on peut... Un jour, il y avait quelqu'un qui me disait, mon père, vous me dites d'aller de l'avant. Eh bien, vous m'avez dit tout à l'heure d'avancer à pas de géant. Alors, vous y allez un peu direct. Hein. Mais je dis, mais allez à pas de géant de fourmi. Voilà. On peut toujours aller à pas de géant de fourmi en prenant les bonnes décisions, et un peu comme le lièvre et la tortue qui vivra, verra. Même si on va doucement, soyons confiants qu'on va atteindre le plus grand but que le Seigneur veut pour nous, mais à travers nos petites et belles, parfois grandes décisions du quotidien.
1: De petit

0: petits pas et des petits oui jusqu'au grand oui.
1: Jusqu'au grand oui, qui est le grand oui à la vie, au bonheur de la vie, voilà, que Dieu veut nous donner en partage.
0: Alors merci de nous avoir partagé un peu cette expérience aussi d'écriture, hein, une expérience d'écriture avec ce petit ouvrage, Prendre la bonne décision au prix de 6 euros seulement, paru aux éditions des Béatitudes. Très prochainement, je vous retrouverai dans quelques semaines pour un tout autre livre, le numéro 16, hein, le titre de cet ouvrage.
1: C'est Hyper connecté et libre, vous voyez, l'hyperconnecté. Connexion des écrans, parfois nous empêche de nous connecter intérieurement pour prendre des bonnes décisions. Donc, c'est une réflexion sociétale sur comment prendre une certaine distance aux écrans pour que les écrans ne fassent pas écran à l'appel de la vie.
0: Alors, nous restons connectés jusqu'au prochain entretien. Merci de ce temps passé avec nous et à très vite pour donc une autre série autour de cette connexion. Au revoir, Père Tanguy Pouliquen.
1: Au revoir et à bientôt.

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1: Bonjour à vous tous qui écoutez Radio Espérance, nous sommes le lundi 17 août et vous êtes en compagnie de Marc et Richard. Nous allons dans quelques minutes réciter le chapelet et méditer les mystères douloureux. Nous prierons pour tous ceux qui sont victimes des guerres et violences au quotidien. Soudan, Birmanie, Congo, Gaza, Ukraine, Nigeria, Iran. Nous demanderons au Seigneur d'attendrir le cœur des fauteurs de guerre.

0: Au nom du Père, et du Fils, et du Saint-Esprit.
1: Amen. Amen.
0: Je crois en Dieu, le Père Tout-Puissant, Créateur du ciel et de la terre, et en Jésus-Christ, son Fils unique, notre Seigneur, qui a été conçu du Saint-Esprit, est né de la Vierge Marie, a souffert sous Ponce Pilate, a été crucifié, est mort et a été enseveli, est descendu aux enfers, le troisième jour est ressuscité des morts, est monté aux cieux, est assis à la droite de Dieu, le Père Tout-Puissant, d'où il viendra juger les vivants et les morts.
1: Je crois en l'Esprit Saint, à la Sainte Église catholique, à la communion des saints, à la rémission des péchés, à la résurrection de la chair, à la vie éternelle. Amen.
0: Au cours de ce chapelet, uni par les ondes de Radio Espérance, nous allons méditer, sous le regard de la Vierge Marie, les mystères douloureux de la vie du Christ, en suivant le chemin de sa passion, source de notre salut. Et ce matin, nous prierons particulièrement pour la paix dans le monde. Premier mystère douloureux, l'agonie du Seigneur à Gethsémani.
1: De l'Évangile selon saint Matthieu. Jésus leur dit alors, « Mon âme est triste à en mourir. Restez ici et veillez avec moi. » Allant un peu plus loin, il tomba face contre terre en priant, et il disait, « Mon Père, s'il est possible que cette coupe passe loin de moi, cependant, non pas comme moi je veux, mais comme toi tu veux. »
0: Notre Père qui es aux cieux, que ton nom soit sanctifié, que ton règne vienne, que ta volonté soit faite sur la terre comme au ciel.
1: Donne-nous aujourd'hui notre pain de ce jour. Pardonne-nous nos offenses, comme nous pardonnons aussi à ceux qui nous ont offensés. Et ne nous laisse pas entrer en tentation, mais délivre-nous du mal. Amen.
0: Je vous salue, Marie, pleine de grâce. Le Seigneur est avec vous. Vous êtes bénie entre toutes les femmes, et Jésus, le fruit de vos entrailles, est béni.
1: Sainte Marie, Mère de Dieu, priez pour nous pauvres pécheurs, maintenant et à l'heure de notre mort. Amen.
0: Je vous salue, Marie, pleine de grâce. Le Seigneur est avec vous. Vous êtes bénie entre toutes les femmes, et Jésus, le fruit de vos entrailles, est béni.
1: Sainte Marie, Mère de Dieu, priez pour nous pauvres pécheurs, maintenant et à l'heure de notre mort. Amen.
0: Je vous salue, Marie, pleine de grâce. Le Seigneur est avec vous. Vous êtes bénie entre toutes les femmes, et Jésus, le fruit de vos entrailles, est béni.
1: Sainte Marie, Mère de Dieu, priez pour nous pauvres pécheurs, maintenant et à l'heure de notre mort. Amen.
0: Je vous salue, Marie, pleine de grâce. Le Seigneur est avec vous. Vous êtes bénie entre toutes les femmes, et Jésus, le fruit de vos entrailles, est béni.
1: Sainte Marie, Mère de Dieu, priez pour nous pauvres pécheurs, maintenant et à l'heure de notre mort. Amen.
0: Je vous salue, Marie, pleine de grâce. Le Seigneur est avec vous. Vous êtes bénie entre toutes les femmes, et Jésus, le fruit de vos entrailles, est béni.
1: Sainte Marie, Mère de Dieu, priez pour nous pauvres pécheurs, maintenant et à l'heure de notre mort. Amen.
0: Je vous salue, Marie, pleine de grâce. Le Seigneur est avec vous. Vous êtes bénie entre toutes les femmes, et Jésus, le fruit de vos entrailles, est béni.
1: Sainte Marie, Mère de Dieu, priez pour nous pauvres pécheurs, maintenant et à l'heure de notre mort. Amen.
0: Je vous salue, Marie, pleine de grâce. Le Seigneur est avec vous. Vous êtes bénie entre toutes les femmes, et Jésus, le fruit de vos entrailles, est béni.
1: Sainte Marie, Mère de Dieu, priez pour nous pauvres pécheurs, maintenant et à l'heure de notre mort. Amen.
0: Je vous salue, Marie, pleine de grâce. Le Seigneur est avec vous. Vous êtes bénie entre toutes les femmes, et Jésus, le fruit de vos entrailles, est béni.
1: Sainte Marie, Mère de Dieu, priez pour nous pauvres pécheurs, maintenant et à l'heure de notre mort. Amen.
0: Je vous salue, Marie, pleine de grâce. Le Seigneur est avec vous. Vous êtes bénie entre toutes les femmes, et Jésus, le fruit de vos entrailles, est béni.
1: Sainte Marie, Mère de Dieu, priez pour nous pauvres pécheurs, maintenant et à l'heure de notre mort. Amen.
0: Je vous salue, Marie, pleine de grâce. Le Seigneur est avec vous. Vous êtes bénie entre toutes les femmes, et Jésus, le fruit de vos entrailles, est béni.
1: Sainte Marie, Mère de Dieu, priez pour nous pauvres pécheurs, maintenant et à l'heure de notre mort. Amen.
0: Gloire au Père et au Fils et au Saint-Esprit.
1: Comme il était au commencement, maintenant et toujours, et dans les siècles des siècles. Amen.
0: Jésus, Fils unique du Père, apprends-nous à toujours accepter et vouloir ta volonté. Deuxième mystère douloureux, la flagellation.
1: De l'Évangile selon saint Marc, les grands prêtres, après avoir ligoté Jésus, l'emmenèrent à Pilate. Celui-ci l'interrogea : « Es-tu le roi des Juifs ?» Jésus répondit : « C'est toi-même qui le dis. » Les grands prêtres multipliaient contre lui les accusations. Pilate lui demanda à nouveau : « Tu ne réponds rien ? Vois toutes les accusations qu'ils portent contre toi. » Mais Jésus ne répondit plus rien, si bien que Pilate fut étonné.
0: Notre Père, qui es aux cieux, que ton nom soit sanctifié, que ton règne vienne, que ta volonté soit faite sur la terre comme au ciel.
1: Donne-nous aujourd'hui notre pain de ce jour. Pardonne-nous nos offenses, comme nous pardonnons aussi à ceux qui nous ont offensés. Et ne nous laisse pas entrer en tentation, mais délivre-nous du mal. Amen.
0: Je vous salue, Marie, pleine de grâce. Le Seigneur est avec vous. Vous êtes bénie entre toutes les femmes, et Jésus, le fruit de vos entrailles, est béni.
1: Sainte Marie, Mère de Dieu, priez pour nous pauvres pécheurs, maintenant et à l'heure de notre mort. Amen.
0: Je vous salue, Marie, pleine de grâce. Le Seigneur est avec vous. Vous êtes bénie entre toutes les femmes, et Jésus, le fruit de vos entrailles, est béni.
1: Sainte Marie, Mère de Dieu, priez pour nous pauvres pécheurs, maintenant et à l'heure de notre mort. Amen.
0: Je vous salue, Marie, pleine de grâce. Le Seigneur est avec vous. Vous êtes bénie entre toutes les femmes, et Jésus, le fruit de vos entrailles, est béni.
1: Sainte Marie, Mère de Dieu, priez pour nous pauvres pécheurs, maintenant et à l'heure de notre mort. Amen.
0: Je vous salue, Marie, pleine de grâce. Le Seigneur est avec vous. Vous êtes bénie entre toutes les femmes, et Jésus, le fruit de vos entrailles, est béni.
1: Sainte Marie, Mère de Dieu, priez pour nous pauvres pécheurs, maintenant et à l'heure de notre mort. Amen.
0: Je vous salue, Marie, pleine de grâce. Le Seigneur est avec vous. Vous êtes bénie entre toutes les femmes, et Jésus, le fruit de vos entrailles, est béni.
1: Sainte Marie, Mère de Dieu, priez pour nous pauvres pécheurs, maintenant et à l'heure de notre mort. Amen.
0: Je vous salue, Marie, pleine de grâce. Le Seigneur est avec vous. Vous êtes bénie entre toutes les femmes, et Jésus, le fruit de vos entrailles, est béni.
1: Sainte Marie, Mère de Dieu, priez pour nous pauvres pécheurs, maintenant et à l'heure de notre mort. Amen.
0: Je vous salue, Marie, pleine de grâce. Le Seigneur est avec vous. Vous êtes bénie entre toutes les femmes, et Jésus, le fruit de vos entrailles, est béni.
1: Sainte Marie, Mère de Dieu, priez pour nous pauvres pécheurs, maintenant et à l'heure de notre mort. Amen.
0: Je vous salue, Marie, pleine de grâce. Le Seigneur est avec vous. Vous êtes bénie entre toutes les femmes, et Jésus, le fruit de vos entrailles, est béni.
1: Sainte Marie, Mère de Dieu, priez pour nous pauvres pécheurs, maintenant et à l'heure de notre mort. Amen.
0: Je vous salue, Marie, pleine de grâce. Le Seigneur est avec vous. Vous êtes bénie entre toutes les femmes, et Jésus, le fruit de vos entrailles, est béni.
1: Sainte Marie, Mère de Dieu, priez pour nous pauvres pécheurs, maintenant et à l'heure de notre mort. Amen.
0: Je vous salue Marie, pleine de grâce, le Seigneur est avec vous. Vous êtes bénie entre toutes les femmes, et Jésus, le fruit de vos entrailles, est béni.
1: Sainte Marie, Mère de Dieu, priez pour nous pauvres pécheurs, maintenant et à l'heure de notre mort. Amen.
0: Gloire au Père, et au Fils, et au Saint-Esprit.
1: Comme il était au commencement, maintenant et toujours, et dans les siècles des siècles. Amen.
0: Jésus, nous te bénissons pour ta royauté, qui ne s'établit pas par la force, mais par le rayonnement de ton amour. Sur Radio Espérance, nous continuons à prier pour la paix dans tous les pays du monde. Troisième mystère douloureux, le couronnement d'épines.
1: De l'Évangile selon saint Matthieu. Quel est votre avis ? Ils répondirent, il mérite la mort. Alors, ils lui crachèrent au visage et ils le giflaient. D'autres le rouèrent de coups en disant, fais-nous le prophète, ô Christ, qui t'a frappé ?
0: Notre Père qui es aux cieux, que ton nom soit sanctifié, que ton règne vienne, que ta volonté soit faite sur la terre comme au ciel.
1: Donne-nous aujourd'hui notre pain de ce jour. Pardonne-nous nos offenses, comme nous pardonnons aussi à ceux qui nous ont offensés. Et ne nous laisse pas entrer en tentation, mais délivre-nous du mal. Amen.
0: Je vous salue, Marie, pleine de grâce. Le Seigneur est avec vous. Vous êtes bénie entre toutes les femmes, et Jésus, le fruit de vos entrailles, est béni.
1: Sainte Marie, Mère de Dieu, priez pour nous pauvres pécheurs, maintenant et à l'heure de notre mort. Amen.
0: Je vous salue, Marie, pleine de grâce. Le Seigneur est avec vous. Vous êtes bénie entre toutes les femmes, et Jésus, le fruit de vos entrailles, est béni.
1: Sainte Marie, Mère de Dieu, priez pour nous pauvres pécheurs, maintenant et à l'heure de notre mort. Amen.
0: Je vous salue, Marie, pleine de grâce. Le Seigneur est avec vous. Vous êtes bénie entre toutes les femmes, et Jésus, le fruit de vos entrailles, est béni.
1: Sainte Marie, Mère de Dieu, priez pour nous pauvres pécheurs, maintenant et à l'heure de notre mort. Amen.
0: Je vous salue, Marie, pleine de grâce. Le Seigneur est avec vous. Vous êtes bénie entre toutes les femmes, et Jésus, le fruit de vos entrailles, est béni.
1: Sainte Marie, Mère de Dieu, priez pour nous pauvres pécheurs, maintenant et à l'heure de notre mort. Amen.
0: Je vous salue, Marie, pleine de grâce. Le Seigneur est avec vous. Vous êtes bénie entre toutes les femmes, et Jésus, le fruit de vos entrailles, est béni.
1: Sainte Marie, Mère de Dieu, priez pour nous pauvres pécheurs, maintenant et à l'heure de notre mort. Amen.
0: Je vous salue, Marie, pleine de grâce. Le Seigneur est avec vous. Vous êtes bénie entre toutes les femmes, et Jésus, le fruit de vos entrailles, est béni.
1: Sainte Marie, Mère de Dieu, priez pour nous pauvres pécheurs, maintenant et à l'heure de notre mort. Amen.
0: Je vous salue, Marie, pleine de grâce. Le Seigneur est avec vous. Vous êtes bénie entre toutes les femmes, et Jésus, le fruit de vos entrailles, est béni.
1: Sainte Marie, Mère de Dieu, priez pour nous pauvres pécheurs, maintenant et à l'heure de notre mort. Amen.
0: Je vous salue, Marie, pleine de grâce. Le Seigneur est avec vous. Vous êtes bénie entre toutes les femmes, et Jésus, le fruit de vos entrailles, est béni.
1: Sainte Marie, Mère de Dieu, priez pour nous pauvres pécheurs, maintenant et à l'heure de notre mort. Amen.
0: Je vous salue, Marie, pleine de grâce. Le Seigneur est avec vous. Vous êtes bénie entre toutes les femmes, et Jésus, le fruit de vos entrailles, est béni.
1: Sainte Marie, Mère de Dieu, priez pour nous pauvres pécheurs, maintenant et à l'heure de notre mort. Amen.
0: Je vous salue, Marie, pleine de grâce. Le Seigneur est avec vous. Vous êtes bénie entre toutes les femmes, et Jésus, le fruit de vos entrailles, est béni.
1: Sainte Marie, Mère de Dieu, priez pour nous pauvres pécheurs, maintenant et à l'heure de notre mort. Amen.
0: Gloire au Père, et au Fils, et au Saint-Esprit.
1: Comme il était au commencement, maintenant et toujours, et dans les siècles des siècles. Amen.
0: Jésus, tu souffres encore dans tous ceux qui sont humiliés. Donne-nous un cœur de compassion. Quatrième mystère douloureux, le portement de croix.
1: De l'Évangile selon saint Matthieu. Quand ils se furent bien moqués de Jésus, ils lui enlevèrent le manteau, lui remirent ses vêtements et l'emmenèrent pour le crucifier. En sortant, ils trouvèrent un nommé Simon, originaire de Cyrène, et ils le réquisitionnèrent pour porter la croix de Jésus.
0: Notre Père, qui es aux cieux, que ton nom soit sanctifié, que ton règne vienne, que ta volonté soit faite sur la terre comme au ciel.
1: Donne-nous aujourd'hui notre pain de ce jour. Pardonne-nous nos offenses, comme nous pardonnons aussi à ceux qui nous ont offensés. Et ne nous laisse pas entrer en tentation, mais délivre-nous du mal. Amen.
0: Je vous salue, Marie, pleine de grâce. Le Seigneur est avec vous. Vous êtes bénie entre toutes les femmes. Et Jésus, le fruit de vos entrailles, est béni.
1: Sainte Marie, Mère de Dieu, priez pour nous pauvres pécheurs, maintenant et à l'heure de notre mort. Amen.
0: Je vous salue, Marie, pleine de grâce. Le Seigneur est avec vous. Vous êtes bénie entre toutes les femmes. Et Jésus, le fruit de vos entrailles, est béni.
1: Sainte Marie, Mère de Dieu, priez pour nous pauvres pécheurs, maintenant et à l'heure de notre mort. Amen.
0: Je vous salue, Marie, pleine de grâce. Le Seigneur est avec vous. Vous êtes bénie entre toutes les femmes. Et Jésus, le fruit de vos entrailles, est béni.
1: Sainte Marie, Mère de Dieu, priez pour nous pauvres pécheurs, maintenant et à l'heure de notre mort. Amen.
0: Je vous salue, Marie, pleine de grâce. Le Seigneur est avec vous. Vous êtes bénie entre toutes les femmes. Et Jésus, le fruit de vos entrailles, est béni.
1: Sainte Marie, Mère de Dieu, priez pour nous pauvres pécheurs, maintenant et à l'heure de notre mort. Amen.
0: Je vous salue, Marie, pleine de grâce. Le Seigneur est avec vous. Vous êtes bénie entre toutes les femmes. Et Jésus, le fruit de vos entrailles, est béni.
1: Sainte Marie, Mère de Dieu, priez pour nous pauvres pécheurs, maintenant et à l'heure de notre mort. Amen.
0: Je vous salue, Marie, pleine de grâce. Le Seigneur est avec vous. Vous êtes bénie entre toutes les femmes. Et Jésus, le fruit de vos entrailles, est béni.
1: Sainte Marie, Mère de Dieu, priez pour nous pauvres pécheurs, maintenant et à l'heure de notre mort. Amen.
0: Je vous salue, Marie, pleine de grâce. Le Seigneur est avec vous. Vous êtes bénie entre toutes les femmes. Et Jésus, le fruit de vos entrailles, est béni.
1: Sainte Marie, Mère de Dieu, priez pour nous pauvres pécheurs, maintenant et à l'heure de notre mort. Amen.
0: Je vous salue, Marie, pleine de grâce. Le Seigneur est avec vous. Vous êtes bénie entre toutes les femmes. Et Jésus, le fruit de vos entrailles, est béni.
1: Sainte Marie, Mère de Dieu, priez pour nous pauvres pécheurs, maintenant et à l'heure de notre mort. Amen.
0: Je vous salue, Marie, pleine de grâce. Le Seigneur est avec vous. Vous êtes bénie entre toutes les femmes. Et Jésus, le fruit de vos entrailles, est béni.
1: Sainte Marie, Mère de Dieu, priez pour nous pauvres pécheurs, maintenant et à l'heure de notre mort. Amen.
0: Je vous salue, Marie, pleine de grâce. Le Seigneur est avec vous. Vous êtes bénie entre toutes les femmes. Et Jésus, le fruit de vos entrailles, est béni.
1: Sainte Marie, Mère de Dieu, priez pour nous pauvres pécheurs, maintenant et à l'heure de notre mort. Amen.
0: Gloire au Père, et au Fils, et au Saint-Esprit.
1: Comme il était au commencement, maintenant et toujours, et dans les siècles des siècles. Amen.
0: Jésus, tu es présent dans chaque instant de nos vies. Nous te rendons grâce d'être avec nous pour porter nos croix. Cinquième mystère douloureux, le crucifiement.
1: De l'Évangile selon saint Marc. Et ils emmènent Jésus au lieu dit Golgotha. Ils lui donnaient du vin aromatisé de myrrhe, mais il n'en prit pas. Alors ils le crucifient, puis se partagent ses vêtements en tirant au sort pour savoir la part de chacun. C'était la troisième heure, c'est-à-dire 9 heures du matin, lorsqu'on le crucifia.
0: Notre Père qui es aux cieux, que ton nom soit sanctifié, que ton règne vienne, que ta volonté soit faite sur la terre comme au ciel.
1: Donne-nous aujourd'hui notre pain de ce jour. Pardonne-nous nos offenses, comme nous pardonnons aussi à ceux qui nous ont offensés, et ne nous laisse pas entrer en tentation, mais délivre-nous du mal. Amen.
0: Je vous salue, Marie, pleine de grâce. Le Seigneur est avec vous. Vous êtes bénie entre toutes les femmes, et Jésus, le fruit de vos entrailles, est béni.
1: Sainte Marie, Mère de Dieu, priez pour nous, pauvres pécheurs, maintenant et à l'heure de notre mort. Amen.
0: Je vous salue, Marie, pleine de grâce. Le Seigneur est avec vous. Vous êtes bénie entre toutes les femmes, et Jésus, le fruit de vos entrailles, est béni.
1: Sainte Marie, Mère de Dieu, priez pour nous, pauvres pécheurs, maintenant et à l'heure de notre mort. Amen.
0: Je vous salue, Marie, pleine de grâce. Le Seigneur est avec vous. Vous êtes bénie entre toutes les femmes, et Jésus, le fruit de vos entrailles, est béni.
1: Sainte Marie, Mère de Dieu, priez pour nous, pauvres pécheurs, maintenant et à l'heure de notre mort. Amen.
0: Je vous salue, Marie, pleine de grâce. Le Seigneur est avec vous. Vous êtes bénie entre toutes les femmes, et Jésus, le fruit de vos entrailles, est béni.
1: Sainte Marie, Mère de Dieu, priez pour nous, pauvres pécheurs, maintenant et à l'heure de notre mort. Amen.
0: Je vous salue, Marie, pleine de grâce. Le Seigneur est avec vous. Vous êtes bénie entre toutes les femmes, et Jésus, le fruit de vos entrailles, est béni.
1: Sainte Marie, Mère de Dieu, priez pour nous, pauvres pécheurs, maintenant et à l'heure de notre mort. Amen.
0: Je vous salue, Marie, pleine de grâce. Le Seigneur est avec vous. Vous êtes bénie entre toutes les femmes, et Jésus, le fruit de vos entrailles, est béni.
1: Sainte Marie, Mère de Dieu, priez pour nous, pauvres pécheurs, maintenant et à l'heure de notre mort. Amen.
0: Je vous salue, Marie, pleine de grâce. Le Seigneur est avec vous. Vous êtes bénie entre toutes les femmes, et Jésus, le fruit de vos entrailles, est béni.
1: Sainte Marie, Mère de Dieu, priez pour nous, pauvres pécheurs, maintenant et à l'heure de notre mort. Amen.
0: Je vous salue, Marie, pleine de grâce. Le Seigneur est avec vous. Vous êtes bénie entre toutes les femmes, et Jésus, le fruit de vos entrailles, est béni.
1: Sainte Marie, Mère de Dieu, priez pour nous, pauvres pécheurs, maintenant et à l'heure de notre mort. Amen.
0: Je vous salue, Marie, pleine de grâce. Le Seigneur est avec vous. Vous êtes bénie entre toutes les femmes, et Jésus, le fruit de vos entrailles, est béni.
1: Sainte Marie, Mère de Dieu, priez pour nous, pauvres pécheurs, maintenant et à l'heure de notre mort. Amen.
0: Je vous salue, Marie, pleine de grâce. Le Seigneur est avec vous. Vous êtes bénie entre toutes les femmes, et Jésus, le fruit de vos entrailles, est béni.
1: Sainte Marie, Mère de Dieu, priez pour nous, pauvres pécheurs, maintenant et à l'heure de notre mort. Amen.
0: Gloire au Père, et au Fils, et au Saint-Esprit.
1: Comme il était au commencement, maintenant et toujours, et dans les siècles des siècles. Amen.
0: Jésus, nous-mêmes nous avons déchiré ta tunique. Prends pitié de nos querelles et de nos divisions.
1: Ô mon Jésus, pardonnez-nous, préservez-nous du feu de l'enfer, conduisez au ciel toutes les âmes, secourant surtout celles qui en ont le plus besoin.
0: Marie, reine de la paix,
1: priez pour nous.
0: Ô Marie, conçue sans péché,
1: priez pour nous qui avons recours à vous.
0: Sainte Jeanne de Lannou,
1: Priez pour nous.
0: Prions le Seigneur. Dans les conflits de ce temps, Seigneur, tu demandes à ton Église d'être le lieu où l'Évangile retentit en contradiction avec l'esprit du monde. Sois béni pour le pape Léon, qui proclame ta parole de vérité et témoigne de toi devant les hommes. Accorde-lui une protection de chaque instant. Par Jésus le Christ, notre Seigneur. Amen. Au nom du Père, et du Fils, et du Saint-Esprit.
1: Amen.

Il est bientôt 9h sur les ondes de Radio Espérance. Marc et Richard vous souhaitent une bonne journée. Nous allons dans quelques secondes entendre l'enseignement de Père Marivan Meurice, fondateur du Carmel de la Vierge Missionnaire, sur le thème « Le cantique de Frère Soleil et le cantique des trois jeunes gens ». Très bonne journée à tous.

Bonjour. En cette année où l'on célèbre le 800e anniversaire de la mort de saint François d'Assise, je vous propose d'évoquer cette semaine le cantique de Frère Soleil, ou cantique des créatures, en lien avec le cantique des trois jeunes gens dans la fournaise, du livre de Daniel au chapitre 3. Mon propos s'appuiera en particulier sur les livres d'Éloi Leclerc, Le Chant des Sources, et de François Delmas-Goyon, François d'Assise, Au fil des sources. Le cantique de Frère Soleil. Les circonstances. Nous sommes au début du printemps 1225. François a 44 ans. Il lui reste moins de 2 ans à vivre. Il séjourne dans une maison située dans l'enceinte du monastère Saint-Damien. Il y occupe une petite cellule de nattes ou de roseaux édifiée à l'intérieur de la bâtisse. Sa santé est minée par les privations qu'il s'inflige depuis sa conversion, le paludisme, et une maladie des yeux le fait beaucoup souffrir, qui ne cesse de s'aggraver et qui le rend presque aveugle. Au mois de septembre 1224, il a reçu les stigmates de la Passion du Christ qui le font également souffrir et contribuent à l'affaiblissement de son corps. Son ophtalmie a tellement empiré qu'il ne supporte plus la lumière du jour ni la lumière du feu la nuit. Le bienheureux François coucha là jusqu'à 50 jours et plus, rapporte la compilation d'Assise, durant lesquels il ne pouvait voir de jour la lumière du jour, ni de nuit la lumière du feu. Mais dans la maison et dans cette cellule, il demeurait toujours dans l'obscurité. De plus, il avait de jour et de nuit de grandes douleurs des yeux, si bien que de nuit, il ne pouvait presque pas se reposer ni dormir, ce qui était fort néfaste et ajoutait un grand poids à sa maladie des yeux et à ses autres maladies. Fin de la citation. Une nuit d'insomnie et de souffrance, François était à bout de force et au bord du découragement. Il suppliait Dieu de le prendre en pitié. Il entendit alors une voix intérieure. « François, réjouis-toi comme si tu étais déjà dans mon royaume. » Alors, un immense élan de louange souleva l'être de François. Au matin, François appela ses compagnons. Il les informa que, malgré sa profonde indignité, Dieu lui a donné la certitude qu'il aura part au royaume et leur déclare qu'il veut faire une nouvelle louange du Seigneur sur ses créatures, dont nous usons chaque jour, sans lesquelles nous ne pouvons vivre et en lesquelles le genre humain offense beaucoup le Créateur. Il rayonnait. Il s'assit, se concentra un instant et se mit à chanter. Très haut, tout-puissant, bon Seigneur, à toi sont les louanges, la gloire et l'honneur et toute bénédiction. À toi seul, très haut, ils conviennent, et nul homme n'est digne de te nommer. Loué sois-tu, mon Seigneur, avec toutes tes créatures, spécialement Messire Frère Soleil, qui est le jour, et par lui tu nous illumines. Et il est beau, et rayonnant avec grande splendeur. De toi, très haut, il porte le signe. Loué sois-tu, mon Seigneur, par Sœur Lune et les étoiles. Dans le ciel, tu les as formées, claires, précieuses et belles. Loué sois-tu, mon Seigneur, par Frère Vent, et par l'air et le nuage et le ciel serein, et par tous les temps, par lesquels à tes créatures tu donnes soutien. Loué sois-tu, mon Seigneur, par Sœur Eau, qui est très utile et humble, et précieuse et chaste. Loué sois-tu, mon Seigneur, par Frère Feu, par lequel tu illumines la nuit, et il est beau et joyeux, et robuste et fort. Loué sois-tu, mon Seigneur, par Sœur Notre Mère la Terre, qui nous soutient et nous gouverne, et produit divers fruits, avec les fleurs colorées et l'herbe.
chaque jour jusqu'à sa mort, François louera le Seigneur par ce cantique qu'il enseignera à ses compagnons et leur demandera de chanter lorsque lui-même sera trop malade pour pouvoir l'entonner. Ce poème n'était pas une pure improvisation. On peut dire avec Éloi Leclerc qu'il y avait longtemps que François le portait en lui. À vrai dire, il l'a fredonné toute sa vie. On en retrouve des bribes dans le courant ordinaire de ses propos. Mais sous sa forme achevée, ce chant a jailli au terme d'un long itinéraire spirituel. Il nous apparaît ainsi comme le chant de l'homme nouveau, touché par la gloire de Dieu. C'est le chant de l'homme réconcilié, sauvé. Cela se vérifiera avec les strophes sur le pardon et la mort qui viendront plus tard. Du point de vue littéraire, il vaut la peine de noter que le cantique de Frère Soleil est un des plus anciens écrits rédigés en dialecte ombrien et qu'il est considéré à juste titre comme l'un des textes fondateurs de la littérature italienne.

Qui a trouvé sa vie la perdra. Qui a perdu sa vie à cause de moi la trouvera. Matthieu 10, 39.

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1: 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Auditeurs de Radio Espérance, écoutons tout de suite un enseignement du Père Étienne Métainier sur les noms des Jésus, qu'il a donné cette année au Festival des Familles à Nouhans-le-Fuselier.

Le but de cette existence, c'est le grand mystère de cette solennité, la transfiguration, qu'en Orient on appelle la Pâque de l'été. Eh bien, c'est la contemplation de la source de l'amour dans les cieux. Et on ne s'ennuiera jamais parce que tout est infini, donc éternellement nouveau. Et dans la transfiguration, donc c'est notre vraie vocation fondamentale. Et il s'agit donc de se préparer à cette grande rencontre. Le texte dit que les trois apôtres ont vu le visage du Christ illuminé et métamorphosé, donc qui a repris pour un temps sa forme divine. Notre existence est une école pour nous y préparer. Et notre niveau d'amour et de contemplation sera fixé par les progrès que nous avons faits ici-bas. Donc il est bon de ne pas perdre notre temps. Et de même pour vos enfants, la plupart d'entre vous êtes parents. Si vous les aimez comme tout parent saint d'esprit aime ses enfants, vous voulez leur donner le meilleur. Eh bien, encore plus que les études, la santé, le travail, un toit, des vêtements, le meilleur que vous puissiez leur donner, c'est la vie éternelle. Et comment? Eh bien, en entrant en relation personnelle dans l'Église avec le Christ. Et pour cela, dans l'histoire et d'après la Bible, il y a trois manières par lesquelles le Christ entre en communion avec nous. Alors, il le fera de manière parfaite et infinie dans les cieux, mais ça commence déjà ici-bas, avec nos limitations humaines. Ces trois manières, c'est la face du Christ, avec ses différentes expressions, comme on le voit sur les iconostases, c'est-à-dire ces murs d'icônes dans les églises d'Orient. Il y a aussi le cœur du Christ. Alors, vous avez vu le succès incroyable du film sur le Sacré-Cœur, parce que même chez des gens qui ne connaissent pas encore le Christ, il y a une aspiration au cœur qui nous a créés. Donc ça a dépassé absolument toutes les attentes et c'est pas fini. Et dans l'histoire encore, le cœur de Jésus de plus en plus se dévoilera. Tout est d'origine biblique, que soit la face du Christ. C'est la manière de dire la personne en hébreu, panim. Et c'est même un pluriel pour nous dire faut pas se contenter d'un seul aspect de Jésus-Christ. Donc les visages, le cœur et les noms. Et alors les noms, on peut pas se contenter de juste d'une vision monochrome ou de certains noms dévitalisés parce qu'on les a tellement répétés. Quand on a des prières un peu machinales, et ben si on ne met pas de l'intentionnalité, on n'entre pas en relation. Or nommer quelqu'un, c'est vraiment entrer en relation avec lui. Les médecins urgentistes disent quand quelqu'un risque de clamser après un accident ou une opération, il est bien plus efficace de demander à ses proches son nom et de l'interpeller que de dire « Madame, Monsieur, réveillez-vous, restez avec nous ». Et donc, si cela vaut entre les êtres humains, combien plus avec notre Créateur ? Il est impossible d'aimer quelqu'un sans commencer par le connaître. Et donc, il est donc indispensable de pas se contenter d'un seul des noms de Jésus, mais de commencer à creuser un peu les 120 noms révélés dans les Saintes Écritures. Au XIXe siècle, il y avait le bienheureux Antoine Chevrier, un très grand saint, un peu le Mère Teresa au masculin du XIXe siècle, dans le sud de Lyon, là. Il y a un grand sanctuaire, c'est magnifique, c'est un grand mystique. Il avait commencé à faire une liste, il y en avait une trentaine, c'était pas mal. Mais là, avec donc le travail de l'École biblique et archéologique française, on a systématisé cette étude et on essaie d'en présenter la substance, la moelle pour chacun de ces 120 noms. Nous avons rajouté aussi une litanie qui a 800 ans et qui est inédite. Elle vient du mont Athos, donc elle n'était pas encore publiée en français. C'est l'Akathiste au très doux Jésus. Alors, akathizo, en grec, ça veut dire le genou déplié. Ce sont des prières qu'on prie debout. Il y a un magnifique akathiste qui est bien connu avec des noms de Marie. Mais cet akathiste au doux nom de Jésus, il est merveilleux aussi. C'est une manière de prier. Et à chaque fois qu'on nomme le Christ par un de ses noms, ce qui est essentiel, c'est que ça devienne vraiment une théophanie. C'est-à-dire qu'on le nomme comme dans le chant au moment de la communion hier, mon essentiel et ensuite Adonai et d'autres noms de Jésus, mais arrêtez de les répéter machinalement, c'est ce que Jésus dénonce un peu en disant il y a du rabâchage parfois, mais y aller vraiment de tout notre cœur, de tout notre intellect aussi. Nul ne maintient autant l'équilibre entre foi et raison que la Sainte Écriture, la pensée juive et catholique.
Et donc, c'est ce qu'on essaie de faire en présentant ces 120 noms du Christ. Nommer quelqu'un, c'est désirer entrer en relation avec lui. Que ce soit de manière positive, j'ai le désir de communier avec toi, ou parfois même quand un policier, disons, attrape quelqu'un et le nomme, c'est pour prendre autorité sur lui, mais c'est dans le désir que cette personne l'écoute. Et Dieu, quand il nous a créés, parce que nos parents sont nos géniteurs, mais notre vrai créateur, c'est Dieu, la Sainte Écriture enseigne qu'il nous a nommés, c'est-à-dire appelés à l'existence. Et en retour, qu'attendons-nous pour nommer aussi notre Créateur? Quand saint Augustin, grand converti parmi tous, dit « Bien tard, je t'ai aimé, ô beauté si ancienne », ça se trouve dans les Confessions 1-1, mais on peut dire nous aussi « Mais bien tard, je t'ai répondu en te nommant. Toi qui, dès avant la fondation du monde, m'avais nommé, eh bien en retour, je veux te nommer et grandir dans cette connaissance au cours de cette école d'amour qu'est cette existence ». Et pour me préparer au ciel, et pas que pour moi. La grâce passe par nous. Quand Tertullien, au IIIe siècle, dit « hors de l'Église, pas de salut », ça veut pas dire que si on n'est pas catho, on peut pas être sauvé. Ça veut dire que tout le salut passe par l'Église et donc par nous. Et si on le fait pas, ben on est comme un obstacle à la grâce et le monde ne va pas bien. Si nous continuons d'aller à la messe en ressortant aussi indifférents que quand on y est entré, si on nomme Jésus de façon... en rabâchage, eh bien la grâce ne nous traverse pas et le monde crève. Et parce que ça, c'est le grand mystère de la communion des saints que nous confessons à chaque credo. Et qu'est-ce que ça veut dire? Ben, c'est la circulation de la grâce. Tout ce que je fais en bien ou en mal a des répercussions sur le reste de l'univers. Si y a un acte de charité gratuite et désintéressé, peut-être qu'un païen ou un djihadiste va se convertir à ce moment-là, sans que j'en ai même la connaissance. Il n'existe pas de péché privé ni d'acte bon privé. Tout a des répercussions. Nos péchés sont un obstacle à la grâce. Donc nos manques d'intention quand nous nommons Jésus, ça a aussi des conséquences. Malheureusement, la grâce, nous l'empêchons un petit peu de passer. Alors, cette notion de nom, elle est très importante dans le judaïsme, qui sont nos cousins dans la foi, ceux d'aujourd'hui, ceux de l'époque du Christ sont nos pères dans la foi. Ils disent qu'il y avait 7 choses établies par Dieu avant même la création du monde. Il y avait le nom du Messie, la Torah. Alors, elle n'était pas encore mise par écrite. Hein. La Bible n'est qu'un aide-mémoire, c'est un support matériel. Nous n'adorons pas la Bible, mais la personne du Verbe divin. Ensuite, il y avait la teshuvah, c'est-à-dire le repentir, parce que tout commence par là. Toutes les rencontres personnelles avec le Christ dans l'Écriture, ça se voit avec Zachée, la Samaritaine, Matthieu, Lévi et les autres, ça commence par reconnaître qu'on a besoin de Yeshua, le Seigneur sauve. Si on n'a pas besoin de lui, si on pense qu'on n'a pas péché, déjà on se ment à soi-même, dit l'épître de Jean, et c'est pas de l'autodénigrement, reconnaître qu'on est capable du pire, c'est du réalisme, et c'est à s'ouvrir pour la grâce. Donc la teshuva, c'est la troisième chose éternelle. Ensuite, il y a le jardin d'Éden et la géhenne, donc le ciel et l'enfer, et puis le trône de la gloire de Dieu et le sanctuaire. La Jérusalem céleste dont parle l'Apocalypse. Donc, 7 choses éternelles, mais la première, c'est le nom du Messie. On a ce privilège, on doit trembler devant cette responsabilité, il n'y a aucun motif d'orgueil là-dedans, mais Dieu a donné aux catholiques tout ce qu'il a donné à l'humanité. La révélation de la vérité, les moyens du salut, tu es dans le bon bateau. Et alors, pourquoi est-ce qu'il y a 120 noms et pas un seul? Eh bien, un nom, ce n'est pas une étiquette, c'est pas un titre, c'est pas un honneur. Jésus a le CV absolu. Comme il est Dieu infini, c'est normal qu'on ne puisse pas le circonscrire par une définition. Les musulmans ont un chapelet de prière qu'ils ont pris aux moines syriaques, avec 99 noms d'Allah, plus le centième qui est inconnu, ils savent pas que c'est Jésus-Christ. À la parousie, ils s'en rendront compte. Mais nous, on dit, il n'y a pas seulement 100, ça, c'est comme une limitation de la grandeur de Dieu. S'ils refusent l'incarnation, c'est parce qu'ils ont une idée humaine de la grandeur, qu'ils n'arrivent pas à concevoir que quand Dieu tout-puissant vient dans 3 kilos de chair vagissante qui remplit ses couches,
il ne se diminue pas, il manifeste sa grandeur qui ne dépend pas des circonstances. Donc Dieu a un nombre infini de noms, comme un diamant qui aurait une infinité de facettes, mais il y en a 120 qui sont révélés. Si vous regardez les titres d'aristocratie, de noblesse, dans le bottin mondain, les familles royales, il y a des belles litanies parfois, hein, 15 titres, duc de je sais pas où et compagnie, mais c'est Paul dit tout ça, c'est balayure devant la gloire de Dieu. Alors, donc la divinité reste en partie ineffable, ça ne disqualifie pas notre capacité d'entrer en relation avec Dieu, de le connaître, de connaître son existence. On peut pas le circonscrire, mais par la raison et la confiance, on peut déjà entrer en relation avec lui. C'est en termes savants ce qu'on appelle la polyonymie. Dieu a une multiplicité de noms, comme il avait multiplié les pains. L'Écriture qui se révèle a multiplié les noms parce qu'il a soif d'être connu et que nous commencions à répondre à l'amour inouï qu'il a pour nous. Vous, comme parents, et plus tard, quand vous serez grands-parents ou arrière-petits-enfants, votre plus grand bonheur, j'interrogeais mes aïeux pour cela, eh bien, c'est quand leur famille est unie, qu'ils peuvent les rencontrer et vivre dans une harmonie qui anticipe le ciel. Et vous êtes bien heureux comme père et mère de famille, parce que c'est vraiment la polytechnique de l'amour pour le ciel, la grande école de l'amour, c'est la famille. Et chacun de ces noms est une théologie, et c'est un abîme de contemplation. Il n'y a pas plus biblique, déjà, que la messe. Dans la messe, la quasi-totalité des paroles sont bibliques, donc elles sont inspirées par l'auteur divin. Dei Verbum, le texte de Vatican II sur la révélation divine, dit qu'il y a l'auteur divin, l'Esprit Saint inspirateur, et des auteurs humains, avec parfois donc des erreurs dans le texte, mais c'est pas un problème, parce que la vérité n'est pas littérale, elle est pneumatique, selon l'Esprit. Et Dieu est passé par la faiblesse de la lettre pour se faire connaître, pour réparer l'éloignement depuis la chute. Adam et Ève se méfient de Dieu, malheureusement, parce qu'il y a le poison du doute qui a été instillé par le serpent. Et donc, il y a une ignorance de Dieu, alors que avant la chute, ils voyaient déjà Dieu, ils dialoguaient avec le Seigneur. Il y a un beau dialogue entre Adam et Dieu. Après, la communication devient plus difficile, mais elle n'est pas complètement rompue. Et pour cela, c'est ce qu'on essaie de faire dans la vie chrétienne en se formant. Eh bien, on travaille les noms de Dieu. Il y a un adage latin antique qui dit « nomen est omen ». Ça vaut pour Dieu et aussi pour nous. Ça veut dire « le nom est une vocation ». Et ça, c'est confirmé dans la synthèse de Saint Jean-Paul II, le catéchisme de l'Église catholique, 1992, paragraphe 2158. Donc, tous nos amis pasteurs protestants nous envient cette synthèse bien organisée avec un super index à la fin. Il n'y a pas tout dedans, mais c'est un windzip de tout ce qu'avaient dit les conciles, les pères, les papes, les saints, résumé et organisé. Et donc, au paragraphe 2158, on dit « le nom est sacré, il est à l'image de la personne ». Ça vaut pour Dieu, et ensuite, notamment pour les baptisés, parce que chacun d'entre nous, nous avons été baptisés au moment de notre adoption dans la famille divine, ce qui est le jour le plus important de notre existence, plus encore que la conception, la naissance, le mariage éventuel, l'ordination ou la mort. C'est l'entrée dans la vie éternelle ou la famille de Dieu, expression d'Éphésiens 2:19, c'est notre baptême. Et là, le nom, Antoine, par exemple, je te baptise au nom du Père, du Fils et du Saint-Esprit. Vous, les parents, vous êtes co-créateurs avec Dieu d'un être éternel, pas uniquement d'une âme qui ressuscitera, tout l'être avec le corps, la psyché et la partie divine qui est dans tout l'être humain. Donc le nom, c'est une vocation. Donc c'est important de donner des noms déjà de saints qui sont un peu inspirants et de grandir dans l'amitié avec eux. Il y a 10 000 saints béatifiés et canonisés. Et donc ça, c'est ce qu'enseigne Saint Jean-Paul II. Le nom est sacré et à l'image de la personne. Alors quel est l'effet en introduction de quand nous nommons Dieu? Ça nous met en présence de la personne. On a vu avec les médecins urgentistes et les psychiatres qui s'occupent de personnes atteintes d'autisme, ça nous met en relation personnelle avec lui. Cantique 1-3, alors livre du Cantique des Cantiques, c'est le résumé des 73 livres de la Bible. Beaucoup de rabbins et de grands saints
catholiques aussi ont demandé de l'entendre sur leur lit de mort. Parce qu'en 8 petits chapitres, c'est une synthèse de l'amour. Il dit, Cantique 1-3, « Ton nom est une onction qui s'épanche ». Donc chacun des noms de Dieu le Père, de l'Esprit-Saint ou du Fils, notamment, parce qu'il est l'unique médiateur entre Dieu et les hommes, dit l'Épître à Timothée, c'est, il faut s'imaginer la grâce de Dieu qui coule sur nous, pas une petite tache d'huile comme au jour de notre baptême ou de la confirmation, mais on est vraiment plongé dans l'huile du Messie. Messie, ça veut dire « oint », on pourra en parler si on a le temps d'aborder ce nom-là parmi les 120, mais il n'est pas oint pour lui-même, il est déjà complètement dans l'Esprit Saint, éternellement. Chaque fois que tu l'invoques, Christ, tu rappelles, tu invoques cette onction de l'Esprit sur toi. Donc son nom est une onction qui s'épanche. Ça vaut pour le nom Christ ou Messie, mais aussi pour tous la totalité des 120 noms. Deuxième effet d'invoquer le nom, ça guérit. Les rabbins, on le sait par des écrits intertestamentaires, c'est-à-dire entre l'Ancien et le Nouveau Testament, faisaient déjà des exorcismes. Ça marchait beaucoup moins bien qu'avec Jésus, mais parfois si quand même, hein, parce que c'est la même foi, sauf que un juif qui devient catholique, il accomplit son judaïsme. Et donc eux, c'était au nom du fils de David ou au nom de Salomon, par la sainteté, les grâces qu'ils ont reçues. Et désormais, c'est le vrai fils de David, le titre de la cananéenne de l'évangile d'hier, ou de l'aveugle Bartimée. C'est au nom de Jésus, Actes 3-6, par exemple, Pierre guérit un paralytique. Dans les Actes, les apôtres, c'est-à-dire nous aujourd'hui, l'Église, en communion avec les successeurs des apôtres, nous n'avons pas moins de grâce qu'il y a 2000 ans. Le Christ était limité à sa présence physique en un seul lieu. Aujourd'hui, partout, tous les tabernacles de la terre, avec présence réelle. Et donc, au nom de Jésus, on voit les apôtres qui continuent de guérir. Et Jésus ne nous commande pas de prier pour la guérison. Il nous dit « guérissez les malades ». Et comment ? Eh bien, par son nom, parce que son nom sauve. Alors, ça ne veut pas dire que ça va toujours marcher, mais il faut y aller avec foi et confiance. Le Christ lui-même, en Marc 1:24, le texte dit « on lui amena tous les malades, il en guérit beaucoup ». Est-ce qu'il les a tous guéris ? Non, parce que nous, avec nos intelligences de fourmis, nous sommes très dysfonctionnels depuis la chute. On veut enseigner à Dieu comment il doit faire et quel est le plan meilleur pour telle personne. Et donc, si Dieu ne guérit pas, par exemple, imaginons un enfant atteint de leucémie ou, je sais pas, une mère de famille qui a 5 petits-enfants à élever, ça reste le scandale de la croix, mais le Père n'a pas non plus empêché nos péchés de crucifier le Christ. Et c'est son trésor inouï, celui qu'il aimait par-dessus tous, à cause de nos péchés. Romains 5:12, alors attention, l'écriture n'est pas muette sur le mystère du mal, c'est pas le sujet, donc je continue, mais Romains 5:12, Romains 8:22 en parle. Alors donc, ça guérit les malades et même ça ressuscite les morts. Tabitha, acte 9:40, est ressuscité au nom de Jésus, parce que les apôtres font les mêmes signes que le Christ pendant ses 3 ans de ministère. Troisième effet de l'invocation du nom de Jésus. En 1878, Léon XIII, alors notre nouveau pape, qui est l'évêque de notre maison au Pérou avant de devenir pape, donc on connaît un petit peu, il s'est inspiré de Léon XIV pour plein de sujets. Il n'y a pas que l'encyclique sociale qui est magnifique, Rerum Novarum, mais c'est tout ce qu'a fait Léon XIII. Notamment, c'est le premier pape à avoir consacré le monde au Saint-Esprit, à avoir écrit une encyclique sur le Saint-Esprit. Et une fois après la messe au Vatican, dans sa chapelle du Palais apostolique, il a eu une vision de la réalité du monde. Les témoins ont dit que Léon XIII est redescendu tout blême des marches, la chambre haute de son hôtel. Et là, il a écrit le grand exorcisme de l'Église, qui se prononce en latin parce que le démon est ultra-légaliste. Et seul l'évêque et un prêtre nommé pour cela, ou quelques-uns, mais il faut qu'ils aient une nomination officielle, peut le prononcer en latin, mais la version brève qui en est extraite, c'est « Saint Michel Archange, défends-nous dans le combat » que tous les papes récents ont demandé de prier après chaque messe. Malheureusement, ça se fait pas encore. Du coup, il y a davantage de combats. Et donc, c'est ce grand exorcisme, c'est comme la messe, c'est truffé de paroles bibliques, comme le chapelet aussi. Il n'y a pas plus biblique que le chapelet. Parfois, on dit « Non, la deuxième partie, c'est inventé par l'Église », mais non. C'est juste des morceaux qui ont été mis ensemble, mais c'est les prières inspirées par l'Écriture, elles ont cette garantie. En plus, elles sont authentifiées par les saints qui ont suivi.
mais ce n'est pas des créations fantaisistes tardives. Ça protège des attaques contre Satan. Dans le grand exorcisme, c'est truffé de plusieurs noms de Jésus. Donc c'est Léon XIII qui l'a composé. Quatrième effet, ça sauve peu à peu, en vainquant nos résistances. Acte 4, 12 dit « Il n'y a pas d'autre nom sous le ciel par lequel nous devions être sauvés. » Donc si tu veux être sauvé, tu veux que tes enfants soient sauvés, aide-les à entrer en communion par ce que Dieu a prévu. Ces visages, donc avoir de belles images du Christ dans la maison, que quand on entre, qu'on voit que c'est pas une caverne de brigands, mais un temple domestique, selon l'expression de Jean Chrysostome, où Dieu est honoré, connu, et qu'on le cherche, et qu'on entre en relation avec lui. Et par son cœur, donc consacrer son foyer au Sacré-Cœur aussi, c'est magnifique, il y a une très belle dévotion là-dessus, c'est vraiment à faire. Et puis, connaître ces noms de Jésus pour que le salut vienne, ça évitera plein de problèmes ensuite à vos enfants. Mère Teresa dit, une famille qui prie ensemble, c'est une famille qui reste ensemble. Pas uniquement dans un petit noyau fermé, mais qui reste ensemble avec le ciel. S'il y a, par exemple, l'habitude du chapelet, ou au moins quelques « Je vous salue Marie oh, », disons une dizaine, moi dans ma famille, avec mes parents, c'était ça, une dizaine avant de dormir tous ensemble, eh bien la foi passe. Des gens qui prient Marie, qui ont une dévotion eucharistique aussi, ça préserve les enfants de tout le reste des influences. Ils vont passer peut-être 6 heures par jour sur les réseaux qui leur pourrissent la tête, mais au moins s'il y a ça, quelques minutes de prière par jour, vous leur aurez donné le meilleur, l'habitude de la relation personnelle avec Jésus. Donc ça sauve petit à petit. Il n'y a pas d'autre nom qui puisse nous sauver. Cinquième effet de l'invocation des noms de Jésus, eh bien, ça nous obtient toutes les bénédictions et grâces dans le temps et l'éternité. Et un passage fameux de Vatican II, il n'y a toujours pas besoin de Vatican III parce qu'on n'a pas commencé vraiment à appliquer Vatican II sur pas mal de points, la constitution dogmatique sur la révélation divine, la parole de Dieu. Gaudium et Spes aussi, paragraphe 22, dit « L'être humain ne se trouve que dans la contemplation du Verbe incarné. » C'est-à-dire le mystère de la personne humaine, c'est en connaissant son modèle qui est Dieu, et notamment le Christ. Le Christ est l'unique image de Dieu, dit saint Paul dans la première aux Corinthiens, et nous sommes créés selon l'image de Dieu. Kata eikonon, en Genèse 1, 27, selon l'image, donc selon le Christ. Et vu que le bonheur, nous disent Aristote et Thomas d'Aquin, ça consiste à vivre selon notre essence, notre nature, eh ben, comment on va faire pour vivre selon notre nature si on ne sait pas qui on est? Et comment on va faire pour savoir qui on est si on ne commence pas par connaître le Christ, notre modèle? Vous voyez comme c'est essentiel par la raison, même avant la foi, on peut saisir plein de grands mystères et de priorités pour nous-mêmes et pour l'éducation. Le mystère de l'homme ne s'éclaire vraiment que dans le mystère du Verbe incarné. Donc, si vous voulez que vos enfants soient heureux, il faut qu'ils se connaissent vraiment. Et comment? Eh bien, en connaissant leur modèle. Et aussi, le moule de Dieu, nous dit saint Louis-Marie Grignion de Montfort, la Vierge Marie, hein. Le nom de Jésus et le nom de Marie sont intimement liés avec le nom de Joseph aussi. Il faut jamais séparer ce que Dieu a uni. Une très belle dévotion au cœur immaculé, au Sacré-Cœur de Jésus, c'est bien, mais franchement, il manque le troisième. C'est pas tout à fait normal. Alors, donc, quand on invoque le nom de Jésus, eh bien, les bénédictions et grâces viennent. L'autorité de l'Écriture pour cela, c'est Jean 14, 13. Tout ce que vous demanderez au Père en mon nom, il vous l'accordera. Ou encore le psaume 124, notre secours est dans le nom du Seigneur qui a fait le ciel et la terre. Donc, ton secours, c'est pas chez AXA Assurance ou je sais pas quoi d'autre, c'est d'abord le nom du Seigneur, en le prononçant avec douceur, comme lui t'a prononcé dès avant la fondation du monde, il te connaissait et il avait un plan pour toi. Dans les deux premiers dialogues personnels entre Dieu et un être humain, dans l'histoire sainte, ça a été avec Jacob et Moïse, naturellement, la première question qui leur est venue à nos pères dans la foi, c'était « Mais quel est ton nom ?» Vous pouvez vérifier, hein, Genèse 32, 28 pour Jacob, Exode 3, 13, au buisson ardent pour Moïse. Parce que c'est un mystère. Nous sommes comme des orphelins. Quel est le nom de celui qui m'a créé et sauvé?
Alors le Verbe, il est aussi créateur, hein, parce que le Père a prononcé le Verbe pour créer l'univers dans les six jours, c'est-à-dire six périodes de temps. Il ne faut pas le lire de manière littérale, mais c'est à la fois historique et symbolique. Il ne faut pas déshistoriciser complètement les Saintes Écritures, ni les mythifier. Ça, c'est le grand enseignement de Benoît XVI dans ses trois volumes « Jésus de Nazareth ». Demandez au Christ, le médiateur, de se révéler à chacun de nous, à vos enfants, et de nous montrer le Père. Qui m'a vu a vu le Père. Ça conduit de façon directe. Le nom, c'est pas une idée. En Occident, on a un gros problème dans l'histoire de la pensée. Après la scolastique de Thomas d'Aquin et un petit peu avant Bernard de Clairvaux, jusque-là, chaque phrase de chaque texte, il citait au moins une fois la révélation divine, l'Écriture. Après, il y a eu au XIVe siècle, Occam, qui était un saint homme, il était religieux, mais il est à l'origine de ce qu'on appelle le nominalisme, c'est-à-dire que la réalité, à ce moment-là, les hommes ont prétendu qu'elle n'était plus dans ce que l'on peut percevoir par les sens donnés par Dieu, mais dans les noms, dans les idées, pas les noms de Dieu, les noms du vocabulaire et de la langue. Donc c'est très platonicien, et donc ça a fini par désincarner complètement notre vision du monde. Ça continue avec Descartes, tout est dans la tête, et en France on est vraiment champion pour ça. Ensuite il y a Kant, et Franz Rosenzweig, grand philosophe juif du 20e, dit que la Shoah, sa principale origine, c'est l'idéalisme philosophique franchouillard du 18e siècle. On a quand même pollué une bonne partie du monde, c'est pas pour s'autodénigrer, il y a aussi de très belles choses apportées par la France, l'évangélisation de la moitié de l'Afrique. Au début du 20e, plus de la moitié des missionnaires étaient français, par exemple. Et donc ça, c'est l'idéalisme philosophique avec tout le gender, une sorte de nouvelle gnose actuelle. Et donc ça, ça nous montre que le nom, c'est pas une définition abstraite, une dénomination d'état civil, une étiquette, une qualité, un droit. Selon la foi, c'est la personne même et c'est sa mission. C'est pour ça que c'est fondamental de creuser ces noms de Jésus et des autres personnes divines, mais en particulier le médiateur que le Père a envoyé pour révéler la Trinité. Et en le faisant dans la profondeur, pas se contenter, ouais, ça y est, je sais ce que ça veut dire. Non, comme ce sont des noms divins inspirés, c'est comme un passage de l'Écriture, faut jamais se dire, ça y est, j'ai coché, je connais. Saint Jean de la Croix dit la parole de Dieu, et donc les noms qui sont révélés dans la parole, c'est comme une mine d'or où il y a toujours de nouveaux filons à découvrir. Ben dans une mine, il faut descendre. Et donc intérioriser, c'est la clé, le secret de la vraie prière, plus en profondeur. Donc pas se mettre au fond de la classe près du radiateur, mais y aller en manière active. Pareil quand on participe à la messe, intérioriser les paroles de la consécration, par exemple, c'est vraiment de la bombe atomique. Attention, le Christ a déchiré le document qui nous accusait, dit l'Épître aux Colossiens. Donc l'indignité, c'est aussi un sentiment de honte, c'est un péché. Mais le sentiment d'humilité, le chemin d'humilité de François d'Assise, ça c'est très beau. Et la clé, la manière de le résoudre, c'est d'entrer dans la profondeur. Donc tous ces noms du Christ complémentaires, c'est comme des touches de couleurs sur un tableau impressionniste. Ça peut nous montrer, nous rapprocher de la vérité. Si on s'y colle les yeux, on voit rien. Mais si au cours de notre existence, on apprend à les connaître davantage, ce sont des paroles au pluriel, des logoi en étude biblique, qui nous permettent de nous approcher du logos, c'est-à-dire le Verbe divin éternel. Attention, quand Jean et Luc aussi, hein, souvent on oublie que Luc, il emploie beaucoup le nom logos. À chaque fois que vous avez le mot parole, surtout chez Luc, en plus de Jean, vous pouvez remplacer par Verbe, c'est-à-dire la personne du Fils de Dieu. Donc Jean, lui, pour son prologue qu'il a écrit tout à la fin de son évangile, c'était pas n'importe où. Où était la maison de Jean, où pendant 7 ans, alors jusqu'à la lapidation d'Étienne, selon les historiens, ils étaient à Jérusalem en l'an 37. Après, c'est devenu tellement insupportable que l'Église a dû partir, la persécution, et ça a été fécond, hein, providentiellement. Et donc Jean est parti avec Marie, où ça ? Éphèse, ça vaut le coup, c'est un grand sanctuaire. On va le proposer avec les éditions des Béatitudes en pèlerinage. Donc ce que Jean révèle, c'est pas une révélation tabou, depuis rien du tout. Il reprend Héraclite
et aussi toute la tradition araméenne. Parce que vous prenez la Bible en araméen, qu'on appelle le Targoum. Targoum, c'est ce qu'a donné le mot français « truchement », c'est-à-dire « traduction ». Il y a eu de telles persécutions lors de la déportation en Babylonie, 6e siècle avant Jésus-Christ, que quand ils sont revenus, ils ne comprenaient plus l'hébreu. C'est fou, hein, en deux générations, ils ont perdu leur langue. Probablement, c'était aussi dur que ce que les musulmans ont fait à une certaine époque aux Coptes. Ils leur coupaient la langue s'ils parlaient le copte et non pas l'arabe. Et donc, quand ils reviennent, ils sont obligés de traduire la Bible en araméen. C'est ce qu'on appelle le Targoum. Ben, dans le Targoum, il y a plus de 700 fois le mot « milta » qui veut dire « le verbe ». Donc, il ne faut pas dire que c'est un apport grec. Et l'évangélisation n'est pas une hellénisation de la foi de Jésus-Christ. C'est pas les apôtres ou Paul, ça c'est vraiment une ânerie réchauffée régulièrement depuis le XVIIIe siècle, de dire que c'est l'hellénisme qui a tout déformé, faudrait revenir. Non, tout ça c'est complémentaire. Donc dans notre vie personnelle avec Jésus, il faut les noms, le cœur et les visages. Et pour les sources bibliques, une Bible sérieuse dans les notes de bas de page, elle se sert aussi de ces apports helléniques, mais aussi araméens et latins, parce que les manuscrits latins, c'est plus de la moitié, à peu près la moitié des 25 000 manuscrits du Nouveau Testament. Et parfois, ils sont plus anciens que les grands manuscrits complets en grec qu'on utilise beaucoup. Ne nous contentons pas d'une seule image de Jésus en noir et blanc, vu qu'on a ces 120 noms, et dont certains nous paraissent mystérieux. Par exemple, dans le livre de Daniel, l'ange du grand conseil. Alors, on ne va pas trouver ça dans une Bible qui s'appuie seulement sur le texte juif rabbinique qu'on appelle massorétique. Massora, ça veut dire la tradition rabbinique. Il faut en complément les Bibles grecques. Il n'y a pas que la Septante, il y en a d'autres. L'ange du grand conseil, ça veut dire le messager de la Trinité. C'est quand même complètement dingue comme titre de Jésus. T'es venu me faire des déclarations d'amour depuis la source de l'amour qui est la Trinité, Jésus-Christ. C'est un exemple parmi les 120. Alors, donc prononcer, c'est déjà aussi entrer en prière. Si on le fait pas seulement avec le cerveau, le mot prière, orare, ça vient de la bouche. Alors ça veut dire à la fois un baiser, échanger avec Dieu quand on prie. Os oris, la bouche. Même encore plus de contact quand c'est l'ad oration, parce que là, il y a le préfixe directionnel. Mais c'est aussi des paroles échangées, pas tout le temps. Entre deux amoureux, s'ils se parlent tout le temps, il y en a un qui va finir par dire à l'autre, mais c'est bon, on est bien ensemble, on ne se fatigue pas trop non plus, on est bien, on peut rester silencieux avec Dieu, c'est comme ça. Il y a trois niveaux de la prière, vocal, parce que nous sommes des êtres de chair, ensuite mental, et ensuite cordial, le cœur à cœur, en silence, avec la personne aimée. Donc, le nom nommé Jésus, ça peut pas être séparé de sa, c'est sa personne même que j'invoque, et le but, c'est une étreinte avec Dieu, qui dépasse infiniment toutes les étreintes terrestres, nous dit Catherine de Sienne. L'invention du chapelet chez les latins, ça vient de quand et de qui? Alors, historiquement, ce seraient les chartreux au XVe siècle. Mais il y avait déjà des formes embryonnaires à certains moments avec les dominicains au XIVe, mais c'était finalisé, fixé par les chartreux au XVe. Mais alors, ça veut dire que les cathos ont prié pas avant? Bien sûr que si. Mais on priait comme dans l'Église indivise, et comme ça se fait toujours dans ce qui est appelé la philokalie, l'amitié pour le beau ou pour le nom de Jésus, que le récit d'un pèlerin russe résume, mais il n'y a pas que ce nom-là. Alors, c'est ce qu'on appelle la prière monologistos dans l'Évangile, c'est-à-dire la prière en une parole, une prière courte comme le « Je vous salue Marie ». Mais ce qui le rend tout puissant, le « Je vous salue Marie », c'est le nom de Jésus qui est au centre. Alors, le nom de Marie aussi, hein, le curé d'Ars qui se ramassait sur les épaules parce qu'il le demandait toutes les tentations de ses pénitents. Donc, du coup, il avait des tentations d'impureté horribles et il disait dans ce cas-là « Béni soit le saint nom de Marie Immaculée, Mère de Dieu ». Et comme il le prononçait avec intentionnalité, ce n'est pas magique, c'est pas un mantra, une incantation, mais c'est efficace. Essayez de prononcer avec douceur les noms de Jésus comme lui a prononcé votre nom. Comme vous avez pu prononcer les noms de vos enfants, Dieu a prononcé votre nom avec encore infiniment plus d'amour. Quand vous dites Jésus, par exemple, c'est important de pas prier Jésus seulement à l'âge adulte, mais à tous les âges de sa vie. Et donc, qui a dit Jésus le premier? Ben, c'est Marie et Joseph. Donc, dites avec la même tendresse que Marie et Joseph envers leur nourrisson, Jésus, je t'adore pour ton abaissement, pour tout ce que tu vas souffrir à partir de ce moment-là. Et immédiatement, les hommes veulent le trucider avec Hérode et ça a duré 35 ans, 33 ans.
On peut voir quelques-uns des noms du Christ. Alors, le nom de Jésus, on l'a déjà un petit peu abordé, ça ne veut pas dire « Dieu sauve », il faut être précis. Et il y en a qui sont Bac plus 12 ou je sais pas quoi pour un doctorat en physique nucléaire, et puis complètement amateur Bac moins 10 000 dans les choses du ciel. C'est pas très sérieux, le boulot de cette terre, il est important, mais il dure que 40 ans. L'éternité, ça dure un petit peu plus. Yeshua, ça veut dire « le Seigneur sauve ». Et le Seigneur, c'est un des noms de Dieu, il a un contenu précis, même si ça désigne la même personne. Et le nom lui-même a un autre contenu. Nul ne peut dire « Jésus est Seigneur » sans recevoir l'Esprit-Saint, dit 1 Corinthiens 12:3. Donc chacun de ces noms a une puissance intrinsèque parce qu'il y a le souffle de l'Esprit éternel, inspirateur. Et ce nom a été rappelé dans la tradition occidentale par Saint Bernardin de Sienne au 15e siècle où il faisait graver sur toutes les maisons le trigramme IHS, alors qu'il y a plusieurs sens. Ça peut être Jesus hominum salvator, Jésus sauveur des hommes, ou Jesus et meteron soter, ou le début aussi de « par ce signe tu vaincras »,« inox signo vinces », ce que Constantin, le père de l'Occident, avait fait écrire sur sa bannière pour remporter la victoire sur les païens dans le nord-est actuel de Rome sur le Tibre. Quand on dit Christ, il faut pas le dire à Mac 3. Ça a toute une profondeur aussi. Déjà, il faut connaître quelles étaient les attentes du Messie dans le judaïsme. Christ, c'est juste la traduction grecque de Mashiach en hébreu ou araméen. Ça a été donné à Antioche. Il y a beaucoup de pères de l'Église cruciaux qui viennent d'Antioche. C'est une ville stratégique parce qu'elle était biculturelle, Antioche de Syrie. Ils étaient à la fois araméens et hellénophones. Et ça a permis l'évangélisation du monde en rendant universellement acceptables des contenus qui autrement seraient restés la doctrine d'une secte juive parmi plein d'autres qui sont éteintes en crevant les unes après les autres. Exprimer les termes de personnes alors que dans la Bible, c'est juste les visages. Il fallait ces mots grecs ou la substance. Alors, on a un problème avec la substance latine, c'est qu'elle ne correspond pas à ce que les Grecs entendent par hypostasis, alors que littéralement, ça traduit « substare », se tenir en dessous, c'est comme « hypo », en dessous, « stasis », se tenir. Or, l'hypostase, c'est la personne, alors que la substance, pour nous, c'est la nature. Mais qu'est-ce que ça veut dire, la nature? On ne peut pas appliquer le mot « nature » à Dieu le Père, parce que ça veut dire qu'il est né. Alors, le Fils est né dans la chair, mais Dieu, en tant que Dieu, il est éternel, engendré, non pas créé. Donc, quand on dit consubstantiel, heureusement, ils ont corrigé une grosse faiblesse du credo, mais Benoît XVI dit, on le confesse comme ça, parce que depuis Charlemagne, qui a fait un peu de césaropapisme, donc les politiques qui, malheureusement, prennent des décisions un peu scandaleuses en matière de foi, eh ben, il a changé la formulation, la traduction, parce que, dit-on, ça rimait mieux de rajouter certains mots, le filioque et le consubstantiel. Mais le terme exact, c'est co-essentiel, homoousios en grec. Donc, vous voyez l'importance de la précision. Alors, faut pas non plus se tordre les méninges, oh là là, ça va pas du tout. Non, mais Benoît XVI dit, on le croit comme les pères l'ont cru. Donc, même si on prononce consubstantiel, ben on le croit à la manière des pères de Nicée et Constantinople au IVe siècle, les deux conciles qui ont fixé le contenu central de notre foi. Alors, dans le judaïsme, donc le Messie ou le Oint, il est à la fois fils de Judas, c'est-à-dire dans la tribu de Judas, qui n'était pas l'aîné, c'était Rouben l'aîné. Mais c'est pas lui qui va avoir l'honneur du Messie parce qu'il n'a pas assumé ses responsabilités à propos du petit dernier Joseph. Il n'a pas empêché qu'il soit vendu comme un esclave à des Nabatéens envoyés en Égypte. Du coup, c'est Judas qui va avoir cet honneur-là. Et donc, fils de Judas, c'est le titre du roi David, vainqueur, triomphant, royal, la superpuissance mondiale de l'époque qui a écrasé tous les Cananéens et qui les Philistins aussi, c'est-à-dire les Grecs qui étaient installés sur la côte de Gaza. Ça, c'est le premier sens du mot « Messie » pour les Juifs, mais il n'est pas uniquement fils de Judas. Il est aussi fils de Joseph, le patriarche, c'est-à-dire le Messie souffrant. Parce que Joseph a été sévèrement maltraité par ses propres frères, comme le Christ ensuite, exil en Égypte, comme Jésus. Enfin, on peut trouver 15 points de comparaison qui montrent que Joseph, le patriarche, était la figure, le type, nous dit 1 Corinthiens 10:6,
C'est indispensable d'appuyer notre foi du Nouveau Testament sur les 87% de la Bible, l'ancien. Sinon, c'est comme si tu vas juste regarder la conclusion d'un film ou d'un roman, tu vas pas comprendre grand-chose. Première tempête venue, ta foi va pas résister. Et donc, s'appuyer sur l'Ancien Testament, il est aussi fils de Joseph, Messie souffrant. C'était annoncé aussi en Isaïe 53. Et puis, fils d'Aaron. Aaron, le frère de Moïse, donc c'est le seul grand prêtre capable d'offrir la prière pour le pardon, Yom Kippour, des péchés du peuple. Ce que le Christ fait à chaque messe sur l'autel, c'est rendu actuel sous nos yeux. Donc, c'est les trois contenus de Messie. Et donc, à Antioche, ça a été traduit Christos parce que c'était aussi un jeu de mots entre le verbe oindre et le très beau mot Christos qui veut dire bon, doux. Donc, c'est toute la douceur, la bonté de notre Dieu quand on prononce aussi ce nom de Christos. Et il y avait quatre missions principales dans les attentes, selon les prophètes, de ce Messie. Rassembler les tribus dispersées, donc c'est l'Église universelle. Purifier le sanctuaire, il le fait par le nouveau culte eucharistique et parce qu'il a nettoyé les marchandises du temple. Protéger le peuple contre tous ses ennemis, donc contre le démon, et établir la paix du cœur. Et enfin, régner comme roi universel et éternel, nous disent les prophètes. Ce qui n'est possible que pour un roi qui est aussi Dieu. Donc la divinité du Messie, ça met du temps à se révéler. Dieu n'a pas tout révélé dès le début en un claquement de doigts. Sinon, on aurait crucifié son fils au bout de 3 jours et pas au bout de 3 ans de ministère. Donc il y a toute une pédagogie depuis Abraham pour au moins certains l'accueillent comme il le méritait, notre sauveur. Donc les quatre missions du Messie à chaque fois qu'on l'invoque, rassembler, purifier, protéger et régner pour toutes les nations. Nous, par exemple, on n'accepterait jamais comme président Poutine ou Trump. Donc, pour qu'il soit universel, il faut qu'il soit Dieu. Et de même, éternel, tous les rois terrestres sont mortels, donc il fallait la résurrection de la chair. Donc, il y a plein d'autres titres. Fils de David, vrai homme et vrai Dieu. Ça, c'est une grosse question intellectuelle et théologique actuellement. La contestation de la divinité de Jésus, même de chez les cathos, beaucoup en font un sage, un maître de morale. Ça, c'est une dérive de l'hellénisation. Un gnosticisme, un salut par les idées. Et c'est insuffisant, les idées pour sauver, c'est humain. Et c'est la personne du Christ qui nous sauve. Et il y a tout un arianisme. Arius était un prêtre d'Alexandrie qui reconnaissait Jésus comme un saint homme, ce que font les musulmans, les juifs, les témoins de Jéhovah, mais pas comme Dieu. Mais ça pend au nez aussi des cathos. Quand on fait de la liturgie, un repas entre amis, ben on élimine la dimension verticale de la messe. On transforme un événement surnaturel unique avec, faut s'imaginer à la place des poutres, une voûte avec tous les anges. Le ciel, ils montent et ils descendent, tous les saints du ciel en adoration. Marie de ce côté-là, parce que la reine Bethsabée était à la droite du roi David. Joseph de ce côté-là, en adoration avec nous. Vous oubliez le pauvre prêtre de chair et vous représentez le Christ qui offre la prière à Dieu son Père. Si on dédivinise Jésus, mais malheureusement dans la liturgie, c'est ce qui se produit avec des serpillères liturgiques à la place de chasubles, ou le gars qui prend le calice ou le ciboire comme ça, ben c'est rien, c'est juste des biscuits. Mais pardon, c'est que fais-tu de ton Dieu avec son âme et sa divinité? Et pour ça, Benoît XVI, dans l'esprit de la liturgie, invité à revenir à des signes d'adoration aussi physiques, parce qu'on n'adore pas qu'avec la tête. Donc, dans notre paroisse au Pérou, par exemple, on a remis des agenouilloirs. Nous, on le fait pas parce qu'on a aussi un aspect byzantin avec les tapis, mais un geste de respect pour communier. Et dans la bouche, ça nous aide aussi parce qu'on reçoit la nourriture comme vos nourrissons, vos bébés, de Dieu le Père. Il y a tout un symbolisme profond là-dedans. C'est pas du tout parce qu'on a les mains impures, la bouche est au moins aussi impure que les mains. Ça n'a rien à voir avec ça. Le fait de désorienter aussi la messe, malheureusement, c'est grave parce que Malachie 3.20 dit « Le Christ est le soleil levant portant la guérison dans ses rayons ». Ça, c'est un des titres divins qu'il a. Et le problème, c'est pas du tout dos au peuple ou face au peuple, on s'en moque. À Saint-Pierre de Rome, par exemple, à cause de la configuration du lieu du tombeau de Pierre, les papes, même avant la réforme, les interprétations de la réforme de Vatican II, célébraient toujours face au peuple parce qu'ils étaient vers l'Orient. Et c'est ça le point crucial que l'Église byzantine, qui a changé beaucoup moins de choses que nous, a conservé aujourd'hui. Et les autres églises orientales, syriaques et autres, ils étaient plus nombreux que nous jusqu'à Gengis Khan et Tamerlan en 1404. Donc, ils ont vraiment des trésors à nous rappeler. Un aiguillon
Aujourd'hui, l'avenir de l'Église, c'est l'Afrique notamment. Ils ont un plus grand sens du surnaturel que nous. Pour eux, c'est une évidence, c'est congénital. Et démographiquement, c'est un peu... Alors, merci aux familles d'Européens de souche, mais ça suffit pas, malheureusement. Hein. Nos rues, malheureusement, sont remplies de chiens, d'animaux domestiques. Les gens, les Français et les Européens n'ont plus d'enfants. Alors, quand c'est choisi, c'est quand même un petit peu grave. Donc, creuser la divinité de Jésus avec toutes les révélations qui en sont faites explicitement et ne pas se faire avoir par les témoins de Jéhovah qui sonnent à votre porte. 2 Pierre 1,4 dit « Soyez toujours capables de faire l'apologie de l'espérance qui est en vous ». Donc, le catho, il doit davantage connaître la Bible que les témoins de Jéhovah qui l'ont chouré au catho et que tous les évangéliques aussi. Ça nous motive à la connaître au moins autant qu'eux. Pas par cœur, de façon bête et méchante, parce que c'est du bourrage de crâne avec un certain nombre de versets, un nombre limité. Ils en connaissent à peu près 1 000 000, mais il y en a 35 523. Donc les cathos, on a de la marche. C'est l'ensemble. On peut pas faire de l'hérésie, c'est-à-dire choisir, sélectionner à hérésis un passage sans le reste, l'ensemble de la foi depuis 2000 ans. Et aucun pape, aucun être humain, aucun curé n'a l'autorité, la légitimité pour contredire ce qui a été cru par tous, partout et depuis toujours, 267 papes

Alors, c'est plein de sens et complémentaire entre le faire à la manière latine, les cinq plaies de Jésus qu'on applique sur soi, ou à la manière byzantine, avec tous les mystères de la foi, la Trinité, l'union hypostatique, c'est-à-dire la vraie humanité, la vraie divinité dans l'unique personne de Jésus, avec tous ses gestes de la main, comme c'est représenté sur certaines icônes du Christ bénissant. L'icône mère, dans l'iconographie byzantine, c'est celle du Sinaï. C'est un mystère hallucinant et tout ce qui a été fait ensuite, ce sont vraiment des pâles copies. Et à l'origine, c'est même pas un Christ pantocrateur. Le titre qui est en lettres pourpres un peu effacées, c'est l'ami des hommes. Vous voyez, comme Jésus, il veut être nommé par chacun d'entre nous. Il cherche notre amitié. Il veut pas uniquement aimer comme on aimerait un robot ou un animal domestique, il veut quelque chose de totalement réciproque, même s'il y a une dissymétrie. Il y a une dissymétrie, mais c'est merveilleux, c'est l'abaissement de Dieu pour dire alliance. On ne dit pas syntéké entre deux personnes équivalentes, mais diatéké, c'est-à-dire je ne mérite pas, mais tu m'offres tous tes trésors divins infinis pour chacun d'entre nous. Donc creuser ce sens du signe de croix dans la tradition hispanique, ils le font un peu davantage que les franchouillards avec cette prière antique en latin. Par le signe de la croix, de nos ennemis, libère-nous, notre Dieu, au nom du Père et du Fils et du Saint-Esprit. Bon, c'est extrêmement riche le signe de croix. On a mis au moins 9 sens pour pu le faire comme un ventilateur, mais que ce soit un embrassement par Jésus. C'est l'équivalent du talit chez les Juifs, la présence de Dieu avec tout le nombre de fils. Ils font ce qu'on appelle la gématrie. Alors c'est un terme araméen, mais qui vient du grec géométrie. Faire des correspondances spirituelles entre les mots qui ont la même valeur numérique, c'est pas du tout de la cabale ou de la numérologie. Les pères de l'Église le pratiquaient abondamment parce que les chiffres que nous avons, qu'on appelle parfois arabes, mais qu'en fait ils sont indiens, venus par les Syriaques, avant, on comptait avec les lettres de l'alphabet. Autant chez les Juifs jusqu'aujourd'hui qu'en Occident. Et Dieu révèle aussi par ce biais-là. Donc le talit, le nom du Seigneur, l'équivalent pour nous, le signe du talit, c'est le signe de la croix qui est révélé dans l'Écriture. Il est dit en Acte 19, quand Paul va commencer à prêcher, qu'il commence ça par faire un signe de la main. Alors, autre titre, fils de Marie et de Joseph, la sainte famille, modèle de toutes les familles de la terre et de tout être chrétien, le chemin le plus rapide et direct vers la famille de Dieu qu'est la Trinité. Marie étant la figure du Saint-Esprit, parce que le Saint-Esprit dans les langues bibliques c'est un féminin, hébreu, araméen. Le nom de, on doit avancer, mais voir le rapport entre Seigneur et le tétragramme. Tétragramme, donc, sont les quatre lettres qu'on prononce le Seigneur. Faut arrêter de dire à cause de la Bible de Jérusalem, ils ont fait une méga erreur depuis une cinquantaine d'années. Je le dis une fois, mais tous les papes et la Commission biblique internationale l'ont répété, on ne doit pas dire Yahvé. Parce que du temps de Jésus, déjà, ça ne se faisait pas à cause d'usages magiques indignes de ce nom. Mais c'est le verbe être conjugué au passé, au présent et au futur. Parce que ces langues-là fonctionnent avec des préfixes et suffixes et on fait la somme des trois désinences et c'est la révélation de l'être éternel de Dieu, le tétragramme, et donc la source de tout être. Donc quand je dis « Seigneur, je reçois tout de toi continuellement, sinon je m'effondre immédiatement à la place de ma chaise, il y a un tas de poussière, 60 kilos de poussière. » Non, le nom du Seigneur, c'est « je reconnais sa seigneurie, et donc je veux lui obéir en toutes choses et lui rendre l'adoration qu'il mérite. » Pas parce qu'il est un pacha tyrannique qui attend qu'on lui fasse des salamalek, mais parce qu'il est le Père et Seigneur qui attend l'amour de ses enfants comme lui nous a déjà tout donné, comme son groupe sanguin sur la croix, qui est pas donneur universel au négatif, il a déjà tout donné. Maintenant, c'est à nous de répondre, donc il est AB positif. Donc, qu'attendons-nous pour répondre en le nommant intentionnellement ? Pour entrer en relation personnelle avec lui, pour aller devant les icônes en nous laissant regarder par elles, mais surtout les autels via le visage aussi de Jésus. Les deux chandeliers sont les deux yeux du Christ médiateur. Il est dit en Apocalypse 1,14, dans ses yeux une flamme ardente. Pour arrêter de voir la vie spirituelle comme ce que tu vas faire ou recevoir, c'est ce que Dieu te propose en permanence, et commence par accueillir et ensuite répondre quand tu es devant la personne que tu aimes le plus au monde, ça te coûte pas. Il n'y a plus rien de fatigant ou de qui dépasse nos forces, ça devient tout naturel. Selon les moments de notre vie,

et les sensibilités aussi. Il peut y avoir des noms préférés qui correspondent à ce qu'on traverse dans le moment. Moi, il y a un nom que j'aime beaucoup, c'est Agneau de Dieu, par exemple. Ça dit à la fois son innocence, comme l'agneau pascal, son sacrifice à ma place. Il est livré pour vous. En araméen, ça veut dire pas uniquement pour votre bénéfice, mais aussi à votre place. Il s'est substitué à nous, à les conséquences de nos fautes, et aussi à cause de vous, à cause de tous nos manquements. L'agneau de Dieu innocent, sacrifié, doux. Qu'est-ce qu'il y a de plus doux qu'un bébé agneau? C'est impressionnant. Et ça a tellement marqué nos pères dans la foi que c'est cette façon-là qu'ils l'ont représenté dans l'Antiquité. Et puis, celui qui veut épouser notre âme, comme on le dit à chaque fois avant d'aller communier à la table du banquet nuptial, voici l'agneau de Dieu, bienheureux les invités au repas des noces de l'agneau. Le terme biblique, c'est pas qui enlève les péchés, comme en latin. Là, Jérôme, d'habitude, il est hyper rigoureux, mais il s'est planté. Il a mis un pluriel à la place du singulier grec et araméen. C'est l'agneau qui enlève le péché, c'est-à-dire le principe même du péché, notre propension à pécher de nouveau dans l'avenir. Si tu communies petit à petit, ça va te renforcer dans le combat spirituel, parce qu'il ôte peu à peu la tendance au mal, à l'égocentrisme qu'il y a en chacun d'entre nous. C'est pour ça que c'est important, si l'état de vie le permet, de communier fréquemment, de répéter les noms de Jésus, de prier dans la voiture les noms, le « Je vous salue Marie » aussi. Donc voilà, essentiellement pour les sens de l'agneau. On va terminer avec un extrait de l'Acatiste au très doux nom de Jésus. C'est assez dépaysant parce que c'est spiritualité byzantine, l'ancien nom de Constantinople. Dans le livre, là, on en explique 40. Les 80 autres sont rattachés, donc ils sont évoqués. Et puis à la fin, on a mis quelques prières à ces noms-là, dont cette prière byzantine de l'Athos. Le mont Athos, c'est une presqu'île, on appelle ça le jardin de la mère de Dieu depuis le XIIIe siècle, au sud-est de Thessalonique. Donc c'est hyper biblique, interprété par les pères. On essaie de l'intérioriser, si vous voulez. Chef des défenseurs et Seigneur, puisque tu m'as délivré de la mort éternelle, je te chante les louanges, moi qui suis ta créature et ton serviteur. Dans cette indicible compassion qui t'appartient, délivre-moi de toute vicissitude. Moi qui te crie, Jésus, Fils de Dieu, aie miséricorde de moi. Créateur des anges, Seigneur des puissances, patient maître, tout miséricordieux gardien, mon secours, tout admirable, force des martyrs, tout glorieux, tout doux, tout merveilleux, ineffable amour, radieuse beauté, puissance invincible, infinie miséricorde. Nourricier depuis ma jeunesse, espérance de ma mort, illuminateur de mon esprit, allégresse de mon cœur, santé de mon corps, vérité qui disperse l'illusion, découvreur de ceux qui te cherchent, force suprême, autorité éternelle, divinité indescriptible, sagesse inimaginable, puissance incompréhensible, verbe incontenable, clarté de l'âme, joie de ma conscience, mon désir, ne me repousse pas, tu es mon espoir. Voulant sauver le monde, Orient des Orients, tu es venu dans le sombre Occident de notre nature, et tu t'es humilié jusqu'à la mort. C'est pourquoi ton nom est exalté au-dessus de tout nom et de toute race au ciel. Tout genou fléchit devant toi, et sur terre tu entends Alléluia. Donc c'est juste un extrait, et je termine avec un des noms que lui donnait Mère Teresa, parce qu'on peut aussi donner des noms personnels, comme vous, entre amoureux, entre époux, vous pouvez vous donner des surnoms affectueux. Mère Teresa, épouse du Christ, l'appelait « My all in all ». Ça ne veut pas dire seulement « mon tout en tout », ça veut dire « mon indispensable », si on traduit l'esprit et pas de manière littérale. Donc regardez Jésus dans les yeux intérieurement, ou extérieurement, devant une icône. Les icônes ont toujours deux yeux dissymétriques,
parce que la vision humaine est donc du verbe incarné aussi est monofocale, et selon les périodes historiques aussi, il y a des moments où il a un regard plus doux, consolant, guérissant, et un regard plus exigeant, convertis-toi, et nous laisser aimer pour ensuite que naturellement l'amour nous habite, qu'on puisse lui répondre et le répondre autour de nous.

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qu'il n'y ait pas de division entre vous. Soyez en parfaite harmonie de pensée et d'opinion. 1 Corinthiens 1, 10.

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1: Cette semaine, nous allons étudier l'encyclique de Jean XXIII, Ad Petri Cathedram, vers le siège de Pierre. C'est sur l'unité de la foi dans un monde divisé. Il s'agit de la première encyclique du pape Jean XXIII, et qu'il a écrite en 1959. Il y propose un guide théologique et pastoral pour rechercher l'unité dans la vérité catholique. Cette encyclique Ad Petri Cathedram, vers le siège de Pierre, n'est pas seulement une encyclique du passé, on s'aperçoit que c'est aussi une prophétie pour notre présent, pour aujourd'hui. Un appel à revenir au centre de l'Église, au cœur de l'Église. Les catholiques d'aujourd'hui n'ont pas tellement besoin de nouveauté, mais plutôt de sainteté, de fidélité et d'unité. Et, nous dit le pape, cette unité ne sera possible que si chacun tourne son regard vers Pierre, non pas comme un personnage politique, mais comme le vicaire du Christ, gardien de la foi, serviteur de la vérité. Alors c'est une lecture éclairante aujourd'hui, à l'heure où, tout récemment, le pape actuel, Léon XIV, et le patriarche œcuménique de Constantinople, Bartholomée, ont signé une déclaration commune à Nicée sur le site du Credo commun aux catholiques et aux orthodoxes. En effet, alors, on ressent l'urgence de l'unité dans le monde actuel, en proie à des guerres, en sachant que nous vivons effectivement dans ce monde profondément fragmenté, où les divisions ne touchent pas seulement les sphères politiques, économiques ou culturelles, mais, hélas, elles se manifestent aussi douloureusement, souvent au sein même de l'Église, avec des disputes liturgiques, doctrinales, morales ou pastorales, qui déchirent la tunique du Christ. Et cependant, le cœur des fidèles ressent souvent une grande soif de vérité. Alors, ici, en 1959, dès le milieu donc, du siècle dernier, les paroles prononcées par le pape Jean XXIII dans cette première encyclique du 29 juin 1959 résonnent avec force. Il s'agit d'un appel clair, ferme et profondément évangélique à l'unité dans la vérité, la charité et la paix. Ce message résonne avec une actualité étonnante à notre époque. Il offre aussi des pistes concrètes pour que les fidèles vivent l'unité ecclésiale dans leur vie quotidienne, à commencer par leur foyer, leur famille, leur paroisse et les diverses communautés. Et Jean 23 nous rappelle dans ce texte que tous les fidèles doivent regarder avec respect et obéissance vers le siège de Pierre, d'où la foi apostolique est conservée et enseignée avec l'autorité issue de celle du Christ. Alors, le contexte historique de cette encyclique Ad Petri Cathedram, eh bien, on se souvient que le pape Jean 23 a été élu en 1958, en succédant à Pie XII, à une époque agitée déjà pour le monde comme pour l'Église. La guerre froide à l'époque battait son plein, les tensions sociales augmentaient, en particulier en Occident, et beaucoup de certitudes vacillaient sous l'influence de nouvelles idéologies. Et puis Jean XXIII, à cette époque-là, à peu près au même moment, a surpris le monde en convoquant le Concile Vatican II. Mais avant ce grand événement, il a déjà voulu marquer les esprits avec ce texte « Ad Petri Cathedram », une encyclique qui est un appel urgent à revenir à l'essentiel de la foi catholique, à l'évangile vécu dans la fidélité et à un amour authentique entre les hommes. Alors, son message central, c'est que le pape, successeur de Saint-Pierre, est le signe et le garant visible de l'unité de l'Église. Le Christ lui-même, on s'en souvient, a dit à Saint-Pierre, « Tu es Pierre et sur cette pierre je bâtirai mon Église et les portes de l'enfer ne prévaudront pas contre elle. » Alors la cathédra Petri, le siège de Pierre à Rome, symbolise non seulement l'autorité du pape, mais aussi la continuité et la fidélité au dépôt de la foi reçue des apôtres. Il faut préciser ici que ce siège de Pierre n'est pas un trône humain, mais une mission divine. Il ne s'agit pas d'une royauté politique, mais il s'agit d'affermir les frères dans la foi, guider avec charité et servir de référence doctrinale et pastorale pour tous les fidèles. On peut observer aussi que l'Église n'est pas une démocratie d'opinion changeante, mais elle est le corps du Christ animé par l'Esprit Saint. enraciné dans l'enseignement apostolique et guidé par le pape et par les évêques en communion avec lui. Alors, l'unité dans la vérité, bien sûr, cela implique un fondement doctrinal, parce que cette unité, une unité authentique, ne peut se fonder ni sur le sentimentalisme, ni sur un relativisme, ni même sur une simple tolérance. Jean 23 est clair ici, il dit que la véritable unité naît de la vérité, qu'il n'y a pas d'unité possible en dehors de la confession commune du credo, de l'acceptation des sacrements et de l'obéissance au magistère de l'Église. Alors, aujourd'hui, malheureusement, depuis déjà quelques décennies, de nombreuses voix, à l'intérieur comme à l'extérieur de l'Église, appellent à une unité factice, à bon marché, au prix de l'affadissement de la doctrine, de la relativisation. Eh bien, on présente par exemple comme charité le fait de taire les vérités inconfortables de l'Évangile, notamment sur les questions morales. Eh bien, c'est là, nous dit le pape, c'est là un faux œcuménisme et une fausse miséricorde. Saint Paul nous avertissait déjà dans ses épîtres, avec ces mots, « Viendra un temps où les hommes ne supporteront plus la saine doctrine au gré de leurs désirs. Ils amasseront autour d'eux une foule de maîtres qui leur diront ce qu'ils aiment entendre. » Eh bien, l'unité proposée par Ad Petri Cathedram et Jean 23 est radicalement opposée à cette falsification moderne, car il s'agit d'une unité dans la foi intégrale, dans la doctrine immuable de l'Église, qui n'est pas dure parce qu'elle est ferme, en revanche, et qui est profondément libératrice parce qu'elle est ancrée dans la vérité qui est le Christ lui-même. Alors, l'unité de l'Église, on peut la comparer à la fois à un pilier et à un berger. Un pilier et un berger. Dieu, notre Rédempteur, a fondé cette société, notre société, qui devait durer jusqu'à la fin des temps. En fait, il s'agit de l'Église. Car, comme le Christ l'a dit, « Voici, je suis avec vous tous les jours jusqu'à la consommation du monde. » Alors, pour cette intention, le Christ a adressé de ferventes prières à son Père, avec ces mots, « Que tous ne fassent qu'un, tout comme toi, Père, en moi et moi en toi, qu'ils puissent aussi être un en nous. » Et donc, selon les paroles du Sauveur, il n'y aura qu'un seul troupeau et un seul berger. Alors, Jean 23, à l'époque de cette première encyclique, a donc annoncé un concile œcuménique, un grand espoir qui l'a poussé à rendre publique cette intention, sachant que, ainsi, des évêques venus de toutes les régions du monde, de toute l'Église, pourront se réunir pour discuter de la croissance de la foi catholique et d'une adaptation appropriée, à la fois prudente et nécessaire, à l'adaptation de la vie de l'Église aux besoins et aux conditions de notre époque. Il s'agissait donc du milieu du XXe siècle. Ce pape, Jean 23, souhaitait offrir au monde un spectacle de vérité, d'unité et de charité. Et il proposait pour les chrétiens des autres confessions non catholiques et qui ne sont pas unis avec le siège apostolique de Rome, de Pierre, eh bien, Jean 23 proposait une douce, je le cite, une douce invitation à chercher et à trouver cette unité pour laquelle Jésus-Christ a prié si ardemment son Père dans les cieux. Et donc, on trouve une marque de l'Église du Christ quand le divin Rédempteur a fondé son Église. Eh bien, Jean 23 nous dit qu'il ne fait aucun doute qu'il fit de l'unité ferme sa pierre angulaire. S'il ne l'avait pas fait, il aurait fondé une chose éphémère qui, avec le temps, se détruirait elle-même. Car de cette même manière que presque toutes les philosophies sont issues des caprices de l'opinion humaine, et l'une après l'autre, elles apparaissent, puis elles sont ensuite oubliées. Mais cette unité, eh bien, l'unité catholique, doit être solide, ferme et sûre, et non pas éphémère, incertaine ni instable. Alors, l'Église catholique, nous précise Jean 23, se distingue par trois caractéristiques, l'unité de doctrine, l'unité d'organisation et une unité de culte. C'est la volonté de Dieu, fondateur de l'Église, que toutes les brebis finissent par se rassembler sous la direction d'un seul berger. Tous les enfants de Dieu sont convoqués dans la seule maison de leur Père et sa pierre angulaire, eh bien, c'est Pierre. Et tous les hommes doivent travailler ensemble comme des frères pour faire partie de ce royaume unique de Dieu, car les citoyens de ce royaume sont unis dans la paix et l'harmonie sur terre, afin de pouvoir jouir du bonheur éternel au ciel. Alors, unité de doctrine. Eh bien, l'Église catholique enseigne la nécessité de croire fermement et fidèlement en tout ce que Dieu a révélé. Une révélation contenue dans les Saintes Écritures, ainsi que dans la tradition orale et écrite qui s'est étendue à travers les siècles depuis l'époque apostolique. Alors, le dicton commun doit être rappelé avec approbation pour l'essence. Unité dans les questions douteuses, la liberté, et en toute chose, la charité. Alors aussi, eh bien, unité dans l'organisation. Il est évident qu'il existe une unité dans l'administration de l'Église catholique, car tout comme les fidèles sont soumis à leurs prêtres, les prêtres le sont aussi à leurs évêques que le Saint-Esprit a placés pour gouverner l'Église de Dieu. De même, chaque évêque est soumis au pape, le pontife romain, successeur de Saint-Pierre, que le Christ a appelé un rocher et dont il a fait la fondation de son Église. Et c'est à Pierre que le Christ a donné, d'une manière particulière, le pouvoir sur la terre, pouvoir de renforcer ses frères et de nourrir tout le troupeau. Et puis, troisième unité, unité du culte. Il est de notoriété publique qu'un seul sacrifice est offert dans l'Église. Dans ce sacrifice eucharistique, le Christ lui-même, notre salut et notre rédempteur, s'immole chaque jour pour nous tous et nous verse miséricordieusement toutes les richesses innombrables de sa grâce. Aucun sang n'est versé dans la messe, mais le sacrifice est néanmoins réel, tout aussi réel que lorsque le Christ s'est suspendu à une croix du calvaire. Alors, évidemment, Jean 23 précise que ce fait n'empêche pas la présence dans l'Église catholique d'une variété de rites approuvés, en fonction des pays, notamment des régions, de rites qui ne font qu'accentuer sa beauté. Il a ici, Jean 23 a une belle formule, il dit que comme la fille d'un roi, l'Église porte des robes richement brodées.

Cette encyclique de Jean XXIII, Ad Petri Cathedram, est une invitation à l'union des chrétiens. Le pape s'adresse à tous ceux qui se sont séparés, qui sont séparés du siège apostolique de Pierre, avec cette question, pouvons-nous vous appeler fils et frères? Pouvons-nous espérer, avec l'amour d'un père, votre retour? Aujourd'hui, en 2025, à Nicée, 60 ans après le baiser de paix historique de Paul VI et d'Athénagoras en 1964 à Jérusalem, aujourd'hui, le pape Léon XIV et le patriarche œcuménique Bartholoméos de Constantinople ont appelé, donc, en cette année 2025, à un véritable dialogue interconfessionnel, loin de la, je les cite, loin de la naissance du syncrétisme et de la confusion, mais pour une coexistence pacifique des peuples de traditions et de cultures différentes. Et Léon XIV et Bartholoméos ont rejeté toute utilisation de la religion et du nom de Dieu pour justifier la violence. En 1959, Jean XXIII disait dans son encyclique Ad Petri Cathedram, « Évitez la division, évitez la discorde, encouragez la charité envers les autres, écoutez les paroles du Christ, tous sauront que vous êtes mes disciples si vous avez de l'amour les uns pour les autres, disait le Christ. » Et Jean XXIII ajoute que lorsque nous vous à l'égard des chrétiens d'autres confessions, lorsque nous vous appelons affectueusement à l'unité de l'Église, veuillez noter que nous ne vous invitons pas dans une maison étrangère, mais dans la vôtre, dans la demeure de vos ancêtres. Permettez-nous de vous désirer tous dans le cœur du Christ Jésus et de vous exhorter à vous souvenir de vos ancêtres qui vous ont prêché la parole de Dieu. Et Jean XXIII ajoute, nous adressons donc en tant que frères à tous ceux qui sont séparés de nous en utilisant les paroles de Saint Augustin. Saint Augustin disant, qu'ils le veuillent ou non, ils sont nos frères, ils cessent d'être nos frères seulement lorsqu'ils cessent de dire notre Père. Alors, Jean XXIII évoque aussi le cas dramatique de l'Église persécutée. Et dans son encyclique, il exhorte les fidèles à éviter les erreurs mortelles qui menacent de détruire la religion et même la société humaine, avec le fléau des totalitarismes en particulier. Et Jean XXIII pense aux évêques, aux prêtres, aux laïcs persécutés, poussés à l'exil, retenus sous contrainte ou emprisonnés parce qu'ils ont refusé d'abandonner leur mission. Et maintes fois cependant, rappelle-t-il, nous avons demandé que tous se voient accorder la liberté légitime à laquelle tous ont droit. Ceux qui soutiennent la vérité, la justice et les véritables intérêts des hommes et des nations, on doit l'admettre, ils ne refusent pas la liberté, ils ne peuvent pas la refuser, ils ne l'éteignent pas, ils ne la répriment pas. Et puis, Jean XXIII observe que la juste prospérité des citoyens peut être atteinte sans violence et sans opprimer les esprits et les cœurs. Le pape Jean XXIII mettait également en garde contre les faux enseignements. Les partisans des doctrines condamnées par l'Église ne font qu'attirer les hommes avec de fausses promesses. Et lorsqu'ils prennent le contrôle de l'État, lorsqu'ils prennent le pouvoir, ils tentent, sans scrupule, de priver les hommes de leur bien spirituel suprême, c'est-à-dire les commandements chrétiens, l'espérance chrétienne et la foi chrétienne.

contemporaine. Mais ici, eh bien, les citoyens et les responsables politiques, bien sûr, doivent prendre des mesures pour que la doctrine sociale chrétienne soit réellement et pleinement appliquée. Alors, cependant, Jean 23 constate que et déclare que la vérité et la charité ne s'opposent pas, que la vérité sans la charité devient froide et tranchante, mais la charité sans la vérité devient une compassion vide. Et le pape insiste ici en disant que la charité fraternelle est le cœur battant de l'unité ecclésiale. Cette charité n'est pas du sentimentalisme. C'est une charité qui aime assez pour pouvoir corriger le frère et l'exhorter à la sainteté. Une charité qui cherche la conversion des éloignés et non pas leur confirmation dans l'erreur. Une charité qui prie, qui offre des sacrifices, qui souffre pour l'Église. Et dans un monde où l'insulte et la polarisation semblent dominer, peut-être aujourd'hui plus encore, hélas, qu'auparavant, même entre catholiques, eh bien, le texte de Jean 23, Ad Petri Cathedram, nous rappelle la nécessité de construire des ponts et non pas des tranchées, un langage que tenaient déjà Jean-Paul II et le pape François. Alors ici, la correction fraternelle, la patience, le pardon, l'humilité et la douceur sont désignés comme des chemins concrets pour vivre l'unité dans la charité. Et c'est ainsi que c'est la paix qui est le fruit de la vérité et de la charité. Et le pape Jean 23 concluait sa vision par un profond désir de paix, non pas une paix superficielle, mais une paix qui naît d'un ordre juste et d'une communion véritable avec Dieu et avec nos frères. Et aujourd'hui, alors que même à l'intérieur de l'Église peuvent se livrer des conflits, des tensions pour des guerres civiles, parfois pour, entre guillemets, pour des raisons liturgiques, idéologiques ou politiques, cet appel est plus urgent que jamais. Il n'y a pas de paix sans conversion. Il n'y a pas de paix sans unité dans la vérité. Il n'y a pas de paix sans charité en acte. Mais il ne s'agit pas néanmoins d'une paix qui fuirait le conflit, mais d'une paix qui naît d'avoir vaincu le mal par le bien, comme saint Paul le disait dans l'Épître aux Romains, d'avoir vaincu le mensonge par la vérité et d'avoir vaincu l'égoïsme par l'amour. Alors ici, eh bien, on en arrive aux applications pratiques. Comment vivre l'unité au quotidien? D'abord dans la famille. Il faut éduquer dans la foi véritable avec une catéchèse solide et une vie sacramentelle vivante. Prier chaque jour en famille, le rosaire, la lecture de l'Évangile et la participation à la messe sont des piliers d'unité. Puis cultiver le pardon et la réconciliation dans les petites disputes familiales. Alors ensuite, dans la paroisse, favoriser un esprit de communion avec le curé et les fidèles en évitant les critiques destructrices. Participer à des initiatives qui rassemblent et non pas qui divisent, des groupes de prière, d'adoration, des œuvres de charité. Et puis éviter les clans liturgique ou politique, être catholique en plénitude, être frère de tout le monde. Et puis, autre point, dans la vie publique, témoigner de la foi avec cohérence, sans la cacher ni l'imposer violemment, défendre la vérité avec charité, même lorsqu'elle va à contre-courant, être artisan de réconciliation dans notre environnement en apportant de la lumière et non du feu, dit le pape. Et puis, bien sûr, il y a la prière personnelle, prier pour l'unité de l'Église, spécialement pendant l'Eucharistie, offrir nos souffrances pour la conversion des gens éloignés, et puis faire un examen de conscience. Est-ce que j'ai été cause de division? Ai-je semé la confusion par mes paroles ou mes attitudes? Sachant que l'histoire de l'Église a connu des divisions, des schismes, des crises doctrinales, mais parfois des persécutions internes, mais elle a toujours surgi à nouveau, guidée par la chair de Pierre. Alors, en conclusion, cette encyclique Ad Petri Cathédrale évoque une unité qui évangélise. L'unité n'étant pas seulement un devoir interne, non, c'est aussi la grande stratégie missionnaire de l'Église. Le Christ lui-même l'a affirmé en priant ainsi, donc célèbre prière à son Père, qu'il soit un afin que le monde croie que tu m'as envoyé. Une Église divisée, en fait, scandaliserait. Alors qu'une Église unie, même si elle est pauvre et persécutée, évangélise avec puissance. Et c'est pourquoi, aujourd'hui plus que jamais, ce texte encyclique Ad Petri Cathedram est une boussole sûre pour des temps de brouillard. Et on nous appelle ici à regarder la chair de Pierre avec foi.

0: foi et non pas avec suspicion, d'aimer la vérité sans concession, de vivre la charité avec ardeur. Soyons artisans de l'unité et alors le monde croira.
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2: Pousse des cris de joie, fille de Jérusalem. Voici ton roi qui vient à toi. Il est juste et victorieux. Zacharie 9:9.

0: Dieu, notre protecteur, regarde, vois le visage de ton Christ, un jour dans tes parvis en vaut plus que mille. Au nom du Père et du Fils et du Saint-Esprit,
1: Amen.
0: Le Seigneur soit avec vous.
1: Amen.
0: Frères et sœurs, préparons nos cœurs à entrer dans la célébration du mystère de l'Eucharistie en reconnaissant que nous avons péché. Je confesse à Dieu Tout-Puissant, je reconnais devant vous, frères et sœurs, que j'ai péché en pensée, en parole, par action et par omission. Oui, j'ai vraiment péché. C'est pourquoi je supplie la bienheureuse Vierge Marie, les anges et tous les saints, et vous aussi, frères et sœurs, de prier pour moi, le Seigneur, notre Dieu. Que Dieu Tout-Puissant nous fasse miséricorde, qu'il nous pardonne nos péchés et nous conduise à la vie éternelle.
1: Amen.

Prions le Seigneur. Pour ceux qui t'aiment, Seigneur, tu as préparé des biens que l'œil ne peut voir. Répands à nos cœurs la ferveur de ta charité, afin que t'aimant en toutes choses et par-dessus tout, nous obtenions de toi l'héritage promis qui surpasse tout désir. Par Jésus-Christ, ton Fils, notre Seigneur, qui vit et règne avec toi dans l'unité du Saint-Esprit, Dieu, pour les siècles des siècles. Amen.

0: Lecture du livre du prophète Ézéchiel. La parole du Seigneur me fut adressée. Fils d'homme, je vais te prendre subitement la joie de tes yeux. Tu ne feras pas de lamentation, tu ne pleureras pas, tu ne laisseras pas couler tes larmes. Soupire en silence, ne prends pas le deuil. Enroule ton turban sur ta tête, chausse tes sandales, ne voile pas tes lèvres, ne prends pas le repas funéraire. Le matin, je parlais encore au peuple, et le soir, ma femme mourut. Le lendemain matin, je fis ce qui m'avait été ordonné. Les gens me dirent, « Vas-tu nous expliquer ce que tu fais là ? Qu'est-ce que cela veut dire pour nous ?» Je leur répondis, « La parole du Seigneur m'a été adressée. Dis à la maison d'Israël, ainsi parle le Seigneur Dieu, je vais profaner mon sanctuaire, votre orgueil et votre force, la joie de vos yeux, la passion de votre cœur. Vos fils et vos filles que vous avez laissés à Jérusalem tomberont par l'épée. Vous ferez alors comme je viens de faire. Vous ne volerez pas vos lèvres, vous ne prendrez pas le repas funéraire, vous mettrez vos turbans et vous chausserez vos sandales. Vous ne ferez pas de lamentation, vous ne pleurerez pas, mais vous pourrirez dans vos péchés et vous gémirez tous ensemble. Ézéchiel sera pour vous un signe, tout ce qu'il a fait, vous le ferez. Et quand cela arrivera, vous saurez que je suis le Seigneur Dieu. » Parole du Seigneur. Le Dieu qui t'a engendré, tu l'oublies.
1: Le Dieu qui t'a engendré, tu
0: l'oublies. Tu dédaignes le rocher qui t'a mis au monde. Le Dieu qui t'a engendré, tu l'oublies. Le Seigneur l'a vu, il réprouve ses fils et ses filles qui l'ont exaspéré.
1: Le Dieu qui t'a engendré, tu l'oublies.
0: Il dit, je vais leur cacher ma face et je verrai quel sera leur avenir. Oui, c'est une engeance pervertie, ce sont des enfants sans foi.
1: Le Dieu qui t'a engendré, tu l'oublies.
0: Eux m'ont rendu jaloux par un Dieu qui n'est pas Dieu, exaspéré par leurs vaines idoles. Moi, je vais les rendre jaloux par un peuple qui n'est pas un peuple, les exaspérer par une nation stupide.
1: Le Dieu qui t'a engendré,

Le Seigneur soit avec vous. Évangile de Jésus-Christ selon saint Matthieu. Gloire à toi, Seigneur. En ce temps-là, voici que quelqu'un s'approcha de Jésus et lui dit : Maître, que dois-je faire de bon pour avoir la vie éternelle ? Jésus lui dit : Pourquoi m'interroges-tu sur ce qui est bon ? Celui qui est bon, c'est Dieu et lui seul. Si tu veux entrer dans la vie, observe les commandements. Il lui dit : Lesquels ? Jésus reprit : Tu ne commettras pas de meurtre, tu ne commettras pas d'adultère, tu ne commettras pas de vol, tu ne porteras pas de faux témoignages, honore ton père et ta mère, et aussi tu aimeras ton prochain comme toi-même. Le jeune homme lui dit : Tout cela, je l'ai observé. Que me manque-t-il encore ? Jésus lui répondit : Si tu veux être parfait, va, vends ce que tu possèdes, donne-le aux pauvres et tu auras un trésor dans les cieux. Puis viens, suis-moi. À ces mots, le jeune homme s'en alla tout triste, car il avait de grands biens. Acclamons.

Le jeune homme s'en alla tout triste, car il avait de grands biens. Et l'antienne alléluiatique disait « Heureux les pauvres de cœur, le royaume des cieux est à eux. » Il était auprès de celui qui est la vie, de celui qui est la joie. Le pape Jean-Paul II, pardon, François, nous a parlé de l'évangile de la joie. Et les dons de l'esprit, parmi les dons de l'esprit, il y a la joie. Et étant la source de la joie, il repart tout triste. Tout triste. Contrairement à la Samaritaine, qui est repartie joyeuse. À Matthieu, qui a abandonné sa table, il est reparti joyeux, en offrant même un banquet. Et bien d'autres. Mais lui, il repart tout triste. Comme si Jésus lui-même ne pouvait plus rien pour lui. Et pour lui, c'est « si tu veux ». Et je pense que cet évangile, c'est un point qui m'a fortement marqué pour dire que nous pouvons être dans la maison et être comme l'aîné du fils prodigue, triste. Parce que nous sommes attachés à quelque chose. À quoi ? Qui fait notre richesse. Et peut-être que nous pensons donner, hein, en jeûnant, en faisant des efforts, respectant les commandements, mais il y a un petit truc, une richesse qui nous empêche d'être heureux. Laquelle ? Sachez que de chercher. Mais j'oserais citer notre père fondateur qui reprenait ces mots de l'évêque de Meaux. Il disait que le bon Dieu est un voleur sublime. J'ose dire que c'est un voleur sublime. Nous donnons et il accepte. Mais quand il prend, mes frères, mes sœurs, c'est là que se trouve le problème. Et c'est exactement le cas de ce jeune homme riche. Jésus lui dit, je veux prendre ça. Je veux que tu me donnes ceci. Il dit, non, pas ça. Parce que c'est ma sécurité, c'est mon assurance. Et donc, demandons au Seigneur de nous éclairer sur nous-mêmes, frères et sœurs, pour que ce voleur sublime, quand il vient frapper à notre porte, ce n'est pas simple ce que je dis, que sa sainte volonté soit faite. Ce fut le fiat de la Vierge Marie que nous avons célébré, puisse ce fiat aussi habiter notre quotidien pour que nous habitions dans la joie de Dieu.

0: Tu es béni, Seigneur Dieu de l'univers, nous avons reçu de ta bonté le pain que nous te présentons, fruit de la terre et du travail des hommes, et deviendra pour nous le pain de la vie.
1: Béni soit Dieu, maintenant et toujours.
0: Tu es béni, Seigneur Dieu de l'univers, nous avons reçu de ta bonté le vin que nous te présentons, fruit de la vigne et du travail des hommes, il deviendra pour nous le vin du royaume éternel.
1: Béni soit Dieu, maintenant et toujours.

0: Priez, frères et sœurs, que mon sacrifice, qui est aussi le vôtre, soit agréable à Dieu le Père Tout-Puissant.
1: Que le Seigneur reçoive de vos mains
0: ce sacrifice,
1: la louange et la gloire de son nom,
0: pour notre bien et celui de toute l'Église. Accueille, Seigneur, ce que nous présentons pour cette Eucharistie, où s'accomplit un admirable échange. En offrant ce que tu nous as donné, puissions-nous te recevoir toi-même par le Christ notre Seigneur.
1: Amen.
0: Le Seigneur soit avec vous.
1: Et avec votre
0: esprit. Élevons notre cœur.
1: Nous le tournons vers le Seigneur.
0: Rendons grâce au Seigneur notre Dieu. Vraiment, Père très saint, il est juste et bon pour ta gloire et notre salut de t'offrir notre action de grâce toujours et en tout lieu par ton Fils bien-aimé, Jésus le Christ. Il est ta parole par qui tu as créé toutes choses. C'est lui que tu nous as envoyé comme rédempteur et sauveur. Dieu fait homme, conçu de l'Esprit Saint, né de la Vierge Marie. Pour accomplir jusqu'au bout ta volonté et rassembler un peuple saint qui t'appartienne, il étendit les mains à l'heure de sa passion afin de briser la mort et de manifester la résurrection. C'est pourquoi avec les anges et tous les saints, nous chantons ta gloire et d'une seule voix nous proclamons. Sans

Église. Toi qui es vraiment saint, toi qui es la source de toute sainteté, Seigneur, nous te prions. Sanctifie ces offrandes en répandant sur elles ton esprit, qu'elles deviennent pour nous le corps et le sang de Jésus, le Christ, notre Seigneur. Au moment d'être livré et d'entrer librement dans sa passion, il prit le pain. Il rendit grâce, il le rompit et le donna à ses disciples en disant, « Prenez et mangez-en tous, ceci est mon corps livré pour vous. »

De même, après le repas, il prit la coupe. De nouveau, il rendit grâce et la donna à ses disciples en disant « Prenez et buvez-en tous, car ceci est la coupe de mon sang, le sang de l'Alliance nouvelle et éternelle, qui sera versé pour vous et pour la multitude en rémission des péchés. Vous ferez cela en mémoire de moi. »

0: En faisant ainsi mémoire de la mort et de la résurrection de ton Fils, nous t'offrons, Seigneur, le pain de la vie et la coupe du salut, et nous te rendons grâce car tu nous as estimés dignes de nous tenir devant toi pour te servir. Humblement, nous te le demandons, qu'en ayant part au corps et au sang du Christ, nous soyons rassemblés par l'Esprit Saint en un seul corps. Souviens-toi, Seigneur, de ton Église répandue à travers le monde. Fais-la grandir dans ta charité en union avec notre pape Léon et tous les évêques, les prêtres et les diacres. Souviens-toi aussi de nos frères et sœurs qui se sont endormis dans l'espérance de la résurrection et souviens-toi dans ta miséricorde de tous les défunts. Te confions les âmes du purgatoire, tous ceux et celles qui te rappelleront à toi en ce jour. Accueille-les dans la lumière de ton visage. Sur nous tous, enfin, nous implorons ta bonté. Te confions tout particulièrement tous ceux et celles qui portent le poids du jour. Permets qu'avec la Vierge Marie, la bienheureuse Mère de Dieu, avec Saint Joseph son époux, les apôtres, Saint Vincent de Paul, Saint François de Sales, le bienheureux Père Henri Planchat et tous les saints qui ont fait ta joie au long des âges, nous ayons part à la vie éternelle et que nous chantions ta louange et ta gloire par ton Fils Jésus, le Christ. Par lui, avec lui et en lui, à toi, Dieu le Père Tout-Puissant, dans l'unité du Saint-Esprit, tout honneur et toute gloire pour les siècles des siècles. Amen. Amen. Unis dans le même esprit, nous osons dire, Notre Père qui es aux cieux, que ton nom soit sanctifié, que ton règne vienne, que ta volonté soit faite sur la terre comme au ciel. Donne-nous aujourd'hui notre pain de ce jour. Pardonne-nous nos offenses, comme nous pardonnons aussi à ceux qui nous ont offensés. Et ne nous laisse pas entrer en tentation, mais délivre-nous du mal. Amen. Délivre-nous de tout mal, Seigneur, et donne la paix à notre temps. Soutenus par ta miséricorde, nous serons libérés de tout péché, à l'abri de toute épreuve. Nous qui attendons que se réalise cette bienheureuse espérance, l'avènement de Jésus-Christ, notre Sauveur. Car c'est à toi qu'appartiennent le règne, la puissance et la gloire pour les siècles des siècles. Seigneur Jésus-Christ, tu as dit à tes apôtres, je vous laisse la paix, je vous donne ma paix. Ne regarde pas nos péchés, mais la foi de ton Église. Pour que ta volonté s'accomplisse, donne-lui toujours cette paix. Et conduis-la vers l'unité parfaite, toi qui vis et règnes pour les siècles des siècles.
1: Amen.
0: Que la paix du Seigneur soit toujours avec vous.
1: Et avec

0: Voici l'agneau de Dieu. Voici celui qui enlève les péchés du monde. Heureux les invités au repas des noces de l'agneau.
1: Seigneur, je ne suis pas digne de te recevoir, mais dis seulement une parole et je serai guéri.
0: Que le corps et le sang du Christ nous gardent pour la vie éternelle.
2: Amen.

0: prions encore le Seigneur. Par ces sacrements, Seigneur, tu nous unis au Christ et nous implorons humblement ta bonté. Sur la terre, transforme-nous à son image pour que nous puissions partager sa vie dans le ciel, lui qui vit et règne pour les siècles des siècles.
1: Amen.
0: Le Seigneur soit avec vous. Que Dieu Tout-Puissant vous bénisse, le Père et le Fils et le Saint-Esprit.
1: Amen.
0: Prions pour les vocations.
2: Mère franchement bon, maître de la moisson, donne à ton Église les pasteurs, les consacrés, les missionnaires dont nous montons mes besoins. Que chaque jeune découvre la bonté de sa vocation et y réponde avec confiance et générosité. Ensemble, nous ferons la gloire de son Christ et à celui de notre frère, Notre-Dame du Oui, priez pour nous.
0: Allez dans la paix du Christ. L'ange du Seigneur porta l'annonce à Marie. Je vous salue Marie, pleine de grâce, le Seigneur est avec vous. Vous êtes bénie entre toutes les femmes et Jésus, le fruit de vos entrailles, est béni. Je suis la servante du Seigneur. Je vous salue Marie, pleine de grâce, le Seigneur est avec vous. Vous êtes bénie entre toutes les femmes et Jésus, le fruit de vos entrailles, est béni.
3: Sainte Marie, Mère de Dieu, priez pour nous
0: pauvres
3: pécheurs, maintenant
0: et à l'heure
3: de notre mort. Amen.
0: Et le Verbe s'est fait chair. Je vous salue Marie, pleine de grâce, le Seigneur est avec vous. Vous êtes bénie entre toutes les femmes et Jésus, le fruit de vos entrailles, est béni.
3: Sainte Marie,
0: priez pour nous, Sainte Mère de Dieu. Prions. Daigne Seigneur, répandre ta grâce dans nos âmes, afin qu'ayant connu par la voix de l'ange l'incarnation de Jésus ton Fils, nous soyons conduits par les mérites de sa passion et de sa croix, avec le secours de la très sainte Vierge Marie, jusqu'à la gloire de sa résurrection. Nous te le demandons par le même Jésus-Christ, ton Fils, notre Seigneur.
1: Amen.
0: Cœur immaculé de Marie,
1: priez pour
0: Saint Joseph.
1: Priez pour nous.

Chers amis auditeurs, c'est avec la prière et un chant à la Vierge Marie et la prière de l'Angélus que nous venons de conclure la diffusion de la messe de ce lundi 17 août, messe qui était célébrée par le père Bertin Sanon, supérieur général des religieux de Saint-Vincent-de-Paul, depuis la crypte du patronage Saint-Joseph, rue Victor Duchamp à Saint-Étienne. Je vous rappelle brièvement notre programme pour cet après-midi, 14h30, la prière du chapelet, elle sera à vos intentions bien sûr, avec la méditation des mystères glorieux, chapelet suivi à 15h de l'heure de la miséricorde. À 15h30, je vous propose la rediffusion d'une émission sur les messages pastoraux des papes, animée par Denis Lancel. Aujourd'hui, Denis Lancel qui nous présente la première encyclique du pape Saint Jean XXIII, qui datait du 29 juin 1959, Ad Petri Cathedram. Une encyclique consacrée à la vérité, l'unité et la paix sous l'inspiration de la charité. À 16h, je vous propose une conférence donnée par la famille missionnaire de Notre-Dame, plus précisément par sœur Gaétane, sur le thème de la révélation de l'Esprit-Saint. Une conférence donnée dans le cadre du Forum 2026 qui était organisé par la famille missionnaire de Notre-Dame. C'était à Sens en février. Ce sera donc à 16h cet après-midi. Et à 17h, je vous rappelle notre temps d'intercession et la prière du chapelet de la Miséricorde, toujours en direct de l'oratoire de la radio à Saint-Étienne. Pour l'instant, après le chant du Benichité, une petite pause musicale, nous retrouverons notre page d'évangile à partir de 12h15, l'évangile selon saint Jean, que nous poursuivons au chapitre 21e. Puis ce seront les petites chroniques de l'été, En parler, c'est parfois la clé, puis Parlons philo avec Pascal Jacob. Et enfin, l'écho du Saint-Siège et l'actualité de l'Église universelle, un peu avant 13h à 12h50. Il est midi passé de près de 5 minutes. Je vous souhaite donc un bon appétit, une bonne et belle journée à notre écoute sur les ondes de Radio Espérance.

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Radio Espérance vous propose une page d'Évangile. Nous lirons aujourd'hui dans l'Évangile selon Saint Jean le chapitre 21.

0: Après cela, Jésus se manifesta de nouveau aux disciples sur le bord de la mer de Tibériade. Il se manifesta ainsi. Simon-Pierre, Thomas appelé Didyme, Nathanaël de Cana en Galilée, les fils de Zébédée et deux autres de ses disciples se trouvaient ensemble. Simon-Pierre leur dit,
1: « Je m'en vais pêcher. »
0: Ils lui dirent,
1: « Nous venons nous aussi avec toi. »
0: Ils sortirent, montèrent dans le bateau, et cette nuit-là, ils ne prirent rien. Or, le matin déjà venu, Jésus se tint sur le rivage. Pourtant, les disciples ne savaient pas que c'était Jésus. Jésus leur dit,
2: « Les enfants, vous n'avez pas du poisson ?»
0: Ils lui répondirent,
1: « Non. »
0: Il leur dit,
2: « Jetez le filet à droite du bateau, et vous trouverez. »
0: Ils le jetèrent donc, et n'avaient plus la force de le tirer, tant il était plein de poissons. Le disciple que Jésus aimait dit alors à Pierre,
1: « C'est le Seigneur. »
0: À ces mots, « C'est le Seigneur », Simon-Pierre mit son vêtement, car il était nu, et il se jeta à l'eau. Les autres disciples, qui n'étaient pas loin de la terre, mais à environ 200 coudées, vinrent avec la barque, traînant le filet de poissons. Une fois descendus à terre, ils aperçoivent, disposé là, un feu de braise, avec du poisson dessus et du pain. Jésus leur dit,
2: « Apportez de ces poissons que vous venez de prendre. »
0: Alors Simon-Pierre monta dans le bateau et tira à terre le filet, plein de gros poissons, 153. Et quoiqu'il y en eût tant, le filet ne se déchira pas. Jésus leur dit,
2: « Venez déjeuner. »
0: Aucun des disciples n'osa lui demander, « Qui es-tu ?» sachant que c'était le Seigneur. Jésus vient, il prend le pain et il le leur donne, et de même le poisson. Ce fut là la troisième fois que Jésus se manifesta aux disciples, une fois ressuscité d'entre les morts.

0: quand ils eurent déjeuné, Jésus dit à Simon-Pierre,
1: « Simon, fils de Jean, m'aimes-tu plus que ceci ?»
0: Il lui répondit,
2: « Oui, Seigneur, tu sais que je t'aime. »
0: Jésus lui dit,
1: « Paix mes agneaux. »
0: Il lui dit à nouveau une deuxième fois,
1: « Simon, fils de Jean, m'aimes-tu ?»«
2: Oui, Seigneur,
0: lui dit-il,
2: tu sais que je t'aime. »
0: Jésus lui dit,
1: « Paix mes brebis. »
0: Il lui dit pour la troisième fois,
1: « Simon, fils de Jean, m'aimes-tu ?»
0: Pierre fut peiné de ce qu'il lui dit pour la troisième fois, « M'aimes-tu ?» Et il lui dit,
2: « Seigneur, tu sais tout, tu sais bien que je t'aime. »
0: Jésus lui dit,
1: « Paix mes brebis. En vérité, je te le dis, quand tu étais jeune, tu mettais toi-même ta ceinture, et tu allais où tu voulais. Quand tu auras vieilli, tu étendras les mains, et un autre te ceindra, et te mènera où tu ne voudrais pas. »
0: Il signifiait en parlant ainsi le genre de mort par lequel Pierre devait glorifier Dieu. Ayant dit cela, il lui dit,
1: « Suis-moi. »
0: Se retournant, Pierre aperçoit, marchant à leur suite, le disciple que Jésus aimait, celui-là même qui, durant le repas, s'était penché sur sa poitrine et avait dit, « Seigneur, qui est-ce qui te livre ?» Le voyant donc, Pierre dit à Jésus,
2: « Seigneur, et lui ?»
0: Jésus lui dit,
1: « Si je veux qu'il demeure jusqu'à ce que je vienne, que t'importe ? Toi, suis-moi. »
0: Le bruit se répandit alors chez les frères que ce disciple ne mourrait pas. Or, Jésus n'avait pas dit à Pierre, « Il ne mourra pas. » Mais si je veux qu'il demeure jusqu'à ce que je vienne. »

C'est ce disciple qui témoigne de ces faits et qui les a écrits. Et nous savons que son témoignage est véridique. Il y a encore bien d'autres choses qu'a faites Jésus. Si on les mettait par écrit, une à une, je pense que le monde lui-même ne suffirait pas à contenir les livres qu'on en écrirait.

0: Jetez le filet à droite du bateau, et vous trouverez. »
1: Ils le jetèrent donc, et n'avaient plus la force de le tirer, tant il était plein de poissons. Le disciple que Jésus aimait dit alors à Pierre,
2: « C'est le Seigneur !»

0: il lui dit pour la troisième fois,
1: « Simon, fils de Jean, m'aimes-tu ?»
0: Pierre fut peiné de ce qu'il lui dit pour la troisième fois, « M'aimes-tu ?» Et il lui dit,
2: « Seigneur, tu sais tout, tu sais bien que je t'aime. »
0: Jésus lui dit,
1: « Paie mes brebis. »

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2: C'est la fin qui compte. Deuxième partie. Bien commencer ne suffit pas, c'est bien finir ou au moins finir qui compte. On a tous des images de coureurs qui partent largement en tête ou de matchs qui semblent être gagnés d'avance et puis un événement, une chute, une panne et tout s'effondre. Le biathlon est un excellent sport pour vérifier ça. Jusqu'au dernier tir, rien n'est gagné. Si tu as déjà assisté à un programme rescapé, tu as peut-être entendu le témoignage de Brice qui avait tout pour bien réussir sa vie, mais qui à un moment donné a failli perdre l'essentiel. Mais c'est quoi justement l'essentiel dans une vie ? Car oui, remporter une course, gagner beaucoup d'argent, atteindre ses rêves, c'est bien. Mais pourquoi au final ? Est-ce ça le but d'une vie ? L'inventeur et philosophe français Blaise Pascal a écrit « Il y a dans le cœur de l'homme un vide en forme de Dieu, que rien de ce qui a été créé ne peut remplir, mais seulement le Créateur qui s'est fait connaître par Jésus. » Et si pour bien mener la course de ta vie, et donc pour bien la finir, il ne fallait pas t'approcher de ce Jésus dont parle Pascal ? Moi, je peux juste te témoigner que j'ai fait ce choix il y a quelques années maintenant, et je sais aujourd'hui pourquoi je vis et vers quoi je vais. Car oui, c'est la fin qui compte. L'assurance de passer l'éternité avec celui qui t'a créé et a désiré ton existence.
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La joie se trouve dans mon cœur.

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2: Pascal Jacob, bonjour.
3: Bonjour Jean-Yves.
2: À propos de la situation de guerre entre la Russie et l'Ukraine, Luc Ferry écrit « Si on a un ours dans son jardin, ou bien on l'abat, ou bien on l'apprivoise. » Mais qu'est-ce qui peut faire pencher la balance d'un côté ou de l'autre ?
3: Sans doute que ce qui peut faire pencher la balance, c'est la capacité que l'on a d'établir une relation avec l'ours. Parce que, effectivement, si l'ours est fou, furieux, sanguinaire, effectivement, il faut l'abattre. Si l'ours peut faire preuve de relation, si on peut lui parler, s'il peut nous parler, alors à ce moment-là, il faut s'appuyer sur cette relation. Nous avons voulu un monde mondialisé. Nous avons, ou pas voulu, mais nous sommes dans un monde extrêmement mondialisé où les relations, de fait, sont partout. Nous avons des ambassades partout, nous avons des attachements culturels, des coopérations culturelles partout. De telle sorte que se dire qu'on va abattre celui avec qui on veut pas rentrer en relation, qu'on va abattre tous nos ennemis, au fond, c'est séduisant, mais on peut pas, et puis ce serait pas très moral après tout. Est-ce que Poutine est un ours avec lequel on ne peut pas dialoguer ? C'est possible. Je ne suis pas un spécialiste de géopolitique assez affûté pour le dire. Mais ce qui est certain, c'est que nous sommes de fait dans des relations. Nous voyons bien que nous avons des relations qui sont commerciales, économiques, spatiales, dont nous sommes totalement dépendants. Nous avons des relations, oui, culturelles, religieuses. Ce sont ces relations qu'il faut nourrir, qu'il faut approfondir, parce qu'au fond, quand on regarde une personne dans le blanc des yeux, on a peut-être un peu plus de chances de rentrer en relation avec, de communiquer, à condition qu'il soit pas au bout d'une table de 7 mètres. Mais toujours est-il que Luc Ferry a raison sur le principe, peut-être. Après, ce qui est compliqué et qui va être une question vraiment prudentielle, c'est quel genre de relation on va construire, de quelle manière on va la construire. On oublie peut-être trop souvent que les relations, avant d'être commerciales, doivent être des relations humaines, politiques. Et peut-être que si ça doit nous servir de leçon, cette affaire-là, eh bien, c'est de se dire, essayons d'avoir des relations vraiment humaines, des relations politiques, de se dire, il y a un bien commun mondial, au fond, dont nous avons tous la charge. Peut-être que jusqu'ici, on n'a pas su s'extraire de relations un peu toxiques avec les uns et les autres pour établir des relations justes. Et ce qui fait que nous sommes prisonniers de dépendance, nous sommes prisonniers d'un certain nombre de mensonges du passé qui font que nous ne sommes pas libres aujourd'hui. Alors, ça ne signifie pas de comment est-ce qu'on doit s'en sortir aujourd'hui, mais si au moins on pouvait tirer des leçons véritablement efficace et durable de ce problème, ce serait quand même déjà bien.
2: Bravo. Merci, Pascal Jacob.

Le Seigneur envoie sa parole, survient le dégel. Il répand son souffle, les eaux coulent. Psaume 147, 18.

Bonjour chers amis auditeurs et bienvenue sur Radio Espérance pour l'écho de l'Église universelle de ce lundi 17 août. Débutons ce point d'actualité avec l'Indonésie, frappée par un violent séisme sur l'île de Flores. Le bilan des victimes dépasse désormais la cinquantaine. De nombreuses églises ont été endommagées. L'Église catholique se mobilise pour venir en aide aux populations touchées. L'évêque de Rutang, une des localités les plus sinistrées, a livré un témoignage poignant. Il affirme que la souffrance est immense, mais que c'est dans la fragilité que l'on peut ressentir la présence de la grâce de Dieu. De son côté, l'organisation caritative Caritas Indonésie a mobilisé des ressources dans tout le pays pour secourir les personnes affectées par cette catastrophe survenue samedi 15 août. Poursuivons avec la Sicile, où le cardinal Parolin a présidé une veillée de prière. Le secrétaire d'État du Vatican se trouvait sur l'île en tant que légat pontifical pour les célébrations du 9e centenaire du transfert des reliques de Sainte Agathe. Dimanche soir, il a présidé cette veillée à Assis Castello, le lieu où les restes de la martyre avaient été débarqués avant d'être transportés à Catane. Le cardinal Parolin a souligné que la vie de Sainte Agathe reposait sur une certitude plus grande encore, celle d'appartenir au Seigneur. Il a affirmé que son témoignage continue de parler à l'Église aujourd'hui. Et enfin concluons avec la République démocratique du Congo, où les écoles catholiques préparent à la rentrée sous la menace du virus Ebola. Dans le diocèse de Bunia, en Ituri, au nord-est du pays, le réseau scolaire catholique s'organise pour que la jeunesse ne perde pas une année scolaire. Entre protocoles sanitaires renforcés, insécurité chronique et espoir suscité par les essais vaccinaux, les défis sont nombreux. Selon l'Organisation mondiale de la santé, l'épidémie actuelle se propage plus rapidement que toutes les précédentes. Le bilan provisoire fait état de 4449 cas confirmés et de 2061 décès. Le bulletin d'information de ce lundi 17 août est terminé. Merci pour votre fidélité à l'écho de l'Église universelle. On se retrouve demain mardi à la même heure sur les ondes de Radio Espérance.

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2: Chers auditeurs de Radio Espérance, bonjour, Guillaume de Prémard à l'antenne. Je suis heureux de vous retrouver pour notre émission mensuelle intitulée Permanence, que j'ai le plaisir d'animer avec Benoît Dumoulin, directeur d'Ictus. Bonjour Benoît.
3: Bonjour Guillaume, bonjour chers auditeurs. Je vous rappelle que l'objectif de cette émission est de comprendre les grands enjeux politiques, sociaux et culturels de notre temps. Pour cela, nous nous appuyons sur la revue trimestrielle Permanence, qui est éditée par Ictus et dont vous êtes, Guillaume, le rédacteur en chef. Alors, le numéro qui est en cours, c'est celui du premier trimestre 2026, le numéro 604, dans lequel nous avons publié les actes du colloque que nous avons organisé au mois de novembre sur l'actualité de la doctrine du Christ-Roi. Vous savez que nous avons fêté effectivement le centenaire de l'encyclique Quas Primas qui avait instauré, le papillon l'avait instauré à ce moment-là, la fête du Christ-Roi. Et donc, nous avons organisé un colloque sur l'actualité de cette doctrine, donc le 22 novembre dernier.
2: Et oui, c'était le 22 novembre dernier, nous avons entendu cinq universitaires passionnants sur ce sujet du Christ-Roi. Et il y a un aspect de cette question que nous allons aborder aujourd'hui, qui est la question de la laïcité. Je ne pense pas que ce soit sans rapport, et nous nous appuyons, comme vous dites, sur cette revue pour cette émission, mais pour cette émission-là, sur la laïcité, nous nous appuyons également, Benoît, sur un livre qui vient de sortir, c'est tout frais.
3: Alors, il sort la semaine prochaine.
2: Donc, il sort la quatrième semaine de mars, voilà, et qui s'appelle « Quelle laïcité pour demain ?» et c'est aux éditions Bolène. Et je me suis dit, en voyant ce livre arriver sur mon bureau, que c'était intéressant de relier cette question du Christ-Roi, qui fait l'objet donc de ce numéro de permanence, mais aussi avec la question de la laïcité, parce que on dit que la laïcité a des origines chrétiennes, la distinction du temporel et du spirituel, et pourtant, le Christ-Roi, l'objectif d'une société chrétienne, semble très loin aujourd'hui quand on parle du régime laïque dans lequel nous vivons. Alors, comment comprendre ce paradoxe apparent? Est-ce un paradoxe? Est-ce que le Christ-Roi et laïcité sont radicalement incompatibles? Comment éclairer cette question?
3: Alors, vous avez raison de dire que c'est un paradoxe, et il faut quand même éclairer l'esprit de nos contemporains sur cette question de la laïcité, parce qu'on entend dire tout et le contraire de tout sur le sujet. Il n'est pas faux de dire que la laïcité a des origines chrétiennes, dans la mesure où ce n'est que dans le christianisme qu'a été posé le principe de distinction du spirituel et du temporel. Qu'est-ce que ça veut dire? Distinguer le temporel et le spirituel, ça veut dire que à partir du Christ, et à partir de la civilisation qui s'est revendiquée du Christ, eh bien, ce n'est plus une seule et même personne qui assume les deux pouvoirs.
2: Il y a Dieu et il y a César. Et on distingue.
3: Il faut que ce soit une personne différente ou une institution différente qui assume la charge du politique d'un côté et la charge du pouvoir religieux. Et pourquoi? Parce que ces deux pouvoirs dans le christianisme ne fonctionnent pas de la même manière. Le pouvoir politique suppose une contrainte sur les corps. Hein. Le politique peut, par exemple, vous envoyer en prison, peut
2: si effectivement c'est nécessaire et justifié.
3: Restreindre votre liberté. En tout cas, c'est une possibilité. Cela découle d'un des pouvoirs régaliens. Le pouvoir spirituel tel que voulu par le Christ est d'une autre nature. Il ne procède pas d'abord par contrainte, mais par attraction intérieure, par attraction de l'esprit. Il nourrit d'abord l'âme et il suppose le consentement, puisque on n'est pas contraint de recevoir la foi. C'est au contraire, la foi chrétienne suppose le consentement de la personne et suppose que on s'adresse à son âme, à son esprit et qu'on recueille son consentement. C'est une démarche qui relève de l'alliance. Et ce n'est pas une démarche qui relève de la contrainte. C'est pour cela que dans le christianisme, il faut éviter, et c'est un principe qui est catégorique, hein, il faut éviter que le temporel et le spirituel soient assumés par les mêmes personnes, parce que sinon, le risque, c'est qu'ils utilisent des moyens du temporel, c'est-à-dire les moyens de la contrainte, au service d'une finalité qui n'est pas celle-ci. Et donc, il y aurait...
2: Et c'est arrivé, quand même.
3: Et c'est arrivé. Alors, bien sûr, comme dans tout principe, il y a des exceptions.
2: Ouais.
3: La première exception, celle qu'on oublie parce que c'est devenu un épiphénomène, c'est le pape lui-même, en tant que chef d'État de la Cité du Vatican. Là, on a une théocratie. Hein, on a une théocratie, mais... Bon, des raisons historiques.
2: Une monarchie de droit divin théocratique, en fait, c'est ça?
3: Alors oui, mais là, je parle vraiment, je parle pas de l'Église, je parle pas du pape en tant que chef spirituel.
2: Au Vatican, oui.
3: Voilà, mais par contre, le pape, chef temporel de la Cité du Vatican, effectivement, c'est une monarchie absolue. Et d'ailleurs, pour la petite histoire, on avait oublié que le pape avait un pouvoir
2: temporel. Une monarchie élective, mais une monarchie.
3: Voilà, une monarchie élective, mais on avait oublié que le pape avait ce pouvoir temporel, parce qu'effectivement, il est considérablement réduit depuis 1870, mais
2: oui, donc avant il y avait les États pontificaux, voilà. Donc une large partie de l'Italie.
3: Oui, un quart ou un tiers de l'Italie. Mais sous le pontificat du pape François, vous avez un cardinal qui s'est retrouvé en prison pour des affaires de corruption. Et donc c'est là qu'on s'est rendu compte.
2: Oui, au Vatican même.
3: Exactement.
2: Oui, dans la cité du Vatican.
3: Que les prisons du Vatican existent toujours et que vous avez un pape qui, tout pape qu'il est avec son pouvoir spirituel, eh bien, a aussi un pouvoir temporel.
2: Mais c'est limité à cette cité du Vatican.
3: C'est limité à la cité du Vatican et ce sont des raisons qui tiennent à l'histoire. Mais c'est pas le sujet.
2: Et puis, ça permet une certaine liberté à l'Église d'avoir cette terre du Vatican où, en quelque sorte, elle n'est soumise justement à aucun pouvoir temporel autre.
3: C'était la raison historique, d'ailleurs.
2: Oui. C'est la raison historique.
3: Voilà. Mais, hormis cela, le principe de distinction du temporel et du spirituel signifie que ce ne sont pas les mêmes personnes et pas les mêmes entités qui assument ces deux pouvoirs. Ils doivent être distingués. Et, en cela, c'est pas faux de dire que le christianisme a été la première et j'allais dire la seule civilisation à penser cette distinction. Avant lui, que ce soit l'Empire perse, que ce soit les Égyptiens, que ce soit les Grecs, les Romains, prenez par exemple l'exemple des Romains, vous avez l'empereur romain qui a à la fois la potestas et l'imperium, qui sont pouvoirs civils et militaires, donc des pouvoirs de nature politique, et auquel il faut ajouter le titre de pontifex maximus, qui a donné souverain pontife et qui a un pouvoir de nature religieuse. Donc l'empereur est un dieu sur terre.
2: Et un culte qui lui est rendu.
3: Et un culte qui lui est rendu, c'est l'origine de la persécution des premiers chrétiens qui ne voulaient pas précisément lui rendre ce culte. Donc effectivement, le christianisme, on peut dire, rompu la concentration originelle du pouvoir. On peut dire que la logique naturelle des sociétés humaines, c'est d'avoir une entité qui concentre le spirituel et le temporel. Et le christianisme a fait éclater ça en disant mais non, désormais, il faut que la société repose sur deux jambes. Le spirituel, le temporel, et c'est quelque chose qui est beaucoup plus compliqué parce que avoir une société qui repose sur deux principes, ben ça oblige les principes
2: s'entendre.
3: Voilà, c'est tout toute l'histoire de ces concordats qui n'étaient d'ailleurs quelquefois en pratique non pas du tout des concordats parce qu'on avait beaucoup de mal à s'accorder et que justement fallait des traités pour voir eh bien dans quelle mesure et le temporel est compétent, dans quelle mesure le spirituel est compétent. Et puis c'est beaucoup plus compliqué pour les personnes. Les personnes pensaient que vous êtes dans une société à deux têtes, avec le spirituel et le temporel. Ben, vous devez faire la part des choses entre ce qui relève de l'un et de l'autre. Alors, est-ce que sur telle question, je dois obéir à César ou à Dieu? Là-dessus, tous les théologiens en ont parlé. C'est très intéressant. Donc voilà, il y a cet aspect-là.
2: Ça donne une expérience historique qui est complexe, parce qu'effectivement, le prince, donc temporel, peut être tenté d'abuser de son pouvoir, de récupérer. On l'a vu, les questions des nominations des évêques, par exemple, le roi de France qui
3: exactement,
2: qui
3: inversement,
2: la papauté elle-même a pu vouloir empiéter sur le.
3: Exactement, il y a des exemples d'empiétement dans les deux sens. Et ce qui est très intéressant, c'est qu'au Moyen Âge, il y a un théologien très célèbre, Saint Thomas d'Aquin, qui a justement clarifié la part des choses. Et il a dit, et c'est là où je vais répondre complètement à votre question, il a dit, mais en fait, le temporel, le politique, il est pleinement compétent dans un certain domaine. Le spirituel, il est pleinement compétent dans son domaine. Par contre, il y a un domaine où les deux sont interpénétrés, parce que quand on parle, par exemple, du mariage, ou de la nomination des évêques, puisque vous l'évoquiez, eh bien, cela concerne à un titre ou à un autre l'un des deux pouvoirs. Donc là, il faut s'entendre. Mais sinon, dans le domaine proprement temporel, eh bien, il faut mieux obéir au roi qu'au pape, dit Saint Thomas d'Aquin. Et donc, c'est intéressant. Et pourquoi dit-il cela? Parce que il pense dès le Moyen Âge, et c'est ça qui est très intéressant, le concept d'autonomie de la raison dans son ordre. Qu'est-ce que ça veut dire? Ça veut dire que, en fait, pour Saint Thomas d'Aquin, l'homme a la capacité, par lui-même, sans que l'Église le lui prescrive, de savoir ce qui est beau, ce qui est vrai, ce qui est bien au niveau naturel.
2: Il peut rechercher le bien.
3: Il peut rechercher le bien à titre individuel. Et donc, il peut aussi mettre en place un espace collectif au sein duquel les fondements reposent uniquement sur ce vrai, ce beau et ce bien. Alors, il est vrai qu'au Moyen Âge, on considère toujours que la société repose à la fois sur la loi naturelle et la révélation. On n'imagine pas qu'elle peut reposer que sur la loi naturelle.
2: Oui, en ce sens, il n'y a pas une autonomie complète de la raison.
3: Il n'y a pas une indépendance de la raison. Ouais. Mais il y a une autonomie de la raison dans son ordre.
2: Dans son ordre.
3: Qui est un ordre qui est cependant considéré comme soumis à l'ordre de la foi. Hein, c'est-à-dire que la foi et la raison sont pleinement compétentes dans leur domaine, mais la raison est servante de la foi, comme la philosophie est servante de la théologie. Mais ce qui est intéressant, c'est de voir que il donne à l'Occident la possibilité de penser intellectuellement l'autonomie du temporel dans son ordre, et se dire que on peut penser le bien commun à partir du concept du vrai, du beau et du bien, et que ce vrai, ce beau et ce bien est universel, et qu'il n'y a pas besoin d'être d'être chrétien ou catholique pour savoir que voler c'est mal, que la vie elle est sacrée, et qu'il existe une vérité, et que l'homme a la capacité de connaître tout ce qui découle de la nature humaine et qui est naturel parce que c'est bon pour l'homme. En cela, Saint Thomas d'Aquin développe un concept qui était déjà présent chez Aristote. Eh bien, cette autonomie du temporel, que bien sûr Thomas d'Aquin intègre dans un concept, dans un plan de société chrétien, parce que c'est une fusée à deux étages. Si vous voulez, vous avez l'espace où la raison peut est pleinement autonome, et puis il y a l'espace de la foi. Eh bien, ce concept d'autonomie temporelle, à l'époque moderne, va se retourner contre le christianisme, c'est-à-dire que la possibilité, certes toute théorique au Moyen Âge, de penser un monde commun sans faire appel aux arguments d'autorité, va à la Renaissance et surtout lors des temps modernes permettre d'évacuer les considérations de foi en se disant que finalement, entre-temps, il y a eu les guerres de religion. La religion, c'est ce qui divise, et on peut s'unir sur des vérités naturelles.
2: Donc c'était l'argument, c'était de dire de toute façon la religion divine.
3: Alors oui, mais ça c'est entre temps, c'est parce que il y a eu effectivement des guerres de religion. C'est-à-dire que on peut pas penser ce phénomène de la laïcité contemporaine sans voir qu'entre temps il y a eu cette expérience des guerres de religion en France, mais aussi partout en Europe, qui ont déchiré la chrétienté et qu'à un moment les Européens se sont dit ben, finalement il faut acter du désaccord fondamental sur les finalités ultimes de l'existence. Nous ne serons pas d'accord sur les finalités ultimes de l'existence et pourtant il faut encore qu'on forme un monde en commun. Mais ils savaient pas comment faire parce que au Moyen-Âge il y avait des hérédies cathares, vaudoises, mais très vite elles étaient résorbées. Là on voit que le protestantisme il occupe toute la par nord de l'Europe, et il divise des pays comme le Saint-Empire romain germanique, la France, etc. Et donc, il va falloir trouver un compromis, et ce compromis, eh bien, il va varier dans tous les pays, mais il va donner du crédit à l'idée que, désormais, le seul garant de la paix civile, c'est l'État. Et l'État va devoir se déposséder de tout ce qui est religieux pour incarner cette paix civile, justement parce que désormais le seul fondement de ce qu'on appelle pas le vivre ensemble, mais le seul fondement de l'unité d'un peuple, eh bien, ça va être soit les vérités naturelles, soit les vérités d'ordre scientifique au XVIIIe siècle. Bref, ça sera tout, mais ce sera plus la religion, puisque on aura une expérience de division profonde. Donc, vous voyez, la laïcité contemporaine, c'est le fruit d'un échec métaphysique, mais échec à se mettre d'accord sur ce qui peut nous être commun à nous.
2: Donc, ça veut dire que on ne peut pas imaginer la laïcité émerger dans un autre espace que l'espace civilisationnel chrétien, d'une certaine manière, si je vous suis bien. Et c'est ces principes chrétiens qui vont conduire aussi à des excès dans l'éradication de la chose religieuse comme élément du bien commun, parce qu'après il y a eu quand il y a eu la Révolution, la France,
3: c'est la dernière étape,
2: et il y a eu les persécutions religieuses. Alors, est-ce qu'on peut faire un saut dans l'histoire pour les 10 minutes qui restent dans cette émission pour dire bon la loi de 1905. Donc on est dans un contexte de persécution religieuse et pourtant aujourd'hui on dit la loi de 1905 c'était une loi de paix.
3: Alors
2: c'est une loi de guerre ou c'est une loi de paix?
3: Alors d'abord c'est parce que on réécrit souvent l'histoire et que on la connaît pas nécessairement. Non, ce n'est pas une loi de paix, même si elle a pu par la suite, pour plein d'autres raisons, apporter un apaisement.
2: D'accord. Mais ce n'est pas l'objectif, c'est pas l'intention du législateur, comme disent les juristes, c'était pas la paix.
3: Bah ça dépend lesquels.
2: Ça dépend lesquels.
3: Pour être très honnête, ça dépend des quels législateurs. Aristide Briand et même dans une certaine mesure Jean Jaurès, oui, il y a une intention de paix, enfin il y a besoin d'en finir avec quelque chose et de procurer un système qui soit tenable à long terme. C'est pas du tout l'objectif de beaucoup de députés qui pour certains même veulent transformer les églises en espace de convivialité, de vivre ensemble. Ça rappelle un peu il y a quelques années, je sais pas si vous vous en souvenez, la campagne municipale de 2014, un certain Yann Brossa qui avait dit on pourrait très bien transformer le Sacré-Cœur, parce que le Sacré-Cœur de Montmartre a un statut particulier lié à son érection en
2: 1871, c'est ça, c'est voilà, le vœu national.
3: À la suite du vœu national, et effectivement lui avait dit c'est très bien, on pourrait en faire un espace de convivialité laïque. Bon, eh bien ce genre de provocation est aussi présent au moment de la loi de 1905.
2: Mais et il y a des persécutions.
3: Alors il y a bien sûr, mais
2: l'expulsion des religieux, etc.
3: Ce qu'il faut bien comprendre.
2: Et pourquoi c'est pas acceptable pour l'Église catholique la laïcité de 1905?
3: Ah ben alors justement,
2: parce que l'Église s'y oppose à l'époque.
3: Oui.
2: Cette séparation des.
3: Oui, mais alors justement là, c'est là-dessus où on entend tout et le contraire de tout. La laïcité de 1905, en fait, elle est en partie acceptable sur le plan juridique. Oui. Mais elle est totalement inacceptable sur le plan philosophique. Et ceux qui disent « Ah, mais la loi de 1905, c'est très bien, c'est la traduction de cette distinction des pouvoirs »

0: Le principe de distinction des pouvoirs, c'est quelque chose qui émancipe le politique de tout enracinement religieux au nom du principe de souveraineté nationale. Et c'est-à-dire que désormais, la loi humaine n'a plus à se référer à un quelconque principe qui lui précéderait, c'est-à-dire que ce soit le droit divin, le droit naturel, la tradition. En fait, c'est le fruit de quelque chose qu'en philosophie on nomme le contrat social et qui fait que, eh bien, cela débouche sur une espèce de positivisme juridique. C'est pour ça que le pape de l'époque, le pape Saint Pie X, l'a condamné, et cette philosophie qui inspire la laïcité, elle est toujours condamnable. En revanche, le dispositif juridique, et c'est là où il faut faire la part des choses, et je termine par là, le dispositif juridique qui consiste à faire en sorte que l'Église ne soit plus financée par l'État, quand on sait que elle met fin au concordat et que le concordat permettait...
1: Au concordat de Napoléon.
0: De Napoléon, et que ce concordat permettait à l'État de tenir dans ses rênes l'Église, en tenant par les cordons de la bourse tous les évêques, avec aussi beaucoup de contraintes, finalement, ça c'est plutôt un bienfait. C'est plutôt quelque chose qui revient à une situation plus normale. C'est-à-dire que l'Église, les prêtres et les évêques n'ont pas à être des fonctionnaires, ils n'ont pas à être traités comme des préfets. L'Église a gagné en liberté. Donc sur le plan juridique, ça c'est plutôt mieux. Par contre, la philosophie qui animait cette laïcité est hautement condamnable, et elle le reste encore aujourd'hui. Et pour conclure, il y a quand même là-dessus un dispositif que peu de monde connaît, mais dont on parle quand même aujourd'hui, c'est que dans cette loi, il y a aussi une forme de d'éradication du patrimoine chrétien, puisque c'est l'article 28 de la loi de 1905 qui dit que désormais, eh bien, il ne faut plus ériger une statue religieuse dans l'espace public. Donc tout le patrimoine religieux antérieur à 1905 peut rester et être entretenu. En revanche, tout celui qui est postérieur ne le peut pas, au nom de ce sacro principe qui veut que l'espace public soit vidé de substance religieuse. Et ça, c'est profondément contraire, mais j'allais dire même à l'ordre naturel des choses. On voit pas pourquoi la présence d'un symbole religieux serait illégitime dans l'espace public.
1: Oui, donc une vision où on présente comme atteinte à la laïcité des choses qui devraient être naturelles, en fait, comme élément de culture aussi.
0: Bon, voilà, il n'y a même pas besoin de faire appel à la religion pour voir que, par exemple, une statue, je pense à Jean-Paul II à Plohermel, ou de l'archange Saint-Michel au Sable d'Olonne, etc., ou une statue de la Vierge ou de Saint-Louis, ne sont pas des atteintes à la laïcité. Donc, la laïcité, c'est en fait une vertu chrétienne devenue folle. C'est-à-dire qu'elle n'a été rendue possible que dans une civilisation chrétienne, la civilisation chrétienne lui donne des armes pour exister, mais par contre, elle s'est retournée contre le christianisme, et c'est ça qui est une absurdité. Et donc, cette laïcité, aussi bien celle de 1905, enfin, en partie celle de 1905, et puis la laïcité radicale, intransigeante, dont on parlait à l'instant, eh bien oui, elle prend racine dans le christianisme, mais elle se retourne contre l'arbre qui la nourrit.
1: Et d'autant plus que l'État dit, bon, bah, les choses temporelles, j'ai une parfaite autonomie, l'Église, on la met de côté, la religion, on la met de côté, mais finalement, l'État finit par lui-même exercer un pouvoir spirituel. Et abuser de son pouvoir, d'une certaine manière.
0: Ça, c'est la
1: principale. On voit avec l'école aujourd'hui, les programmes scolaires, etc.
0: C'est la principale.
1: Les fameuses valeurs véhiculées.
0: C'est le principal problème, on tend à faire de la laïcité une idéologie de substitution. C'est-à-dire que cette laïcité, en fait, c'est un principe, négatif, mais qui peut être intelligent. C'est, consiste à dire, c'est une forme de zone de, on dirait de no-go zone. Vous savez, quand, par exemple, vous avez le bloc de l'Est et le bloc de l'Ouest, au niveau du mur de Berlin, il y a une zone qui est ni l'un ni l'autre pour que personne.
1: Zone tampon.
0: En fait, il faut, pour empêcher les conflits, de temps en temps, il faut des zones tampons. Mais vous n'allez pas faire des zones tampons qui sont des exceptions. Vous n'allez pas faire une religion. Sinon, dans ce cas-là, vous faites d'un principe négatif une idole. Et c'est ce qui arrive avec la laïcité.
1: Très bien, et je vois qu'on arrive bientôt au terme de cette émission, donc je me posais une question pour la prochaine émission J'y pense maintenant, donc je le dis au moment où j'y pense, donc ce sera le 17

0: avril. J'aurais bien aimé qu'on, Benoît Dumoulin, qu'on aborde la question aussi de ce qu'il faudrait espérer ou souhaiter faire aujourd'hui de la laïcité, c'est-à-dire qu'il faut faire évoluer cette loi de laïcité, est-ce qu'il faut en finir avec la laïcité, parfois on l'entend, est-ce qu'il faut sortir de la neutralité religieuse de l'État, la neutralité religieuse de fait des citoyens aussi ou du plus grand nombre d'entre eux. Donc je propose qu'on mette ça au menu de notre émission du 17 avril 2026.
1: Eh bien, avec grand plaisir.
0: Donc, chers auditeurs de Radio Espérance, nous poursuivrons cette conversation dans un mois. 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À bientôt, très chers auditeurs de Radio Espérance. Au revoir.
1: Au revoir. 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
3: En ce lundi de la 20e semaine du temps ordinaire, la première lecture est tirée du livre d'Isaïe « Ô mon peuple, tes guides t'écrasent ».
4: Durant la minorité d'un roi de Juda, Isaïe dénonce la lâcheté et l'égoïsme des grands qui abusent de la situation à leur profit ou craignent d'y porter remède.
3: Oui, le Seigneur Dieu, le Tout-Puissant, retire de Jérusalem et de Juda toute espèce de soutien, tout subside en pain et en eau, le brave et l'homme de guerre, le juge et le prophète, le devin et l'ancien, l'officier et le dignitaire, le conseiller, l'expert en magie et le spécialiste des sortilèges. Je leur donnerai pour chef des gamins et, selon leurs caprices, ils les gouverneront. Les gens se molesteront l'un l'autre, chacun son prochain. Le gamin se dressera contre le vieillard, l'homme de rien contre le notable. L'un accrochera son frère dans la maison paternelle. « Tu as un vêtement, tu seras notre chef, que ces débris soient sous ton autorité. » Alors l'autre s'écriera « Je ne suis pas guérisseur et dans ma maison, il n'y a ni pain ni vêtements. Vous ne pouvez faire de moi un chef du peuple. » Jérusalem trébuche et Juda s'écroule. Leurs propos et leurs actes à l'égard du Seigneur ne sont que révolte en face de sa gloire. L'expression de leur visage témoigne contre eux. Ils proclament leur péché comme le fit Sodome. Ils ne le cachent pas. Malheureux qui font leur propre malheur. Dites, le juste est heureux car il jouira du fruit de ses actions. Malheureux le méchant, malheur à lui, car il sera traité comme ses actes le méritent. Ô mon peuple, le tyran de mon peuple, c'est un petit enfant et ce sont des femmes qui gouvernent. Ô mon peuple, ceux qui te conduisent t'égarent et ils inversent la direction de ta route. Le Seigneur se dresse pour le procès, il se tient debout pour juger les peuples. Le Seigneur traduit en jugement les anciens de son peuple et ses chefs. C'est vous qui avez dévoré la vigne et la dépouille des pauvres est dans vos maisons. Qu'avez-vous donc à écraser mon peuple et à fouler aux pieds la dignité des pauvres ? Oracle du Seigneur Dieu, le Tout-Puissant.

En ce lundi de la 20e semaine du temps ordinaire, la deuxième lecture est tirée du commentaire de saint Grégoire le Grand sur le livre de Job. Le double combat de l'apôtre. On nous rapporte que les saints entraînés dans le combat des épreuves combattent simultanément certains de leurs ennemis en les frappant et d'autres en les persuadant. À ceci, ils opposent le bouclier de la patience. Contre cela, ils brandissent les javelots de l'enseignement. Et ils réussissent merveilleusement dans la pratique de ces deux genres de combats. Au-dedans, ils instruisent sagement ceux qui sont égarés. Au-dehors, ils méprisent courageusement ceux qui les attaquent. Ils corrigent ceci par l'enseignement. Ils découragent cela par la constance. Par la patience, ils peuvent regarder sans crainte les ennemis menaçants. Mais par la compassion, ils amènent au salut leurs concitoyens qui faiblissent. Ils résistent à cela pour les empêcher d'entraîner les autres. Ils craignent que ceux-ci ne s'écartent radicalement de la voie droite. Regardons le soldat de l'armée divine se battre des deux côtés. Il dit « lutte au dehors, crainte au dedans ». Il énumère les guerres qu'il endure au-dedans en disant « Danger des fleuves, danger des bandits, danger de mes frères de race, danger des païens, danger dans la ville, danger dans le désert, danger sur mer, danger des faux frères ». Dans cette guerre, il doit ajouter les flèches qu'il lance contre l'adversaire. Fatigues et peines, veilles fréquentes, faim, soif, jeûne, jeûne fréquent, froid et dénuement. Mais alors qu'il est entraîné dans tous ces combats, il va dire comment il va encore être vigilant pour protéger son camp. Car il ajoute aussitôt, sans compter tout le reste, ma préoccupation quotidienne, le souci de toutes les églises. Voilà comment il soutient courageusement les combats et se dépense avec miséricorde pour protéger ses proches. Il raconte les maux qu'il souffre, il y ajoute les bienfaits qu'il dispense. Comprenons donc quel labeur c'était pour lui de supporter les assauts au dehors et en même temps de protéger la faiblesse du dedans. Au dehors, il souffre des combats parce qu'il est déchiré par les fouets, lié par les chaînes. Au dedans, il éprouve la peur, il redoute que ce qu'il souffre ne fasse du tort, non pas à lui, mais à ses disciples. C'est pourquoi il écrit à ceux-ci « Que personne ne soit ébranlé au milieu des épreuves présentes, car vous savez bien que nous y sommes destinés. » Dans sa propre passion, ce qu'il craignait, c'était la chute des autres. Il craignait que ses disciples, en apprenant qu'il avait été fouetté pour la foi, ne refusent de professer leur propre foi. Tendresse d'une infinie charité. Il méprise sa propre souffrance et il veille à ce que ses disciples ne souffrent dans leur cœur aucun dommage d'une suggestion mauvaise. Il dédaigne pour lui-même les blessures corporelles et il remédie chez les autres aux blessures spirituelles. Les justes se reconnaissent à cela. Accablés de douleur par l'épreuve, ils ne cessent pas de se soucier de l'intérêt d'autrui. Alors qu'ils souffrent des malheurs qui les atteignent eux-mêmes, ils veillent par leur enseignement à fournir autrui du nécessaire. C'est ainsi qu'ils sont de grands médecins tout en étant frappés par la maladie. Eux-mêmes sont déchirés de blessures et ils portent aux autres les remèdes qui leur rendront la santé.

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0: la proclamation de l'Évangile en langue arabe.
1: Évangile de notre Seigneur Jésus-Christ selon saint Matthieu, au chapitre 25, versets 31 à 46.

Rendez donc à César ce qui est à César, et à Dieu ce qui est à Dieu. Matthieu 22, 21.

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3: Bonjour, amis auditeurs et auditrices de Radio Espérance. Jeannette, Marc, Gérard et Mireille sont très heureux de vous rejoindre par les ondes en ce lundi 17 août. Aujourd'hui, l'Église fait mémoire de Sainte Jeanne de Lanoue, religieuse, fondatrice de l'ordre de la Congrégation des Sœurs de la Providence, au service de ceux qui souffrent. Elle est décédée en 1736. Ensuite, nous découvrirons le psaume du jour, chanté par Gérard, extrait du Deutéronome 32, « Le Dieu qui t'a engendré, tu l'oublies ». À 14h17, nous pourrons écouter l'enseignement donné par Père Marie Van Meuris, fondateur du Carmel de Marie Vierge Missionnaire, sur le cantique de Frère Soleil et le cantique des trois jeunes gens. À 14h30, nous méditerons avec vous le chapelet en suivant les mystères glorieux de la vie du Christ à toutes vos intentions. Plus particulièrement, nous prierons pour vous, frères et sœurs qui êtes malades, qui vivez des moments douloureux ou qui êtes dans la solitude. Nous ravivrons ensemble notre assurance de la présence quotidienne du Christ et de Marie à nos côtés. À 15h, comme chaque jour, nous implorerons la miséricorde divine sur chacun de nous. Dès à présent, comme préparons notre cœur, par des chants de louanges pour nous rendre disponibles aux bienfaits de l'amour divin.

Jeanne Delannoux naquit à Saumur en 1666. Elle était la dernière d'une famille de 12 enfants. Ses parents tenaient un modeste magasin de mercerie près du sanctuaire de Notre-Dame des Ardillers. À la mort de son père, elle n'avait que 6 ans. Elle aida sa mère à tenir le magasin, faisant preuve de beaucoup de courage et d'habileté. Sa vie semblait toute tracée. Elle avait à faire prospérer l'affaire familiale. Or, un jour, alors qu'elle avait 27 ans, une vieille femme habituée du lieu lui suggéra de se consacrer aux pauvres. Jeanne reçut cette invitation comme venant de Dieu. Elle décida alors de leur donner un peu de temps, mais très vite elle s'occupa des miséreux chaque jour plus que de ses clients. Il fallait choisir. Jeanne opta pour les pauvres et leur consacra tout son temps. En 1700, elle accueillit un enfant, puis des malades, des vieillards et des indigents. Il fallait trouver de la place pour eux. On aménagea alors des grottes, des anciennes carrières de tuffeau. 4 ans plus tard, quelques jeunes filles se regroupèrent autour de Jeanne pour le service des pauvres. Ainsi naquit la congrégation de Sainte-Anne de la Providence, dont les constitutions furent approuvées en 1709. Par le courage des sœurs, on ouvrit enfin un hospice à Saumur, établissement demandé par le roi Louis XIV. 40 ans plus tard, l'exemple des religieuses dépassa les limites de la ville, et quand mourut Jeanne le 17 août 1736, elle laissait une douzaine de communautés, des hospices et des écoles. Tout le monde a pu admirer le zèle de Jeanne, son action admirable, mais seuls ses intimes connurent sa mortification, sa vie de prière et d'union à Dieu. C'est de là que procédait cette charité inlassable, attirée vers tous ceux qui souffrent, en premier les pauvres. Les sœurs de Jeanne, comme on les nomme tout simplement aujourd'hui, continuent son œuvre. Au nombre de 400 environ, elles sont au service des pauvres en France, à Madagascar et à Sumatra.

Bonjour. En cette année où l'on célèbre le 800e anniversaire de la mort de saint François d'Assise, je vous propose d'évoquer cette semaine le cantique de Frère Soleil, ou cantique des créatures, en lien avec le cantique des trois jeunes gens dans la fournaise, du livre de Daniel au chapitre 3. Mon propos s'appuiera en particulier sur les livres d'Éloi Leclerc, Le Chant des Sources, et de François Delmas Goyon, François d'Assise, Au fil des sources. Le cantique de Frère Soleil. Les circonstances. Nous sommes au début du printemps 1225. François a 44 ans. Il lui reste moins de 2 ans à vivre. Il séjourne dans une maison située dans l'enceinte du monastère Saint-Damien. Il y occupe une petite cellule de nattes ou de roseaux édifiée à l'intérieur de la bâtisse. Sa santé est minée par les privations qu'il s'inflige depuis sa conversion, le paludisme, et une maladie des yeux le fait beaucoup souffrir, qui ne cesse de s'aggraver et qui le rend presque aveugle. Au mois de septembre 1224, il a reçu les stigmates de la Passion du Christ, qui le font également souffrir et contribuent à l'affaiblissement de son corps. Son ophtalmie a tellement empiré qu'il ne supporte plus la lumière du jour ni la lumière du feu la nuit. Le bienheureux François coucha là jusqu'à 50 jours et plus, rapporte la compilation d'Assise, durant lesquelles il ne pouvait voir de jour la lumière du jour, ni de nuit la lumière du feu. Mais dans la maison et dans cette cellule, il demeurait toujours dans l'obscurité. De plus, il avait de jour et de nuit de grandes douleurs des yeux, si bien que de nuit, il ne pouvait presque pas se reposer ni dormir, ce qui était fort néfaste et ajoutait un grand poids à sa maladie des yeux et à ses autres maladies. Fin de la citation. Une nuit d'insomnie et de souffrance, François était à bout de force et au bord du découragement. Il suppliait Dieu de le prendre en pitié. Il entendit

se concentra un instant et se mit à chanter. Très haut, tout puissant, bon Seigneur, à toi sont les louanges, la gloire et l'honneur et toute bénédiction. À toi seul, très haut, ils conviennent, et nul homme n'est digne de te nommer. Loué sois-tu, mon Seigneur, avec toutes tes créatures, spécialement Messire, frère Soleil, qui est le jour, et par lui tu nous illumines. Et il est beau, et rayonnant avec grande splendeur. De toi, très haut, il porte le signe. Loué sois-tu, mon Seigneur, par Sœur Lune et les étoiles. Dans le ciel, tu les as formées, claires, précieuses et belles. Loué sois-tu, mon Seigneur, par Frère Vent, et par l'air et le nuage et le ciel serein, et par tous les temps, par lesquels à tes créatures tu donnes soutien. Loué sois-tu, mon Seigneur, par Sœur Eau, qui est très utile et humble, et précieuse et chaste. Loué sois-tu, mon Seigneur, par Frère Feu, par lequel tu illumines la nuit, et il est beau et joyeux, et robuste et fort. Loué sois-tu, mon Seigneur, par Sœur notre Mère, la Terre, qui nous soutient et nous gouverne, et produit divers fruits avec les fleurs colorées et l'herbe. Chaque jour, jusqu'à sa mort, François louera le Seigneur par ce cantique qu'il enseignera à ses compagnons et leur demandera de chanter lorsque lui-même sera trop malade pour pouvoir l'entonner. Ce poème n'était pas une pure improvisation. On peut dire avec Éloi Leclerc qu'il y avait longtemps que François le portait en lui. À vrai dire, il l'a fredonné toute sa vie. On en retrouve des bribes dans le courant ordinaire de ses propos. Mais sous sa forme achevée, ce chant a jailli au terme d'un long itinéraire spirituel. Il nous apparaît ainsi comme le chant de l'homme nouveau, touché par la gloire de Dieu. C'est le chant de l'homme réconcilié, sauvé. Cela se vérifiera avec les strophes sur le pardon et la mort qui viendront plus tard. Du point de vue littéraire, il vaut la peine de noter que le cantique de Frère Soleil est un des plus anciens écrits rédigés en dialecte ombrien et qu'il est considéré à juste titre comme l'un des textes fondateurs de la littérature italienne.

0: Au nom du Père et du Fils et du Saint-Esprit.
1: Amen.
2: Amen.
0: Je crois en Dieu, le Père Tout-Puissant, Créateur du ciel et de la terre, et en Jésus-Christ, son Fils unique, notre Seigneur, qui a été conçu du Saint-Esprit, est né de la Vierge Marie, a souffert sous Ponce Pilate, a été crucifié, est mort et a été enseveli et descendu aux enfers. Le troisième jour est ressuscité des morts, est monté aux cieux, est assis à la droite de Dieu le Père Tout-Puissant, d'où il viendra juger les vivants et les morts.
1: Je crois
2: en l'Esprit Saint, à la Sainte Église catholique, à la communion des saints, à la rémission des péchés, à la résurrection de la chair, à la vie éternelle. Amen.
3: Avec vous, auditeurs de Radio Espérance, qui allez vous joindre à nous pour cette prière du rosaire, unissons notre action de grâce à celle de la Vierge Marie pour contempler la splendeur du Christ Jésus dans les mystères de gloire de sa vie. Nous prierons pour toutes les intentions des auditeurs et particulièrement pour celles qui nous ont été confiées et qui sont déposées dans une corbeille au pied de l'autel, devant le Saint-Sacrement, dans l'oratoire de la radio. Premier mystère glorieux, la résurrection du Seigneur. De la séquence de Pâques, dis-nous, Marie-Madeleine, qu'as-tu vu en chemin ? J'ai vu le sépulcre du Christ vivant, j'ai vu la gloire du ressuscité. J'ai vu les anges, ses témoins, le suaire et les vêtements. Le Christ, mon espérance, est ressuscité. Il vous précédera en Galilée.
0: Notre Père qui es aux cieux, que ton nom soit sanctifié, que ton règne vienne, que ta volonté soit faite sur la terre comme au ciel.
1: Donne-nous aujourd'hui notre pain de ce jour. Pardonne-nous nos offenses, comme nous pardonnons aussi à ceux qui nous ont offensés, et ne nous laisse pas entrer en tentation, mais délivre-nous du mal. Amen.
0: Je vous salue, Marie, pleine de grâce. Le Seigneur est avec vous. Vous êtes bénie entre toutes les femmes, et Jésus, le fruit de vos entrailles, est béni.
1: Sainte Marie, Mère de Dieu, priez pour nous, pauvres pécheurs, maintenant et à l'heure de notre mort. Amen.
0: Je vous salue, Marie, pleine de grâce. Le Seigneur est avec vous. Vous êtes bénie entre toutes les femmes, et Jésus, le fruit de vos entrailles, est béni.
1: Sainte Marie, Mère de Dieu, priez pour nous, pauvres pécheurs, maintenant et à l'heure de notre mort. Amen.
0: Je vous salue, Marie, pleine de grâce. Le Seigneur est avec vous. Vous êtes bénie entre toutes les femmes, et Jésus, le fruit de vos entrailles, est béni.
1: Sainte Marie, Mère de Dieu, priez pour nous, pauvres pécheurs, maintenant et à l'heure de notre mort. Amen.
0: Je vous salue, Marie, pleine de grâce. Le Seigneur est avec vous. Vous êtes bénie entre toutes les femmes, et Jésus, le fruit de vos entrailles, est béni.
1: Sainte Marie, Mère de Dieu, priez pour nous, pauvres pécheurs, maintenant et à l'heure de notre mort. Amen.
0: Je vous salue, Marie, pleine de grâce. Le Seigneur est avec vous. Vous êtes bénie entre toutes les femmes, et Jésus, le fruit de vos entrailles, est béni.
1: Sainte Marie, Mère de Dieu, priez pour nous, pauvres pécheurs, maintenant et à l'heure de notre mort. Amen.
0: Je vous salue, Marie, pleine de grâce. Le Seigneur est avec vous. Vous êtes bénie entre toutes les femmes, et Jésus, le fruit de vos entrailles, est béni.
1: Sainte Marie, Mère de Dieu, priez pour nous, pauvres pécheurs, maintenant et à l'heure de notre mort. Amen.
0: Je vous salue, Marie, pleine de grâce. Le Seigneur est avec vous. Vous êtes bénie entre toutes les femmes, et Jésus, le fruit de vos entrailles, est béni.
1: Sainte Marie, Mère de Dieu, priez pour nous, pauvres pécheurs, maintenant et à l'heure de notre mort. Amen.
0: Je vous salue, Marie, pleine de grâce. Le Seigneur est avec vous. Vous êtes bénie entre toutes les femmes, et Jésus, le fruit de vos entrailles, est béni.
1: Sainte Marie, Mère de Dieu, priez pour nous, pauvres pécheurs, maintenant et à l'heure de notre mort. Amen.
0: Je vous salue, Marie, pleine de grâce. Le Seigneur est avec vous. Vous êtes bénie entre toutes les femmes, et Jésus, le fruit de vos entrailles, est béni.
4: Sainte Marie, Mère de Dieu, priez pour nous pauvres pécheurs, maintenant et à l'heure de notre mort. Amen.
0: Je vous salue, Marie, pleine de grâce. Le Seigneur est avec vous. Vous êtes bénie entre toutes les femmes, et Jésus, le fruit de vos entrailles, est béni.
4: Sainte Marie, Mère de Dieu, priez pour nous pauvres pécheurs, maintenant et à l'heure de notre mort. Amen.
5: Gloria, Patri et Filio, et Spiritui Sancto, sicut erat in principio, et nunc et semper, et in saecula saeculorum. Amen.
3: Nous te rendons grâce, Seigneur Jésus, de nous appeler chacun, personnellement, pour nous communiquer la vie nouvelle, ta vie. Deuxième mystère glorieux, l'ascension du Seigneur. De la lettre de saint Paul aux Colossiens. Si donc vous êtes ressuscité avec le Christ, recherchez les réalités d'en haut. C'est là qu'est le Christ, assis à la droite de Dieu. Pensez aux réalités d'en haut, non à celles de la terre.
0: Notre Père qui es aux cieux, que ton nom soit sanctifié, que ton règne vienne, que ta volonté soit faite sur la terre comme au ciel.
4: Donne-nous aujourd'hui notre pain de ce jour. Pardonne-nous nos offenses, comme nous pardonnons aussi à ceux qui nous ont offensés. Et ne nous laisse pas entrer en tentation, mais délivre-nous du mal. Amen.
0: Je vous salue, Marie, pleine de grâce. Le Seigneur est avec vous. Vous êtes bénie entre toutes les femmes, et Jésus, le fruit de vos entrailles, est béni.
4: Sainte Marie, Mère de Dieu, priez pour nous pauvres pécheurs, maintenant et à l'heure de notre mort. Amen.
0: Je vous salue, Marie, pleine de grâce. Le Seigneur est avec vous. Vous êtes bénie entre toutes les femmes, et Jésus, le fruit de vos entrailles, est béni.
4: Sainte Marie, Mère de Dieu, priez pour nous pauvres pécheurs, maintenant et à l'heure de notre mort. Amen.
0: Je vous salue, Marie, pleine de grâce. Le Seigneur est avec vous. Vous êtes bénie entre toutes les femmes, et Jésus, le fruit de vos entrailles, est béni.
4: Sainte Marie, Mère de Dieu, priez pour nous pauvres pécheurs, maintenant et à l'heure de notre mort. Amen.
0: Je vous salue, Marie, pleine de grâce. Le Seigneur est avec vous. Vous êtes bénie entre toutes les femmes, et Jésus, le fruit de vos entrailles, est béni.
4: Sainte Marie, Mère de Dieu, priez pour nous pauvres pécheurs, maintenant et à l'heure de notre mort. Amen.
0: Je vous salue, Marie, pleine de grâce. Le Seigneur est avec vous. Vous êtes bénie entre toutes les femmes, et Jésus, le fruit de vos entrailles, est béni.
4: Sainte Marie, Mère de Dieu, priez pour nous pauvres pécheurs, maintenant et à l'heure de notre mort. Amen.
0: Je vous salue, Marie, pleine de grâce. Le Seigneur est avec vous. Vous êtes bénie entre toutes les femmes, et Jésus, le fruit de vos entrailles, est béni.
4: Sainte Marie, Mère de Dieu, priez pour nous pauvres pécheurs, maintenant et à l'heure de notre mort. Amen.
0: Je vous salue, Marie, pleine de grâce. Le Seigneur est avec vous. Vous êtes bénie entre toutes les femmes, et Jésus, le fruit de vos entrailles, est béni.
4: Sainte Marie, Mère de Dieu, priez pour nous pauvres pécheurs, maintenant et à l'heure de notre mort. Amen.
0: Je vous salue, Marie, pleine de grâce. Le Seigneur est avec vous. Vous êtes bénie entre toutes les femmes, et Jésus, le fruit de vos entrailles, est béni.
4: Sainte Marie, Mère de Dieu, priez pour nous pauvres pécheurs, maintenant et à l'heure de notre mort. Amen.
0: Je vous salue, Marie, pleine de grâce. Le Seigneur est avec vous. Vous êtes bénie entre toutes les femmes, et Jésus, le fruit de vos entrailles, est béni.
4: Sainte Marie, Mère de Dieu, priez pour nous pauvres pécheurs, maintenant et à l'heure de notre mort. Amen.
0: Je vous salue, Marie, pleine de grâce. Le Seigneur est avec vous. Vous êtes bénie entre toutes les femmes, et Jésus, le fruit de vos entrailles, est béni.
6: Sainte Marie, Mère de Dieu, priez pour nous, pauvres pécheurs, maintenant et à l'heure de notre mort. Amen.
5: Gloria, Patri et Filio, et Spiritui Sancto, sicut erat in principio, et nunc et semper, et in saecula saeculorum. Amen.
3: Seigneur Jésus, que ton nom soit loué, aimé, béni et adoré par tous les hommes et par toute la terre. Nous continuons de prier pour toutes les intentions des auditeurs de Radio Espérance et plus spécialement pour les intentions déposées devant le Saint-Sacrement dans notre oratoire. Troisième mystère glorieux, la Pentecôte. De la première lettre de Saint Paul aux Corinthiens. Ne le savez-vous pas? Votre corps est un sanctuaire de l'Esprit Saint, lui qui est en vous et que vous avez reçu de Dieu. Vous ne vous appartenez plus à vous-même, car vous avez été acheté à grand prix. Rendez donc gloire à Dieu dans votre corps.
0: Notre Père qui es aux cieux, que ton nom soit sanctifié, que ton règne vienne, que ta volonté soit faite sur la terre comme au ciel.
6: Donne-nous aujourd'hui notre pain de ce jour. Pardonne-nous nos offenses, comme nous pardonnons aussi à ceux qui nous ont offensés. Et ne nous laisse pas entrer en tentation, mais délivre-nous du mal. Amen.
0: Je vous salue, Marie, pleine de grâce. Le Seigneur est avec vous. Vous êtes bénie entre toutes les femmes, et Jésus, le fruit de vos entrailles, est béni.
6: Sainte Marie, Mère de Dieu, priez pour nous pauvres pécheurs, maintenant et à l'heure de notre mort. Amen.
0: Je vous salue, Marie, pleine de grâce. Le Seigneur est avec vous. Vous êtes bénie entre toutes les femmes, et Jésus, le fruit de vos entrailles, est béni.
6: Sainte Marie, Mère de Dieu, priez pour nous pauvres pécheurs, maintenant et à l'heure de notre mort. Amen.
0: Je vous salue, Marie, pleine de grâce. Le Seigneur est avec vous. Vous êtes bénie entre toutes les femmes, et Jésus, le fruit de vos entrailles, est béni.
6: Sainte Marie, Mère de Dieu, priez pour nous pauvres pécheurs, maintenant et à l'heure de notre mort. Amen.
0: Je vous salue, Marie, pleine de grâce. Le Seigneur est avec vous. Vous êtes bénie entre toutes les femmes, et Jésus, le fruit de vos entrailles, est béni.
6: Sainte Marie, Mère de Dieu, priez pour nous pauvres pécheurs, maintenant et à l'heure de notre mort. Amen.
0: Je vous salue, Marie, pleine de grâce. Le Seigneur est avec vous. Vous êtes bénie entre toutes les femmes, et Jésus, le fruit de vos entrailles, est béni.
6: Sainte Marie, Mère de Dieu, priez pour nous pauvres pécheurs, maintenant et à l'heure de notre mort. Amen.
0: Je vous salue, Marie, pleine de grâce. Le Seigneur est avec vous. Vous êtes bénie entre toutes les femmes, et Jésus, le fruit de vos entrailles, est béni.
6: Sainte Marie, Mère de Dieu, priez pour nous pauvres pécheurs, maintenant et à l'heure de notre mort. Amen.
0: Je vous salue, Marie, pleine de grâce. Le Seigneur est avec vous. Vous êtes bénie entre toutes les femmes, et Jésus, le fruit de vos entrailles, est béni.
6: Sainte Marie, Mère de Dieu, priez pour nous pauvres pécheurs, maintenant et à l'heure de notre mort. Amen.
0: Je vous salue, Marie, pleine de grâce. Le Seigneur est avec vous. Vous êtes bénie entre toutes les femmes, et Jésus, le fruit de vos entrailles, est béni.
6: Sainte Marie, Mère de Dieu, priez pour nous pauvres pécheurs, maintenant et à l'heure de notre mort. Amen.
0: Je vous salue, Marie, pleine de grâce. Le Seigneur est avec vous. Vous êtes bénie entre toutes les femmes, et Jésus, le fruit de vos entrailles, est béni.
6: Sainte Marie, Mère de Dieu, priez pour nous pauvres pécheurs, maintenant et à l'heure de notre mort. Amen.
0: Je vous salue, Marie, pleine de grâce. Le Seigneur est avec vous. Vous êtes bénie entre toutes les femmes, et Jésus, le fruit de vos entrailles, est béni.
6: Sainte Marie, Mère de Dieu, priez pour nous pauvres pécheurs,
7: maintenant et à l'heure de notre mort. Amen.
5: Gloria Patri et Filio et Spiritui Sancto, sicut erat in principio, et nunc et semper, et in saecula saeculorum. Amen.
3: Louange et gloire à toi, Seigneur Jésus. Donne-nous ton esprit de force. Quatrième mystère glorieux, l'Assomption de la Vierge Marie. De la lettre de saint Paul aux Romains. Ceux que Dieu avait destinés d'avance, il les a aussi appelés. Ceux qu'il a appelés, il en a fait des justes. Et ceux qu'il a rendus justes, il leur a donné sa gloire.
0: Notre Père qui es aux cieux, que ton nom soit sanctifié, que ton règne vienne, que ta volonté soit faite sur la terre comme au ciel.
6: Donne-nous aujourd'hui notre pain de ce jour. Pardonne-nous nos offenses, comme nous pardonnons aussi à ceux qui nous ont offensés. Et ne nous laisse pas entrer en tentation, mais délivre-nous du mal. Amen.
0: Je vous salue, Marie, pleine de grâce. Le Seigneur est avec vous. Vous êtes bénie entre toutes les femmes, et Jésus, le fruit de vos entrailles, est béni.
6: Sainte Marie, Mère de Dieu, priez pour nous pauvres pécheurs, maintenant et à l'heure de notre mort. Amen.
0: Je vous salue, Marie, pleine de grâce. Le Seigneur est avec vous. Vous êtes bénie entre toutes les femmes, et Jésus, le fruit de vos entrailles, est béni.
6: Sainte Marie, Mère de Dieu, priez pour nous pauvres pécheurs, maintenant et à l'heure de notre mort. Amen.
0: Je vous salue, Marie, pleine de grâce. Le Seigneur est avec vous. Vous êtes bénie entre toutes les femmes, et Jésus, le fruit de vos entrailles, est béni.
6: Sainte Marie, Mère de Dieu, priez pour nous pauvres pécheurs, maintenant et à l'heure de notre mort. Amen.
0: Je vous salue, Marie, pleine de grâce. Le Seigneur est avec vous. Vous êtes bénie entre toutes les femmes, et Jésus, le fruit de vos entrailles, est béni.
6: Sainte Marie, Mère de Dieu, priez pour nous pauvres pécheurs, maintenant et à l'heure de notre mort. Amen.
0: Je vous salue, Marie, pleine de grâce. Le Seigneur est avec vous. Vous êtes bénie entre toutes les femmes, et Jésus, le fruit de vos entrailles, est béni.
6: Sainte Marie, Mère de Dieu, priez pour nous pauvres pécheurs, maintenant et à l'heure de notre mort. Amen.
0: Je vous salue, Marie, pleine de grâce. Le Seigneur est avec vous. Vous êtes bénie entre toutes les femmes, et Jésus, le fruit de vos entrailles, est béni.
6: Sainte Marie, Mère de Dieu, priez pour nous pauvres pécheurs, maintenant et à l'heure de notre mort. Amen.
8: Je vous salue.
3: Je vous salue.
0: Marie, pleine de grâce, le Seigneur est avec vous. Vous êtes bénie entre toutes les femmes, et Jésus, le fruit de vos entrailles, est béni.
6: Sainte Marie, Mère de Dieu, priez pour nous pauvres pécheurs, maintenant et à l'heure de notre mort. Amen.
3: Je vous salue, Marie, pleine de grâce, le Seigneur est avec vous. Vous êtes bénie entre toutes les femmes. Et Jésus, le fruit de vos entrailles, est béni.
6: Sainte Marie, Mère de Dieu, priez pour nous pauvres pécheurs, maintenant et à l'heure de notre mort. Amen.
3: Je vous salue,
0: Marie, pleine de grâce. Le Seigneur est avec vous. Vous êtes bénie entre toutes les femmes, et Jésus, le fruit de vos entrailles, est béni.
6: Sainte Marie, Mère de Dieu, priez pour nous pauvres pécheurs, maintenant et à l'heure de notre mort. Amen.
3: Je vous salue, Marie, pleine de grâce. Le Seigneur est avec vous. Vous êtes bénie entre toutes les femmes, et Jésus, le fruit de vos entrailles, est béni.
6: Sainte Marie, Mère de Dieu, priez pour nous pauvres pécheurs, maintenant et à l'heure de notre mort. Amen.
5: Gloria Patri et Filio et Spiritui Sancto, sicut erat in principio, et nunc et semper, et in saecula saeculorum. Amen.
3: Seigneur Jésus, fais-nous entrer dans la joie et l'exultation de la Vierge Marie. Cinquième mystère glorieux, le couronnement de Marie au ciel. Du cantique des cantiques. Qui donc est celle qui surgit, semblable à l'aurore, belle autant que la lune, brillante comme le soleil, terrible comme des bataillons?
0: Notre Père qui es aux cieux, que ton nom soit sanctifié, que ton règne vienne, que ta volonté soit faite sur la terre comme au ciel.
6: Donne-nous aujourd'hui notre pain de ce jour. Pardonne-nous nos offenses, comme nous pardonnons aussi à ceux qui nous ont offensés. Et ne nous laisse pas entrer en tentation, mais délivre-nous du mal. Amen.
0: Je vous salue Marie, pleine de grâce. Le Seigneur est avec vous. Vous êtes bénie entre toutes les femmes, et Jésus, le fruit de vos entrailles, est béni.
6: Sainte Marie, Mère de Dieu, priez pour nous pauvres pécheurs, maintenant et à l'heure de notre mort. Amen.
0: Je vous salue Marie, pleine de grâce. Le Seigneur est avec vous. Vous êtes bénie entre toutes les femmes, et Jésus, le fruit de vos entrailles, est béni.
6: Sainte Marie, Mère de Dieu, priez pour nous pauvres pécheurs, maintenant et à l'heure de notre mort. Amen.
0: Je vous salue, Marie, pleine de grâce. Le Seigneur est avec vous. Vous êtes bénie entre toutes les femmes, et Jésus, le fruit de vos entrailles, est béni.
6: Sainte Marie, Mère de Dieu, priez pour nous pauvres pécheurs, maintenant et à l'heure de notre mort. Amen.
0: Je vous salue, Marie, pleine de grâce. Le Seigneur est avec vous. Vous êtes bénie entre toutes les femmes, et Jésus, le fruit de vos entrailles, est béni.
6: Sainte Marie, Mère de Dieu, priez pour nous pauvres pécheurs, maintenant et à l'heure de notre mort. Amen.
0: Je vous salue, Marie, pleine de grâce. Le Seigneur est avec vous. Vous êtes bénie entre toutes les femmes, et Jésus, le fruit de vos entrailles, est béni.
6: Sainte Marie, Mère de Dieu, priez pour nous pauvres pécheurs, maintenant et à l'heure de notre mort. Amen.
0: Je vous salue, Marie, pleine de grâce. Le Seigneur est avec vous. Vous êtes bénie entre toutes les femmes, et Jésus, le fruit de vos entrailles, est béni.
6: Sainte Marie, Mère de Dieu, priez pour nous pauvres pécheurs, maintenant et à l'heure de notre mort. Amen.
0: Je vous salue, Marie, pleine de grâce. Le Seigneur est avec vous. Vous êtes bénie entre toutes les femmes, et Jésus, le fruit de vos entrailles, est béni.
6: Sainte Marie, Mère de Dieu, priez pour nous pauvres pécheurs, maintenant et à l'heure de notre mort. Amen.
0: Je vous salue, Marie, pleine de grâce. Le Seigneur est avec vous. Vous êtes bénie entre toutes les femmes, et Jésus, le fruit de vos entrailles, est béni.
6: Sainte Marie, Mère de Dieu, priez pour nous pauvres pécheurs, maintenant et à l'heure de notre mort. Amen.
0: Je vous salue, Marie, pleine de grâce. Le Seigneur est avec vous. Vous êtes bénie entre toutes les femmes, et Jésus, le fruit de vos entrailles, est béni.
6: Sainte Marie, Mère de Dieu, priez pour nous pauvres pécheurs, maintenant et à l'heure de notre mort. Amen.
0: Je vous salue, Marie, pleine de grâce. Le Seigneur est avec vous. Vous êtes bénie entre toutes les femmes, et Jésus, le fruit de vos entrailles, est béni.
6: Sainte Marie, Mère de Dieu, priez pour nous pauvres pécheurs, maintenant et à l'heure de notre mort. Amen.
5: Gloria Patri et Filio et Spiritui Sancto, sicut erat in principio et nunc et semper et in saecula saeculorum. Amen.
3: Nous te rendons grâce, Seigneur Jésus, pour la Vierge victorieuse de toutes les batailles de Dieu. Marie, Reine de la paix,
9: priez pour nous.
3: Ô Marie, conçue sans péché,
9: priez pour nous qui avons recours à vous.
3: Notre-Dame, refuge des pécheurs,
9: priez pour nous.
3: Sainte Jeanne de Lannou,
9: priez pour nous.
5: Prions le Seigneur. Dans ta sagesse infinie, Seigneur, tu veux étendre à l'univers entier le règne du Christ et sauver par lui tous les hommes. Nous te rendons grâce pour le pape Léon, que tu as placé à la tête de ton Église et nous te prions à toutes ses intentions. Par Jésus le Christ, notre Seigneur. Amen.
3: Au nom du Père, et du Fils, et du Saint-Esprit.
10: Amen. Amen.

0: Père et au Fils et au Saint-Esprit, pour les siècles des siècles.
1: Radio Espérance, il est 15h, l'heure de la miséricorde. Jésus disait à sœur Faustine, choisie par lui pour être apôtre de sa miséricorde. À 3h, immerge-toi tout entière en ma miséricorde, en l'adorant et en la glorifiant. Fais appel à sa toute-puissance pour le monde entier et particulièrement pour les pauvres pécheurs. Entre au moins pour un moment à la chapelle et adore mon cœur qui est plein de miséricorde dans le Très-Saint-Sacrement. Et si tu ne peux pas entrer à la chapelle, plonge-toi dans la prière là où tu te trouves, ne serait-ce que pour un tout petit moment. En cette heure, je ne saurai rien refuser à l'âme qui me prie par ma passion. Par ces paroles, Jésus nous invite, nous aussi, là où nous nous trouvons, à nous plonger dans sa passion. C'est depuis l'oratoire de la radio, en présence du Saint-Sacrement, que nous sommes en union avec vous, auditeurs de Radio Espérance. Glorifions la miséricorde de Dieu et adorons le cœur de Jésus dans le Saint-Sacrement.

source de vie, insondable miséricorde divine, étreins le monde entier et submerge-nous. Implorons la miséricorde divine pour toutes les intentions que nous portons dans nos cœurs, et plus particulièrement pour ceux qui sont en révolte contre l'Église et son enseignement. Esprit Saint de Dieu, comble-nous de tes grâces et conduis-nous dans ta lumière.

Chers amis auditeurs, après avoir été comblés de la miséricorde de Dieu, Jeannette, Marc, Gérard et Mireille vous disent au revoir. Et nous restons unis par la prière en compagnie de Radio Espérance.

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1: Je voudrais aujourd'hui revaloriser à vos yeux un mot qui n'a pas bonne presse dans le monde d'aujourd'hui, le mot culpabilité. Combien de fois entendons-nous les gens dire « Oh, cette personne-là, elle se culpabilise pour rien ». Et c'est vrai qu'il y a une mauvaise culpabilisation, mais nous verrons ensuite qu'il y a une bonne culpabilisation, celle qui nous fait dire au début de la messe « Reconnaissons que nous sommes pécheurs, j'ai vraiment péché, mea culpa, mea culpa, mea maxima culpa, c'est vraiment de ma faute ». La mauvaise culpabilisation, c'est par exemple celle du déprimé qui a toujours l'impression d'avoir raté sa vie, qui n'a plus de goût à rien et qui prétend avoir tout raté dans sa vie. Une exagération évidente. Comme disait Talleyrand, tout ce qui est exagéré est insignifiant. Il y a aussi la culpabilisation à laquelle nous sommes tous tentés de succomber. Lorsque nous ratons quelque chose, lorsque nous échouons dans une activité professionnelle ou dans l'éducation d'un enfant, nous sommes évidemment tentés de nous en rendre responsables. Qu'est-ce que j'ai mal fait? Qu'est-ce que je n'ai pas fait et que j'aurais dû faire pour que cet enfant se comporte vraiment beaucoup mieux? Mais c'est pas possible. J'ai tout raté, quoi. Donc je me culpabilise. Vous attribuez une culpabilité qui est fausse. Ou bien vous êtes malade et vous vous imaginez que c'est de votre faute. Bien sûr que peut-être c'est votre faute de ne pas avoir pris une précaution qui vous aurait empêché d'attraper un refroidissement, mais vous n'êtes quand même pas responsable de ce cancer, de cette pancréatite, de cette tuberculose. Vous êtes tenté de l'attribuer à un péché que le Seigneur serait en train de punir. Trop souvent, nos ancêtres ont pensé cela. Ils ont vu dans une épreuve qui leur arrivait la conséquence d'un péché qu'ils avaient commis bien auparavant ou qui avait été commis par un de leurs ancêtres. Donc c'est évident que c'est une mauvaise culpabilité. De même, le scrupule. Quand vous faites une montagne pour quelque chose qui n'a pas vraiment beaucoup d'importance, mauvaise culpabilité. Mais il y a une bonne culpabilité, celui du chrétien qui se reconnaît coupable d'un péché qu'il a commis et qui est toujours une offense envers Dieu. Et là, nous pouvons demander la grâce de voir nos péchés. Et l'Esprit Saint peut nous y aider. Jésus, dans le discours après la scène à ses apôtres le jeudi saint, leur dit « Je vous enverrai l'Esprit Saint qui vous convaincra de culpabilité à mon égard. Car vous savez que nous avons deux avocats, le Seigneur Jésus qui plaide non coupable devant le Père. Père, pardonne-leur, ils ne savent pas ce qu'ils font. Ils ne m'auraient jamais tué s'ils avaient su qui j'étais. Et puis un autre avocat qui nous aide à plaider coupable, c'est-à-dire l'Esprit Saint, qui nous assouplit la nuque pour que nous reconnaissions notre véritable culpabilité, que nous ne cédions pas à la mauvaise foi qui nous fait oublier notre péché ou qui nous fait penser que nous n'avons rien fait de mal puisque tout le monde le fait. L'Esprit Saint nous aide à voir lucidement notre péché, pour que nous puissions humblement en demander pardon et recevoir le pardon du Seigneur et par conséquent la joie d'être pardonné. Car la joie du chrétien n'est pas d'être sans défaut, d'être innocent, mais d'être un pécheur pardonné, un pauvre pécheur pardonné. C'est la grande joie du chrétien. Et alors les grands saints, ils sentent le besoin de se confesser plus souvent que nous, parce qu'ils ont l'impression que ce manque de générosité envers le Seigneur est quelque chose d'énorme. Le curé d'Ars n'aimait pas beaucoup qu'on lui dise que ce n'était pas un gros péché, que c'était un péché mignon, parce que pour les saints, aucun péché n'est mignon, n'est petit. Bien sûr qu'il faut distinguer les péchés graves et les péchés véniels, mais les saints savent que tout péché est une offense à Dieu et donc quelque chose d'énorme. Et ils ont une bonne culpabilité qui n'a rien à voir avec le scrupule ou la dépression nerveuse. Voilà, n'hésitons pas à dire, pourquoi pas en latin de temps en temps, mea culpa, mea maxima culpa. Et puissions-nous aussi à réapprendre à le dire à celui que nous avons offensé. Je te demande pardon. Je me sens coupable d'avoir manqué de générosité, de gentillesse, de tendresse envers toi. Je te demande pardon. C'est une bonne culpabilité.

Être juste nous sera accordé, puisque nous croyons en celui qui a ressuscité d'entre les morts, Jésus, notre Seigneur. Romains 4, 24.

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1: Cette semaine, nous allons étudier l'encyclique de Jean XXIII, Ad Petri Cathedram, vers le siège de Pierre. C'est sur l'unité de la foi dans un monde divisé. Il s'agit de la première encyclique du pape Jean XXIII, et qu'il a écrite en 1959. Il y propose un guide théologique et pastoral pour rechercher l'unité dans la vérité catholique. Cette encyclique Ad Petri Cathedram, vers le siège de Pierre, n'est pas seulement une encyclique du passé, on s'aperçoit que c'est aussi une prophétie pour notre présent, pour aujourd'hui. Un appel à revenir au centre de l'Église, au cœur de l'Église. Les catholiques d'aujourd'hui n'ont pas tellement besoin de nouveauté, mais plutôt de sainteté, de fidélité et d'unité. Et, nous dit le pape, cette unité ne sera possible que si chacun tourne son regard vers Pierre, non pas comme un personnage politique, mais comme le vicaire du Christ, gardien de la foi, serviteur de la vérité. Alors c'est une lecture éclairante aujourd'hui, à l'heure où, tout récemment, le pape actuel, Léon XIV, et le patriarche œcuménique de Constantinople, Bartholomée, ont signé une déclaration commune à Nicée sur le site du Credo commun aux catholiques et aux orthodoxes. En effet, alors, on ressent l'urgence de l'unité dans le monde actuel, en proie à des guerres, en sachant que nous vivons effectivement dans ce monde profondément fragmenté, où les divisions ne touchent pas seulement les sphères politiques, économiques ou culturelles, mais, hélas, elles se manifestent aussi douloureusement, souvent au sein même de l'Église, avec des disputes liturgiques, doctrinales, morales ou pastorales, qui déchirent la tunique du Christ. Et cependant, le cœur des fidèles ressent souvent une grande soif de vérité. Alors, ici, en 1959, dès le milieu donc, du siècle dernier, les paroles prononcées par le pape Jean XXIII dans cette première encyclique du 29 juin 1959 résonnent avec force. Il s'agit d'un appel clair, ferme et profondément évangélique à l'unité dans la vérité, la charité et la paix. Ce message résonne avec une actualité étonnante à notre époque. Il offre aussi des pistes concrètes pour que les fidèles vivent l'unité ecclésiale dans leur vie quotidienne, à commencer par leur foyer, leur famille, leur paroisse et les diverses communautés. Et Jean XXIII nous rappelle dans ce texte que tous les fidèles doivent regarder avec respect et obéissance vers le siège de Pierre, d'où la foi apostolique est conservée et enseignée avec l'autorité issue de celle du Christ. Alors, le contexte historique de cette encyclique Ad Petri Cathedram, eh bien, on se souvient que le pape Jean XXIII a été élu en 1958, en succédant à Pie XII, à une époque agitée déjà pour le monde comme pour l'Église. La guerre froide à l'époque battait son plein, les tensions sociales augmentaient, en particulier en Occident, et beaucoup de certitudes vacillaient sous l'influence de nouvelles idéologies. Et puis Jean XXIII, à cette époque-là, à peu près au même moment, a surpris le monde en convoquant le Concile Vatican II. Mais avant ce grand événement, il a déjà voulu marquer les esprits avec ce texte Ad Petri Cathedram, une encyclique qui est un appel urgent à revenir à l'essentiel de la foi catholique, à l'évangile vécu dans la fidélité et à un amour authentique entre les hommes. Alors, son message central, c'est que le pape, successeur de Saint-Pierre, est le signe et le garant visible de l'unité de l'Église. Le Christ lui-même, on s'en souvient, a dit à Saint-Pierre, « Tu es Pierre et sur cette pierre je bâtirai mon Église et les portes de l'enfer ne prévaudront pas contre elle. » Alors la cathédra Petri, le siège de Pierre à Rome, symbolise non seulement l'autorité du pape, mais aussi la continuité et la fidélité au dépôt de la foi reçue des apôtres. Il faut préciser ici que ce siège de Pierre n'est pas un trône humain, mais une mission divine. Il ne s'agit pas d'une royauté politique, mais il s'agit d'affermir les frères dans la foi, guider avec charité et servir de référence doctrinale et pastorale pour tous les fidèles. On peut observer aussi que l'Église n'est pas une démocratie d'opinion changeante, mais elle est le corps du Christ animé par l'Esprit Saint. enracinée dans l'enseignement apostolique et guidée par le pape et par les évêques en communion avec lui. Alors, l'unité dans la vérité, bien sûr, cela implique un fondement doctrinal, parce que cette unité, une unité authentique, ne peut se fonder ni sur le sentimentalisme, ni sur un relativisme, ni même sur une simple tolérance. Jean 23 est clair ici, il dit que la véritable unité naît de la vérité, qu'il n'y a pas d'unité possible en dehors de la confession commune du credo, de l'acceptation des sacrements et de l'obéissance au magistère de l'Église. Alors, aujourd'hui, malheureusement, depuis déjà quelques décennies, de nombreuses voix, à l'intérieur comme à l'extérieur de l'Église, appellent à une unité factice, à bon marché, au prix de l'affadissement de la doctrine, de la relativisation. Eh bien, on présente par exemple comme charité le fait de taire les vérités inconfortables de l'Évangile, notamment sur les questions morales. Eh bien, c'est là, nous dit le pape, c'est là un faux œcuménisme et une fausse miséricorde. Saint Paul nous avertissait déjà dans ses épîtres, avec ces mots, « Viendra un temps où les hommes ne supporteront plus la saine doctrine, au gré de leurs désirs, ils amasseront autour d'eux une foule de maîtres qui leur diront ce qu'ils aiment entendre. » Eh bien, l'unité proposée par Ad Petri Cathedram et Jean 23 est radicalement opposée à cette falsification moderne, car il s'agit d'une unité dans la foi intégrale, dans la doctrine immuable de l'Église, qui n'est pas dure parce qu'elle est ferme, en revanche, et qui est profondément libératrice parce qu'elle est ancrée dans la vérité qui est le Christ lui-même. Alors, l'unité de l'Église, on peut la comparer à la fois à un pilier et à un berger. Un pilier et un berger. Dieu, notre Rédempteur, a fondé cette société, notre société, qui devait durer jusqu'à la fin des temps. En fait, il s'agit de l'Église. Car, comme le Christ l'a dit, « Voici, je suis avec vous tous les jours jusqu'à la consommation du monde. » Alors, pour cette intention, le Christ a adressé de ferventes prières à son Père, avec ces mots, « Que tous ne fassent qu'un, tout comme toi, Père, en moi et moi en toi, qu'ils puissent aussi être un en nous. » Et donc, selon les paroles du Sauveur, il n'y aura qu'un seul troupeau et un seul berger. Alors, Jean 23, à l'époque de cette première encyclique, a donc annoncé un concile œcuménique, un grand espoir qui l'a poussé à rendre publique cette intention, sachant que, ainsi, des évêques venus de toutes les régions du monde, de toute l'Église, pourront se réunir pour discuter de la croissance de la foi catholique et d'une adaptation appropriée, à la fois prudente et nécessaire, à l'adaptation de la vie de l'Église aux besoins et aux conditions de notre époque. Il s'agissait donc du milieu du XXe siècle. Ce pape, Jean 23, souhaitait offrir au monde un spectacle de vérité, d'unité et de charité. Et il proposait pour les chrétiens des autres confessions non catholiques qui ne sont pas unis avec le siège apostolique de Rome, de Pierre, eh bien, Jean 23 proposait une douce, je le cite, une douce invitation à chercher et à trouver cette unité pour laquelle Jésus-Christ a prié si ardemment son Père dans les cieux. Et donc, on trouve une marque de l'Église du Christ quand le divin Rédempteur a fondé son Église. Eh bien, Jean 23 nous dit qu'il ne fait aucun doute qu'il fit de l'unité ferme sa pierre angulaire. S'il ne l'avait pas fait, il aurait fondé une chose éphémère qui, avec le temps, se détruirait elle-même. Car de cette même manière que presque toutes les philosophies sont issues des caprices de l'opinion humaine, et l'une après l'autre, elles apparaissent, puis elles sont ensuite oubliées. Mais cette unité, eh bien, l'unité catholique, doit être solide, ferme et sûre, et non pas éphémère, incertaine ni instable. Alors, l'Église catholique, nous précise Jean 23, se distingue par trois caractéristiques, l'unité de doctrine, l'unité d'organisation et une unité de culte. C'est la volonté de Dieu, fondateur de l'Église, que toutes les brebis finissent par se rassembler sous la direction d'un seul berger. Tous les enfants de Dieu sont convoqués dans la seule maison de leur Père et sa pierre angulaire, eh bien, c'est Pierre. Et tous les hommes doivent travailler ensemble comme des frères pour faire partie de ce royaume unique de Dieu, car les citoyens de ce royaume sont unis dans la paix et l'harmonie sur terre afin de pouvoir jouir du bonheur éternel au ciel. Alors, unité de doctrine. Eh bien, l'Église catholique enseigne la nécessité de croire fermement et fidèlement en tout ce que Dieu a révélé. Une révélation contenue dans les Saintes Écritures, ainsi que dans la tradition orale et écrite qui s'est étendue à travers les siècles depuis l'époque apostolique. Alors, le dicton commun doit être rappelé avec approbation pour l'essence. Unité dans les questions douteuses, la liberté, et en toute chose, la charité. Alors aussi, eh bien, unité dans l'organisation. Il est évident qu'il existe une unité dans l'administration de l'Église catholique, car tout comme les fidèles sont soumis à leurs prêtres, les prêtres le sont aussi à leurs évêques que le Saint-Esprit a placés pour gouverner l'Église de Dieu. De même, chaque évêque est soumis au pape, le pontife romain, successeur de Saint-Pierre, que le Christ a appelé un rocher et dont il a fait la fondation de son Église. Et c'est à Pierre que le Christ a donné, d'une manière particulière, le pouvoir sur la terre, pouvoir de renforcer ses frères et de nourrir tout le troupeau. Et puis, troisième unité, unité du culte. Il est de notoriété publique qu'un seul sacrifice est offert dans l'Église. Dans ce sacrifice eucharistique, le Christ lui-même, notre salut et notre rédempteur, s'immole chaque jour pour nous tous et nous verse miséricordieusement toutes les richesses innombrables de sa grâce. Aucun sang n'est versé dans la messe, mais le sacrifice est néanmoins réel, tout aussi réel que lorsque le Christ s'est suspendu à une croix du calvaire. Alors, évidemment, Jean 23 précise que ce fait n'empêche pas la présence dans l'Église catholique d'une variété de rites approuvés, en fonction des pays, notamment des régions, de rites qui ne font qu'accentuer sa beauté. Il a une, ici, Jean 23 a une belle formule, il dit que comme la fille d'un roi, l'Église porte des robes richement brodées.

0: Cette encyclique de Jean XXIII, Ad Petri Cathedram, est une invitation à l'union des chrétiens. Le pape s'adresse à tous ceux qui se sont séparés, qui sont séparés du siège apostolique de Pierre, avec cette question, pouvons-nous vous appeler fils et frères? Pouvons-nous espérer, avec l'amour d'un père, votre retour? Aujourd'hui, en 2025, à Nicée, 60 ans après le baiser de paix historique de Paul VI et d'Athénagoras en 1964 à Jérusalem, aujourd'hui, le pape Léon XIV et le patriarche œcuménique Bartholoméos de Constantinople ont appelé, donc, en cette année 2025, à un véritable dialogue interconfessionnel, loin de la, je les cite, loin de la naissance du syncrétisme et de la confusion, mais pour une coexistence pacifique des peuples de traditions et de cultures différentes. Et Léon XIV et Bartholoméos ont rejeté toute utilisation de la religion et du nom de Dieu pour justifier la violence. En 1959, Jean XXIII disait dans son encyclique « Ad Petri Cathedram » « Évitez la division, évitez la discorde, encouragez la charité envers les autres, écoutez les paroles du Christ, tous sauront que vous êtes mes disciples si vous avez de l'amour les uns pour les autres, disait le Christ. » Et Jean XXIII ajoute que lorsque nous vous, à l'égard des chrétiens d'autres confessions, lorsque nous vous appelons affectueusement à l'unité de l'Église, veuillez noter que nous ne vous invitons pas dans une maison étrangère, mais dans la vôtre, dans la demeure de vos ancêtres. Permettez-nous de vous désirer tous dans le cœur du Christ Jésus et de vous exhorter à vous souvenir de vos ancêtres qui vous ont prêché la parole de Dieu. Et Jean XXIII ajoute, nous adressons donc en tant que frères à tous ceux qui sont séparés de nous en utilisant les paroles de saint Augustin. Saint Augustin disant, qu'ils le veuillent ou non, ils sont nos frères, ils cessent d'être nos frères seulement lorsqu'ils cessent de dire notre Père. Alors, Jean XXIII évoque aussi le cas dramatique de l'Église persécutée. Et dans son encyclique, il exhorte les fidèles à éviter les erreurs mortelles qui menacent de détruire la religion et même la société humaine, avec le fléau des totalitarismes en particulier. Et Jean XXIII pense aux évêques, aux prêtres, aux laïcs persécutés, poussés à l'exil, retenus sous contrainte ou emprisonnés parce qu'ils ont refusé d'abandonner leur mission. Et maintes fois cependant, rappelle-t-il, nous avons demandé que tous se voient accorder la liberté légitime à laquelle tous ont droit. Ceux qui soutiennent la vérité, la justice et les véritables intérêts des hommes et des nations, on doit l'admettre, ils ne refusent pas la liberté, ils ne peuvent pas la refuser, ils ne l'éteignent pas, ils ne la répriment pas. Et puis, Jean XXIII observe que la juste prospérité des citoyens peut être atteinte sans violence et sans opprimer les esprits et les cœurs. Le pape Jean XXIII mettait également en garde contre les faux enseignements. Les partisans des doctrines condamnées par l'Église ne font qu'attirer les hommes avec de fausses promesses. Et lorsqu'ils prennent le contrôle de l'État, lorsqu'ils prennent le pouvoir, ils tentent sans scrupule de priver les hommes de leur bien spirituel suprême, c'est-à-dire les commandements chrétiens, l'espérance chrétienne et la foi chrétienne. Et alors, ceux qui adhèrent aux doctrines proposées par ces hommes de façon fallacieuse minimisent ou éliminent tout ce que notre civilisation tient le plus cher, la véritable liberté et la dignité authentique de la personne humaine. Ainsi, ils tentent de détruire les fondements du christianisme et de la civilisation. Et puis, alors, tous ceux qui souhaitent rester chrétiens doivent être conscients de leur grave obligation d'éviter ces faux principes que déjà Pie XI et Pie XII avaient condamnés par le passé et dont Jean XXIII renouvelle la condamnation. Ajoutant que nous savons que beaucoup de nos enfants qui vivent dans le besoin ou dans une grande malchance constatent souvent que les enseignements sociaux du christianisme n'ont pas encore été pleinement mis en pratique dans la société contemporaine, mais ici, eh bien, les citoyens et les responsables politiques, bien sûr, doivent prendre des mesures pour que la doctrine sociale chrétienne soit réellement et pleinement appliquée. Alors, cependant, Jean XXIII constate que et déclare que la vérité et la charité ne s'opposent pas que la vérité sans la charité devient froide et tranchante, mais la charité sans la vérité devient une compassion vide. Et le pape insiste ici en disant que la charité fraternelle est le cœur battant de l'unité ecclésiale. Cette charité n'est pas du sentimentalisme. C'est une charité qui aime assez pour pouvoir corriger le frère et l'exhorter à la sainteté. Une charité qui cherche la conversion des éloignés et non pas leur confirmation dans l'erreur. Une charité qui prie, qui offre des sacrifices, qui souffre pour l'Église. Et dans un monde où l'insulte et la polarisation semblent dominer, peut-être aujourd'hui plus encore, hélas, qu'auparavant, même entre catholiques, eh bien, le texte de Jean 23, Ad Petri Cathedram, nous rappelle la nécessité de construire des ponts et non pas des tranchées, un langage que tenaient déjà Jean-Paul II et le pape François. Alors ici, la correction fraternelle, la patience, le pardon, l'humilité et la douceur sont désignés comme des chemins concrets pour vivre l'unité dans la charité. Et c'est ainsi que c'est la paix qui est le fruit de la vérité et de la charité. Et le pape Jean XXIII concluait sa vision par un profond désir de paix, non pas une paix superficielle, mais une paix qui naît d'un ordre juste et d'une communion véritable avec Dieu et avec nos frères. Et aujourd'hui, alors que même à l'intérieur de l'Église peuvent se livrer des conflits, des tensions pour des guerres civiles, parfois pour entre guillemets, pour des raisons liturgiques, idéologiques ou politiques, cet appel est plus urgent que jamais. Il n'y a pas de paix sans conversion. Il n'y a pas de paix sans unité dans la vérité. Il n'y a pas de paix sans charité en acte. Mais il ne s'agit pas néanmoins d'une paix qui fuirait le conflit, mais d'une paix qui naît d'avoir vaincu le mal par le bien, comme saint Paul le disait dans l'Épître aux Romains, d'avoir vaincu le mensonge par la vérité et d'avoir vaincu l'égoïsme par l'amour. Alors ici, eh bien, on en arrive aux applications pratiques. Comment vivre l'unité au quotidien? D'abord dans la famille. Il faut éduquer dans la foi véritable avec une catéchèse solide et une vie sacramentelle vivante. Prier chaque jour en famille, le rosaire, la lecture de l'évangile et la participation à la messe sont des piliers d'unité. Puis cultiver le pardon et la réconciliation dans les petites disputes familiales. Alors ensuite, dans la paroisse, favoriser un esprit de communion avec le curé et les fidèles en évitant les critiques destructrices, participer à des initiatives qui rassemblent et non pas qui divisent, des groupes de prière, d'adoration, des œuvres de charité. Et puis éviter les clans liturgique ou politique, être catholique en plénitude, être frère de tout le monde. Et puis, autre point, dans la vie publique, témoigner de la foi avec cohérence, sans la cacher ni l'imposer violemment, défendre la vérité avec charité, même lorsqu'elle va à contre-courant, être artisan de réconciliation dans notre environnement en apportant de la lumière et non du feu, dit le pape. Et puis, bien sûr, il y a la prière personnelle, prier pour l'unité de l'Église, spécialement pendant l'Eucharistie, offrir nos souffrances pour la conversion des gens éloignés, et puis faire un examen de conscience. Est-ce que j'ai été cause de division? Ai-je semé la confusion par mes paroles ou mes attitudes? Sachant que l'histoire de l'Église a connu des divisions, des schismes, des crises doctrinales, mais parfois des persécutions internes, mais elle a toujours surgi à nouveau, guidée par la chair de Pierre. Alors, en conclusion, cette encyclique Ad Petri Cathedram évoque une unité qui évangélise. L'unité n'étant pas seulement un devoir interne, non, c'est aussi la grande stratégie missionnaire de l'Église. Le Christ lui-même l'a affirmé en priant ainsi, donc, sa célèbre prière à son Père, qu'il soit un afin que le monde croie que tu m'as envoyé. Une Église divisée, en fait, scandaliserait. Alors qu'une Église unie, même si elle est pauvre et persécutée, évangélise avec puissance. Et c'est pourquoi, aujourd'hui plus que jamais, ce texte encyclique Ad Petri Cathedram est une boussole sûre pour des temps de brouillard. Et on nous appelle ici à regarder la chair de Pierre avec foi et non pas avec suspicion, d'aimer la vérité sans concession, de vivre la charité avec ardeur. Soyons artisans de l'unité et alors le monde croira.
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2: Gloire au Père et au Fils et au Saint-Esprit pour les siècles des siècles.
0: Amen. Auditeurs de Radio Espérance, écoutons tout de suite un enseignement de Sœur Gaétane sur la révélation de l'Esprit-Saint, enseignement donné lors du Forum 2026 organisé par la famille missionnaire de Notre-Dame en février, à Sens, sur le thème de l'Esprit-Saint, le divin méconnu.
3: Vous vous posez tous cette question, mais qui est l'Esprit-Saint ? Jésus lui-même nous le décrit comme l'Esprit de vérité, que le monde ne peut recevoir car il ne le voit pas et ne le connaît pas. Et en effet, on va voir que c'est toute la difficulté. Parce que l'Esprit-Saint nous fait entendre la voix du Père par les prophètes, mais il ne dit rien de lui-même. Il va nous faire voir, nous révèle qui est Jésus, le Fils, il va nous disposer à l'accueillir, mais pour ainsi dire, il se cache derrière lui. Il ne se révèle pas lui-même. Et même son nom, quand on y regarde de plus près, Esprit-Saint, ça ne nous permet pas de lui donner un visage. L'Esprit, dit-on, n'a ni visage ni nom susceptible d'évoquer une figure humaine. Dans toutes les langues, son nom est un nom commun, emprunté aux phénomènes naturels du vent et de la respiration. S'il est aussi personnel que le Père et le Fils, on ne peut cependant pas se mettre en face de lui pour suivre ses gestes, contempler ses traits. L'Écriture, nous dit le dictionnaire de spiritualité, ne nous présente nulle part un portrait de l'Esprit de Dieu. Par contre, elle le montre toujours à l'œuvre dans les cœurs et le monde, en Israël et dans l'Église. Elle en parle presque toujours dans le langage des symboles. Alors si l'Esprit-Saint est le premier à agir en nous, il est vrai qu'il est la dernière des trois personnes de la Trinité à être révélée. Et finalement, on voit là toute la pédagogie divine. C'est Saint Grégoire de Nazianze qui disait « L'Ancien Testament proclamait manifestement le Père, le Fils plus obscurément. Le Nouveau Testament a manifesté le Fils a fait entrevoir la divinité de l'Esprit. Maintenant, l'Esprit a droit de citer parmi nous et il nous accorde une vision plus claire de lui-même. En effet, dit Saint Grégoire, il n'était pas prudent quand on ne confessait pas encore la divinité du Père, de proclamer ouvertement le Fils. Et, quand la divinité du Fils n'était pas encore admise, d'ajouter l'Esprit-Saint comme un fardeau supplémentaire, c'est Saint Grégoire qui parle, pour employer une expression un peu hardie, dit-il, car c'est par des avances et des progressions, de gloire en gloire, que la lumière de la Trinité éclatera en plus brillante clarté. Donc vous voyez, en fait, le bon Dieu agit avec nous par étapes. Alors comment pouvons-nous connaître l'Esprit-Saint ? Eh bien, l'Église nous donne de le connaître à travers ses œuvres, ses actions, dans la liturgie, dans la prière, dans les charismes, dans le témoignage des saints, et aussi par ce qui a été écrit de lui, et en particulier dans les Écritures, qu'il a lui-même inspiré, et dans la tradition dont les pères de l'Église sont les témoins toujours actuels. Et avec ce premier petit enseignement, c'est dans l'Écriture que nous allons puiser dans la Bible pour tâcher de découvrir qui est l'Esprit-Saint, en parcourant successivement l'Ancien, puis le Nouveau Testament, et nous nous arrêterons à la fin sur les différents symboles et les images de l'Esprit-Saint dans la Bible. Voilà, donc ça va être les trois parties. Très facile, Ancien Testament, Nouveau Testament, symboles et images. Alors on y va. L'Esprit-Saint caché dans l'Ancien Testament. C'est vrai que dans l'Ancien Testament, le Saint-Esprit est évoqué de manière voilée. Car comme le soulignait Monseigneur Landrieux, qui était évêque de Dijon dans les années 30, il s'agissait alors avant tout de montrer que Dieu est l'unique face au culte païen des idoles. Et donc, s'il est impossible d'affirmer avec l'Ancien Testament que l'Esprit Saint est l'une des trois personnes divines, on en parle néanmoins comme de l'Esprit du Seigneur. Et on va le voir à l'œuvre dans l'histoire du salut, qui est finalement la grande épopée de l'alliance de Dieu avec les hommes. Au commencement, nous dit la Genèse, le souffle de Dieu planait sur les eaux. Et un père dominicain, le père Maldamé, rapporte que le verbe habituellement traduit par « planer » désigne, selon les spécialistes, le mouvement de l'oiseau qui se pose et qui étend les ailes au-dessus de son nid pour protéger ses petits. Autrement dit, le souffle de Dieu couve les eaux des origines. Et c'est ce que nous disons dans le credo. Nous disons « il est vivificantem », il donne la vie. La parole de Dieu, donc le Fils, et son souffle, l'Esprit Saint, vont être à l'origine de l'être et de la vie de toutes les créatures. Ils sont, nous dit saint Irénée, comme les deux mains par lesquelles le Père a fait toutes choses. Et dans la création, le Fils et l'Esprit conjuguent en quelque sorte leur action qui n'est qu'une. La parole structurante du Fils et l'action vivifiante de l'Esprit. La parole qui va faire l'ordre et l'Esprit qui donne la vie. Quand Dieu façonne l'homme, il met en lui son propre souffle. Alors, nous dit le récit de la Genèse, le Seigneur Dieu modela l'homme avec la poussière tirée du sol. Il insuffla dans ses narines le souffle de vie et l'homme devint un être vivant. Mais voilà qu'arrive le drame du péché et de la mort. L'homme ne cesse pas d'être à l'image de Dieu, mais il en perd la ressemblance. Et il est, nous dit saint Paul, privé de la gloire de Dieu. Le souffle de la vie divine, la grâce sanctifiante, autrement dit l'Esprit Saint qui agissait dans son âme, lui est ôté. Face à cela, donc grande tragédie, eh bien une chose extraordinaire, une espérance inouïe, la rédemption, est bientôt promise. La bonne nouvelle, d'ailleurs, est annoncée dès la Genèse. La descendance de la femme écrasera la tête du serpent, Genèse 3:15. Et elle va commencer à prendre corps avec Abraham. Elle se prolonge avec les patriarches, les prophètes, pour aboutir au Christ qui va nous racheter par sa croix. Tout cela, nous dit saint Paul, pour que la bénédiction d'Abraham s'étende aux nations païennes dans le Christ Jésus et que nous recevions par la foi l'Esprit qui a été promis. Donc vous voyez, la rédemption pour nous rendre cet Esprit Saint qui nous a été ôté par le péché. Et on le voit, dès l'Ancien Testament, l'Esprit Saint est effectivement promis par Dieu, par l'intermédiaire de ses prophètes notamment. Le prophète Joël dit « Je répandrai mon esprit », donc il parle, c'est Dieu qui parle par sa bouche, « Je répandrai mon esprit sur toute chair et vos fils et vos filles prophétiseront ». L'Esprit Saint est non seulement promis, mais dès le début de l'histoire du salut, on le voit également se manifester. À travers les juges d'abord. On va prendre le cas le plus emblématique de Samson, que tout le monde connaît bien, dont il est dit « L'enfant grandit, le Seigneur le bénit, et l'Esprit du Seigneur commença à s'emparer de lui à Mahan et Dan. » Par l'Esprit Saint, ces juges vont être mis à la tête du peuple hébreu et elles vont être rendues capables de gestes inouïs, tout simplement justement pour l'accomplissement de l'œuvre de Dieu. On a Gédéon, par exemple, merveilleux exemple aussi. Revêtu de l'Esprit du Seigneur, nous dit l'Écriture, il va vaincre le camp des Madianites, donc plus de 1200 hommes, avec les 300 plus faibles soldats d'Israël, ceux qui auront l'appello, en semant la panique dans le camp ennemi. Vous voyez donc ce que fait l'Esprit Saint à travers de pauvres instruments. Donc les juges, première étape de la manifestation de l'Esprit Saint dans l'Ancien Testament, puis nous avons les prophètes qui, eux, vont faire encore plus intimement l'expérience de l'action de l'Esprit Saint. C'est vrai que dans l'Ancien Testament, on peut dire que ce sont eux qui vont nous donner à découvrir plus en profondeur qui est l'Esprit Saint. Ils parlent de l'Esprit du Seigneur comme d'une main qui les saisit. L'Esprit, dit Ézéchiel, me souleva entre ciel et terre. Il m'emmena à Jérusalem en des visions divines. Alors comment l'Esprit Saint communique-t-il avec eux? Par des visions, comme nous venons de l'énoncer, mais aussi par des paroles. Alors la question que vous vous posez peut-être, que je me suis posée, est-ce que ce sont des paroles audibles que l'on peut entendre à l'oreille humaine ou pas? C'est difficile à dire. Mais, à ce titre, l'expérience du prophète Élie est très intéressante. Vous connaissez certainement cet épisode où Élie, sur le mont Horeb, attend le passage du Seigneur. Ce passage est précédé d'un vent violent, d'un tremblement de terre, d'un feu. Mais le Seigneur n'est ni dans le vent violent, ni dans le tremblement de terre, ni dans le feu. Mais il est dans le murmure d'une brise légère, comme le dit notre traduction actuelle. Or, estime le père Laurentin, donc un père jésuite, cette traduction finalement ne rend pas vraiment l'expression du texte hébreu. Il faudrait traduire plus exactement « la voix d'un silence pénétrant ». Donc il s'agit bien d'un message qui a du sens, puisqu'on parle d'une voix, et de, en l'occurrence de la voix de Dieu, mais qui est véhiculée par le silence. Et un silence pénétrant, donc qui pénètre l'âme. Et donc il se situe au-delà des sons audibles. Et ceci, voyez-vous, est très intéressant pour nous, pour notre propre expérience de prière avec l'Esprit-Saint. Contrairement à ce qu'on a coutume de penser, le prophète n'est pas celui qui prédit l'avenir, mais celui qui parle pour, qui parle au nom de. C'est ce que signifie le nom prophète. Pro, c'est pour, fémi, parler, prophète, il parle pour, et en l'occurrence, il parle au nom de Dieu. Et à ce titre, Moïse est considéré comme l'un des plus grands prophètes, car non seulement il parle au nom de Dieu, mais il parle avec Dieu face à face. Il ne s'est plus levé en Israël un prophète comme Moïse, lui que le Seigneur rencontrait face à face, nous dit le livre du Deutéronome. L'Esprit-Saint, on nous dit, parle donc par leur bouche, comme nous le confessons dans le Credo. L'Esprit a parlé par les prophètes. Saint Paul s'exclame, l'Esprit-Saint a bien parlé quand il a dit de vos pères par le prophète Isaïe, va dire à ce peuple, etc. Donc l'Esprit parle par la bouche des prophètes. Et c'est vrai qu'il est beau de voir ce lien intrinsèque entre la parole et l'Esprit. Pour entendre la parole de Dieu, pour l'exécuter et pour l'annoncer, eh bien l'homme doit être animé par l'Esprit. Ézéchiel, par exemple, raconte, une voix me dit, « Fils d'homme, tiens-toi debout, je vais te parler. » À cette parole, l'Esprit vint en moi et me fit tenir debout. J'écoutais celui qui me parlait, il me dit, « Fils d'homme, je t'envoie vers les fils d'Israël, tu leur diras, ainsi parle le Seigneur, etc. etc. » Voyez ce lien entre recevoir l'Esprit et être capable après de donner la parole, d'en vivre et de la proclamer. Alors c'est vrai que les prophètes se voient parfois contraints d'annoncer la parole divine un peu contre leur gré. Et le pauvre Jérémie en est un exemple frappant. Alors, j'avais pas mis de citation, mais je pense qu'il faut que je vous en dise au moins une. Je dois en avoir une quelque part. Oui, Jérémie, il dit « À longueur de journée, la parole du Seigneur attire sur moi l'insulte et la moquerie. Je me disais, je ne penserai plus à lui, je ne parlerai plus en son nom. Mais elle était comme un feu brûlant dans mon cœur. Elle était enfermée dans mes os et je m'épuisais à la maîtriser sans y réussir. » Donc, vous voyez, voilà, on a l'impression qu'ils sont un peu contraints d'annoncer la parole de Dieu, mais c'est toujours en pleine possession d'eux-mêmes que les prophètes le font. Et non pas dans les transes qui vont être plus caractéristiques des prophètes de Baal, par exemple, des prophètes païens. Alors, chose intéressante aussi, déjà dans l'Ancien Testament, on peut voir que l'Esprit souffle où il veut, comme le dira Jésus. Et parfois, là où on l'attend le moins. Et un exemple assez amusant, c'est celui du prophète païen Balaam. Il était parti pour maudire le peuple d'Israël sous les ordres de son roi, et il se retrouve à le bénir parce que l'Esprit de Dieu s'empare de lui. Voilà. Par les prophètes, l'Esprit-Saint éveille les consciences, et il va placer chacun devant ses responsabilités. Et il va aussi susciter le désir de sa venue dans les âmes, parce que nous le savons, la loi a été donné à Moïse comme un pédagogue, nous dit saint Paul, pour dénoncer le péché, mais la loi de Moïse ne permettait pas de surmonter le péché. Ainsi, David s'écrit dans le psaume 50, « Rends-moi la joie d'être sauvé, que l'Esprit généreux me soutienne. » Et c'est vrai que seul l'Esprit Saint est capable d'ouvrir les cœurs, de transformer des cœurs durs comme la pierre en cœurs de chair. Car les prophètes auront beau parler, rappeler la loi de Dieu, rien ne pourra se faire tant que le cœur d'Israël restera loin de Dieu. Dernier petit point sur les prophètes, on peut souligner que l'Esprit-Saint se communique à eux soit directement ou se transmet déjà par l'imposition des mains, le geste que nous connaissons encore aujourd'hui. C'est le cas, par exemple, du prophète Josué, dont il est écrit « Josué, fils de Noun, était rempli de l'esprit de sagesse parce que Moïse lui avait imposé les mains. » Donc les juges, les prophètes, et nous arrivons maintenant aux rois, qui jouissent eux aussi d'une aide particulière de l'Esprit-Saint en tant qu'ils sont oints. Oints, ça veut dire qu'ils ont reçu une onction. Voilà. Et c'est le cas de David, tout particulièrement. Pour lui, lorsqu'il va recevoir l'onction du prophète Samuel, eh bien, directement, l'Esprit-Saint va prendre possession de lui. Samuel prit la corne pleine d'huile, dit le livre de Samuel, et lui donna l'onction au milieu de ses frères. L'Esprit du Seigneur s'empara de David à partir de ce jour-là. Alors, c'est vrai qu'ensuite, il n'en est plus vraiment question jusqu'à l'exil, car la royauté n'a pas tardé à démériter, provoquant même la scission du peuple en deux royaumes. Mais l'assistance de l'Esprit-Saint revient, en particulier pour le chef du peuple, Zorobabel, donc après l'exil, qui va lui restaurer le royaume d'Israël et diriger la reconstruction du temple. Après l'exil, il va venir un temps où il est, dit Daniel, ni prince, ni chef, ni prophète. Ce sont alors les sages qui vont transmettre les lumières du Saint-Esprit pour guider le peuple de Dieu. Et là, on aborde, vous savez, tous les livres de sagesse, donc l'Ecclésiaste, le livre de la sagesse, etc. Je vais encore répandre la doctrine comme une prophétie. Je la léguerai aux générations à venir, disait Ben Sirac le sage. Et on peut noter que la description de la sagesse que nous livrent ces sages, en la personnifiant, semble pouvoir s'appliquer aussi bien rétrospectivement au Fils, donc le Logos, qu'à l'Esprit-Saint. Christian Larcher, un prêtre dominicain, dit que l'assimilation porte sur tant de points que la sagesse apparaît avant tout comme une sublimation du rôle joué par l'Esprit-Saint dans l'Ancien Testament. Et cela explique pourquoi certains pères de l'Église l'ont considéré comme une préfiguration non du Verbe, mais de l'Esprit-Saint. Vous voyez, la sagesse peut s'appliquer aussi bien à l'un qu'à l'autre. Et enfin, dans l'Ancien Testament, nous avons déjà le portrait du Messie attendu, donc loin par excellence, celui qui doit concentrer en sa personne tous les dons accordés par Dieu à ceux qu'il avait chargé de conduire son peuple tout au long de l'Ancien Testament. Donc il va conjuguer la sagesse de Salomon avec la force de David, la connaissance et la crainte de Moïse avec et celle des prophètes. Sur lui, dit Isaïe, reposera l'esprit du Seigneur, esprit de sagesse et de discernement, esprit de conseil et de force, esprit de connaissance et de crainte du Seigneur. Nous en reparlerons. Car à chaque fois que surgissait en Israël un homme consacré à l'œuvre de Dieu et animé par sa force, on savait que cet homme, juge, roi ou prophète, devait sa puissance à l'esprit. Mais on savait aussi que ses interventions s'éteignaient quand disparaissait le porteur de l'esprit. Et l'on savait d'où venait cette précarité, des révoltes et des résistances qu'on opposait à l'esprit. Car au moment même où il se manifestait, Israël contristait l'Esprit Saint, nous dit Isaïe, et paralysait son action. On attendait donc avec le Messie que le don de l'Esprit Saint se fasse total et définitif. Ah, si tu déchirais les cieux et si tu descendais, conclut Isaïe dans sa plainte. Et cette prière va bientôt être exaucée en Jésus, sur qui repose l'Esprit Saint, et par Jésus, qui nous promet l'Esprit Saint. Et nous voici donc arrivés au seuil du Nouveau Testament. Deuxième partie, l'Esprit Saint révélé dans le Nouveau Testament. Monseigneur Landrieux nous dit qu'à mesure que les temps approchent, à l'époque évangélique, l'action de l'Esprit Saint devient plus pressante. Pour la première fois dans le dessein du salut, et parce que son esprit l'a préparé, le Père va trouver la demeure où son Fils et son Esprit vont pouvoir habiter parmi les hommes. Et cette demeure, c'est la Vierge Marie. Elle qui est le trône de la sagesse. Elle est le chef-d'œuvre de la mission du Fils et de l'Esprit dans la plénitude des temps. Dans ce Nouveau Testament, on voit l'Esprit-Saint qui commence par sanctifier et illuminer Jean-Baptiste, le précurseur, dès avant sa naissance. « Il sera rempli d'Esprit-Saint, dit Saint-Luc, dès le ventre de sa mère. Jean est plus qu'un prophète. » Effectivement, Jean va achever le cycle des prophètes qui a été inauguré par le prophète Élie. Puis l'Esprit-Saint intervient de manière plus éclatante encore au jour de l'incarnation. L'Esprit-Saint viendra sur toi, et la puissance du Très-Haut te prendra sous son ombre, dit l'ange Gabriel à Marie. Le prodige de l'incarnation du Verbe dans le sein immaculé de Marie est son œuvre. L'enfant qui est engendré en elle vient de l'Esprit-Saint, confirme l'ange à Saint-Joseph. Et on peut voir dans l'Annonciation comme une proto-Pentecôte, si vous voulez, une Pentecôte en avant-première, car c'est avec les mêmes mots que Jésus va annoncer à ses apôtres l'envoi de l'Esprit-Saint au terme de sa vie terrestre. « L'Esprit-Saint viendra sur vous, leur dit-il, avant de s'élever au ciel. » Et cette première effusion de l'Esprit-Saint va en entraîner d'autres. L'Esprit-Saint va faire danser de joie le petit Jean dans le sein de sa maman, comme David avait dansé devant l'Arche d'Alliance. Il fait parler Élisabeth au jour de la visitation, puis Zacharie, son papa, sur le berceau du petit Jean-Baptiste, le vieillard Siméon à la présentation. Bref, avec l'arrivée de Jésus, l'action de l'Esprit-Saint se fait plus palpable. C'est que, contrairement aux prophètes qui tenaient

celui qui va naître sera saint et il sera appelé fils de Dieu. Ainsi, l'Esprit Saint sanctifie, il rend saint comme lui-même est saint et il rend fils de Dieu. En outre, il va agir sur notre nature, en l'occurrence celle de la Vierge Marie, sa maternité, en la surélevant mais sans la détruire. Alors bien sûr, pour Jésus, le Verbe est déjà fils de Dieu. Il est Dieu lui-même et il est déjà donc saint de toute éternité. Mais par l'Esprit Saint, il va l'être aussi dans son humanité, et ce, dès le moment de l'incarnation. En Jésus, nous voyons que notre humanité reçoit une dignité incomparable. Elle va être surélevée jusqu'à être appelée à être divinisée. Voilà, c'est une grande grâce que qu'on va pouvoir approfondir tout au long de ce forum. Au moment de son baptême, le fait que l'Esprit Saint repose sur Jésus est manifesté sous la forme d'une colombe. Et Jean-Baptiste témoigne « J'ai vu l'Esprit descendre du ciel comme une colombe et demeurer sur lui. Et moi, je ne le connaissais pas, mais celui qui m'a envoyé baptiser dans l'eau m'a dit « Celui sur qui tu verras l'Esprit descendre et demeurer, celui-là baptise dans l'Esprit Saint. Moi, j'ai vu et je rends témoignage, c'est lui le Fils de Dieu. » Et donc, on voit bien encore ici le lien entre posséder l'Esprit Saint et être fils de Dieu. Pourtant, si l'action de l'Esprit Saint en Jésus est constante, elle n'est relevée que très peu de fois dans les évangiles. La plupart du temps, elle semble presque passer inaperçue. Alors, que fait donc l'Esprit en Jésus? Eh bien, on peut dire que l'Esprit Saint garde Jésus dans son attitude de fils. Non pas que Jésus puisse être autre chose que le Fils, mais il ne l'est jamais que dans l'Esprit. En lui, dans l'Esprit Saint, le Père et le Fils se rencontrent et s'unissent. Et on va le voir tout particulièrement au moment des tentations de Jésus au désert. Une des premières actions de l'Esprit Saint va être d'envoyer Jésus au désert pour, dit l'Évangile, qu'il soit tenté par le diable. Et aussi pour le vaincre, c'est surtout ça. Et que fait Jésus pour répondre à Satan? Eh bien, il va réaffirmer son obéissance de fils à la volonté du Père. Et on peut dire que la victoire de Jésus est aussi celle de l'Esprit Saint. L'Esprit triomphe quand la volonté du Père est accomplie. Vous voyez, on voit bien l'Esprit qui garde Jésus dans son attitude de fils. La mission du Fils est d'ailleurs inséparable de celle de l'Esprit. On parle dans le catéchisme de la mission conjointe du Fils et de l'Esprit. Et lorsque Saint Luc ouvre dans son évangile le récit de la vie publique de Jésus, il dit « Lorsque Jésus, dans la puissance de l'Esprit, revient en Galilée, etc. » Vous voyez, donc c'est dans la puissance de l'Esprit que Jésus va agir maintenant. Et suit directement l'épisode où Jésus, dans la synagogue, va s'appliquer à lui-même la prophétie d'Isaïe « L'Esprit du Seigneur est sur moi parce que le Seigneur m'a consacré, etc. » Donc, on voit bien que dans la Trinité indivisible, le Fils et l'Esprit sont distincts, mais inséparables. En effet, du commencement à la fin des temps, quand le Père envoie son Fils, nous dit le catéchisme, il envoie aussi son Esprit. Un Esprit qui nous unit au Christ par la foi, afin que nous puissions, comme fils adoptif, appeler Dieu Père. Parce qu'ils sont tellement unis l'un à l'autre, Jésus ne peut pas réellement, durant sa vie terrestre, nous montrer l'Esprit Saint distinct de lui. Et pour que l'Esprit Saint soit répandu et reconnu pour ce qu'il est, il faut que Jésus disparaisse. Et qu'à voir se déployer sa puissance dans l'Église, on reconnaisse d'où elle vient. Donc, Jésus ne nous montre pas l'Esprit Saint, mais pour autant, il nous parle de l'Esprit Saint. Il en parle à Nicodème, à qui il déclare qu'il faut renaître de l'eau et de l'Esprit pour entrer dans le royaume de Dieu. Il en parle aux pharisiens, en leur disant que c'est par lui, par l'Esprit Saint, qu'il expulse les démons. Et il les avertit que le blasphème contre l'Esprit Saint ne sera pas pardonné. Il en parle à la Samaritaine, comme d'une source d'eau vive qui jaillit en vie éternelle. Il en parle à ses disciples, comme d'une force qui fera d'eux ses témoins, et il leur promet son assistance dans les persécutions futures. Mais c'est surtout à ses apôtres, dans le grand discours après la scène, et alors qu'ils s'apprêtent à les quitter, que Jésus parle de l'Esprit Saint et de sa mission dans les cœurs. Il en parle à

comme de l'esprit de vérité, qui leur enseignera tout et leur rappellera ses paroles, comme le défenseur envoyé par le Père, qui sera pour toujours avec eux, qui témoignera pour lui et qui fera d'eux ses témoins, comme de l'esprit qui le glorifiera en prenant ce qui vient de lui pour le leur faire connaître, comme le défenseur qui établira la culpabilité du monde et qui complétera ce que lui ne peut pas leur dire maintenant. Mais pour cela, dit-il, il faut auparavant qu'il soit glorifié. Et dans son encyclique sur le Saint-Esprit, Jean-Paul II commente ce passage. En présentant son départ, dit Jean-Paul II, comme une condition de la venue de l'Esprit-Saint, le Christ fait le lien entre le nouveau commencement du don que Dieu fait de lui-même par l'Esprit-Saint et le mystère de la rédemption. Donc on voit bien comment l'Esprit-Saint va pouvoir agir dans ce mystère de la rédemption. Autrement dit, l'une des missions du Saint-Esprit va être de recevoir de Jésus les mérites de sa passion et de sa résurrection pour nous les appliquer. Après la résurrection et l'ascension vient le jour de la Pentecôte, où l'Esprit-Saint promis par Jésus est effectivement envoyé sur l'Église naissante en prière. Et le don de l'Esprit-Saint est suivi immédiatement de la transformation des cœurs des apôtres. De timides et peureux qu'ils étaient, les voilà remplis de courage et de force, capables d'annoncer Jésus dans différentes langues. La promesse de Jésus s'accomplit. Vous allez recevoir une force quand le Saint-Esprit viendra sur vous. Vous serez alors mes témoins à Jérusalem, dans toute la Judée et la Samarie, et jusqu'aux extrémités de la terre. Alors c'est vrai qu'on peut être frappé, en lisant le livre des Actes des Apôtres, des manifestations merveilleuses suscitées par l'Esprit-Saint au premier temps de l'Église. C'est qu'il s'agissait alors d'établir l'Église, de lui faire prendre conscience que désormais elle était conduite par le Saint-Esprit, qu'elle était comme dans sa main, et que par lui, par l'Esprit-Saint, c'était Jésus qui vivait et agissait en elle. Et en effet, on peut voir que ce sont les gestes de Jésus que l'Église reproduit sous la motion de l'Esprit-Saint. Elle obtient courage et témoigne devant les tribunaux. Elle guérit les malades. Elle participe, elle crée l'unanimité dans la prière, la fraction du pain, etc. Voilà. Donc, par l'Esprit-Saint, c'est Jésus qui agit dans son Église. L'Esprit-Saint est celui qui dirige la mission de l'Église. Et on le voit particulièrement agissant dans les Actes des Apôtres. Tant pour la mission de Saint-Pierre, qui ouvre, grâce à l'Esprit-Saint, la porte de la foi aux païens, en se rendant chez le centurion Corneille, que dans la mission de saint Paul, qui se rend ou non dans un lieu selon que l'Esprit-Saint l'y pousse ou l'en empêche. C'est assez amusant à voir. Et les apôtres ont conscience de parler et d'agir par et avec l'Esprit-Saint. En témoigne le message qu'ils envoient à la suite de ce qu'on appelle le Concile de Jérusalem, qui commence comme cela. L'Esprit-Saint et nous-mêmes avons décidé que... Voilà. Dès le début de l'Église, le don de l'Esprit-Saint est lié au baptême. Convertissez-vous et que chacun de vous soit baptisé au nom de Jésus-Christ pour le pardon de ses péchés, vous recevrez alors le don du Saint-Esprit, annonce Saint-Pierre le jour de la Pentecôte, lié au baptême et à l'imposition des mains. Et c'est quand ils arrivent auprès des Samaritains, Pierre et Jean, nous dit les Actes des Apôtres, leur imposèrent les mains et ils reçurent l'Esprit-Saint. Donc ce sont les deux grands moyens de recevoir l'Esprit-Saint, enfin l'Esprit-Saint qui est donné par le baptême et l'imposition des mains, à moins que l'Esprit-Saint librement n'en décide autrement. Et c'est le cas dans la maison de Corneille, Pierre parlait encore quand l'Esprit-Saint descendit sur tous ceux qui écoutaient la parole, avant même qu'il ait pu faire quelque chose. Voilà. On va terminer ce petit parcours dans le Nouveau Testament en évoquant rapidement ce que disent les épîtres de Saint Jean et Saint Paul sur l'Esprit-Saint. Alors, très rapidement pour synthétiser, on va voir que Saint Jean souligne particulièrement le rôle de l'Esprit-Saint qui nous enseigne et qui va nous mettre en communion avec Dieu. Et Saint Paul, quant à lui, met plutôt en évidence le rôle de l'Esprit-Saint pour passer de l'homme ancien à l'homme nouveau, de l'homme charnel à l'homme spirituel. Marchez, nous dit-il, sous la conduite de l'Esprit-Saint, et vous ne risquerez pas de satisfaire les convoitises de la chair. Et Saint Paul va nous enseigner également que l'Esprit-Saint fait de nous des fils en nous permettant d'appeler Dieu Abba, Père, c'est l'Esprit-Saint qui prie en nous.
Donc on a vu hein, que l'Esprit Saint est tout particulièrement révélé dans le Nouveau Testament, mais pour en parfaire la révélation, pour mieux manifester sa nature et son action, l'Écriture va aussi utiliser des images et des symboles que nous allons rapidement passer en revue parce que vous les connaissez certainement déjà. Donc troisième partie, les symboles et les images de l'Esprit Saint dans la Bible. Alors évidemment, le grand symbole de l'Esprit Saint, c'est le souffle, la respiration, le vent, et c'est d'ailleurs ce que signifie son nom, Ruah en hébreu, donc esprit, peut signifier à la fois esprit, souffle, vent, voilà. Donc le souffle, mais aussi l'eau, qui est signe de l'action de l'Esprit Saint dans le baptême. On le sait, l'eau est le symbole de la vie. Elle purifie, elle désaltère et elle s'adapte à chaque vivant qu'elle pénètre. Et c'est ce que fait l'Esprit Saint dans nos âmes. Nous avons ensuite l'onction d'huile qui va être le signe sacramentel de la confirmation. On l'a vu, hein, Jésus est le Messie, loin de Dieu de manière unique, mais par l'Esprit Saint, nous le sommes, nous aussi, à sa suite. L'huile va adoucir, elle rend fort, elle nous permet aussi d'échapper à l'adversaire. Et ce sont tous les symboles de l'esprit qui agit au moment de la confirmation. Et on a aussi, avec le Saint-Crème en particulier, l'association entre l'huile et la bonne odeur du Christ que doivent répandre les chrétiens. Il y a aussi le feu qui symbolise l'énergie transformante des actes de l'Esprit Saint, l'énergie d'amour. Jésus nous dit « Je suis venu jeter un feu sur la terre et combien je voudrais qu'il fût déjà allumé ». Et puis, il y a également la nuée et la lumière qui sont deux signes inséparables de la manifestation de l'Esprit. Cette nuée, on la voit aussi bien dans l'Ancien Testament que dans le Nouveau. Elle va couvrir la tente de la rencontre, elle va couvrir le temple de Jérusalem, la Vierge Marie à l'Annonciation, Jésus lors de sa transfiguration. C'est elle encore qui va dérober Jésus aux yeux des disciples le jour de l'Ascension et qui, nous dit Saint-Luc, révélera Jésus, fils de l'homme, dans sa gloire au jour de son avènement. On sait que Jésus viendra sur les nuées. L'Esprit Saint est parfois aussi invoqué comme le doigt de Dieu ou la main de Dieu, et enfin comme la colombe, un symbole très présent dans l'iconographie chrétienne, qui est la forme sous laquelle l'Esprit Saint s'est manifesté au moment du baptême de Jésus. Pour conclure, posons-nous encore cette question. Si l'Esprit Saint est bien révélé dans l'Écriture, j'ai essayé de vous le montrer tout au long de ce petit enseignement, peut-on affirmer par elle que l'Esprit Saint est une personne divine avec le Père et le Fils? Autrement dit, l'Écriture nous révèle-t-elle le mystère de la Trinité? Alors de prime abord, cela peut être difficile à discerner. Pourtant, le mystère de la Trinité se présente déjà en filigrane dans l'Ancien Testament, et il se déduit ensuite des affirmations de Jésus dans les Saintes Écritures. Dans l'Ancien Testament, c'est le livre de la Genèse qui nous présente deux passages dans lesquels on entrevoit le mystère de la Trinité, a posteriori bien sûr. Lors de la création de l'homme, où Dieu dit « Faisons l'homme à notre image, selon notre ressemblance », avec l'emploi de la première personne du pluriel, et lors de l'apparition aux chênes de Mambré, Genèse 18, où le visiteur d'Abraham est tantôt un, tantôt trois. Puis dans l'Évangile, Jésus affirme à la fois la distinction des trois personnes divines. Par exemple, il nous dit « Quand sera venu le Consolateur que je vous enverrai ?» De la part du Père, l'Esprit de vérité qui vient du Père, il rendra témoignage de moi. Vous voyez, donc on a l'Esprit qui vient du Père, qui rend témoignage de Jésus. Donc on a bien les trois personnes distinctes. Et Jésus affirme aussi leur égale divinité. Peut-être que l'exemple le plus frappant, c'est lors de sa demande de baptiser les nations au nom singulier du Père et du Fils et du Saint-Esprit. Vous voyez, ils sont à égale divinité. Mais c'est vrai que c'est ensuite le développement de la réflexion théologique et des dogmes qui va permettre à l'Église d'approfondir sa connaissance de l'Esprit-Saint et du mystère de la Trinité. C'est pourquoi je laisse maintenant la place à frère Clément-Marie.

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0: je te rendrai grâce parmi les peuples, Seigneur. Je fêterai ton nom. Psaume 17, 50.
1: Maximilien Kolb, le chevalier de l'Immaculée. Les martyrs chrétiens, en participant à la Passion du Christ, expérimentent la puissance de sa résurrection. Ils ne désespèrent jamais de la miséricorde divine, car ils savent que Dieu n'est pas indifférent à la souffrance humaine, fût-elle celle des camps de concentration. Saint Maximilien Kolb, prêtre et martyr du nazisme, est un bel exemple de cette compassion divine. Par son don suprême à Auschwitz, survenu la veille de l'Assomption de Marie, c'est la victoire du ressuscité que nous célébrons. Maximilien, né en Pologne le 8 janvier 1894, de Jules et Marianna Kolb, tisserands. Ses parents, tertiaires franciscains, auront une bonne influence sur leur deuxième garçon. Ils en auront trois. Mais celui-ci est un peu trop turbulent à leur goût. Doué d'un naturel spontané et têtu, le jeune Raymond, qui ne s'appelle pas encore Maximilien, désespère sa mère. Un jour, elle le réprimande en lui demandant ce qu'il deviendra plus tard. Ce reproche provoque chez l'enfant de 10 ans une telle prise de conscience qu'il s'adresse alors directement à Marie pour savoir ce qu'il fera plus tard. Celle-ci lui apparaît en lui présentant deux couronnes, une blanche et une rouge, symbolisant la pureté et le martyre. La Vierge l'invite à choisir. Spontanément, Raymond choisit les deux. Dès ce moment, il prend la résolution de devenir meilleur de jour en jour. Toute sa vie sera illuminée par cette rencontre avec Marie. Canalisant son énergie bouillonnante pour la mettre au service de l'Évangile. Sa mère ne reconnaît plus son garçon qui se cache souvent derrière l'armoire où se trouve l'icône de la Vierge. Ainsi, est-ce tout naturellement qu'il entre chez les franciscains, poursuivant ses études secondaires. Il prend l'habit et le nom de Maximilien. À la Toussaint 1914, il fait ses vœux définitifs. Il a 20 ans et est envoyé à Rome pour faire son noviciat. C'est là qu'il fonde, avec 6 amis étudiants, en 1917, ce qui sera l'œuvre de sa vie. La milice de l'Immaculée. Leur but, amener le plus d'âmes à Jésus en passant par Marie. Il écrit : Nous devons nous efforcer d'aimer le Seigneur Jésus comme l'aimait l'Immaculée. Le 28 avril 1918, Maximilien reçoit l'ordination sacerdotale. Il rentre en Pologne en juillet 1919. Miné par la tuberculose. Les médecins ne lui donnent que quelques mois à vivre. Il ne vivra qu'avec un quart de poumon, sans que cela diminue son zèle pour répandre la milice de l'Immaculée. Ainsi, en janvier 1922, il commence la publication du mensuel Le Chevalier de l'Immaculée, dont le tirage atteindra un jour près d'un million d'exemplaires. Bien vite, les locaux deviendront trop petits. Le 8 décembre 1927, il fonde le monastère de Niopolalanov, la cité de l'Immaculée. En 1930, il part au Japon avec 4 frères pour y implanter une seconde cité de Marie, près de Nagasaki. Il imprime une version japonaise du Chevalier de l'Immaculée. 2 ans plus tard, ce sont les Indes, mais sans trop de succès. Il revient en Pologne et en 1935, il imprime un quotidien catholique. Son apostolat est inventif. la parole fervente, la diffusion de milliers de médailles miraculeuses, la presse, le théâtre, la radio. Il répète sans cesse que l'œuvre n'est pas un but, mais un moyen pour apporter Jésus et Marie dans toutes les maisons. L'œuvre est si florissante que le monastère logera plus de 700 religieux. Il dira à ses frères que l'action par excellence est le bon exemple, la prière et la souffrance acceptées par amour. Des frères franciscains qui ont vécu avec lui parlent du père Kolb comme du mystique de l'Immaculée, toujours joyeux et disponible. Le père Kolb priait souvent des prières courtes devant le Saint-Sacrement pour confier les intentions de nos lecteurs et donateurs. L'intensité de son recueillement nous impressionnait. Homme parmi les hommes, il était gai, aimait raconter des blagues, faire rire les malades à l'infirmerie pour les détendre. Puis arrive la Seconde Guerre mondiale. Le 19 septembre 1939, les nazis enfermeront une première fois celui qui est à la tête de la plus importante organisation catholique de publication dans toute la Pologne. Miraculeusement libéré, il rejoint sa chère cité qui est presque totalement détruite. La cité de l'Immaculée abritera jusqu'à 3000 réfugiés polonais. La Gestapo fermera la cité et arrêtera de nouveau le père Kolb le 17 février 1941. Violemment battu parce qu'il refuse de renier le Christ, il est envoyé à Auschwitz. Il porte le numéro 16670. Il continue sa mission en confessant et en célébrant la messe clandestinement. La couronne rouge que la Vierge lui a présentée dans sa jeunesse approche. Il mettra en pratique sa recette de sainteté. Petit V égale grand V, ce qui signifie « Si je veux ce que Dieu veut, je serai un saint ». L'occasion lui est fournie en juillet 1941. Suite à une évasion dans le camp, 10 hommes sont choisis pour mourir de faim et de soif, dont François Gajovnicek, marié et père de famille. Maximilien s'offre librement au martyr en disant « Je suis prêtre catholique polonais, je suis vieux. Je veux prendre sa place parce qu'il a femme et enfant. » Il réalise ainsi cette parole de Jésus. Il n'y a pas de plus grand amour que de donner sa vie pour ses amis. Jean 15, 13. Les condamnés entrent nus dans le bunker de la mort. Pendant la longue agonie, qui dure 3 semaines, le franciscain soutient l'espérance de ses camarades. Étonnés, les soldats entendent chaque jour des prières et des chants. Seul survivant, c'est en homme de prière qu'il va mourir, tendant son bras au bourreau pour une injection mortelle. Un employé du bunker témoignera que son visage était rayonnant et que de son corps irradiait une lumière. C'est ainsi que Marie accueillit son enfant le 14 août 1941, veille de son assomption. Son corps fut brûlé au four crématoire le lendemain. Paul VI béatifie le père Kolb en 1971. Son successeur, le pape polonais, influencé lui aussi par la spiritualité de Saint-Louis-Marie Grignion de Montfort, canonise son compatriote comme martyr de la foi, le 10 octobre 1982, en présence du père de famille pour qui Maximilien avait offert sa vie. Saint Jean-Paul II fera du père Kolb un modèle pour la nouvelle évangélisation dans la société d'aujourd'hui. Il retiendra de lui l'importance de la consécration à la Trinité par Marie et l'urgence d'annoncer l'Évangile par les médias.

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1: Gloire au Père et au Fils et au Saint-Esprit pour les siècles des siècles.
2: Auditeurs de Radio Espérance, bonjour. Nous nous retrouvons pour prier notre Seigneur depuis l'oratoire de la radio à Saint-Étienne où nous adorons le Saint-Sacrement. Nous voulons implorer la miséricorde divine pour le monde entier, tout particulièrement pour l'Église de Jésus-Christ. Nous nous offrons entièrement à toi, Seigneur, pour le pape Léon, et pour tout le clergé, mais aussi pour chaque baptisé. Viens, Seigneur, faire descendre ton torrent de grâce sur les âmes de tous tes enfants baptisés. Embrase-les des dons du Saint-Esprit, pour que chacun devienne des apôtres de feu, à l'image de tes apôtres lors de la première Pentecôte, pour annoncer au monde la vérité de ton amour et de ta miséricorde dans le monde. Nous nous tournons d'abord vers Marie, que Jésus nous a donnée pour mère sur la croix. Seigneur, toi qui nous as donné Marie pour mère, nous voulons consacrer ton Église au cœur immaculé de Marie. Prends chaque membre de l'Église et chaque âme du purgatoire pour les offrir à ton Fils Jésus, notre unique Sauveur. Immaculé, règne du ciel et de la terre, refuge des pécheurs et mère très aimante, à qui Dieu voulut confier tout l'ordre de la miséricorde, me voici à tes pieds, moi, pauvre pécheur. Je t'en supplie, accepte mon être tout entier, comme ton bien et ta propriété. Agis en moi selon ta volonté, en mon âme et mon corps, en toute ma vie, ma mort et mon éternité. »

0: implorant l'Esprit Saint. Viens, Esprit Saint, en nos cœurs, et envoie du haut du ciel un rayon de ta lumière.
1: Viens en nous, Père des pauvres. Viens, dispensateur des dons. Viens, lumière de nos cœurs.
0: Consolateur souverain, hôte très doux de nos âmes, adoucissante fraîcheur.
1: Dans le labeur, le repos. Dans la fièvre, la fraîcheur. Dans les pleurs, le réconfort.
0: Ô lumière bienheureuse, viens remplir jusqu'à l'intime le cœur de tous tes fidèles.
1: Sans ta puissance divine, il n'est rien en aucun homme, rien qui ne soit perverti.
0: Lave ce qui est souillé, baigne ce qui est aride, guéris ce qui est blessé.
1: Assouplis ce qui est raide, réchauffe ce qui est froid. Rends droit ce qui est faussé.
0: À tous ceux qui ont la foi et qui en toi se confient, donne tes 7 dons sacrés.
1: Donne mérite et vertu, donne le salut final, donne la joie éternelle. Amen.

0: Je vous salue, Marie, pleine de grâce. Le Seigneur est avec vous. Vous êtes bénie entre toutes les femmes, et Jésus, le fruit de vos entrailles, est béni.
1: Sainte Marie, Mère de Dieu, priez pour nous, pauvres pécheurs, maintenant et à l'heure de notre mort. Amen.
0: Je vous salue, Marie, pleine de grâce. Le Seigneur est avec vous. Vous êtes bénie entre toutes les femmes, et Jésus, le fruit de vos entrailles, est béni.
1: Sainte Marie, Mère de Dieu, priez pour nous, pauvres pécheurs, maintenant et à l'heure de notre mort. Amen.
0: Je vous salue, Marie, pleine de grâce. Le Seigneur est avec vous. Vous êtes bénie entre toutes les femmes, et Jésus, le fruit de vos entrailles, est béni.
1: Sainte Marie, Mère de Dieu, priez pour nous, pauvres pécheurs, maintenant et à l'heure de notre mort. Amen.

0: par Marie implorant la miséricorde divine avec la prière de Saint Jean-Paul II. Dieu, Père miséricordieux, qui a révélé ton amour dans ton Fils Jésus-Christ et l'a répandu sur nous dans l'Esprit Saint Consolateur, nous te confions aujourd'hui le destin du monde et de chaque homme. Penche-toi sur nos péchés, guéris notre faiblesse, vainc tout mal, fais que tous les habitants de la terre fassent l'expérience de ta miséricorde, afin qu'en toi, Dieu, un et trine, ils trouvent toujours la source de l'espérance. Père éternel, par la douloureuse passion et la résurrection de ton Fils, accorde-nous ta miséricorde ainsi qu'au monde entier. Amen. Au nom du Père et du Fils et du Saint-Esprit.
1: Amen.
0: Notre Père qui es aux cieux, que ton nom soit sanctifié, que ton règne vienne, que ta volonté soit faite sur la terre comme au ciel.
2: Donne-nous aujourd'hui notre pain de ce jour. Pardonne-nous nos offenses, comme nous pardonnons aussi à ceux qui nous ont offensés. Et ne nous laisse pas entrer en tentation, mais délivre-nous du mal.
0: Amen. Je vous salue Marie, pleine de grâce. Le Seigneur est avec vous. Vous êtes bénie entre toutes les femmes, et Jésus, le fruit de vos entrailles, est béni.
2: Sainte Marie, Mère de Dieu, priez pour nous pauvres pécheurs, maintenant et à l'heure de notre mort. Amen.
0: Je crois en Dieu, le Père Tout-Puissant, Créateur du ciel et de la terre, et en Jésus-Christ, son Fils unique, notre Seigneur, qui a été conçu du Saint-Esprit, est né de la Vierge Marie, a souffert sous Ponce Pilate, a été crucifié et mort et a été enseveli et descendu aux enfers. Le troisième jour est ressuscité des morts, est monté aux cieux, est assis à la droite de Dieu, le Père Tout-Puissant, d'où il viendra juger les vivants et les morts.
2: Je crois en l'Esprit Saint, à la Sainte Église catholique, à la communion des saints, à la rémission des péchés, à la résurrection de la chair, à la vie éternelle. Amen.
3: Le soir venu, Jésus se trouvait à table avec les 12. Pendant le repas, il déclara : Amen, je vous le dis, l'un de vous va me livrer.
0: Père éternel, je t'offre le corps et le sang, l'âme et la divinité de ton Fils bien-aimé, notre Seigneur Jésus-Christ.
2: En réparation de nos péchés et de ceux du monde entier,
0: par sa douloureuse passion,
2: sois miséricordieux pour nous et pour le monde entier.
0: Par sa douloureuse passion,
2: sois miséricordieux pour nous et pour le monde entier.
0: Par sa douloureuse passion,
2: sois miséricordieux pour nous et pour le monde entier.
0: Par sa douloureuse passion,
2: sois miséricordieux pour nous et pour le monde entier.
0: Par sa douloureuse passion,
2: sois miséricordieux pour nous et pour le monde entier.
0: Par sa douloureuse passion,
2: sois miséricordieux pour nous et pour le monde entier.
0: Par sa douloureuse passion,
2: sois miséricordieux pour nous et pour le monde entier.
0: Par sa douloureuse passion,
2: sois miséricordieux pour nous et pour le monde entier.
0: Par sa douloureuse passion,
2: sois miséricordieux pour nous et pour le monde entier.
3: Il se présenta deux faux témoins qui déclarèrent : Celui-là a dit, je peux détruire le sanctuaire de Dieu et en 3 jours le rebâtir.
0: Père éternel, je t'offre le corps et le sang, l'âme et la divinité de ton Fils bien-aimé, notre Seigneur Jésus-Christ.
2: En réparation de nos péchés et de ceux du monde entier,
0: par sa douloureuse passion,
2: sois miséricordieux pour nous et pour le monde entier.
0: Par sa douloureuse passion,
2: sois miséricordieux pour nous et pour le monde entier.
0: Par sa douloureuse passion,
2: sois miséricordieux pour nous et pour le monde entier.
0: Par sa douloureuse passion,
2: sois miséricordieux pour nous et pour le monde entier.
0: Par sa douloureuse passion,
2: sois miséricordieux pour nous et pour le monde entier.
0: Par sa douloureuse passion,
2: sois miséricordieux pour nous et pour le monde entier.
0: Par sa douloureuse passion,
2: sois miséricordieux pour nous et pour le monde entier.
0: par sa douloureuse passion.
2: Sois miséricordieux pour nous et pour le monde entier.
0: Par sa douloureuse passion.
2: Sois miséricordieux pour nous et pour le monde entier.
0: Par sa douloureuse passion.
2: Sois miséricordieux pour nous et pour le monde entier.
3: L'assemblée tout entière se leva et on l'emmena chez Pilate.
0: Père éternel, je t'offre le corps et le sang, l'âme et la divinité de ton Fils bien-aimé, notre Seigneur Jésus-Christ.
2: En réparation de nos péchés et de ceux du monde entier.
0: Par sa douloureuse passion.
2: Sois miséricordieux pour nous et pour le monde entier.
0: Par sa douloureuse passion.
2: Sois miséricordieux pour nous et pour le monde entier.
0: Par sa douloureuse passion.
2: Sois miséricordieux pour nous et pour le monde entier.
0: Par sa douloureuse passion.
2: Sois miséricordieux pour nous et pour le monde entier.
0: Par sa douloureuse passion.
2: Sois miséricordieux pour nous et pour le monde entier.
0: Par sa douloureuse passion.
2: Sois miséricordieux pour nous et pour le monde entier.
0: Par sa douloureuse passion.
2: Sois miséricordieux pour nous et pour le monde entier.
0: Par sa douloureuse passion.
2: Sois miséricordieux pour nous et pour le monde entier.
0: Par sa douloureuse passion.
2: Sois miséricordieux pour nous et pour le monde entier.
0: Par sa douloureuse passion.
2: Sois miséricordieux pour nous et pour le monde entier.
3: En sortant, ils trouvèrent un homme Simon, origine de Cyrène, et ils le réquisitionnèrent pour porter la croix de Jésus.
0: Père éternel, je t'offre le corps et le sang, l'âme et la divinité de ton Fils bien-aimé, notre Seigneur Jésus-Christ.
2: En réparation de nos péchés et de ceux du monde entier.
0: Par sa douloureuse passion.
2: Sois miséricordieux pour nous et pour le monde entier.
0: Par sa douloureuse passion.
2: Sois miséricordieux pour nous et pour le monde entier.
0: Par sa douloureuse passion.
2: Sois miséricordieux pour nous et pour le monde entier.
0: Par sa douloureuse passion.
2: Sois miséricordieux pour nous et pour le monde entier.
0: Par sa douloureuse passion.
2: Sois miséricordieux pour nous et pour le monde entier.
0: Par sa douloureuse passion.
2: Sois miséricordieux pour nous et pour le monde entier.
0: Par sa douloureuse passion.
2: Sois miséricordieux pour nous et pour le monde entier.
0: Par sa douloureuse passion.
2: Sois miséricordieux pour nous et pour le monde entier.
0: Par sa douloureuse passion.
2: Sois miséricordieux pour nous et pour le monde entier.
3: Jésus, voyant sa mère et après d'elle le disciple qu'il aimait, dit à sa mère : Femme, voici ton fils.
0: Père éternel, je t'offre le corps et le sang, l'âme et la divinité de ton fils bien-aimé, notre Seigneur Jésus-Christ.
2: En réparation de nos péchés et de ceux du monde entier.
0: Par sa douloureuse passion.
2: Sois miséricordieux pour nous et pour le monde entier.
0: Par sa douloureuse passion.
2: Sois miséricordieux pour nous et pour le monde entier.
0: Par sa douloureuse passion.
2: Sois miséricordieux pour nous et pour le monde entier.
0: Par sa douloureuse passion.
2: Sois miséricordieux pour nous et pour le monde entier.
0: Par sa douloureuse passion.
2: Sois miséricordieux pour nous et pour le monde entier.
0: Par sa douloureuse passion.
2: Sois miséricordieux pour nous et pour le monde entier.
0: Par sa douloureuse passion.
2: Sois miséricordieux pour nous et pour le monde entier.
0: Par sa douloureuse passion.
2: Sois miséricordieux pour nous et pour le monde entier.
0: Par sa douloureuse passion.
2: Sois miséricordieux pour nous et pour le monde entier.
0: Par sa douloureuse passion.
2: Sois miséricordieux pour nous et pour le monde entier.
0: Dieu saint, Dieu fort, Dieu éternel.
2: Prends pitié de nous et du monde entier.
0: Dieu saint, Dieu fort, Dieu éternel.
2: Prends pitié de nous et du monde entier.
0: Dieu saint, Dieu fort, Dieu éternel.
2: Prends pitié de nous et du monde entier.

0: Jésus, Christ roi de l'univers, roi bafoué, roi couronné d'épines, nous t'adorons caché sous le voile de l'hostie. Royauté cachée, roi d'humilité, Jésus, Christ roi, nous te louons, nous t'adorons. Que vienne ton règne dans tous les cœurs, que viennent à toi toutes les nations, que l'humanité tout entière se prosterne à tes pieds. Jésus, roi des rois, nous te saluons, nous t'adorons. Avec les anges, avec les saints, nous proclamons, Seigneur, Dieu de l'univers. Le ciel et la terre sont remplis de ta gloire. Hosanna au plus haut des cieux. Jésus, roi du cœur, sois béni. Jésus couronné d'amour, sois béni. Jésus victorieux de tout mal, sois béni. Jésus, nous t'aimons, nous t'acclamons, nous t'adorons. Amen.
1: Saint Michel Archange, défendez-nous dans le combat. Soyez notre secours contre la malice et les embûches du démon. Que Dieu exerce sur lui son empire, qu'il nous donne la force d'en témoigner. Nous te le demandons en suppliant. Et vous, prince de la milice céleste, armé de la force divine, repoussez en enfer Satan et tous les esprits mauvais qui rôdent dans le monde pour la perte des âmes. Amen.

Tu es parmi nous, Jésus vivant, réellement présent avec ton corps, ton sang, ton âme et ta divinité. Tu es parmi nous, Seigneur Jésus, au milieu de tes enfants, comme il y a 2000 ans. Arrête-toi un instant, mon bien-aimé. Arrête-toi devant chacun de nous. Pose ton regard aimant sur nous. Regarde notre âme, notre cœur. Regarde nos faiblesses, nos péchés. Regarde nos espoirs, nos désirs. Regarde nos souffrances, nos douleurs, nos corps malades, nos cœurs lourds. Regarde les blessures de notre cœur. Arrête-toi un instant, mon bien-aimé, et pose sur nous ta main qui guérit. Tu es parmi nous, Seigneur Jésus. Je le sais, je le crois. Nous t'adorons. Amen.

Vierge sainte, au milieu de vos jours glorieux, n'oubliez pas les tristesses de la terre. Jetez un regard de bonté sur ceux qui sont dans la souffrance.

qui lutte contre les difficultés et qui ne cesse de tremper leurs lèvres aux amertumes de cette vie. Ayez pitié de ceux qui s'aimaient et qui se ont été séparés. Ayez pitié de l'isolement du cœur. Ayez pitié de la faiblesse de notre foi. Ayez pitié des objets de notre tendresse. Ayez pitié de ceux qui pleurent, de ceux qui prient, de ceux qui tremblent. Donnez à tous l'espérance et la paix. Amen.

Humble présence, arche d'alliance, splendeur du ciel, toi, toute pure, sois notre mère. Sourire qui apaise les affligés, mère de grâce et de tendresse, de ta douceur viens réchauffer les corps courbés sous leur poids de détresse. Fontaine d'innocence où chante la vie, partage-nous de cette eau pure que tu reçois à l'infini, dont la mesure est d'aimer sans mesure. Accueille dans le silence notre amour pour le conduire vers la source, là où la parole vient au jour pour nous saisir d'une force si douce. Ô mère du bel amour, tu nous as donné dans le secret l'ardente flamme qui de ce monde est le foyer. Tu es bénie entre toutes les femmes. Amen.

0: cosa.
1: Dieu, notre Père, tu accueilles près de toi ceux qui en ce monde te servent fidèlement. Nous invoquons Sainte Thérèse de l'Enfant Jésus à cause de son amour pour toi. Sa filiale confiance lui faisait espérer que tu ferais sa volonté au ciel, puisqu'elle avait toujours fait la tienne sur la terre. Je te supplie d'exaucer la prière que je t'adresse avec foi, en me confiant à ton intercession. Amen.

Toi qui nous donnes sans cesse ton Esprit Saint, apprends-nous à chercher ce qui est le meilleur pour vivre sans cesse de ton mystère. Que descende sur nous la force de ton Esprit Saint pour que nous puissions discerner ta volonté et l'accomplir tout au long de notre vie. Que ton Esprit habite nos cœurs et fasse de nous une demeure de prière et de louange. Accorde à notre communauté rassemblée par ton Esprit de se dévouer de tout cœur à ton service et d'être unis dans l'accomplissement de ta volonté. Que ton Esprit nous transforme par ses dons et change notre cœur en un cœur que tu aimes, parfaitement accordé à ta volonté. Amen.

Esprit de vérité, qui est venu à nous le jour de la Pentecôte pour nous former à l'école du Verbe divin, remplis en nous la mission pour laquelle le Fils t'a envoyé. Remplis tous les cœurs et suscite chez de nombreux jeunes l'aspiration à ce qui est authentiquement grand et beau dans la vie, le désir de la perfection évangélique, la passion pour le salut des âmes. Soutiens les ouvriers de la moisson et donne la fécondité spirituelle à leurs efforts pour accomplir le bien. Rends nos cœurs parfaitement libres et purs et aide-nous à vivre en plénitude la marche à la suite du Christ pour goûter comme le don ultime venant de toi la joie qui n'aura pas de fin. Amen.

Âme de mon âme, je t'adore. Éclaire-moi, guide-moi, fortifie-moi, console-moi. Dis-moi ce que je dois faire, donne-moi tes ordres. Je te promets de me soumettre à tout ce que tu désires de moi et d'accepter tout ce que tu permettras qui m'arrive. Fais-moi seulement connaître ta volonté. Amen.

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0: Question de Jean-Baptiste et témoignage que lui rend Jésus. Les disciples de Jean l'informèrent de tout cela. Appelant à lui deux de ses disciples, Jean les envoya dire au Seigneur :
1: « Es-tu celui qui doit venir, ou devons-nous en attendre un autre ?»
0: Arrivés auprès de lui, ces hommes dirent :
1: « Jean le Baptiste nous envoie te dire : Es-tu celui qui doit venir, ou devons-nous en attendre un autre ?»
0: À cette heure-là, il guérit beaucoup de gens affligés de maladies, d'infirmités, d'esprits mauvais, et rendit la vue à beaucoup d'aveugles. Puis il répondit aux envoyés :
2: « Allez rapporter à Jean ce que vous avez vu et entendu. Les aveugles voient, les boiteux marchent, les lépreux sont purifiés et les sourds entendent. Les morts ressuscitent. La bonne nouvelle est annoncée aux pauvres. Et heureux celui qui ne trébuchera pas à cause de moi. »

0: Quand les envoyés de Jean furent partis, il se mit à dire aux foules au sujet de Jean :
1: Qu'êtes-vous allé contempler au désert ? Un roseau agité par le vent ? Alors qu'êtes-vous allé voir ? Un homme vêtu d'habits délicats ? Mais ceux qui ont des habits magnifiques et vivent dans les délices sont dans les palais royaux. Alors qu'êtes-vous allé voir ? Un prophète ? Oui, je vous le dis, et plus qu'un prophète. C'est celui dont il est écrit : Voici que j'envoie mon messager en avant de toi pour préparer la route devant toi. Je vous le dis, de plus grand que Jean parmi les enfants des femmes, il n'y en a pas. Et cependant, le plus petit dans le royaume de Dieu est plus grand que lui. Tout le peuple qui a écouté, et même les publicains, ont justifié Dieu en se faisant baptiser du baptême de Jean. Mais les pharisiens et les légistes ont annulé pour eux le dessein de Dieu en ne se faisant pas baptiser par lui. »

À qui donc vais-je comparer les hommes de cette génération? À qui ressemblent-ils? Ils ressemblent à ces gamins qui sont assis sur une place et s'interpellent les uns les autres en disant « Nous avons joué de la flûte et vous n'avez pas dansé. Nous avons entonné un chant funèbre et vous n'avez pas pleuré. » Jean le Baptiste est venu en effet, ne mangeant pas de pain, ni ne buvant de vin, et vous dites « Il est possédé ». Le Fils de l'homme est venu, mangeant et buvant, et vous dites « Voilà un glouton et un ivrogne, un ami des publicains et des pécheurs. » Et la sagesse a été justifiée par tous ses enfants.

0: La pécheresse pardonnée et aimante. Un pharisien l'invita à manger avec lui. Il entra dans la maison du pharisien et se mit à table. Et voici une femme qui, dans la ville, était une pécheresse. Ayant appris qu'il était à table dans la maison du pharisien, elle avait apporté un vase de parfum. Et se plaçant par derrière à ses pieds, tout en pleurs, elle se mit à lui arroser les pieds de ses larmes, et elle les essuyait avec ses cheveux, les couvrait de baisers, les oignait de parfums. À cette vue, le pharisien qui l'avait convié se dit en lui-même,
1: « Si cet homme était prophète, il saurait qui est cette femme qui le touche, et ce qu'elle est, une pécheresse. »
0: Mais prenant la parole, Jésus lui dit,
2: « Simon, j'ai quelque chose à te dire. »«
1: Parle, maître, »
0: répondit-il.
2: Un créancier avait deux débiteurs. L'un devait 500 deniers, l'autre 50. Comme il n'avait pas de quoi rembourser, il fit grâce à tous deux. Lequel des deux l'en aimera le plus ?
0: Simon répondit,
1: « Celui-là, je pense, auquel il a fait grâce de plus. »
0: Il lui dit,
2: « Tu as bien joué.

0: Et se tournant vers la femme,
1: « Tu vois cette femme ?»
0: dit-il à Simon.
1: « Je suis entré dans ta maison, et tu ne m'as pas versé d'eau sur les pieds. Elle, au contraire, m'a arrosé les pieds de ses larmes et les a essuyés avec ses cheveux. Tu ne m'as pas donné de baiser. Elle, au contraire, depuis que je suis entré, n'a cessé de me couvrir les pieds de baisers. Tu n'as pas répandu d'huile sur ma tête. Elle, au contraire, a répandu du parfum sur mes pieds. À cause de cela, je te le dis, ses péchés, ses nombreux péchés, lui sont remis, parce qu'elle a montré beaucoup d'amour. Mais celui à qui on remet peu, montre peu d'amour. »
0: Puis il dit à la femme,
1: « Tes péchés sont remis. »
0: Et ceux qui étaient à table avec lui se mirent à dire en eux-mêmes,
2: « Qui est-il celui-là qui va jusqu'à remettre les péchés ?»
0: Mais il dit à la femme,
1: « Ta foi t'a sauvée. Va en

je vous le dis, de plus grand que Jean parmi les enfants des femmes, il n'y en a pas. Et cependant, le plus petit dans le royaume de Dieu est plus grand que lui. »

cause de cela, je te le dis, ses péchés, ses nombreux péchés, lui sont remis, parce qu'elle a montré beaucoup d'amour. Mais celui à qui on remet peu, montre peu d'amour. »

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Ne vous faites pas donner le titre de rabbi, car vous n'avez qu'un seul maître pour vous enseigner, et vous êtes tous frères. Matthieu 23, 8.

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1: Chers amis, bonjour, nous poursuivons notre parcours avec les différents saints, les grandes figures de sainteté qui nous aident à approfondir le message du Sacré-Cœur. Et aujourd'hui, nous regardons François de Sales, le fondateur de la Visitation. Alors, grand maître de la vie spirituelle, hein, qui a aussi beaucoup inspiré Marguerite Marie. C'est une fille de la Visitation, c'est une fille de François de Sales. D'ailleurs, même pendant la vie de Marguerite Marie, elle aura des visions de François de Sales qui lui diront « Hop, je te rappelle que tu es une de mes filles » et ça, c'est pas ce que demande l'ordre de la Visitation. Donc, François de Sales, avec son introduction à la vie dévote, avec le traité de l'amour de Dieu, et bien sûr, un missionnaire et un témoin de l'amour du cœur de Jésus. Hein. Et c'est très beau de voir aussi, peut-être des fois, dans ce qui nous choque sur Marguerite Marie, de voir qu'en fait, elle trouve cela, trouve cet enracinement dans le traité de l'amour de Dieu, qui est sûrement un livre qu'elle a beaucoup médité, parce que ça rejaillit profondément dans sa manière de vivre. François de Sales a beaucoup inspiré donc Marguerite Marie, il a fondé la Visitation. Je pourrais parler de François de Sales avec ses écrits, mais je décide de prendre l'axe de la Visitation pour mieux comprendre l'inspiration de ce monastère, cette nouvelle congrégation. Et François de Sales dit qu'il veut faire de la Visitation une petite œuvre du Sacré-Cœur. Il dit vraiment « Notre petite congrégation est un ouvrage du cœur de Jésus et de Marie. Le Sauveur mourant nous a enfantés par l'ouverture de son Sacré-Cœur. » C'est une intuition forte, hein, mais qui va se retranscrire dans toute la vie de la Visitation. François de Sales dit que les principales vertus que les sœurs de la Visitation doivent développer, c'est l'humilité et la douceur, les deux vertus du Sacré-Cœur. Je suis doux et humble de cœur. Et l'humilité et la douceur seront pour nos filles, eh bien, ce que les grandes ascèses sont pour les grands ordres. Voilà, les trappistes, les bénédictins, les chartreux, tout cela, ils vivent des ordres, une vie ascétique incroyable, une vie intellectuelle impressionnante. Eh bien, nous, dans le petit ordre de la Visitation que nous fondons pour ces femmes, de tout âge, de tout état de vie, de tout état de santé, qui veut vraiment pouvoir accueillir le plus possible de personnes, veuves, célibataires, voilà, eh bien, bonne santé, malade ou autre, eh bien, l'idée, c'est que par l'humilité et la douceur, eh bien, nous pourrons faire nos grandes conversions. L'humilité sera l'expression de notre amour pour Dieu et la douceur sera l'expression de notre amour pour le prochain. Humilité et douceur vont être les deux éléments qui vont fonder et s'exprimer particulièrement dans l'esprit de la Visitation. Alors après, hein, quand Jésus demandera à Marguerite Marie que l'ordre de la Visitation puisse faire connaître l'amour du cœur de Jésus, hein, si certaines sœurs se diront « mais nous ne sommes pas invités à ajouter de nouvelles dévotions dans notre ordre », au fond, est-ce que, un peu comme saint Ignace, est-ce que tout n'est pas déjà inscrit dans ce que François de Sales le désirait profondément ? Voilà, par l'humilité et la douceur. Et finalement, les sœurs finiront par accepter cette grâce du cœur de Jésus et d'en être les témoins. Et nous pouvons prier pour qu'elles puissent continuer à le faire et en être témoins par cette douceur et cette humilité qui rejaillit notamment de leur vie quotidienne. « La demeure la plus spacieuse et la plus chère à mon cœur, dit saint François de Sales, sera dans la plaie que la lance fit à son côté. J'établirai ma demeure dans la fournaise d'amour, dans le cœur divin, transpercé pour moi. Auprès de ce foyer brûlant, je sentirai ranimer au milieu de mes entrailles la flamme d'amour jusqu'ici languissante. » J'aime bien ce texte de François de Sales parce que lorsque Jésus apparaît à Marguerite Marie, c'est vraiment le feu qui rejaillit. Et en fait, comme je vous le disais tout à l'heure, le feu est très présent déjà, cette fournaise d'amour, ce foyer brûlant, cette flamme d'amour. Voilà, tout ça habite déjà le vocabulaire de François de Sales et Marguerite Marie va s'en laisser imprégner. C'est toujours intéressant et sûrement on serait à creuser. On verra demain avec saint Jean-Eudes, mais déjà aujourd'hui avec saint François de Sales, eh bien comment François de Sales, Jean-Eudes ont marqué, inspiré, préparé, comment Jésus s'est servi d'eux profondément pour préparer ces grandes révélations qu'il veut pour Marguerite Marie. Voilà que saint François de Sales, qui a beaucoup œuvré pour les laïcs, eh bien, vienne toucher chacun de vos cœurs, qu'il intercède pour vous et qu'il vous donne sa grâce pour que vous puissiez, au cœur du monde, voilà, vos chers filotés, hein, et bien que vous puissiez être aussi témoin de l'amour du Seigneur et vous laisser vivre de l'amour du Seigneur, de cette flamme ardente, de cette flamme d'amour là où vous êtes. Que Saint François de Sales nous aide aussi à être de fervents artisans, amoureux, amis du cœur de Jésus. Bonne journée à vous.

0: Seigneur, tu m'as séduit et j'ai été séduit. Tu m'as saisi et tu as réussi. Jérémie 20, 7.
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2: Des clés pour vivre aujourd'hui et des clés pour savoir dire non, mais pour le non il faut le oui aussi. Père Tanguy Marie Pouliquen, c'est un dernier entretien avec vous sur ce petit ouvrage. Je redonne le titre du livre qui est le titre de cette série, Prendre la bonne décision aux éditions des Béatitudes. On est dans ce petit ouvrage, ce huitième jour. C'est aussi 2 ans de maturité, 2 ans aussi de réflexion pour ce petit ouvrage pour vous.
3: Ah oui.
2: Du travail, et c'est pourtant un très petit ouvrage.
3: Oui, les 96 pages en format A6, oui. ça se met dans la poche.
2: Mais le parcours est
3: complet. Donc, voilà, on l'a relu, et puis un dialogue critique, ouais. Etc. Donc, ça a été aussi un processus pour moi pour prendre la bonne décision de bien écrire, de prendre conseil, de savoir me remettre en question. Je me suis remis en question dans ce bouquin.
2: Ah, donc, un travail aussi personnel.
3: Ah oui,
2: c'est une confession. Merci, Père Pouliquen.
3: Non, c'est pas une confession. J'essaye d'être authentique dans ce que j'écris, c'est-à-dire de que ça soit aussi un chemin de vie pour moi. Hein. Moi, je suis pas maso. Hein. Mais oui.
2: Alors, dans ce huitième jour, et l'introduction de ce huitième jour, vous écrivez « Je refuse d'avoir une double vie et je dis non quand il le faut, même si c'est difficile. » Très intéressant.
3: Ah oui, savoir dire non. Oui. Je reviens sur le double vie.
2: Et double voilà. Et le double
3: parce
2: vie m'intéressait.
3: Le pire, vous voyez, c'est une invitation de Jean-Paul II qui invite tout chrétien à ne pas avoir de vie divisée, de double vie. Vous voyez, dans le mot divisé, il y a diviseur. Si on est divisé, on est divisant. Et donc on n'est pas unifié. Vous voyez, on parle ici de l'homme mature, de l'homme complet, de l'homme entier. Si on veut être entièrement libre, il faut être entièrement soi. Voyez, corps, âme, esprit et relation. Donc, voyez, entre ce que je pense, ce que je dis et ce que je fais, on est fait pour qu'il y ait une correspondance entre notre pensée, notre être et notre agir, en vue de se donner pour les autres. C'est ça l'homme unifié, l'homme unifiant. Donc, quand il faut dire non, c'est dire non à la division, d'abord avec nous-mêmes. Vous voyez, c'est comme il y a beaucoup de gens qui voudraient passer deux portes en même temps. C'est le syndrome, je voudrais passer à droite et à gauche, et ils savent même, voilà, ils voudraient ouvrir les deux, ils avancent jamais, ces gens-là. Parce qu'ils veulent être à droite et à gauche. C'est comme, vous voyez, en amour, à un moment on a dit oui à quelqu'un, c'est magnifique. On va dire oui, pour le plus longtemps possible, pour la vie. Parce que c'est en faisant ce chemin que je vais incarner ce oui. Je vais pas simplement un oui d'intention, mais c'est un oui d'incarnation. Il peut y avoir des périodes difficiles, on est d'accord, ou des périodes où on va dire non à l'autre, mais c'est pour se réajuster en fonction du oui, du meilleur. Et c'est tellement beau, au bout d'un certain nombre d'années, en se laissant bouger intérieurement, de voir le fruit du oui. Allô, oui. Dieu dit oui à la vie. Il veut nous donner la vie en surabondance. Vous voyez. Et quand il dit ça en Jean 10:10, c'est après avoir présenté la porte étroite, la porte de la bergerie, et qu'il nous faut passer par le bon endroit.
2: Au fond, vous parlez de cette porte étroite, vous parlez aussi de cette finalité aussi, de ce grand oui. Ce grand oui passe par ces périodes de grands noms aussi, de petits noms.
3: Alors, je dirais plutôt de petits noms, parce que le grand nom, ça serait se dresser contre l'appel de la vie. Mais ici, quand on dit positivement non, c'est d'apprendre à se respecter. Se respecter soi-même. Parce que on a grandi sous les influences multiples et diverses, et on peut déplacer ces influences de la famille sur un mari, sur des enfants, sur quelqu'un qui est qui est responsable de nous au travail, etc. Donc à un moment, il faut s'approprier son jeu. Mais comme le dit les grands philosophes humanistes, ils disent on est un jeu, tu nous. Il faut bien, pour approprier son jeu, il faut savoir mettre l'autre à distance. Il faut savoir créer la juste distance. Sinon, on se fait bouffer, hein. Il y a des gens qui sont parfois pervers. Ils sont capables de nous absorber, de nous manger, et puis de nous rejeter, de nous cracher. Non, on est fait pour être soi-même et que personne ne puisse nous manger. Et ça demande un travail psychologique de savoir dire non. C'est le travail de la contre-dépendance de l'ado, mais cette contre-dépendance de l'adolescence, elle dure souvent toute la vie. Hein. Donc c'est un non positif. C'est un non pour me respecter moi-même.
2: Ouais. Au fond, c'est un non pour conduire au grand oui.
3: Et oui. Et le grand oui, c'est être pour l'autre. Je me trouve en me donnant. Ouais, c'est cette si belle phrase.
2: Au fond, c'est sortir. Je sors de ma petite personne pour m'ouvrir et me donner.
3: Oui, alors c'est ça. Je me trouve en me donnant. C'est le Concile Vatican II a dit dans le grand texte du dialogue de l'Église avec le monde cette très belle phrase. L'homme se trouve lui-même dans le don gratuit de lui-même. Oui, c'est ipsum, soi-même. Je dois me trouver moi-même, mais dans le don, être soi et pas un autre. Être soi, en sachant dire non à ce qui n'est pas soi, mais en disant oui à la croissance de soi-même, de sa vocation. C'est de sortir de soi pour s'ouvrir finalement au don gratuit.
2: Retrouver sa dignité, peut-être une dignité pour... quand je dis dignité, c'est ne plus être dans ce double jeu.
3: Alors je dirais une dignité, mais qui correspond à notre vocation, c'est-à-dire une dignité qui est un jeu qui est fait pour l'autre. Ouais, c'est ces belles phrases de Benoît XVI, si on veut définir qu'est-ce que c'est qu'être un homme, c'est être pour l'autre, en fait, c'est être pour tous les autres. Donc un devoir de solidarité. Mais à partir du premier devoir, qui est de respecter la vie que le Seigneur m'a donnée. Je suis unique. Mais si je suis unique, c'est pour m'unir aux autres.
2: Alors, on passe vite, et puis c'est la fin de cette série. Nous sommes déjà à la fin. Vous terminez ce 9e jour avec ce chapitre. Je décide en conscience, et une méditation, un extrait, juste une phrase qui pourrait aussi être une très belle conclusion de ce petit ouvrage. Devenir un homme, c'est beau, c'est long. Devenir un homme, c'est prendre une décision, l'assumer et aller de l'avant. C'est plein d'espérance.
3: Oui, parce c'est plein d'espérance. On peut toujours prendre une petite décision. Voilà. Et on peut. Un jour, il y avait quelqu'un qui me disait, mon père, vous me dites d'aller de l'avant. Et bien, vous m'avez dit tout à l'heure d'avancer à pas de géant. Ah, vous y allez un peu direct. Hein. Mais je lui dis, mais allez à pas de géant de fourmi. Voilà. On peut toujours aller à pas de géant de fourmi en prenant les bonnes décisions, et un peu comme le lièvre et la tortue, qui vivra, verra. Même si on va doucement, soyons confiants qu'on va atteindre le plus grand but que le Seigneur veut pour nous, mais à travers nos petites et belles, parfois grandes décisions du quotidien.
2: De petits pas et des petits oui jusqu'au grand oui.
3: Jusqu'au grand oui. Le grand oui à la vie, au bonheur de la vie. Voilà. Que Dieu veut nous donner en partage.
2: Alors merci de nous avoir partagé un peu cette expérience aussi d'écriture. Hein, une expérience d'écriture avec ce petit ouvrage. Prendre la bonne décision au prix de 6 € seulement, paru aux éditions des Béatitudes. Très prochainement, je vous retrouverai dans quelques semaines pour un tout autre livre, le numéro 16. Hein, le titre de cet ouvrage.
3: C'est Hyper connecté et libre. Vous voyez, l'hyperconnexion des écrans parfois nous empêche de nous connecter intérieurement pour prendre des bonnes décisions. Donc, c'est une réflexion sociétale sur comment prendre une certaine distance aux écrans pour que les écrans ne fassent pas écran à l'appel de la vie.
2: Alors, nous restons connectés jusqu'au prochain entretien. Merci de ce temps passé avec nous, et à très vite pour donc une autre série autour de cette connexion. Au revoir, Père Tanguy Pouliquen.
3: Au revoir et à bientôt.

0: et au Fils et au Saint-Esprit, pour les siècles des siècles.
1: Il est 19h sur les ondes de Radio Espérance et nous nous retrouvons pour la prière de l'Angélus. L'ange du Seigneur apporta l'annonce à Marie.
2: Et elle conçut du Saint-Esprit.
1: Je vous salue Marie, pleine de grâce. Le Seigneur est avec vous. Vous êtes bénie entre toutes les femmes. Et Jésus, le fruit de vos entrailles, est béni.
2: Sainte Marie, Mère de Dieu, priez pour nous, pauvres pécheurs, maintenant et à l'heure de notre mort. Amen.
1: Voici la servante du Seigneur.
2: Qu'il me soit fait selon votre parole.
1: Je vous salue Marie, pleine de grâce. Le Seigneur est avec vous. Vous êtes bénie entre toutes les femmes. Et Jésus, le fruit de vos entrailles, est béni.
2: Sainte Marie, Mère de Dieu, priez pour nous, pauvres pécheurs, maintenant et à l'heure de notre mort. Amen.
1: Et le Verbe s'est fait chair.
2: Et il a habité parmi nous.
1: Je vous salue Marie, pleine de grâce. Le Seigneur est avec vous. Vous êtes bénie entre toutes les femmes. Et Jésus, le fruit de vos entrailles, est béni.
2: Sainte Marie, Mère de Dieu, priez pour nous, pauvres pécheurs, maintenant et à l'heure de notre mort. Amen.
1: Priez pour nous, Sainte Mère de Dieu.
2: Afin que nous soyons rendus dignes des promesses du Christ.
1: Prions. Que ta grâce, Seigneur notre Père, se répande dans nos cœurs. Par le message de l'ange, tu nous as fait connaître l'incarnation de ton Fils bien-aimé. Conduis-nous par sa passion et par sa croix, avec le secours de la Vierge Marie, jusqu'à la gloire de la résurrection. Par Jésus le Christ, notre Seigneur.
2: Amen.

Chers amis auditeurs de Radio Espérance, nous nous retrouvons pour l'écho du Saint-Siège du lundi 17 août. Commençons par la position renouvelée du Saint-Siège concernant le Moyen-Orient. L'appel du pape Léon XIV sur cette région, prononcé lors de l'Angélus le 16 août à Castel Gandolfo, s'inscrit dans une longue tradition de déclarations pontificales. Depuis 80 ans, les souverains pontifes et le Saint-Siège défendent une même ligne. La solution à deux États pour Israël et la Palestine reste perçue comme l'unique voie vers une paix juste et durable. Cette position, ancrée dans l'histoire, continue de guider la diplomatie vaticane face aux tensions actuelles dans la région. Poursuivons avec la solidarité du pape envers les victimes du séisme en Indonésie. Dans un télégramme signé par le cardinal secrétaire d'État, Pietro Parolin, Léon XIV exprime sa proximité avec les populations touchées par le violent séisme qui a frappé la province de Nusa Tenggara orientale. Selon le dernier bilan des autorités indonésiennes, plus de 50 personnes ont perdu la vie. Le souverain pontife encourage les autorités ecclésiastiques et civiles à poursuivre leur œuvre d'aide humanitaire. Sur l'île de Flores, de nombreuses églises ont été endommagées par la catastrophe. L'évêque de Ruteng, une des localités les plus touchées, affirme que la souffrance y est immense, mais que c'est dans la fragilité que l'on peut ressentir la présence de la grâce de Dieu. Concluons ce point d'actualité avec la présence de l'Atletica Vaticana aux Jeux méditerranéens. L'équipe sportive du Vatican participera, avec 4 athlètes engagés dans 3 disciplines, à la 20e édition de ces Jeux. La compétition se déroulera à Tarente, en Italie, du 21 août au 3 septembre. Cette participation s'inscrit dans un esprit bien précis. Le sport y est vécu comme un vecteur de paix, une manière pour le Saint-Siège de porter, au-delà des frontières sportives, un message de fraternité entre les peuples. Merci d'avoir suivi l'écho du Saint-Siège de ce lundi 17 août. On se retrouve demain à la même heure. Bonne semaine sur les ondes de Radio Espérance.

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2: C'est la fin qui compte. Deuxième partie. Bien commencer ne suffit pas, c'est bien finir ou au moins finir qui compte. On a tous des images de coureurs qui partent largement en tête ou de matchs qui semblent être gagnés d'avance et puis un événement, une chute, une panne et tout s'effondre. Le biathlon est un excellent sport pour vérifier ça. Jusqu'au dernier tir, rien n'est gagné. Si tu as déjà assisté à un programme rescapé, tu as peut-être entendu le témoignage de Brice qui avait tout pour bien réussir sa vie, mais qui à un moment donné a failli perdre l'essentiel. Mais c'est quoi justement l'essentiel dans une vie ? Car oui, remporter une course, gagner beaucoup d'argent, atteindre ses rêves, c'est bien. Mais pourquoi au final ? Est-ce ça le but d'une vie ? L'inventeur et philosophe français Blaise Pascal a écrit « Il y a dans le cœur de l'homme un vide en forme de Dieu, que rien de ce qui a été créé ne peut remplir, mais seulement le Créateur qui s'est fait connaître par Jésus. » Et si pour bien mener la course de ta vie, et donc pour bien la finir, il ne fallait pas t'approcher de ce Jésus dont parle Pascal ? Moi, je peux juste te témoigner que j'ai fait ce choix il y a quelques années maintenant, et je sais aujourd'hui pourquoi je vis et vers quoi je vais. Car oui, c'est la fin qui compte. L'assurance de passer l'éternité avec celui qui t'a créé et a désiré ton existence.
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1: Pascal Jacob, bonjour.
2: Bonjour Jean-Yves.
1: À propos de la situation de guerre entre la Russie et l'Ukraine, Luc Ferry écrit « Si on a un ours dans son jardin, ou bien on l'abat, ou bien on l'apprivoise. » Mais qu'est-ce qui peut faire pencher la balance d'un côté ou de l'autre ?
2: Sans doute que ce qui peut faire pencher la balance, c'est la capacité que l'on a d'établir une relation avec l'ours. Parce que effectivement, si l'ours est fou, furieux, sanguinaire, effectivement, il faut l'abattre. Si l'ours peut faire preuve de relation, si on peut lui parler, s'il peut nous parler, alors à ce moment-là, il faut s'appuyer sur cette relation. Nous avons voulu un monde mondialisé. Nous avons, ou pas voulu, mais nous sommes dans un monde extrêmement mondialisé où les relations, de fait, sont partout. Nous avons des ambassades partout, nous avons des attachements culturels, des coopérations culturelles partout. De telle sorte que se dire qu'on va abattre celui à qui on veut pas rentrer en relation, qu'on va abattre tous nos ennemis, au fond, c'est séduisant, mais on peut pas, et puis ce serait pas très moral après tout. Est-ce que Poutine est un ours avec lequel on ne peut pas dialoguer ? C'est possible. Je ne suis pas un spécialiste de géopolitique assez affûté pour le dire. Mais ce qui est certain, c'est que nous sommes de fait dans des relations. Nous voyons bien que nous avons des relations qui sont commerciales, économiques,
1: spatiales,
2: dont nous sommes totalement dépendants. Nous avons des relations, oui, culturelles, religieuses. Ce sont ces relations qu'il faut nourrir, qu'il faut approfondir, parce qu'au fond, quand on regarde une personne dans le blanc des yeux, on a peut-être un peu plus de chances de rentrer en relation avec, de communiquer, à condition qu'il soit pas au bout d'une table de 7 mètres. Mais toujours est-il que Luc Ferry a raison sur le principe, peut-être. Après, ce qui est compliqué et qui va être une question vraiment prudentielle, c'est quel genre de relation on va construire, de quelle manière on va la construire. On oublie peut-être trop souvent que les relations, avant d'être commerciales, doivent être des relations humaines, politiques. Et peut-être que si ça doit nous servir de leçon, cette affaire-là, eh bien, c'est de se dire, essayons d'avoir des relations vraiment humaines, des relations politiques, de se dire, il y a un bien commun mondial, au fond, dont nous avons tous la charge. Peut-être que jusqu'ici, on n'a pas su s'extraire de relations un peu toxiques avec les uns et les autres pour établir des relations justes. Et ce qui fait que nous sommes prisonniers de dépendance, nous sommes prisonniers d'un certain nombre de mensonges du passé qui font que nous ne sommes pas libres aujourd'hui. Alors, ça ne signifie pas comment est-ce qu'on doit s'en sortir aujourd'hui, mais si au moins on pouvait tirer des leçons

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1: Chers auditeurs de Radio Espérance, bonjour, Guillaume de Prémard à l'antenne. Je suis heureux de vous retrouver pour notre émission mensuelle intitulée « Permanence », que j'ai le plaisir d'animer avec Benoît Dumoulin, directeur d'Ictus. Bonjour Benoît.
2: Bonjour Guillaume, bonjour chers auditeurs. Je vous rappelle que l'objectif de cette émission est de comprendre les grands enjeux politiques, sociaux et culturels de notre temps. Pour cela, nous nous appuyons sur la revue trimestrielle « Permanence », qui est édité par Ictus et dont vous êtes, Guillaume, le rédacteur en chef. Alors, le numéro qui est en cours, c'est celui du premier trimestre 2026, le numéro 604, dans lequel nous avons publié les actes du colloque que nous avons organisé au mois de novembre sur l'actualité de la doctrine du Christ-Roi. Vous savez que nous avons fêté effectivement le centenaire de l'encyclique Quas Primas qui avait instauré, le papillon l'avait instauré à ce moment-là, la fête du Christ-Roi. Et donc, nous avons organisé un colloque sur l'actualité de cette doctrine, donc le 22 novembre dernier.
1: Et oui, c'était le 22 novembre dernier. Nous avons entendu cinq universitaires passionnants sur ce sujet du Christ-Roi. Et il y a un aspect de cette question dont que nous allons aborder aujourd'hui, qui est la question de la laïcité. Je ne pense pas que ce soit sans rapport. Et nous nous appuyons, comme vous dites, sur cette revue pour cette émission. Mais pour cette émission-là, sur la laïcité, nous nous appuyons également, Benoît, sur un livre qui vient de sortir, c'est tout frais.
2: Alors, il sort la semaine prochaine.
1: La semaine prochaine. Donc, il sort la quatrième semaine de mars, voilà, et qui s'appelle « Quelle laïcité pour demain ?» et c'est aux éditions Bolène. Et je me suis dit, en voyant ce livre arriver sur mon bureau, que c'était intéressant de relier cette question du Christ-Roi, qui fait l'objet donc de ce numéro de permanence, mais aussi avec la question de la laïcité, parce que on dit que la laïcité a des origines chrétiennes, la distinction du temporel et du spirituel, et pourtant le Christ-Roi, l'objectif d'une société chrétienne, semble très loin aujourd'hui quand on parle du régime laïque dans lequel nous vivons. Alors, comment comprendre ce paradoxe apparent? Est-ce un paradoxe? Est-ce que le Christ-Roi et laïcité sont radicalement incompatibles? Comment éclairer cette question?
2: Alors, vous avez raison de dire que c'est un paradoxe, et il faut quand même éclairer l'esprit de nos contemporains sur cette question de la laïcité, parce qu'on entend dire tout et le contraire de tout sur le sujet. Il n'est pas faux de dire que la laïcité a des origines chrétiennes, dans la mesure où ce n'est que dans le christianisme qu'a été posé le principe de distinction du spirituel et du temporel. Qu'est-ce que ça veut dire? Distinguer le temporel et le spirituel, ça veut dire que à partir du Christ, et à partir de la civilisation qui s'est revendiquée du Christ, eh bien, ce n'est plus une seule et même personne qui assume les deux pouvoirs.
1: Il y a César, et on distingue.
2: Il faut que ce soit une personne différente ou une institution différente qui assume la charge du politique d'un côté et la charge du pouvoir religieux. Et pourquoi? Parce que ces deux pouvoirs dans le christianisme ne fonctionnent pas de la même manière. Le pouvoir politique suppose une contrainte sur les corps. Hein. Le politique peut, par exemple, vous envoyer en prison, restreindre votre liberté. En tout cas, c'est une possibilité, cela découle d'un des pouvoirs régaliens. Le pouvoir spirituel, tel que voulu par le Christ, est d'une autre nature. Il ne procède pas d'abord par contrainte, mais par attraction. Par attraction intérieure, par attraction de l'esprit, il nourrit d'abord l'âme et il suppose le consentement, puisque on n'est pas contraint de recevoir la foi. C'est au contraire, la foi chrétienne suppose le consentement de la personne et suppose que on s'adresse à son âme, à son esprit et qu'on recueille son consentement. C'est une démarche qui relève de l'alliance. Et ce n'est pas une démarche qui relève de la contrainte. C'est pour cela que dans le christianisme, il faut éviter, et c'est un principe qui est catégorique, hein, il faut éviter que le temporel et le spirituel soient assumés par les mêmes personnes, parce que sinon, le risque, c'est qu'ils utilisent des moyens du temporel, c'est-à-dire les moyens de la contrainte, au service d'une finalité qui n'est pas celle-ci. Et donc, il y aurait...
1: Et c'est arrivé, quand même.
2: Et c'est arrivé. Alors, bien sûr, comme dans tout principe, il y a des exceptions.
1: Ouais.
2: La première exception, celle qu'on oublie parce que c'est devenu un épiphénomène, c'est le pape lui-même, hein, en tant que chef d'État de la Cité du Vatican. Là, on a une théocratie. Hein, on a une théocratie, mais... Bon, des raisons historiques.
1: Une monarchie de droit divin théocratique, en fait, c'est ça?
2: Alors oui, mais là, je parle vraiment, je parle pas de l'Église, je parle pas du pape en tant que chef spirituel.
1: Au Vatican, oui.
2: Voilà, mais par contre, le pape, chef temporel de la Cité du Vatican, effectivement, c'est une monarchie absolue. Et d'ailleurs, pour la petite histoire, on avait oublié que le pape avait un pouvoir
1: temporel. Une monarchie
2: temporel,
1: élective, mais une monarchie.
2: Voilà, une monarchie élective, mais on avait oublié que le pape avait ce pouvoir temporel, parce qu'effectivement, il est considérablement réduit depuis 1870, mais
1: oui, donc avant, il y avait les États pontificaux, voilà. Donc une large partie de l'Italie.
2: Oui, un quart ou un tiers de l'Italie. Et mais sous le pontificat du pape François, vous avez un cardinal qui s'est retrouvé en prison pour des affaires de corruption. Et donc, c'est là qu'on s'est rendu compte
1: que... Oui, au Vatican même.
2: Exactement.
1: Dans la
2: donc,
1: cité du Vatican.
2: Que les prisons du Vatican existent toujours et que vous avez un pape qui, tout pape qu'il est avec son pouvoir spirituel, eh bien, a aussi un pouvoir temporel.
1: Mais c'est limité à cette cité du Vatican.
2: C'est limité à la cité du Vatican et ce sont des raisons qui tiennent à l'histoire, mais... C'est pas le sujet.
1: Et puis, ça permet une certaine liberté à l'Église d'avoir cette terre du Vatican où, en quelque sorte, elle n'est soumise justement à aucun pouvoir temporel autre.
2: C'était la raison historique, d'ailleurs.
1: Oui, c'est la raison historique.
2: Voilà. Mais, hormis cela, le principe de distinction du temporel et du spirituel signifie que ce ne sont pas les mêmes personnes et pas les mêmes entités qui assument ces deux pouvoirs. Ils doivent être distingués. Et, en cela, c'est pas faux de dire que le christianisme a été la première, et j'allais dire la seule civilisation à penser cette distinction. Avant lui, que ce soit l'Empire perse, que ce soit les Égyptiens, que ce soit les Grecs, les Romains, prenez par exemple l'exemple des Romains, vous avez l'empereur romain qui a à la fois la potestas et l'imperium, qui sont pouvoir civil et militaire, donc des pouvoirs de nature politique, et auquel il faut ajouter le titre de pontifex maximus, qui a donné souverain pontife et qui a un pouvoir de nature religieuse. Donc l'empereur est un dieu sur terre.
1: Et un culte qui lui est rendu.
2: Il y a un culte qui lui est rendu, c'est l'origine de la persécution des premiers chrétiens qui ne voulaient pas précisément lui rendre ce culte. Donc, effectivement, le christianisme, on peut dire, a rompu la concentration originelle du pouvoir. On peut dire que la logique naturelle des sociétés humaines, c'est d'avoir une entité qui concentre le spirituel et le temporel. Et le christianisme a fait éclater ça en disant mais non, désormais il faut que la société repose sur deux jambes, le spirituel, le temporel, et c'est quelque chose qui est beaucoup plus compliqué parce que avoir une société qui repose sur deux principes, ben ça oblige les principes
1: à s'entendre.
2: Voilà, c'est tout toute l'histoire de ces concordats qui n'étaient d'ailleurs quelquefois en pratique non pas du tout des concordats parce qu'on avait beaucoup de mal à s'accorder et que justement il fallait des traités pour voir eh bien dans quelle mesure et le temporel est compétent, dans quelle mesure le spirituel est compétent. Et puis, c'est beaucoup plus compliqué pour les personnes. Les personnes pensaient que vous êtes dans une société à deux têtes, avec le spirituel et le temporel. Bah, vous devez faire la part des choses entre ce qui relève de l'un et de l'autre. Alors, est-ce que sur telle question, je dois obéir à César ou à Dieu? Là-dessus, tous les théologiens en ont parlé, c'est très intéressant. Donc voilà, il y a cet aspect-là.
1: Ça donne une expérience historique qui est complexe, parce qu'effectivement, le prince, donc temporel, peut être tenter d'abuser de son pouvoir, de récupérer. On l'a vu, les questions de dénomination des évêques, par exemple le roi de France qui
2: exactement qui le
1: et inversement, c'est
2: et inversement.
1: La papauté elle-même a pu vouloir empiéter sur le
2: exactement. Il y a des exemples sur la politique. D'empiètement dans les deux sens. Et ce qui est très intéressant, c'est qu'au Moyen Âge, il y a un théologien très célèbre, Thomas d'Aquin, saint Thomas d'Aquin, qui a justement clarifié la part des choses. Et il a dit, et c'est là où je vais répondre complètement à votre question, il a dit, mais en fait, le temporel, le politique, il est pleinement compétent dans un certain domaine. Le spirituel, il est pleinement compétent dans son domaine. Et par contre, il y a un domaine où les deux sont interpénétrés, parce que quand on parle, par exemple, du mariage ou de la nomination des évêques, puisque vous l'évoquiez, eh bien, cela concerne à un titre ou à un autre l'un les deux pouvoirs. Bon. Donc là, il faut s'entendre. Mais sinon, dans le domaine proprement temporel, eh bien, il faut mieux obéir au roi qu'au pape, dit saint Thomas d'Aquin. Et donc, c'est intéressant. Et pourquoi dit-il cela? Parce que il pense dès le Moyen Âge, et c'est ça qui est très intéressant, le concept d'autonomie de la raison dans son ordre. Qu'est-ce que ça veut dire? Ça veut dire que, en fait, pour saint Thomas d'Aquin, l'homme a la capacité, par lui-même, sans que l'Église le lui prescrive, de savoir ce qui est beau, ce qui est vrai, ce qui est bien au niveau naturel.
1: Il peut rechercher le bien.
2: Il peut rechercher le bien à titre individuel. Et donc, il peut aussi mettre en place un espace collectif au sein duquel les fondements reposent uniquement sur ce vrai, ce beau et ce bien. Alors, il est vrai qu'au Moyen Âge, on considère toujours que la société repose à la fois sur la loi naturelle et la révélation. On n'imagine pas qu'elle peut reposer que sur la loi naturelle.
1: Oui, en ce sens, il n'y a pas une autonomie complète de la raison.
2: Il
1: n'y
2: a pas une indépendance de la raison. Ouais. Mais il y a une autonomie de la raison dans son ordre.
1: Dans son ordre.
2: Qui est un ordre qui est cependant considéré comme soumis à l'ordre de la foi. Hein, c'est-à-dire que la foi et la raison sont pleinement compétentes dans leur domaine, mais la raison est servante de la foi, comme la philosophie est servante de la théologie. Mais ce qui est intéressant, c'est de voir que il donne à l'Occident la possibilité de penser intellectuellement l'autonomie du temporel dans son ordre, et se dire que on peut penser le bien commun à partir du concept du vrai, du beau et du bien, et que ce vrai, ce beau et ce bien est universel, et qu'il n'y a pas besoin d'être chrétien ou catholique pour savoir que voler c'est mal, que la vie elle est sacrée, et qu'il existe une vérité, et que l'homme a la capacité de connaître tout ce qui découle de la nature humaine et qui est naturel parce que c'est bon pour l'homme. En cela, saint Thomas d'Aquin développe un concept qui était déjà présent chez Aristote. Eh bien, cette autonomie du temporel, que bien sûr Thomas d'Aquin intègre dans un concept, dans un plan de société chrétien, parce que c'est une fusée à deux étages. Si vous voulez, vous avez l'espace où la raison peut est pleinement autonome, et puis il y a l'espace de la foi. Eh bien, ce concept d'autonomie temporelle, à l'époque moderne, va se retourner contre le christianisme, c'est-à-dire que la possibilité, certes toute théorique au Moyen Âge, de penser un monde commun sans faire appel aux arguments d'autorité, va à la Renaissance et surtout lors des temps modernes permettre de d'évacuer les considérations de foi en se disant que finalement, entre temps, il y a eu les guerres de religion. La religion, c'est ce qui divise, et on peut s'unir sur des vérités naturelles.
1: Donc l'argument, c'était de dire de toute façon la religion divise.
2: Alors oui, mais ça c'est entre temps, c'est parce que il y a eu effectivement des guerres de religion. C'est-à-dire que on peut pas penser ce phénomène de la laïcité contemporaine sans voir qu'entre temps il y a eu cette expérience des guerres de religion en France, mais aussi partout en Europe, qui ont déchiré la chrétienté et qu'à un moment les Européens se sont dit, ben, finalement, il faut acter du désaccord fondamental sur les finalités ultimes de l'existence. Nous ne serons pas d'accord sur les finalités ultimes de l'existence, et pourtant, il faut encore qu'on forme un monde en commun. Mais ils savaient pas comment faire, parce que au Moyen-Âge, il y avait des hérédies cathares, vaudoises, mais très vite, elles étaient résorbées. Là, on voit que le protestantisme, eh bien, il occupe toute la par nord de l'Europe, et il divise des pays comme le Saint-Empire romain germanique, la France, etc. Et donc, il va falloir trouver un compromis, et ce compromis, eh bien, il va varier dans tous les pays, mais il va donner du crédit à l'idée que désormais, le seul garant de la paix civile, c'est l'État. Et l'État va devoir se déposséder de tout ce qui est religieux pour incarner cette paix civile, justement parce que désormais le seul fondement de ce qu'on appelle pas le vivre ensemble, mais le seul fondement de l'unité d'un peuple, eh bien, ça va être soit les vérités naturelles, soit les vérités d'ordre scientifique au XVIIIe siècle. Bref, ça sera tout, mais ce sera plus la religion, puisque on aura une expérience de division profonde. Donc, vous voyez, la laïcité contemporaine, c'est le fruit d'un échec métaphysique, mais échec à se mettre d'accord sur ce qui peut nous être commun à nous.
1: Donc, ça veut dire que on peut imaginer, on ne peut pas imaginer la laïcité émerger dans un autre espace que l'espace civilisationnel chrétien, d'une certaine manière, si je vous suis bien. Et c'est ces principes chrétiens qui vont conduire aussi à des excès dans l'éradication de la chose religieuse comme élément du bien commun, parce qu'après il y a eu quand il y a eu la révolution, la France,
2: c'est la dernière étape,
1: Et il y a eu les persécutions religieuses. Alors, est-ce qu'on peut faire un saut dans l'histoire pour les 10 minutes qui restent dans cette émission pour dire bon, la loi de 1905. Donc on est dans un contexte de persécution religieuse, et pourtant aujourd'hui on dit la loi de 1905, c'était une loi de paix.
2: Alors
1: c'est une loi de guerre ou c'est une loi de paix?
2: Alors d'abord, c'est parce que on réécrit souvent l'histoire et que on la connaît pas nécessairement. Non, ce n'est pas une loi, de paix, même si elle a pu par la suite, pour plein d'autres raisons, apporter un apaisement.
1: D'accord. Mais c'était pas l'objectif, c'est pas l'intention du législateur, comme disent les juristes, c'était pas la paix.
2: Bah ça dépend lesquels.
1: Ça dépend lesquels.
2: Pour être très honnête, ça dépend des quels législateurs. Aristide Briand et même dans une certaine mesure Jean Jaurès, oui, il y a une intention de paix, enfin il y a un sens d'en finir avec quelque chose et de procurer un système qui soit tenable à long terme. C'est pas du tout l'objectif de beaucoup de députés qui, pour certains même, veulent transformer les églises en espace de convivialité, de vivre ensemble. Ça rappelle un peu, il y a quelques années, je sais pas si vous vous en souvenez, lors de la campagne municipale de 2014, un certain Yann Brossat qui avait dit, on pourrait très bien transformer le Sacré-Cœur, parce que le Sacré-Cœur de Montmartre a un statut particulier lié à son érection en
1: 1871, c'est ça, c'est le vœu national.
2: À la suite du vœu national. Mmh. Et effectivement, lui avait dit, c'est très bien, on pourrait en faire un espace de convivialité laïque. Bon. Eh bien, ce genre de provocation est aussi présent au moment de la loi de 1905.
1: Mais, et il y a des persécutions.
2: Alors, il y a
1: l'expulsion des religieux, etc.
2: Ce qu'il faut bien comprendre.
1: Et pourquoi c'est pas acceptable pour l'Église catholique, la laïcité de 1905?
2: Justement.
1: Parce que l'Église s'y oppose à l'époque. Oui. Cette séparation d'Église.
2: Oui. Mais alors, justement, là, c'est là-dessus où on entend tout, le contraire de tout. La laïcité de 1905, en fait, elle est en partie acceptable sur le plan juridique. Oui. Mais elle est totalement inacceptable sur le plan philosophique. Et ceux qui disent, mais la loi de 1905, c'est très bien, c'est la traduction de cette distinction des pouvoirs dont on parlait. En fait,
1: tout va bien, en fait.
2: Voilà. Ils se trompent complètement parce que, et c'est là où il faut rétablir les principes, la distinction des pouvoirs, on en a parlé, elle suppose que le spirituel et temporel soient assumés par des entités distinctes, selon le principe rendez à César ce qui est à César et à Dieu ce qui est à Dieu. Mais elle n'a jamais dit que le temporel devait être affranchi de toute préoccupation religieuse, que le pouvoir temporel devait être affranchi du droit naturel, qui devait reléguer le religieux à la sphère privée. Bref, ce qui se passe en 1905, c'est pas du tout la mise en application du principe de distinction des pouvoirs. C'est quelque chose qui émancipe le politique de tout enracinement religieux au nom du principe de souveraineté nationale. Et c'est-à-dire que désormais, la loi humaine n'a plus à se référer à un quelconque principe qui lui précéderait, c'est-à-dire que ce soit le droit divin, le droit naturel, la tradition. En fait, c'est le fruit de quelque chose qu'en philosophie, on nomme le contrat social, et qui fait que, eh bien, cela débouche sur un espèce de positivisme juridique. C'est pour ça que le pape de l'époque, le pape Saint Pie X, l'a condamné, et cette philosophie qui inspire la laïcité, elle est toujours condamnable. En revanche, le dispositif juridique, et c'est là où il faut faire la part des choses, et je termine par là, le dispositif juridique qui consiste à faire en sorte que l'Église ne soit plus financée par l'État, quand on sait qu'elle met fin au concordat et que le concordat permettait...
1: Au concordat de Napoléon.
2: De Napoléon, et que ce concordat permettait à l'État de tenir dans ses rênes l'Église, en tenant par les cordons de la bourse tous les évêques, avec aussi beaucoup de contraintes, finalement, ça c'est plutôt un bienfait. C'est plutôt quelque chose qui revient à une situation plus normale. C'est-à-dire que l'Église, les prêtres et les évêques n'ont pas à être des fonctionnaires, ils n'ont pas à être traités comme des préfets. L'Église a gagné en liberté. Donc sur le plan juridique, ça c'est plutôt mieux. Par contre, la philosophie qui animait cette laïcité est hautement condamnable, et elle le reste encore aujourd'hui. Et pour conclure, il y a quand même là-dessus un dispositif que peu de monde connaît, mais dont on parle quand même aujourd'hui, c'est que dans cette loi, il y a aussi une forme de d'éradication du patrimoine chrétien, puisque c'est l'article 28 de la loi de 1905 qui dit que désormais, eh bien, il ne faut plus ériger une statue religieuse dans l'espace public. Donc tout le patrimoine religieux antérieur à 1905 peut rester et être entretenu. En revanche, tout celui qui est postérieur ne le peut pas, au nom de ce sacro principe qui veut que l'espace public soit vidé de substance religieuse. Et ça, c'est profondément contraire, mais j'allais dire même à l'ordre naturel des choses. On voit pas pourquoi la présence d'un symbole religieux serait illégitime dans l'espace public.
1: Oui, donc une vision où on présente comme atteinte à la laïcité des choses qui devraient être naturelles, en fait, comme élément de culture aussi.
2: Voilà, il n'y a même pas besoin de faire appel à la religion pour voir que, par exemple, une statue, je pense à Jean-Paul II à Plohermel, ou de l'archange Saint-Michel au Sable d'Olonne, etc., ou une statue de la Vierge ou de Saint-Louis, ne sont pas des atteintes à la laïcité. Donc, la laïcité, c'est en fait une vertu chrétienne devenue folle, c'est-à-dire qu'elle n'a été rendue possible que dans une civilisation chrétienne, la civilisation chrétienne lui donne des armes pour exister, mais par contre, elle s'est retournée contre le christianisme, et c'est ça qui est une absurdité. Et donc, cette laïcité, aussi bien celle de 1905, enfin, en partie celle de 1905, et puis la laïcité radicale, intransigeante, dont on parlait à l'instant, eh bien oui, elle prend racine dans le christianisme, mais elle se retourne contre l'arbre qui la nourrit.
1: Et d'autant plus que l'État dit bon bah il y a mais les choses temporelles, j'ai une parfaite autonomie, l'Église on la met de côté, la religion on la met de côté, mais finalement l'État finit par lui-même exercer un pouvoir spirituel et abuser de son pouvoir d'une certaine manière.
2: Ça c'est la
1: on voit avec l'école aujourd'hui, les programmes scolaires, etc.
2: C'est la principale
1: valeur véhiculée.
2: C'est le principal problème, on tend à faire de la laïcité une idéologie de substitution. C'est-à-dire que cette laïcité, en fait, c'est un principe négatif, mais qui peut être intelligent. C'est consiste à dire, c'est une forme de zone de on dirait de no no-go zones. Vous savez, quand, par exemple, vous avez le bloc de l'Est et le bloc de l'Ouest, et au niveau du mur de Berlin, bah, il y a une zone qui est ni l'un ni l'autre pour que personne.
1: Zone tampon.
2: Zone tampon. Bah voilà. Mmh. Bah en fait, il faut, pour empêcher les conflits, de temps en temps, il faut des zones tampons. Mais vous n'allez pas faire des zones tampons qui sont des exceptions. Vous n'allez pas faire une religion. Sinon, dans ce cas-là, vous faites d'un principe négatif une idole. Et c'est ce qui arrive avec la laïcité.
1: Très bien, et je vois qu'on arrive bientôt au terme de cette émission. Donc, je me posais une question pour la prochaine émission. J'y pense maintenant, donc je le dis au moment où j'y pense. Donc, ce sera le 17 avril. J'aurais bien aimé, Benoît Dumoulin, qu'on aborde la question aussi de ce qu'il faudrait espérer ou souhaiter faire aujourd'hui de la laïcité. C'est-à-dire qu'il faut faire évoluer cette laïcité. Est-ce qu'il faut en finir avec la laïcité? Parfois, on l'entend. Est-ce qu'il faut sortir de la neutralité religieuse de l'État, la neutralité religieuse de fait des citoyens aussi, ou du plus grand nombre d'entre eux? Donc, je propose qu'on mette ça au menu de notre émission du 17 avril 2026.
2: Eh bien, avec grand plaisir.
1: Donc, chers auditeurs de Radio Espérance, nous poursuivrons cette conversation dans un mois. Merci d'avoir suivi cette émission. 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Au revoir.
2: Au revoir.
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Ce que d'avance Dieu connaissait, il les a destinés d'avance à être configurés à l'image de son Fils. Romains 8, 29.

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1: Gloire au Père, et au Fils, et au Saint-Esprit.

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1: Je voudrais aujourd'hui revaloriser à vos yeux un mot qui n'a pas bonne presse dans le monde d'aujourd'hui. Le mot culpabilité. Combien de fois entendons-nous les gens dire « Oh, cette personne-là, elle se culpabilise pour un rien ». Et c'est vrai qu'il y a une mauvaise culpabilisation, mais nous verrons ensuite qu'il y a une bonne culpabilisation, celle qui nous fait dire au début de la messe, reconnaissant que nous sommes pécheurs, « J'ai vraiment péché, mea culpa, mea culpa, mea maxima culpa, c'est vraiment de ma faute ». La mauvaise culpabilisation, c'est par exemple celle du déprimé qui a toujours l'impression d'avoir raté sa vie, qui n'a plus de goût à rien et qui prétend avoir tout raté dans sa vie. Une exagération évidente. Comme disait Talleyrand, tout ce qui est exagéré est insignifiant. Il y a aussi la culpabilisation à laquelle nous sommes tous tentés de succomber. Lorsque nous ratons quelque chose, lorsque nous échouons dans une activité professionnelle ou dans l'éducation d'un enfant, nous sommes évidemment tentés de nous en rendre responsables. Qu'est-ce que j'ai mal fait? Qu'est-ce que je n'ai pas fait et que j'aurais dû faire pour que cet enfant se comporte vraiment beaucoup mieux? Mais c'est pas possible. J'ai tout raté, quoi. Donc je me culpabilise. Vous attribuez une culpabilité qui est fausse. Ou bien vous êtes malade et vous vous imaginez que c'est de votre faute. Bien sûr que peut-être c'est votre faute de ne pas avoir pris une précaution qui vous aurait empêché d'attraper un refroidissement, mais vous n'êtes quand même pas responsable de ce cancer, de cette pancréatite, de cette tuberculose. Vous êtes tenté de l'attribuer à un péché que le Seigneur serait en train de punir. Trop souvent, nos ancêtres ont pensé cela. Ils ont vu dans une épreuve qui leur arrivait la conséquence d'un péché qu'ils avaient commis bien auparavant ou qui avait été commis par un de leurs ancêtres. Donc c'est évident que c'est une mauvaise culpabilité. De même, le scrupule. Quand vous faites une montagne pour quelque chose qui n'a pas vraiment beaucoup d'importance. Mauvaise culpabilité. Mais il y a une bonne culpabilité, celui du chrétien qui se reconnaît coupable d'un péché qu'il a commis et qui est toujours une offense envers Dieu. Et là, nous pouvons demander la grâce de voir nos péchés. Et l'Esprit-Saint peut nous y aider. Jésus, dans le discours après la scène à ses apôtres le jeudi saint, leur dit « Je vous enverrai l'Esprit-Saint qui vous convaincra de culpabilité à mon égard. Car vous savez que nous avons deux avocats, le Seigneur Jésus qui plaide non coupable devant le Père. Père, pardonne-leur, ils ne savent pas ce qu'ils font. Ils ne m'auraient jamais tué s'ils avaient su qui j'étais. Et puis un autre avocat qui nous aide à plaider coupable, c'est-à-dire l'Esprit-Saint qui nous assouplit la nuque pour que nous reconnaissions notre véritable culpabilité, que nous ne cédions pas à la mauvaise foi qui nous fait oublier notre péché ou qui nous fait penser que nous n'avons rien fait de mal puisque tout le monde le fait. L'Esprit-Saint nous aide à voir lucidement notre péché pour que nous puissions humblement en demander pardon et recevoir le pardon du Seigneur et par conséquent la joie d'être pardonné. Car la joie chrétienne n'est pas d'être, la joie du chrétien n'est pas d'être sans défaut, d'être innocent, mais d'être un pécheur pardonné, un pauvre pécheur pardonné. C'est la grande joie du chrétien. Et alors les grands saints, ils sentent le besoin de se confesser plus souvent que nous, parce qu'ils ont l'impression que ce manque de générosité envers le Seigneur est quelque chose d'énorme. Le curé d'Ars n'aimait pas beaucoup qu'on lui dise que ce n'était pas un gros péché, que c'était un péché mignon, parce que pour les saints, aucun péché n'est mignon, n'est petit. Bien sûr qu'il faut distinguer les péchés graves et les péchés véniels, mais les saints savent que tout péché est une offense à Dieu et donc quelque chose d'énorme. Et ils ont une bonne culpabilité qui n'a rien à voir avec le scrupule ou la dépression nerveuse. Voilà, n'hésitons pas à dire, pourquoi pas en latin de temps en temps, mea culpa, mea maxima culpa. Et puissions-nous aussi à réapprendre à le dire à celui que nous avons offensé. Je te demande pardon. Je me sens coupable d'avoir manqué de générosité, de gentillesse, de tendresse envers toi. Je te demande pardon. C'est une bonne culpabilité.

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1: Nous méditons l'Évangile selon saint Matthieu, chapitre 19, versets 16 à 22. Les commandements positifs et les commandements négatifs. En ce temps-là, voici que quelqu'un s'approcha de Jésus et lui dit « Maître, que dois-je faire de bon pour avoir la vie éternelle ?» Jésus lui dit « Pourquoi m'interroges-tu sur ce qui est bon ? Celui qui est bon, c'est Dieu et lui seul. Si tu veux entrer dans la vie, observe les commandements. » Il lui dit « Lesquels ?» Jésus reprit « Tu ne commettras pas de meurtre. Tu ne commettras pas d'adultère. Tu ne commettras pas de vol. Tu ne porteras pas de faux témoignages. Honore ton père et ta mère. Et aussi, tu aimeras ton prochain comme toi-même. » Le jeune homme lui dit, « Tout cela, je l'ai observé. Que me manque-t-il encore ?» Jésus lui répondit, « Si tu veux être parfait, va, vends ce que tu possèdes, donne-le aux pauvres, et tu auras un trésor dans les cieux. Puis viens, suis-moi. » À ces mots, le jeune homme s'en alla tout triste, car il avait de grands biens. Prière. Maître, que dois-je faire de bon pour avoir la vie éternelle? Cette question me concerne aussi, car moi aussi, je désire obtenir la vie éternelle. Aide-moi, Seigneur, à écouter ta réponse et à la mettre en pratique dans ma vie de tous les jours, pour vivre avec toi dans la béatitude éternelle. Demande. Savoir éviter ce qui est mal et accomplir ce qui est bien. Premier point de réflexion. Maître, que dois-je faire de bon pour avoir la vie éternelle? La personne qui pose cette question est peut-être l'un des personnages anonymes les plus célèbres du temps de Jésus. Personne ne connaît son nom, mais il est désigné depuis des siècles comme le jeune homme riche. Sa question est fondamentale et elle est tellement essentielle qu'elle est rapportée dans trois des quatre évangiles. C'est en définitive la question la plus importante de notre vie chrétienne. Si la foi nous permet de croire qu'il y a une vie après la mort, alors nous désirons faire tout notre possible pour être sauvés et entrer au paradis pour toute l'éternité. Réussir sa vie sur terre selon les critères du monde, mais perdre son âme pour l'éternité, constituerait un échec absolu pour tout chrétien. Alors Jésus nous propose une réponse qui mérite que nous nous y attardions un peu. Deuxième point de réflexion. La réponse de Jésus commence tout simplement par le rappel d'une partie des 10 commandements. Si nous les observons de plus près, les 4 premiers sont formulés de manière négative et suivent une certaine progression. Ce sont des commandements qui nous indiquent qu'il ne faut jamais faire, depuis les fautes les plus graves jusqu'aux plus courantes. Le meurtre, l'adultère, le vol et les mensonges sont donc clairement dénoncés par Jésus. Ne pas tuer, cela semble évident, et rares sont ceux qui oseraient s'opposer à ce commandement. Cependant, ne pas mentir nous met déjà un peu plus mal à l'aise, car le mensonge est tellement plus accessible et plus répandu. Pourtant, le Christ place les mensonges parmi les fautes qui nous empêchent d'entrer dans la vie éternelle. Troisième point de réflexion. Enfin, le Christ conclut par 3 commandements positifs. Honorer son père et sa mère, aimer son prochain comme soi-même et vendre ses biens, les donner aux pauvres et suivre le Christ. Au-delà de l'exigence croissante de ces commandements, il est intéressant de voir que, pour Jésus, la vie chrétienne ne peut se réduire à éviter le mal. Il faut aussi, et même surtout, chercher à accomplir le bien. Si, lorsque nous examinons notre conscience, nous nous consolons à l'idée qu'au moins nous n'avons tué personne, c'est un bon début, mais c'est vraiment le minimum. L'appel du Christ est un appel à répandre le bien autour de nous plutôt qu'à nous contenter d'éviter le mal. Il y a tellement de belles choses à offrir à ceux qui nous entourent et le monde en a de plus en plus besoin. Dialogue avec le Christ. Seigneur, viens changer mon cœur. Donne-moi la grâce d'avoir un esprit de discernement pour savoir comment éviter le mal, mais aussi de reconnaître toutes les occasions offertes pour accomplir le bien autour de moi. Résolution. Je pose un acte de charité en l'offrant au Seigneur aujourd'hui.
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Bonsoir, chers amis de Radio Espérance. Nous nous retrouvons, Odile et Geneviève, dans notre studio de Paray-le-Monial, où nous allons prier avec vous et en direct le troisième et dernier chapelet de ce jour. Et nous demandons à l'Esprit Saint, par un chant, de nous soutenir dans notre prière.

0: Au nom du Père et du Fils et du Saint-Esprit. Amen.
1: Je crois en Dieu le Père Tout-Puissant, Créateur du ciel et de la terre, et en Jésus-Christ, son Fils unique, notre Seigneur, qui a été conçu du Saint-Esprit, est né de la Vierge Marie, a souffert sous Ponce Pilate, a été crucifié, est mort et a été enseveli, est descendu aux enfers. Le troisième jour est ressuscité des morts, est monté aux cieux, est assis à la droite de Dieu le Père Tout-Puissant, d'où il viendra juger les vivants et les morts.
2: Je crois en l'Esprit Saint, à la Sainte Église catholique, à la communion des saints, à la rémission des péchés, à la résurrection de la chair, à la vie éternelle. Amen.
1: Au cours de ce chapelet, vous qui allez prier avec nous sur les ondes de Radio Espérance, nous allons méditer les mystères joyeux de la vie du Christ, en suivant le chemin de la Vierge de Nazareth, femme de foi, de silence et d'écoute. Pendant ce chapelet, nous prions pour que le Seigneur nous accorde des vocations sacerdotales et religieuses. Premier mystère joyeux, l'annonciation du Seigneur de l'Évangile selon saint Luc. L'ange dit alors, « Sois sans crainte, Marie, car tu as trouvé grâce auprès de Dieu. Voici que tu vas concevoir et enfanter un fils, et tu lui donneras le nom de Jésus. Il sera grand, il sera appelé Fils du Très-Haut. »

0: Notre Père qui es aux cieux, que ton nom soit sanctifié, que ton règne vienne, que ta volonté soit faite sur la terre comme au ciel.
1: Donne-nous aujourd'hui notre pain de ce jour, pardonne-nous nos offenses, comme nous pardonnons aussi à ceux qui nous ont offensés. Et ne nous laisse pas entrer en tentation, mais délivre-nous du mal. Amen.
0: Je vous salue Marie, pleine de grâce, le Seigneur est avec vous. Vous êtes bénie entre toutes les femmes. Et Jésus, le fruit de vos entrailles, est béni.
1: Sainte Marie, Mère de Dieu, priez pour nous pauvres pécheurs, maintenant et à l'heure de notre mort. Amen.
0: Je vous salue, Marie, pleine de grâce. Le Seigneur est avec vous. Vous êtes bénie entre toutes les femmes. Et Jésus, le fruit de vos entrailles, est béni.
1: Sainte Marie, Mère de Dieu, priez pour nous pauvres pécheurs, maintenant et à l'heure de notre mort. Amen.
0: Je vous salue, Marie, pleine de grâce. Le Seigneur est avec vous. Vous êtes bénie entre toutes les femmes. Et Jésus, le fruit de vos entrailles, est béni.
1: Sainte Marie, Mère de Dieu, priez pour nous pauvres pécheurs, maintenant et à l'heure de notre mort. Amen.
0: Je vous salue, Marie, pleine de grâce. Le Seigneur est avec vous. Vous êtes bénie entre toutes les femmes. Et Jésus, le fruit de vos entrailles, est béni.
1: Sainte Marie, Mère de Dieu, priez pour nous pauvres pécheurs, maintenant et à l'heure de notre mort. Amen.
0: Je vous salue, Marie, pleine de grâce. Le Seigneur est avec vous. Vous êtes bénie entre toutes les femmes. Et Jésus, le fruit de vos entrailles, est béni.
1: Sainte Marie, Mère de Dieu, priez pour nous pauvres pécheurs, maintenant et à l'heure de notre mort. Amen.
0: Je vous salue, Marie, pleine de grâce. Le Seigneur est avec vous. Vous êtes bénie entre toutes les femmes, et Jésus, le fruit de vos entrailles, est béni.
1: Sainte Marie, Mère de Dieu, priez pour nous pauvres pécheurs, maintenant et à l'heure de notre mort. Amen.
0: Je vous salue, Marie, pleine de grâce. Le Seigneur est avec vous. Vous êtes bénie entre toutes les femmes, et Jésus, le fruit de vos entrailles, est béni.
1: Sainte Marie, Mère de Dieu, priez pour nous pauvres pécheurs, maintenant et à l'heure de notre mort. Amen.
0: Je vous salue, Marie, pleine de grâce. Le Seigneur est avec vous. Vous êtes bénie entre toutes les femmes, et Jésus, le fruit de vos entrailles, est béni.
1: Sainte Marie, Mère de Dieu, priez pour nous pauvres pécheurs, maintenant et à l'heure de notre mort. Amen.
0: Je vous salue, Marie, pleine de grâce. Le Seigneur est avec vous. Vous êtes bénie entre toutes les femmes, et Jésus, le fruit de vos entrailles, est béni.
1: Sainte Marie, Mère de Dieu, priez pour nous pauvres pécheurs, maintenant et à l'heure de notre mort. Amen.
0: Je vous salue, Marie, pleine de grâce. Le Seigneur est avec vous. Vous êtes bénie entre toutes les femmes, et Jésus, le fruit de vos entrailles, est béni.
1: Sainte Marie, Mère de Dieu, priez pour nous pauvres pécheurs, maintenant et à l'heure de notre mort. Amen.
0: Gloire au Père et au Fils et au Saint-Esprit.
1: Comme il était au commencement, maintenant et toujours, et dans les siècles des siècles. Amen. Jésus, toi qui as pris chair dans le sein d'une Vierge, garde-nous dans la confiance et dans la paix. Deuxième mystère joyeux, la visitation de la Vierge Marie. De l'Évangile selon saint Luc. En ces jours-là, Marie se mit en route et se rendit avec empressement vers la région montagneuse dans une ville de Judée. Elle entra dans la maison de Zacharie et salua Élisabeth. Or, quand Élisabeth entendit la situation de Marie, l'enfant tressaillit en elle.
0: Notre Père qui es aux cieux, que ton nom soit sanctifié, que ton règne vienne, que ta volonté soit faite sur la terre comme au ciel.
1: Donne-nous aujourd'hui notre pain de ce jour. Pardonne-nous nos offenses comme nous pardonnons aussi à ceux qui nous ont offensés. Et ne nous laisse pas entrer en tentation, mais délivre-nous du mal. Amen.
0: Je vous salue, Marie, pleine de grâce. Le Seigneur est avec vous. Vous êtes bénie entre toutes les femmes, et Jésus, le fruit de vos entrailles, est béni.
1: Sainte Marie, Mère de Dieu, priez pour nous pauvres pécheurs, maintenant et à l'heure de notre mort. Amen.
0: Je vous salue, Marie, pleine de grâce. Le Seigneur est avec vous. Vous êtes bénie entre toutes les femmes, et Jésus, le fruit de vos entrailles, est béni.
1: Sainte Marie, Mère de Dieu, priez pour nous pauvres pécheurs, maintenant et à l'heure de notre mort. Amen.
0: Je vous salue, Marie, pleine de grâce. Le Seigneur est avec vous. Vous êtes bénie entre toutes les femmes, et Jésus, le fruit de vos entrailles, est béni.
1: Sainte Marie, Mère de Dieu, priez pour nous pauvres pécheurs, maintenant et à l'heure de notre mort. Amen.
0: Je vous salue, Marie, pleine de grâce. Le Seigneur est avec vous. Vous êtes bénie entre toutes les femmes, et Jésus, le fruit de vos entrailles, est béni.
1: Sainte Marie, Mère de Dieu, priez pour nous pauvres pécheurs, maintenant et à l'heure de notre mort. Amen.
0: Je vous salue, Marie, pleine de grâce. Le Seigneur est avec vous. Vous êtes bénie entre toutes les femmes, et Jésus, le fruit de vos entrailles, est béni.
1: Sainte Marie, Mère de Dieu, priez pour nous pauvres pécheurs, maintenant et à l'heure de notre mort. Amen.
0: Je vous salue, Marie, pleine de grâce. Le Seigneur est avec vous. Vous êtes bénie entre toutes les femmes, et Jésus, le fruit de vos entrailles, est béni.
1: Sainte Marie, Mère de Dieu, priez pour nous pauvres pécheurs, maintenant et à l'heure de notre mort. Amen.
0: Je vous salue, Marie, pleine de grâce. Le Seigneur est avec vous. Vous êtes bénie entre toutes les femmes, et Jésus, le fruit de vos entrailles, est béni.
1: Sainte Marie, Mère de Dieu, priez pour nous pauvres pécheurs, maintenant et à l'heure de notre mort. Amen.
0: Je vous salue, Marie, pleine de grâce. Le Seigneur est avec vous. Vous êtes bénie entre toutes les femmes, et Jésus, le fruit de vos entrailles, est béni.
1: Sainte Marie, Mère de Dieu, priez pour nous pauvres pécheurs, maintenant et à l'heure de notre mort. Amen.
0: Je vous salue, Marie, pleine de grâce. Le Seigneur est avec vous. Vous êtes bénie entre toutes les femmes, et Jésus, le fruit de vos entrailles, est béni.
1: Sainte Marie, Mère de Dieu, priez pour nous pauvres pécheurs, maintenant et à l'heure de notre mort. Amen.
0: Je vous salue, Marie, pleine de grâce. Le Seigneur est avec vous. Vous êtes bénie entre toutes les femmes, et Jésus, le fruit de vos entrailles, est béni.
1: Sainte Marie, Mère de Dieu, priez pour nous pauvres pécheurs, maintenant et à l'heure de notre mort. Amen.
0: Gloire au Père, et au Fils, et au Saint-Esprit,
1: comme il était au commencement, maintenant et toujours, et dans les siècles des siècles. Amen. Jésus, par ton incarnation, rends-nous attentifs aux besoins de nos frères. Sur les ondes de Radio Espérance, nous continuons à prier pour que le Seigneur nous accorde des vocations sacerdotales et religieuses. Troisième mystère joyeux, la nativité du Seigneur, de l'Évangile selon saint Luc. Joseph et Marie se rendirent à Bethléem. Or, pendant qu'ils étaient là, le temps où elle devait enfanter fut accompli, et elle mit au monde son fils premier-né. Elle l'emmaillota et le coucha dans une mangeoire, car il n'y avait pas de place pour eux dans la salle commune.
0: Notre Père qui es aux cieux, que ton nom soit sanctifié, que ton règne vienne, que ta volonté soit faite sur la terre comme au ciel.
1: Donnez-nous aujourd'hui notre pain. Pardonnez-nous nos offenses, comme nous pardonnons aussi à ceux qui nous ont offensés. Et ne nous laisse pas entrer en tentation, mais délivre-nous du mal. Amen.
0: Je vous salue, Marie, pleine de grâce. Le Seigneur est avec vous. Vous êtes bénie entre toutes les femmes, et Jésus, le fruit de vos entrailles, est béni.
1: Sainte Marie, Mère de Dieu, priez pour nous pauvres pécheurs, maintenant et à l'heure de notre mort. Amen.
0: Je vous salue, Marie, pleine de grâce. Le Seigneur est avec vous. Vous êtes bénie entre toutes les femmes, et Jésus, le fruit de vos entrailles, est béni.
1: Sainte Marie, Mère de Dieu, priez pour nous pauvres pécheurs, maintenant et à l'heure de notre mort. Amen.
0: Je vous salue, Marie, pleine de grâce. Le Seigneur est avec vous. Vous êtes bénie entre toutes les femmes, et Jésus, Le fruit de vos entrailles est béni.
1: Sainte Marie, Mère de Dieu, priez pour nous pauvres pécheurs, maintenant et à l'heure de notre mort. Amen.
0: Je vous salue, Marie, pleine de grâce. Le Seigneur est avec vous. Vous êtes bénie entre toutes les femmes, et Jésus, le fruit de vos entrailles, est béni.
1: Sainte Marie, Mère de Dieu, priez pour nous pauvres pécheurs, maintenant et à l'heure de notre mort. Amen.
0: Je vous salue, Marie, pleine de grâce. Le Seigneur est avec vous. Vous êtes bénie entre toutes les femmes, et Jésus, le fruit de vos entrailles, est béni.
1: Sainte Marie, Mère de Dieu, priez pour nous pauvres pécheurs, maintenant et à l'heure de notre mort. Amen.
0: Je vous salue, Marie, pleine de grâce. Le Seigneur est avec vous. Vous êtes bénie entre toutes les femmes, et Jésus, le fruit de vos entrailles, est béni.
1: Sainte Marie, Mère de Dieu, priez pour nous pauvres pécheurs, maintenant et à l'heure de notre mort. Amen.
0: Je vous salue, Marie, pleine de grâce. Le Seigneur est avec vous. Vous êtes bénie entre toutes les femmes, et Jésus, le fruit de vos entrailles, est béni.
1: Sainte Marie, Mère de Dieu, priez pour nous pauvres pécheurs, maintenant et à l'heure de notre mort. Amen.
0: Je vous salue, Marie, pleine de grâce. Le Seigneur est avec vous. Vous êtes bénie entre toutes les femmes, et Jésus, le fruit de vos entrailles, est béni.
1: Sainte Marie, Mère de Dieu, priez pour nous pauvres pécheurs, maintenant et à l'heure de notre mort. Amen.
0: Je vous salue, Marie, pleine de grâce. Le Seigneur est avec vous. Vous êtes bénie entre toutes les femmes, et Jésus, le fruit de vos entrailles, est béni.
1: Sainte Marie, Mère de Dieu, priez pour nous pauvres pécheurs, maintenant et à l'heure de notre mort. Amen.
0: Je vous salue, Marie, pleine de grâce. Le Seigneur est avec vous. Vous êtes bénie entre toutes les femmes, et Jésus, le fruit de vos entrailles, est béni.
1: Sainte Marie, Mère de Dieu, priez pour nous pauvres pécheurs, maintenant et à l'heure de notre mort. Amen.
0: Je vous salue, Marie, pleine de grâce. Le Seigneur est avec vous. Vous êtes bénie entre toutes les femmes, et Jésus, le fruit de vos entrailles, est béni.
1: Sainte Marie, Mère de Dieu, priez pour nous pauvres pécheurs, maintenant et à l'heure de notre mort. Amen.
0: Gloire au Père et au Fils et au Saint-Esprit,
1: comme il était au commencement, maintenant et toujours, et dans les siècles des siècles. Amen. Jésus, toi qui as voulu demeurer parmi nous, accorde-nous par l'intercession de Marie d'accueillir ta présence. Quatrième mystère joyeux, la présentation de Jésus au temple. De l'Évangile selon saint Luc, quand fut accompli le temps prescrit par la loi de Moïse pour la purification, les parents de Jésus l'amenèrent à Jérusalem pour le présenter au Seigneur. Selon ce qui est écrit dans la loi, tout premier-né de sexe masculin sera consacré au Seigneur.
0: Notre Père qui es aux cieux, que ton nom soit sanctifié, que ton règne vienne. Que ta volonté soit faite sur la terre comme au ciel.
1: Donne-nous aujourd'hui notre pain de ce jour. Pardonne-nous nos offenses comme nous pardonnons aussi à ceux qui nous ont offensés. Et ne nous laisse pas entrer en tentation, mais délivre-nous du mal. Amen.
0: Je vous salue, Marie, pleine de grâce. Le Seigneur est avec vous. Vous êtes bénie entre toutes les femmes, et Jésus, le fruit de vos entrailles, est béni.
1: Sainte Marie, Mère de Dieu, priez pour nous pauvres pécheurs, maintenant et à l'heure de notre mort. Amen.
0: Je vous salue, Marie, pleine de grâce. Le Seigneur est avec vous. Vous êtes bénie entre toutes les femmes, et Jésus, le fruit de vos entrailles, est béni.
1: Sainte Marie, Mère de Dieu, priez pour nous pauvres pécheurs, maintenant et à l'heure de notre mort. Amen.
0: Je vous salue, Marie, pleine de grâce. Le Seigneur est avec vous. Vous êtes bénie entre toutes les femmes, Et Jésus, le fruit de vos entrailles, est béni.
1: Sainte Marie, Mère de Dieu, priez pour nous pauvres pécheurs, maintenant et à l'heure de notre mort. Amen.
0: Je vous salue, Marie, pleine de grâce. Le Seigneur est avec vous. Vous êtes bénie entre toutes les femmes. Et Jésus, le fruit de vos entrailles, est béni.
1: Sainte Marie, Mère de Dieu, priez pour nous pauvres pécheurs, maintenant et à l'heure de notre mort. Amen.
0: Je vous salue, Marie, pleine de grâce. Le Seigneur est avec vous. Vous êtes bénie entre toutes les femmes. Et Jésus, le fruit de vos entrailles, est béni.
1: Sainte Marie, Mère de Dieu, priez pour nous pauvres pécheurs, maintenant et à l'heure de notre mort. Amen.
0: Je vous salue, Marie, pleine de grâce. Le Seigneur est avec vous. Vous êtes bénie entre toutes les femmes, et Jésus, le fruit de vos entrailles, est béni.
1: Sainte Marie, Mère de Dieu, priez pour nous pauvres pécheurs, maintenant et à l'heure de notre mort. Amen.
0: Je vous salue, Marie, pleine de grâce. Le Seigneur est avec vous. Vous êtes bénie entre toutes les femmes, et Jésus, le fruit de vos entrailles, est béni.
1: Sainte Marie, Mère de Dieu, priez pour nous pauvres pécheurs, maintenant et à l'heure de notre mort. Amen.
0: Je vous salue, Marie, pleine de grâce. Le Seigneur est avec vous. Vous êtes bénie entre toutes les femmes, et Jésus, le fruit de vos entrailles, est béni.
1: Sainte Marie, Mère de Dieu, priez pour nous pauvres pécheurs, maintenant et à l'heure de notre mort. Amen.
0: Je vous salue, Marie, pleine de grâce. Le Seigneur est avec vous. Vous êtes bénie entre toutes les femmes, et Jésus, le fruit de vos entrailles, est béni.
1: Sainte Marie, Mère de Dieu, priez pour nous pauvres pécheurs, maintenant et à l'heure de notre mort. Amen.
0: Je vous salue, Marie, pleine de grâce. Le Seigneur est avec vous. Vous êtes bénie entre toutes les femmes, et Jésus, le fruit de vos entrailles, est béni.
1: Sainte Marie, Mère de Dieu, priez pour nous pauvres pécheurs, maintenant et à l'heure de notre mort. Amen.
0: Gloire au Père et au Fils et au Saint-Esprit,
1: comme il était au commencement, maintenant et toujours, et dans les siècles des siècles. Amen. Jésus, toi qui es venu accomplir la loi, tu es notre espérance et notre consolateur. Cinquième mystère joyeux, le recouvrement de Jésus au Temple, de l'Évangile selon saint Luc. Après l'avoir cherché, c'est au bout de 3 jours que ses parents trouvèrent Jésus dans le temple, assis au milieu des docteurs de la loi. Ils les écoutaient et leur posaient des questions. Et tous ceux qui l'entendaient s'extasiaient sur son intelligence et sur ses réponses.
0: Notre Père qui es aux cieux, que ton nom soit sanctifié, que ton règne vienne, que ta volonté soit faite sur la terre comme au ciel.
1: Donne-nous aujourd'hui notre pain de ce jour. Pardonne-nous nos offenses comme nous pardonnons aussi à ceux qui nous ont offensés. Et ne nous laisse pas entrer dans la tentation, mais délivre-nous du mal. Amen.
0: Je vous salue, Marie, pleine de grâce. Le Seigneur est avec vous. Vous êtes bénie entre toutes les femmes, et Jésus, le fruit de vos entrailles, est béni.
1: Sainte Marie, Mère de Dieu, priez pour nous pauvres pécheurs, maintenant et à l'heure de notre mort. Amen.
0: Je vous salue, Marie, pleine de grâce. Le Seigneur est avec vous. Vous êtes bénie entre toutes les femmes, et Jésus, le fruit de vos entrailles, est béni.
1: Sainte Marie, Mère de Dieu, priez pour nous pauvres pécheurs, maintenant et à l'heure de notre mort. Amen.
0: Je vous salue, Marie, pleine de grâce. Le Seigneur est avec vous. Vous êtes bénie entre toutes les femmes, et Jésus, le fruit de vos entrailles, est béni.
1: Sainte Marie, Mère de Dieu, priez pour nous pauvres pécheurs, maintenant et à l'heure de notre mort. Amen.
0: Je vous salue, Marie, pleine de grâce. Le Seigneur est avec vous. Vous êtes bénie entre toutes les femmes, et Jésus, le fruit de vos entrailles, est béni.
1: Sainte Marie, Mère de Dieu, Priez pour nous pauvres pécheurs, maintenant et à l'heure de notre mort. Amen.
0: Je vous salue, Marie, pleine de grâce. Le Seigneur est avec vous. Vous êtes bénie entre toutes les femmes. Et Jésus, le fruit de vos entrailles, est béni.
1: Sainte Marie, Mère de Dieu, priez pour nous pauvres pécheurs, maintenant et à l'heure de notre mort. Amen.
0: Je vous salue, Marie, pleine de grâce. Le Seigneur est avec vous. Vous êtes bénie entre toutes les femmes. Et Jésus, le fruit de vos entrailles, est béni.
1: Sainte Marie, Mère de Dieu, priez pour nous pauvres pécheurs, maintenant et à l'heure de notre mort. Amen.
0: Je vous salue, Marie, pleine de grâce. Le Seigneur est avec vous. Vous êtes bénie entre toutes les femmes. Et Jésus, le fruit de vos entrailles, est béni.
1: Sainte Marie, Mère de Dieu, priez pour nous pauvres pécheurs, maintenant et à l'heure de notre mort. Amen.
0: Je vous salue, Marie, pleine de grâce. Le Seigneur est avec vous. Vous êtes bénie entre toutes les femmes. Et Jésus, le fruit de vos entrailles, est béni.
1: Sainte Marie, Mère de Dieu, priez pour nous pauvres pécheurs, maintenant et à l'heure de notre mort. Amen.
0: Je vous salue, Marie, pleine de grâce. Le Seigneur est avec vous. Vous êtes bénie entre toutes les femmes. Et Jésus, le fruit de vos entrailles, est béni.
1: Sainte Marie, Mère de Dieu, priez pour nous pauvres pécheurs, maintenant et à l'heure de notre mort. Amen.
0: Je vous salue, Marie, pleine de grâce. Le Seigneur est avec vous. Vous êtes bénie entre toutes les femmes. Et Jésus, le fruit de vos entrailles, est béni.
1: Sainte Marie, Mère de Dieu, priez pour nous pauvres pécheurs, maintenant et à l'heure de notre mort. Amen.
0: Je vous salue, Marie, pleine de grâce. Le Seigneur est avec vous. Vous êtes bénie entre toutes les femmes. Et Jésus, le fruit de vos entrailles, est béni.
1: Sainte Marie, Mère de Dieu, priez pour nous pauvres pécheurs, maintenant et à l'heure de notre mort. Amen.
0: Gloire au Père, et au Fils, et au Saint-Esprit.
1: Comme il était au commencement, maintenant et toujours, et dans les siècles des siècles. Amen. Ô mon Jésus, pardonnez-nous, préservez-nous du feu de l'enfer, conduisez au ciel toutes les âmes, secourant surtout celles qui en ont le plus besoin.
0: Marie, reine de la paix,
1: priez pour nous.
0: Ô Marie, conçue sans péché,
1: priez pour nous qui avons recours à vous.
0: Notre-Dame, refuge des pécheurs,
1: priez pour nous.
0: Prions le Seigneur. Dans ta sagesse infinie, Seigneur, tu veux étendre à l'univers entier le règne du Christ et sauver par lui tous les hommes. Nous te rendons grâce pour le pape Léon XIV que tu as placé à la tête de ton Église et nous te prions à toutes ses intentions. Par Jésus le Christ, notre Seigneur.
1: Amen. Amen. Notre-Dame du Rosaire, en fin de cette journée, nous renouvelons la consécration que nous vous avons faite de Radio Espérance, que tout ce que nous avons entrepris tout au long de ce jour porte du fruit pour qu'arrive le règne du cœur de Jésus et le triomphe de votre cœur immaculé. Notre-Dame du Très-Saint-Rosaire,
0: priez pour nous.
1: Saint-Joseph,
0: protégez-nous.
1: Saint Maximilien Marie Kolbe,
0: assistez-nous.
1: Sainte Scolastique,
0: intercédez pour nous.
1: Saint Claude la Colombière,
0: priez pour nous.
1: Saint Jean-Baptiste,
0: aidez-nous.
1: Saint Michel Archange,
0: défendez-nous.
1: Cœur sacré de Jésus,
0: nous avons confiance en vous.
1: Au nom du Père, et du Fils, et du Saint-Esprit. Amen.

Chers auditeurs, Odile et Geneviève sont heureuses d'avoir pu prier en votre compagnie le troisième chapelet de ce jour. Nous vous souhaitons une bonne suite de soirée sur les ondes de Radio Espérance et nous vous disons à bientôt en espérant pour tous un peu plus de fraîcheur cette semaine. À bientôt.

0: Père et au Fils et au Saint-Esprit, pour les siècles des siècles.
1: Auditeurs de Radio Espérance, écoutons tout de suite la première partie d'un enseignement sur la fraternité universelle donné par Étienne Dallaire lors de la retraite de Semaine Sainte prêchée par la communauté des Béatitudes cette année à Pont-Saint-Esprit.
2: Bon, alors, ce matin, nous allons parler de la fraternité universelle chez Saint François d'Assise. C'est vrai qu'il en est un petit peu le prototype, on va dire, de cette notion, qu'on retrouvera par la suite chez d'autres. Je pense par exemple à Charles de Foucault, qui parlait souvent frère universel, etc. Alors, en fait, il y a deux volants dans cette fraternité universelle. On pourrait dire qu'il y a un volant d'une fraternité universelle humaine, et un deuxième volant qui est la fraternité universelle cosmique, en fait. Alors, on va d'abord parler de la première, tant qu'à faire, on va faire dans l'ordre. Étant donné que vous avez eu déjà un certain nombre d'enseignements sur Saint François, je pense que au moins une fois, si ce n'est deux ou trois, on vous a parlé de la rencontre avec le lépreux. Incontournable, puisque c'est l'événement décisif de la conversion de François. C'est ce qui va tout déclencher. Donc, on va y revenir là aussi, parce que ça concerne notre sujet. Lui-même dit dans son testament que la rencontre avec le lépreux a été pour lui décisive dans l'amour des exclus, notamment les pauvres et les lépreux. Il faut savoir que, effectivement, à cette époque, le lépreux est sans doute le plus grand exclu de la société et même de l'Église, disons-le franchement, qu'ils étaient parqués à l'extérieur des villes. Bon, c'était le cas ici, où au fond du jardin, ici, il y avait une léproserie, parce qu'on était en dehors de la ville à l'époque. Et ils étaient abandonnés. Si on les nourrissait, tant mieux pour eux, mais si on le faisait pas, tant pis. Et ça vient de loin. Le fait que le lépreux soit rejeté ainsi de la société. Alors, il y avait une raison sans doute médicale, c'est-à-dire qu'on avait peur de la contagion. Donc, vous voyez ce qu'on a fait avec le Covid. Donc, quelqu'un qui était atteint d'une maladie contagieuse, on le mettait sous cloche et on le mettait complètement à l'écart de la société. Mais ça, c'est l'argument, je dirais, médical. Mais il y avait un argument bien plus fort, qui était l'argument religieux, spirituel. Le lépreux, il représente l'homme pécheur, en fait. Comme s'il portait sur lui-même tous les péchés du monde, quoi. Et donc, il était rejeté parce que pécheur, et parce qu'il renvoyait cette image aux autres de, je dirais, l'avenir du pécheur. L'avenir du pécheur, c'était de mourir à petit feu. Parce que la lèpre est une espèce de mort à petit feu. On se décompose au fur et à mesure, quoi. Et donc, c'est à cause de cela, surtout, je pense, que même à l'époque de Jésus, le lépreux était mis à l'écart. On voit bien que quand Jésus, d'ailleurs, guérit les 10 lépreux, il leur dit « Allez vous présenter au prêtre ». Pourquoi il dit ça ? Parce que quand un lépreux était guéri, ce qui n'arrivait quand même pas bien souvent, il devait le faire constater, pas par un médecin, mais par les autorités religieuses. Et du coup, le prêtre qui constatait la guérison donnait une espèce de, comment dire, de laisser-passer, hein, pour que le lépreux soit réintégré dans la société. S'il faisait pas cette démarche-là, il pouvait pas être réintégré. Ouais. Donc c'est pour ça que Jésus dit, va te présenter au prêtre. Qu'on aille jusqu'au bout du processus, que tu sois guéri, c'est bien, mais que tu sois réintégré parmi la société, c'est nécessaire. Hein. Donc ce pauvre lépreux, il portait sur lui tout le péché du monde, et c'est pour cela aussi donc qu'on s'en écartait. Bon, attitude bien hypocrite, on en conviendra, parce que ceux qui s'en écartaient étaient tout autant pécheurs que lui, mais bon, c'est comme ça. Alors la rencontre de François avec le lépreux, je ne sais pas si on vous a lu le texte ou un texte, parce qu'il en existe plusieurs. Je vais peut-être vous lire ou relire, si on l'a déjà fait, le récit écrit par Saint Bonaventure. Donc, Saint Bonaventure, c'est un franciscain des premières heures, et qui va devenir petit à petit le théologien de la bande. Hein. Et les écrits de Saint Bonaventure, aujourd'hui, sont encore tenus avec beaucoup d'intérêt au niveau théologique. Alors, Saint Bonaventure a, après coup, fait des récits de la vie de Saint François. Oui, on a aussi les Fioretti, alors il y a différentes traditions comme ça. Hein. Et voilà ce qu'il nous dit pour la rencontre du lépreux. Un jour qu'il chevauchait à travers la plaine, donc là c'est notre François, le jeune homme riche, hein, j'allais dire, pas converti, et qui volontiers fait la fête, guerroie, voilà. Un jour qu'il chevauchait à travers la plaine, il trouve un lépreux sur son passage, dont la rencontre inopinée lui causa une grande horreur. Dans un premier temps, c'est la réaction qu'il a. Mais revenant à son projet d'une perfection déjà conçue en son esprit. Ah, alors c'est intéressant, c'est que Saint Bonaventure nous dit, oui d'accord, il était encore le jeune homme riche qui festoyait et autres, mais il y avait déjà eu un travail, un cheminement intérieur. Et il avait le désir d'une certaine perfection. Donc, revenant à son projet d'une perfection déjà conçue en son esprit et repensant que c'est lui-même qu'il fallait d'abord vaincre s'il voulait devenir le chevalier du Christ, sautant de cheval, il accourut pour l'embrasser. Donc il y a un déclic là qui se fait. Dans un premier temps, c'est l'horreur. Je ferais mieux de m'écarter. Et dans un deuxième temps, eh ben, si tu cherches la perfection, mon garçon, t'es au pied du mur. Et la perfection, elle va consister à aller l'embrasser plutôt que de le rejeter. Il saute de son cheval, il accourt pour l'embrasser. Trois points de suspension, donc on sait pas ce qui se passe. Or, montant à cheval, donc là c'est fini, il quitte le lépreux. Montant à cheval et se retournant tout alentour, il ne vit plus du tout ce lépreux. Alors, il faut être assez précis, si vous voulez. Il y a certains qui vous racontent l'histoire en disant, en fait, il a embrassé le lépreux, et quand il l'a embrassé, c'était Jésus. Non, c'est pas ça qui s'est passé. Hein. Il l'a embrassé, il est prêt à repartir, et tout d'un coup, il n'y a plus de lépreux. Et le fait que le lépreux ait disparu instantanément, eh bien, va faire bien sûr penser à François, que ça n'était pas un vrai lépreux. C'était une sorte d'apparition, hein, et que c'est Jésus lui-même qui l'a incité à faire cette démarche, à aller jusqu'au bout de son désir de perfection, en venant embrasser ce qu'il croyait être un lépreux. Rempli d'admiration et de joie, il se mit à chanter les louanges du Seigneur, se proposant à la suite de cela de toujours s'élever vers de plus grandes choses. Voilà ce que nous raconte donc Saint Bonaventure. Alors cet amour du lépreux qui se manifeste ici va en quelque sorte grandir, se développer en un amour de tous les lépreux et un amour de tous les pauvres et un amour de tous les exclus. Oui. Quand il rencontre le lépreux, bon, il descend de son cheval, c'est-à-dire il va se mettre à la hauteur du lépreux. Oui. Et ça demande déjà pour lui une certaine, effectivement, descente. Il faut qu'il quitte son personnage, son statut social. Il faut qu'il accepte de descendre pour être au même niveau que lui, à égalité avec lui. Mais ça va plus loin, puisque il ne fait pas que cet effort pour se rendre l'égal du lépreux, de se mettre à son niveau, puisqu'il va jusqu'à l'embrasser. C'est un geste fort d'amour, de fraternité, et la peur qu'il avait va disparaître. Quand il va jusqu'à embrasser le lépreux, bah, toutes ses peurs disparaissent. Il pense plus, oh là là, mais je vais attraper la lèpre. Hein? C'est l'amour qui prime, en fait. Et on pourrait dire que le fait qu'il va toucher cet homme impur va lui-même le purifier de ses peurs. Et commence alors pour lui, on pourrait dire, une nouvelle vie. C'est clair que c'est le point de départ de tout le reste. Donc, par cette rencontre, François va d'abord remporter une victoire sur lui-même, sur sa peur, mais pas seulement, sur ses préjugés aussi, hein, parce qu'il était marqué par la morale de son temps, et sans doute qu'il devait se dire, non seulement ce type, il est dangereux, parce que il peut me filer sa maladie, mais il devait se dire aussi, c'est un pécheur, hein, et voilà, c'est quelqu'un qu'il faut fuir. Donc il remporte une victoire sur lui-même, sur ses peurs, sur ses préjugés. Vous voyez, il y a quelque chose en nous qui résiste en fait à l'amour, on pourrait dire, l'amour que Jésus nous demande pour les autres. Il y a des choses qui résistent en nous. Effectivement, ça peut être des peurs, des préjugés, des idées préconçues, un sentiment d'insécurité, que sais-je, moi, des tas de choses, hein, qui nous retiennent, en fait. On aurait envie, mais on n'y arrive pas. Il y a des choses qui bloquent en nous. Alors ça, c'est ce qu'on appelle traditionnellement le vieil homme. C'est-à-dire, c'est l'homme qui n'est pas converti. C'est l'homme qui joue sa carte personnelle, qui est marqué d'abord par le souci de soi-même, par l'égoïsme, etc. Ce vieil homme contre lequel François va lutter toute sa vie. On n'en sort pas, en fait. Je pense que le combat contre le vieil homme, il n'est jamais remporté de manière totale et définitive. Quelquefois, on croit, et puis un beau jour, il se réveille, et dans une situation particulière, de nouveau, on tire le frein à main. Donc, c'est une vraie lutte, en fait. Et je crois que François avait d'ailleurs cette formule de dire que quand on meurt, le vieil homme meurt une heure après. Donc on n'en est pas débarrassé. On peut remporter des victoires. On peut petit à petit faire progresser notre conversion, en fait. Hein? Sur des points particuliers. Mais c'est difficile, parce que ce combat, il joue sur tellement de domaines différents. Et si on veut s'attaquer à tous les domaines d'un coup, on n'y arrivera pas. Donc, il vaut mieux cibler un domaine en se disant, bah voilà, c'est dans ce domaine-là, il faut que je fasse des progrès. Les autres domaines, ils sont pas mirobolants, mais pour l'instant, je m'attaque à celui-là. Et puis, on va essayer de progresser dans ce domaine-là. Mais en général, quand on progresse dans un domaine, ça fait progresser les autres aussi. Ça a un impact sur les autres domaines. C'est comme le plat de spaghetti. On tire sur une nouille et tout vient. Là, on s'attaque à un domaine. Tout le reste va venir quand même, d'une certaine manière. Vous voyez ? Donc ça, c'est à chacun de discerner, avec l'aide du bon Dieu, quel est le domaine dans ma vie où il faudrait que je m'attaque plus spécifiquement. Est-ce que c'est dans la compassion, par exemple ? Je me dis, je n'ai pas de compassion. Moi, quand je vois quelqu'un de malade, j'ai plutôt envie de m'en aller que de rester là, lui tirer la main. Et que voilà. Bon, peut-être qu'au niveau de la compassion, j'ai des progrès à faire. Au niveau de... Je sais pas, moi, il y a tellement de domaines. Au niveau de la bienveillance. Voilà. Est-ce que c'est un domaine... dans lequel j'ai progressé, ou bien je continue à poser sans arrêt un regard critique sur les autres, à me considérer comme le point de référence, c'est mes critères qui sont les justes, etc., et ne pas exercer de bienveillance par rapport à l'autre. Parce que l'autre, il est aussi cagneux que moi, mais il a forcément du bien quelque part. C'est toujours chercher le bien dans l'autre. Il me casse les pieds, il se prend pour ce qu'il n'est pas. Oui, mais il y a quand même... Voilà. Là, il est bien, quoi. Donc, la bienveillance, c'est ça. C'est voir le bien dans l'autre. Au lieu de voir le mal. Mais c'est tellement plus facile de voir le mal. Alors, on peut progresser là-dedans, vous voyez. Mais si vous progressez dans la bienveillance, vous allez progresser, par exemple, dans la générosité. Vous n'êtes pas attaqué directement à ça, mais ça va venir avec. La générosité, qui est une ouverture du cœur à l'autre, à ses besoins, voilà. Oui, on est proche, quoi. Donc, pourquoi je disais tout ça? Oui, parce que bon, François va remporter une grande victoire ce jour-là, mais c'est pas du définitif et c'est pas une victoire totale sur son vieil homme contre lequel il se bagarrera jusqu'à la fin de ses jours. Alors, à partir de là, certainement que François a changé beaucoup de choses dans sa vie par cette sorte de purification intérieure, cette conversion. Et le parcours de conversion, oui, c'est pas virtuel, c'est pas quelque chose qu'on se met en tête, c'est pas abstrait, c'est pas tiens, je me convertis, je vais changer. Non, ça doit se montrer, ça doit se voir, ça doit se sentir. C'est-à-dire que la conversion, elle pose des gestes, des actes. Et c'est ces gestes ou ces actes qui vont nous faire progresser. C'est pas le fait de se dire dans sa tête « je vais me convertir sur ce point-là ». Mais ça suffit pas, ça. C'est bien, c'est déjà une prise de conscience. Mais il faut que ça soit suivi de gestes et d'actes concrets que je vais poser. Hein? Autrement dit, François, là, face aux lépreux, s'aperçoit, parce que, vous voyez, hein, Saint Bonaventure, c'est intéressant de reprendre le texte, nous montre qu'il avait déjà fait un chemin intérieur, dans son esprit. Hein. Il avait envie de progresser, de changer, dans son esprit. Et pour l'instant, il n'y avait rien de concret. Et là, le baiser aux lépreux, Ben, François prend conscience, c'est pas seulement il faudrait que, ce serait bien que, ce serait important de, etc. Non, ça passe maintenant par des gestes, des actes concrets. Ça rejoint, d'une certaine manière, l'épître de Saint-Jacques, qui n'y va pas par quatre chemins, hein, quand il nous dit la foi sans les œuvres est morte. Ça sert à rien. C'est pas la peine. Vous perdez votre temps. Si la foi ne se trouve pas un champ d'application concret, eh ben vous êtes complètement dans l'illusion, quoi. Vous baladez avec votre foi, bon, d'accord, mais elle est morte. Parce que ne pas mettre en œuvre la foi, ben c'est presque nier l'incarnation, en fait. Et par l'incarnation, Dieu nous a non seulement dit son amour, mais il l'a montré, il a posé des actes, des gestes. Et on est en train de revivre le geste par excellence du don de Jésus sur la croix. Donc là, on n'est pas dans les idées, vous voyez, on n'est pas dans l'abstrait. Ben à nous de faire pareil, en fait. Ouais. Puisque Jésus nous a laissé ce commandement, aimez-vous les uns les autres comme je vous ai aimé. Alors, entre parenthèses, c'est beaucoup plus exigeant que le commandement d'avant, qui était déjà pas mal, tu aimeras ton prochain comme toi-même. C'était déjà pas mal. On a déjà du mal. Mais là, Jésus va plus loin. C'est pas seulement ton prochain comme toi-même, c'est aimer les autres comme je vous ai aimé. C'est plus dur parce qu'on n'est pas Jésus, en fait. Voilà.
3: Voilà, tout
2: Ça, le
3: simplement.
2: problème. Donc, vous voyez, François n'a pas attendu que son chemin de conversion soit suffisamment élaboré pour commencer à le mettre en œuvre, mais la rencontre avec le lépreux l'a mis en œuvre. Il a agi concrètement. Parce qu'on pouvait se demander... Qu'est-ce qu'il y avait de plus ce jour-là? Il avait peut-être déjà rencontré des lépreux. Celui-là, qu'est-ce qu'il avait de plus que les autres? Pourquoi l'embrasser aujourd'hui alors que hier il l'avait pas fait? Mais voilà, il s'est laissé entraîner en fait hein, par l'esprit qui l'a poussé à ce geste fou, un geste fou. Exactement comme quand Jésus s'approche du lépreux et le touche. Alors, ceux qui sont pas loin et qui regardent ça, ils disent, oh là là. Oh là là, qu'est-ce qu'il me fait? Hein?
4: Il y avait toute la préparation peut-être avant, comme les gens de l'aventure.
2: Oui.
4: J'étais prêt.
2: Oui. Bah, ça avait maturé, en fait. Hein? Quelquefois, effectivement, il faut une longue maturation intérieure dont on n'a pas toujours conscience, pour qu'à un moment donné, paf, ça y est, on fait le saut, quoi. Hein? Moi, c'est un peu comme ça que je m'explique la vocation l'appel des apôtres, parce qu'en fait, quand même, ils sont là, les braves, là, en train de faire leur boulot, de pêcher du poisson. Bien, un type passe sur la plage, apparemment, ils ne le connaissent pas. Ils l'ont jamais vu. Qui c'est celui-là? Bon. Et il leur dit, laissez

0: Donc, il fait payer les droits de douane, lui. Hein. Et Jésus passe, lui dit suis-moi, l'autre il balance tout et il le suit.
1: Mais là, Dieu, on va voir le mari à Jésus d'abord.
0: Alors, on ne comprend ça que si on se dit il y a eu précédemment un long travail intérieur,
2: Une réflexion.
0: de maturation, un cheminement intérieur. Et quand Jésus passe, boum, ça y est, c'est ça. Voilà. Hein? Ça vient comme la cerise sur le gâteau, en fait. Ça vient pas comme ça, de nulle part. Sinon, il serait complètement, complètement fou. Bah, Pierre a certainement eu aussi un cheminement intérieur qu'on ne connaît pas. Mais c'est quand même des gens, des religieux, c'est quand même des gens qui prient, c'est quand même des gens qui vont à la synagogue régulièrement, c'est quand même des gens qui attendent le Messie. Donc il y a quand même tout ça déjà. Hein. Ah bah Jésus est dans le coup, hein. Ah bah, ça c'est sûr. Mais c'est pas pour autant que ça se produit à chaque fois. Hein? Parce que c'est vrai que Dieu est tout-puissant, il fait ce qu'il veut, comme il veut, quand il veut, mais sa toute-puissance s'arrête à notre propre liberté, en fait. Et il la respecte. Voilà. Quand le jeune homme riche cale et ne peut pas faire ce que Jésus lui demande, et qui s'en retourne chez lui, ben, Jésus ne lui court pas après, il fait pas une clé au bras pour l'emmener, ben, mais il est triste. Il est triste parce que il sentait un potentiel, hein, chez cet homme qui, ben, malheureusement ne va pas au bout. Tout au moins cette fois-ci. On ne sait pas ce qui s'est passé après. Hein. Alors, j'ai une petite citation de Maurice Zundel à propos du lépreux, justement. Alors, par la rencontre avec le lépreux, François devient intérieur au lépreux. Il sent au-dedans de lui-même comme une présence qui le sollicite. Parce qu'il échange avec le lépreux une présence avec un grand P qui les dépasse l'un et l'autre. Et qui fait se fondre leur double intimité. C'est un peu compliqué dans l'expression, mais on comprend ce que ça veut dire. Hein? C'est ce qu'on disait, c'est la présence de Jésus, en fait, qui est là dans l'un et dans l'autre, et qui va les rassembler, oui. Et quand il l'a embrassé, sa vie est transformée. Il a changé d'étage. Il a trouvé ce visage à jamais imprimé dans son cœur. Il est entré dans ce dialogue où notre intimité se constitue, le dialogue existentiel par excellence. Autrement dit, ben, il a rencontré Jésus, de fait. Et il a embrassé Jésus. Alors, voilà. Quand on dit que le lépreux s'est transformé en Jésus, ça correspond pas vraiment à ce que nous rapporte Saint Bonaventure et d'autres, mais c'est ça quand même. Hein? Alors, venons-en donc à partir de cet événement fondamental, à cette fraternité universelle humaine. Le principe, c'est que tout homme est une image de Dieu. Si on se reporte au récit de la création dans la Genèse, on voit la création de l'univers et la création de l'homme. Dans le second récit, qui démarre au chapitre 2, oui, mais verset 2, un truc comme ça, c'est un petit peu bizarre, il y a un petit décalage. C'est le premier récit, c'est les 7 jours, hein, qui culmine effectivement avec la création de l'homme, mais elle passe un peu, pas inaperçue, mais voilà, on s'appesantit pas dessus. Hein. Alors que le deuxième récit est centré beaucoup sur Adam et Ève.

0: Voilà. Alors, bizarrement, je ne sais pas comment ça s'est fait, mais c'est comme ça. Le premier récit des sept jours est plus récent que le deuxième récit, Adam et Ève. Bon, ils n'ont pas été mis dans l'ordre chronologique, c'est pas grave. Mais c'est deux perspectives un peu différentes, hein, qui abordent le problème de manière un peu différente et qui mettent en scène les choses de manière différente. Alors, le deuxième récit, donc Adam et Ève, nous montre un couple initial, Adam et Ève, d'où toute l'humanité va sortir, en fait, hein. Alors, ce récit, bien sûr, déclenche beaucoup de foudre, et voire de fou rire. Scientifiquement, comment peut-on penser que toute l'humanité vient d'un seul et même couple? Ça veut dire qu'on est tous des consanguins, quoi.
1: Oui, c'est ce que je pensais aussi.
0: Et notamment au début, ça n'a pas dû être triste. Bon, et donc, on prend cet axe de critique, hein, sur le texte, et puis on dit, bon, tout ça, c'est de la foutaise. Bien. En fait, qu'est-ce que veut nous dire le texte? C'est pas un récit scientifique. Les rédacteurs du texte n'ont pas cherché à nous décrire les choses telles qu'elles se sont passées. Ils n'en ont rien à faire de ça. C'est pas leur propos. Il n'y avait personne caché derrière un buisson dans le jardin d'Éden pour prendre des notes et dire, oh, là, le serpent qui arrive là, tac, tac. Ben non, c'est pas un reportage. Bon. Donc, le but du récit, c'est autre chose. C'est de nous donner des vérités spirituelles. Et la vérité spirituelle qui est annoncée ici, c'est que nous sommes tous non pas des consanguins, mais des frères. Si nous venons tous d'un couple initial, tous les hommes sont frères. C'est ça le message du texte.
2: Il y a quand même un problème là. Il y a des jaunes, des noirs, des blancs.
0: Oui, bah après, c'est le développement, peu importe. Ça ne veut pas nous expliquer, même, enfin, ça nous explique pas comment l'humanité est venue à la vie.
1: Oui.
0: La poussière, machin, on fait de la boue. C'est quoi ce truc? Non, c'est pas une explication qui se veut scientifique et rationnelle. Mais elles portent des vérités spirituelles. Et les vérités spirituelles, elles sont pas moindres que les vérités scientifiques. Je dirais même, parfois même, elles sont plus vraies. Plus vraies que vraies. Parce qu'une vérité scientifique, c'est une vérité scientifique jusqu'à ce qu'on montre que c'était une erreur. La science, elle progresse comme ça. Elle progresse par erreur, qui ont été tenues pour des vérités à un moment, donc on a construit dessus, et ah, on s'aperçoit que, ah ben non, là, c'était pas ça. Oui, mais ça nous a fait quand même avancer, hein. Donc les vérités scientifiques, elles sont relatives, on va dire. Elles sont relatives. Et puis il y en a d'autres qui sont carrément, comment dire, choisies, enfin décidées. On a décidé un jour que 1 et 1, ça faisait 2. On aurait pu décider que 1 et 1, ça faisait 5. Ben non, on a décidé 2. Eh ben d'accord, on part là-dessus. Hein? Ben voilà. Donc c'est des... Après, on échafaude tout un système qui tient la route. Hein? Mais au point de départ, bon, pourquoi pas. Donc voilà, le propos des rédacteurs du récit n'est pas là. Il est de nous faire comprendre ce qu'est l'homme, ce qu'est l'homme dans son être, alors qu'il est créature, qu'il a été créé par Dieu, qu'il n'est pas le fruit du hasard, ni même le fruit d'un simple processus scientifique, biologique. Il est autre chose. Et ça, c'est ça qui intéresse le récit. Quel est l'être de l'homme? Quel est son rapport avec Dieu? Et donc, encore une fois, le fait d'avoir mis dans le récit un seul couple de départ, eh bien, nous dit que tous les hommes sont frères. Par nature, en fait, vous voyez. Alors, on peut avoir accès à cette fraternité à un autre niveau, à un niveau spirituel. On peut dire, bah, tous les hommes étant des créatures de Dieu, Dieu est notre Père, on le répète plusieurs fois par jour, si on a le même Père, on est frère, normalement. Hein? Frère et sœur. Voilà. Donc ça, c'est le niveau spirituel. Et au niveau biologique, là, c'est, étant donné qu'on descend tous des mêmes, ben, on est frère de sang, en fait. On est frère de sang. Hein? Et dans l'autre cas, on est frère d'esprit, selon l'esprit. Donc l'affirmation centrale, c'est bien que les hommes sont tous frères. Et tout de suite, ce qui arrive, c'est l'histoire de Caïn et Abel, qui nous montre la difficulté extrême d'être frères. Et que, au lieu de vivre en frères, eh bien, les hommes vivent en concurrence, en ennemis, se font la guerre, et ils s'exterminent mutuellement. Bon, cette vérité-là, elle ne peut pas être mise en cause, de fait. Hein? Parce que être frère, c'est très difficile. Avec un frère de sang ou une sœur de sang, on se ressemble. Ben, c'est normal, puisqu'on est venu du même moule. On a des différences, mais on se ressemble quand même. Mais c'est justement la ressemblance qui est difficile à vivre. Parce que je peux mal la vivre. Et je veux, au contraire, m'affirmer, moi, dans ce que j'ai de perso. Et l'autre, il me ressemble tellement qu'il m'énerve. Parce qu'il me renvoie aussi à moi une image que j'ai pas envie de voir, quelquefois. Donc ça m'agace. C'est une espèce d'autre moi-même qui est tout le temps là et qui me rejette à la figure ce que je suis. Donc ça commence à me pomper. D'où des adversités très fréquentes entre frères et sœurs d'une même famille. Si ça dépend des personnalités, voilà. Je pense que quand les personnalités sont assez proches, c'est difficile. Quand chacun trouve son chemin, son moyen d'être, ce qu'il est, et il s'affirme à travers des choses différentes de l'autre, ah ben ça va finalement. Il suffit qu'on respecte le choix de l'autre, son chemin à lui, qui n'est pas le mien, et que je porte pas de jugement si il fait bien, il fait pas bien, et bon, c'est bon. Donc ça peut aller. Là. Mais vous voyez, quand on est très proche, je pense que psychologiquement, avoir un jumeau, ça doit être terrible. Hein.
2: Ben,
0: ils s'entendent bien pour faire les bêtises, parce que forcément, c'est facile. Hein. Ils remplacent l'un par l'autre. Mais je pense que psychologiquement, ça ne peut pas être évident d'avoir, alors pour le coup, un autre moi-même.
1: Autant adulte, ça peut être difficile.
0: Surtout, à mon sens, si les parents ont fait la bêtise de toujours faire un copier-coller, quoi. De leur acheter les mêmes fringues, la même couleur, les mêmes... Attends, non, au contraire. Il faut les différencier, quand même. Oui, seulement lui, il a eu un manteau vert, c'est celui que je voulais. Moi, j'ai eu un noir, j'en voulais pas. Bah, tiens. Bon. Bref, donc, les hommes sont tous frères et ils n'y arrivent pas à vivre cette fraternité. C'est quand même terrible, cette histoire de Caïn et Abel qui intervient tout de suite. Hein. On dit, bah dis donc, ça commence mal. Hein. On est mal parti. Alors, pour François, tout homme porte l'image du Dieu créateur et donc aussi l'image du Christ, qui est le Fils bien-aimé du Père. À partir de là, l'homme, quel qu'il soit, que ce soit un ami ou un ennemi, qu'il soit défiguré par la souffrance, par la maladie, par la misère, par le péché, par la déchéance, par tout ce que vous voulez, il mérite le plus grand respect. Et il doit être l'objet de notre charité fraternelle.

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La création a gardé l'espérance d'être libérée de l'esclavage de la dégradation pour connaître la liberté de la gloire donnée aux enfants de Dieu. Romains 8, 20, 21.

0: Heureuse mère au milieu de ses fils. Alléluia.
1: Alors que nous n'étions encore capables de rien, le Christ, au temps fixé par Dieu, est mort pour les impies que nous étions. Romains 5, 6, 7.

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2: Gloire au Père, et au Fils, et au Saint-Esprit, pour les siècles des siècles.
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Auditeurs de Radio Espérance, bonsoir. À l'invitation des cloches, nous voici rassemblés pour la dernière prière du jour, la prière des complis. Avant d'entrer dans le repos de la nuit, présentons au Seigneur la journée qui se termine et confions-lui cette nuit. Dieu, viens à mon aide. Seigneur, à notre secours. Gloire au Père et au Fils et au Saint-Esprit, au Dieu qui est, qui était et qui vient, pour les siècles des siècles. Amen. Alléluia. Examinons maintenant notre conscience pour reconnaître nos fautes, nos péchés de cette journée. Demandons pardon à Dieu et disons notre acte de contrition. Mon Dieu, j'ai un très grand regret de vous avoir offensé, parce que vous êtes infiniment bon et que le péché vous déplaît. Je prends la ferme résolution, avec le secours de votre sainte grâce, de ne plus vous offenser et de faire pénitence. Hymne du jour. En toi, Seigneur, nos vies reposent et prennent force dans la nuit. Tu nous prépares à ton aurore et tu nous gardes dans l'esprit. Déjà levé sur d'autres terres, le jour éveille les cités. Amis des hommes, vois leur peine et donne-leur la joie d'aimer. Vainqueur du mal et des ténèbres, ô Fils de Dieu ressuscité, délivre-nous de l'adversaire et conduis-nous vers ta clarté. Psaume 85, plainte dans la souffrance et la persécution. Béni soit le Père plein de tendresse, le Dieu de qui vient tout don parfait. Toi qui es bon et qui pardonne, écoute ma prière. Écoute, Seigneur, réponds-moi, car je suis pauvre et malheureux. Veille sur moi qui suis fidèle, ô mon Dieu. Sauve ton serviteur qui s'appuie sur toi. Prends pitié de moi, Seigneur, toi que j'appelle chaque jour. Seigneur, réjouis ton serviteur. Vers toi, j'élève mon âme. Toi qui es bon et qui pardonne, plein d'amour pour tous ceux qui t'appellent, écoute ma prière, Seigneur. Entends ma voix qui te supplie. Je t'appelle au jour de ma détresse, et toi, Seigneur, tu me réponds. Aucun parmi les dieux n'est comme toi, et rien n'égale tes œuvres. Toutes les nations que tu as faites viendront se prosterner devant toi, et toi, et rendre gloire à ton nom, Seigneur. Car tu es grand et tu fais des merveilles, toi, Dieu, le seul. Montre-moi ton chemin, Seigneur, que je marche suivant ta vérité. Unifie mon cœur pour qu'il craigne ton nom. Je te rends grâce de tout mon cœur, Seigneur mon Dieu. Toujours je rendrai gloire à ton nom. Il est grand ton amour pour moi. Tu m'as tiré de l'abîme des morts. Mon Dieu, des orgueilleux se lèvent contre moi. Des puissants sont là pour me perdre. Ils n'ont pas souci de toi. Dieu de tendresse et de pitié, lent à la colère, plein d'amour et de vérité. Regarde vers moi, prends pitié de moi. Donne à ton serviteur ta force. Et sauve le fils de ta servante. Accomplis un signe en ma faveur, alors mes ennemis, humiliés, verront que toi, Seigneur, tu m'aides et me consoles. Gloire au Père et au Fils et au Saint-Esprit, pour les siècles des siècles. Amen. Toi qui es bon et qui pardonne, écoute ma prière. De la première lettre aux Thessaloniciens.
Dieu nous a destinés à entrer en possession du salut par notre Seigneur Jésus-Christ, mort pour nous, afin de nous faire vivre avec lui, que nous soyons en train de travailler ou de dormir. En tes mains, Seigneur, je remets mon esprit. C'est toi qui nous rachètes, Seigneur, Dieu de vérité. En tes mains, Seigneur, je remets mon esprit. Gloire au Père et au Fils et au Saint-Esprit. En tes mains, Seigneur, je remets mon esprit. Le cantique de Siméon. Sauve-nous, Seigneur, quand nous veillons. Garde-nous quand nous dormons. Nous veillerons avec le Christ et nous reposerons en paix. Maintenant, ô Maître souverain, tu peux laisser ton serviteur s'en aller en paix, selon ta parole. Car mes yeux ont vu le salut que tu préparais à la face des peuples. Lumière qui se révèle aux nations et donne gloire à ton peuple Israël. Gloire au Père et au Fils et au Saint-Esprit, pour les siècles des siècles. Amen. Sauve-nous, Seigneur, quand nous veillons. Garde-nous quand nous dormons. Nous veillerons avec le Christ et nous reposerons en paix. Seigneur, tandis que nous dormirons en paix, fais germer et grandir jusqu'à la moisson la semence du royaume des cieux, que nous avons jetée en terre par le travail de cette journée, par Jésus le Christ notre Seigneur. Amen. Que le Seigneur fasse resplendir sur nous son visage et nous accorde sa grâce. Amen. Terminons cette dernière prière du jour en saluant notre mère et notre reine, la douce Vierge Marie.

du 18 août. À Palestrina, dans le Latium, Saint Agapite, martyr. Amir, en Lycie, au IVe siècle, Saint Léon, martyr. À Rome, sur la voie Lapicane, vers 329, Sainte Hélène, mère de l'empereur Constantin le Grand. Elle subvenait aux besoins de toutes sortes de personnes et, mêlée à la foule, aimait à visiter pieusement les églises. Elle fit le pèlerinage de Jérusalem pour rechercher les lieux de la Nativité, de la Passion et de la Résurrection du Christ, et fit construire des basiliques pour honorer la crèche et la croix du Seigneur. À Metz, au IVe siècle, Saint Firmin, évêque. À Arles, en Provence, en 504, Saint Éon, évêque, qui défendit son église contre les erreurs de Pélage et recommanda au peuple pour lui succéder Saint Césaire, qu'il avait ordonné prêtre. En Bithynie, en l'an 850, le trépas de Saint Macaire, supérieur du monastère de Pelléceta à Constantinople, qui fut expulsé de la ville pour la défense des saintes images sous l'empereur Léon l'Arménien et qui termina sa vie en exil. À Calais-Ruega, en Vieille-Castille, commémoraison du bienheureux Man Guzman, prêtre, vers 1225. Frère de Saint Dominique, il l'aida à répandre l'ordre des prêcheurs et le conseilla avec prudence pour les moniales de l'ordre. Au monastère de Cava, en Campanie, en l'an 1255, le bienheureux Léonard, abbé, homme tout à fait pacifique. À Ravenne, en Romagne, en l'an 1321, le bienheureux Renaud de Concoreggio, évêque, plein de zèle, de prudence et de charité. À Mantoue, en Lombardie, en l'an 1514, la bienheureuse Paul Montaldi, vierge, abbesse de l'ordre des Clarisses, remarquable par sa dévotion à la Passion du Seigneur, sa prière continuelle et ses amitiés. Dans la baie devant le port de Rochefort en 1794, le bienheureux Antoine Banassa, prêtre et martyr. Curé au diocèse de Limoges au moment de la Révolution française, en raison de son sacerdoce, il fut détenu sur un bateau négrier et y mourut d'inanition. En Espagne, dans la persécution menée contre l'Église au cours de la guerre civile en 1936, à Valdemoro, près de Madrid, le bienheureux martyr François Arias Martin, prêtre, novice dans l'ordre de Saint-Jean de Dieu. En Catalogne, le bienheureux martyr Martin Martinez Pascual, de la Fraternité des prêtres ouvriers diocésains, près d'Alacane, dans la région de Tortose. Et à Rafael Buñol, dans la région de Valence, le bienheureux martyr Vincent-Marie Izquierdo Alcon, prêtre. À Santiago du Chili, en 1952, Saint-Albert Hurtado Cruchaga, prêtre de la Compagnie de Jésus, qui fonda une œuvre pour donner un toit aux pauvres sans-abri et surtout un domicile vrai et familial aux jeunes vagabonds. Et encore ailleurs, beaucoup d'autres saints et bienheureux. Elle est précieuse, au regard de Dieu, la mort de ses saints. Que la Sainte Vierge Marie et tous les saints intercèdent pour nous auprès du Seigneur, pour que nous obtenions de lui aide et salut, lui qui vit et règne pour les siècles des siècles.

Saint François de Sales, correspondance, les lettres d'amitié spirituelle. Ces lettres sont écrites aussi bien à des hérétiques qu'à des croyants, à des hommes qu'à des femmes, à des évêques ou des religieux qu'à des laïcs, à des célibataires qu'à des gens mariés, à des grands du monde qu'à des personnes modestes. Elles sont groupées par personnages, par cas spirituels, et aussi selon l'ordre chronologique.

0: Afin d'approfondir la spiritualité de saint François de Sales, d'après sa correspondance, voici maintenant les principaux mots-clés du langage épistolaire de François, classés par ordre alphabétique. Calomnie. François de Sales n'a pas échappé à la calomnie. Non seulement il pense qu'elle est impossible à éviter, étant donné ce que sont les hommes et les femmes, mais il la considère comme une grâce que fait le Seigneur à ses meilleurs serviteurs. « Qu'ils se souviennent, dit-il, en cette rude épreuve, des exemples du Christ. Tout homme qui veut enseigner aux autres les voies de justice se doit résoudre à souffrir leurs inégalités et injustices et à recevoir leurs ingratitudes pour son salaire. Oh, que vous serez heureux quand les hommes maudiront de vous et diront toutes sortes de mal. C'est une chose royale d'être calomnié pour avoir bien fait et d'être lapidé pour une bonne œuvre. Je loue Dieu de ce que cette petite congrégation des servantes de la Divine Majesté est fort calomniée. Hélas, je regrette les péchés des calomniateurs, mais cette injure reçue est une des meilleures marques de l'approbation du ciel. Comment alors réagir à la calomnie? Saint François nous dit « Le mal de la calomnie ne se guérit jamais, si bien que par la dissimulation, c'est-à-dire feindre de l'ignorer, en méprisant le mépris et témoignant par notre fermeté que nous sommes hors de prise. Être prêt au pardon, c'est-à-dire je voudrais que la dissimulation fût franche et comme doivent être les actions héroïques qui se pratiquent pour l'amour de Dieu, sans se plaindre, sans témoigner de grande répugnance au pardon. Car la candeur du cœur qui pardonne fait tant plus connaître le tort de l'injuriant. Aller plus loin, c'est avec humilité qu'il faut supporter la calomnie. Ô ma mère, il ne faut pas être si tendre sur moi. Il faut bien vouloir qu'on me censure. Si je ne le mérite pas d'une façon, je le mérite de l'autre. La mère de celui qui méritait une éternelle adoration ne dit jamais un seul mot quand on le couvrait d'opprobre et d'ignominie. Il y a bien de l'amour-propre à vouloir que tout le monde nous aime, que tout nous soit à gloire. La Providence suprême sait la mesure de la réputation qui m'est nécessaire pour bien faire le service auquel elle me veut employer. Et je n'en veux ni plus ni moins que ce qui lui plaira que j'en ai. Chasteté. Quand il vous arrivera des pensées mauvaises et que vous en apercevrez, faites un acte positif par une aspiration contraire. Et ne perdez pas le temps à vouloir rien rechercher, mais passez outre. Chemin. Voir vocation et volonté de Dieu. Image aimée de François de Sales, nous sommes des pèlerins entre terre et ciel. Il ajoute: cette misérable vie ne met qu'un acheminement à la vie heureuse. Ah, ne nous courroussons point en chemin. Faites souvent cette bonne pensée que nous cheminons en ce monde entre le paradis et l'enfer, que le dernier pas sera celui qui nous mettra au logis éternel, et que nous ne savons quel sera le dernier, et que, pour bien faire le dernier, il faut s'essayer de bien faire tous les autres. Faisons de ce chemin un chemin de dévotion. Avançons chemin, c'est la consigne. Chacun a son chemin, qui est le meilleur pour lui. Il faut, pour bien cheminer, nous appliquer à bien faire le chemin que nous avons plus près de nous, et la première journée, et non pas s'amuser à désirer de faire la dernière, pendant qu'il faut faire et parcourir la première. N'en doutez pas, la vraie lumière du ciel vous a fait voir votre chemin. Elle vous conduira par celui, fort heureusement. Il y a sans doute des chemins plus excellents, mais non pas pour vous. Et l'excellence du chemin ne rend pas excellents les voyageurs, mais leur vitesse et agilité. Puisque cette voie est la mienne, je marcherai en Icelle avec paix, sincérité, simplicité et humilité. Il faut aller fidèlement au chemin de notre Seigneur et demeurer en paix autant en l'hiver de la stérilité qu'en l'automne de la fertilité. Tous les chemins sont bons à ceux que Dieu tient de sa main. Allez doucement votre chemin, car il est bon. Plût à Dieu que nous ne regardions pas à la condition du chemin que nous frayons et que nous eussions les yeux fichés sur celui qui nous conduit et sur le bienheureux pays auquel il nous mène. Je ne me souviens pas que Dieu ait jamais parlé parmi les fleurs, mais bien parmi les déserts et allié plusieurs fois. Cheminez donc et avancez chemin parmi ces mauvais temps et de nuit. Allons, ma fille, nous sommes en bon chemin. Ne regardez ni à droite, ni à gauche. Non, celui-ci est le meilleur pour vous. Ne nous amusons point à la considération de la beauté des autres, mais saluons seulement ceux qui passent par ceux et disons-leur simplement « Dieu nous conduise à nous revoir au logis ». Qu'est-ce donc qu'un bon chemin et y a-t-il des chemins plus sûrs ? François répond « Les voies les plus faciles ne nous mènent pas toujours plus directement ni assurément. On s'amuse quelquefois tant au plaisir qu'on y a et à regarder de part et d'autre les vues agréables qu'on en oublie la diligence du voyage. Le chemin de dévotion le plus assuré, c'est celui qui est au pied de la croix, d'humilité, de simplicité, de douceur de cœur. Aussi, la souffrance, à condition qu'elle soit supportée avec notre Seigneur, est-elle le chemin du ciel, le plus assuré et le plus royal. Cheminez toujours devant Dieu et devant vous. Dieu prend plaisir à vous voir faire vos petits pas, et comme un bon père qui tient son enfant par la main, il accommodera ses pas aux vôtres et se contentera de n'aller pas plus vite que vous. De quoi vous souciez-vous? D'aller ou d'un côté ou de l'autre? D'aller vitement ou bellement? Pourvu qu'il soit avec vous et vous avec lui. Ciel, voire éternité. Tandis qu'il composait le traité de l'amour de Dieu, François de Sales fait cette confidence. Certes, j'ai été bien marie ce matin, qu'il m'eût fallu quitter ma besogne sur le point qu'il m'était arrivé une certaine affluence du sentiment que nous aurons pour la vue de Dieu en paradis, car je devais écrire cela en notre livret. En fait, il n'est jamais sec ni banal quand il en parle en sa correspondance. François ajoute que Jésus nous veuille rendre tels, qu'environnés du monde et de la chair, nous vivions de l'esprit, que parmi les vanités de la terre, nous visions toujours au ciel, et que l'affermissement de nos espérances soit toujours en haut et au paradis. ce sera au ciel où tout sera en printemps quant à la beauté, tout en automne quant à la jouissance, tout en été quant à l'amour. Il n'y aura nul hiver. Cheminez donc avec courage et parfaite confiance en notre Seigneur, car il vous tiendra de sa main. Et par la variété des sentiments à laquelle nous sommes sujets en ce misérable monde, il vous conduira au ciel, où nous n'aurons qu'un seul et invariable sentiment de la joie amoureuse de sa divine bonté. Mon Dieu, que ce ciel est beau, maintenant que le Sauveur y sert de soleil, et la poitrine, dit celui, d'une source d'amour, de laquelle les bienheureux boivent à souhait. Chacun s'en va regarder là, dedans, et y voit son nom écrit d'un caractère d'amour que le seul amour peut lire et que le seul amour a gravé. Ah Dieu, les nôtres n'y seront-ils pas? Si, ils y seront sans aucun doute, car bien que notre cœur n'a pas l'amour, il a néanmoins le désir de l'amour et le commencement de l'amour. Or, nous y allons au ciel, parmi tous ces orages, pourvu que nous ayons le cœur droit, l'intention bonne, le courage ferme, l'œil en Dieu et en lui toute notre confiance. Un jour, nous nous verrons tous ensemble en cette éternelle liberté de l'amour qui n'aura plus de bornes ni de fin, ni d'autres limites que celles de son immensité. Que nous serons heureux si nous changeons un jour notre nous-mêmes à cet amour qui, nous rendant plus un, nous videra parfaitement de toute multiplicité pour n'avoir au cœur que la souveraine unité de la très sainte Trinité. Cœur. Une des réalités les plus fondamentales, la plus fondamentale peut-être de la spiritualité salésienne. Le cœur est en nous le point de rencontre entre Dieu et nous, entre les appels de Dieu et nos réponses. Et il est cela parce que c'est par le cœur que nous sommes à l'image et semblance de Dieu. Il ajoute : Je ne laisserai jamais de souhaiter que vous soyez la fille du cœur de Dieu, qui nous a donné des cœurs afin que nous fussions ses enfants, en l'aimant, bénissant et servant dans les siècles des siècles. Ce souhait, François de Sales le répète à longueur de lettres à ses correspondants. C'est son vœu premier. Dieu soit votre cœur. Faites souvent des oraisons jaculatoires à notre Seigneur, et ce, à toutes les heures que vous pourrez, et en toute compagnie, regardant toujours Dieu dans votre cœur et votre cœur en Dieu. Dieu est plus grand que notre cœur, et notre cœur est plus grand que tout le monde. Toute notre vie spirituelle se joue sur la qualité de notre cœur. François dit : La foi, l'espérance, la charité, pièces immobiles de notre cœur, sont bien sujettes au vent, quoique non pas à l'ébranlement. Comment voulez-vous que nos résolutions en soient exemptes? Cheminez perpétuellement et tout doucement. Si notre bon Dieu vous fait courir, il dilatera votre cœur. Mais de notre côté, arrêtons-nous à cette unique leçon. Apprenez de moi que je suis débonnaire et humble de cœur. Faites que notre Seigneur soit le cœur de votre cœur. N'aura-t-il pas plutôt fait de rendre le nôtre tout sien, absolument sien, purement et irrévocablement sien? Oh, qu'il le fasse, le doux Jésus, je l'en conjure, par le sien propre et par l'amour qu'il y enferme. Qui est l'amour des amours? Jésus soit votre cœur, son cœur soit votre courage, son courage votre force et sa force votre secours. Les nuits sont des jours quand Dieu est en notre cœur et les jours sont des nuits quand il n'y est point. Vous puis-je servir de lien, moi, qui n'ait point de plus grand désir sur vous que de vous voir en l'arrière et parfaite liberté de cœur des enfants de Dieu. À quel propos s'inquiéter, puisque Dieu est mon Dieu et que mon cœur est un cœur tout sien? Cette appartenance essentielle de notre cœur au cœur de Dieu ne supprime pas le combat spirituel. Ma chair frémit devant les croix, mais mon cœur les adore. La distraction, l'écartèlement du cœur est toujours dangereuse. Avoir son cœur en un lieu et son devoir à l'autre, c'est dans le cœur plus encore qu'en la tête que s'opère la conversion. François nous dit « Je n'ai pas souvenance que notre Seigneur nous ait commandé de guérir la tête de la fille de Sion, mais seulement son cœur. Qu'il le façonne, dis-je, votre cœur, ou avec le marteau, ou avec le ciseau, ou avec le pinceau, c'est à lui d'en faire à son plaisir. Non pas, ma fille? Ne faut-il pas faire ainsi? Continuez à tenir votre cœur pur devant Dieu et compatissant envers le prochain. Pour le succès de l'action apostolique, il faut gagner le cœur des gens. Le cœur de mon peuple est presque tout mien maintenant. En prêchant, il faut que vos paroles sortent du cœur plus que de la bouche. On a beau dire, mais le cœur parle au cœur et la langue ne parle qu'aux oreilles. C'est que pour François de Sales, le cœur est le sanctuaire le plus intime de la personnalité libre. De Madame de Charmoisie, il dit « C'est un cœur tout d'or. » De l'oraison, il déclare « Ces trois jours passés, j'ai eu un plaisir non pareil à penser au grand honneur qu'un cœur a de parler seul à seul à son Dieu, à cet être souverain, immense et infini. Oui, car ce que le cœur dit à Dieu, nul ne le sait, que Dieu même de premier abord, et, par après, ceux à qui Dieu le fait savoir. Ne voilà-t-il pas un merveilleux secret? Quelques-unes des qualités d'un cœur qui est tout à Dieu. De longue haleine. Non, il ne faut plus être femme, il faut avoir un cœur d'homme. Ce grand cœur est élevé qui sache conserver sa paix et sa tranquillité parmi toutes sortes d'orages. Un cœur marqué au coin du crucifié. Tenez votre cœur au large, vivez toujours joyeuse et courageuse. Un cœur vigoureux et qui aime puissamment. Ces cœurs à demi morts, à quoi sont-ils bons? Un cœur à la peau un peu dure, afin que vous ne laissassiez point de dormir pour des puces. Un cœur large et grand au chemin de notre Seigneur, mais humble, doux et sans dissolution. Un cœur ferme, un cœur fort et puissant qui ne se deule que pour de grands sujets. Ne sommes-nous pas bien heureux de pouvoir hanter nos cœurs sur celui du Sauveur qui est hanté sur la divinité? Car ainsi, cette infiniment souveraine essence est la racine de l'arbre, dont nous sommes les branches et nos amours les fruits. Il faut bien vouloir servir ce cher cœur dans ses maladies. Oui même, il faut le caresser quelquefois et lier nos passions et nos inclinations avec des chaînes d'or, qui sont les chaînes de l'amour, afin de les ranger en toutes choses selon le bon plaisir de Dieu. En fait, violence et patience ne sont que les deux aspects de l'amour de Dieu. Je dis qu'il faut faire ces rejets de pensée de vanité tout doucement, simplement, et comme si on les disait, ces protestations d'humilité, par amour, et non par nécessité de combat. Il faut que nous fassions un exercice particulier, toutes les semaines une fois, de vouloir et d'aimer la volonté de Dieu plus vigoureusement. Je passe plus avant, plus tendrement, plus amoureusement que nulle chose du monde. et cela non seulement dans les occurrences supportables, mais aux plus insupportables. Commencement. Le commencement en toute chose est fort considérable. Il n'y a point de meilleur moyen pour bien achever la vie spirituelle que de toujours recommencer et ne penser jamais avoir assez fait. Il me semble que toutes nos enfances ne procèdent d'autres défauts que celui-ci. C'est que nous oublions la maxime des saints qui nous ont avertis que tous les jours nous devons estimer de commencer notre avancement en perfection. Il n'est jamais fait. Il faut toujours recommencer et recommencer de bon cœur. Quand l'homme aura achevé, dit l'Écriture, alors il commencera. Communion. Je pense que la communion soit le grand moyen d'atteindre à la perfection, mais il faut la recevoir avec le désir et le soin d'ôter du cœur tout ce qui déplaît à celui que nous y voulons loger. L'expérience m'a fait toucher, en 25 ans, qu'il y a que je sers les âmes, la toute-puissance vertu de ce divin sacrement pour fortifier les cœurs au bien, les exempter du mal, les consoler et, en un mot, les diviniser en ce monde, pourvu qu'ils soient hantés, fréquentés avec la foi, la pureté et la dévotion convenable. Communier même en dehors de la messe. J'admire que M. N. se soit persuadé cette opinion que l'on ne puisse communier sans ouïr la messe, car non seulement elle est sans raison, mais elle est sans apparence de raison. A fortiori, peut-on communier avant une messe ou entre deux messes, surtout quand il y a une bonne raison? Les imperfections ne sont pas un obstacle. Ne pas quitter la sainte communion, laquelle, au contraire, il faut employer pour remède à tels petits défauts qui ne viennent pas tant de mauvaise volonté comme de surprises et faiblesses. Moins encore les tracas des affaires. Un peu de diligence de plus vous conservera vos exercices sains et saufs entre tous ces tracas. Il s'en faut bien garder de quitter le manger quand il faut travailler. Au contraire, il le faut accroître. Fréquence. Tous les 8 jours, conseille souvent François de Sales. En tout cas, vous ne devez nullement laisser écouler aucun mois que vous ne communiez. Et si votre confession juge à propos que vous communiez plus souvent que tous les 8 jours, vous le pourrez faire. Cela pourtant sans bruit, sans incommoder nos affaires, sans laisser de filer non plus l'une ou l'autre quenouille. Que faire les jours où l'on a communié? Non, je ne voudrais pas m'abstenir d'aller à un honnête festin, ni en une honnête assemblée ce jour-là, si j'en étais prié, bien que je ne voudrais pas les rechercher. Et les gens mariés, ce jour-là, ils peuvent, bien plus ils doivent rendre leurs devoirs, mais non pas les exiger sans quelque indécence, laquelle néanmoins ne serait pas péché mortel. Et ne vous mettez nullement en peine de l'apparence qu'il y a de quelque irrévérence pour l'exercice de la condition conjugale en laquelle vous êtes. Car ma fille, il n'y a nulle irrévérence, mais seulement une apparence. Cet exercice-là n'est nullement déshonnête devant les yeux de Dieu. Au contraire, il lui est agréable, il est saint, il est méritoire. Il peut arriver que la communion fréquente déplaise au père ou à l'époux de Philothée. Or, en ce temps-là, l'autorité leur appartient sur la fille ou la femme, encore qu'en principe, elle dut se limiter aux choses domestiques. Mais où était la limite lorsque la démarche était publique? François dit, « Pour vous, je vous assure que vous ne perdrez rien, car ce que vous ne gagnerez pas en la suavité de la communion, vous le trouverez en l'humilité de la soumission, si vous acquiescez simplement à leur volonté. Quand vous craindrez de les troubler, votre père et votre mari, contentez-vous de communier d'esprit, et croyez-moi, cette mortification spirituelle, cette privation de Dieu, agréera extrêmement à Dieu et vous le mettra bien avant dans le cœur. Et la communion des enfants? Il ne faut pas laisser passer ces Pâques sans faire communier votre fils. Mon Dieu, c'est un docteur déjà. C'est une grande erreur, ce me semble, de tant différer ce bien en cet âge, auquel les enfants ont plus de discours à 10 ans que nous n'en avions à 15. Attention cependant lorsque l'enfant désire communier. François dit « Il y a différence entre discerner la communion d'entre les autres participations et discerner la fréquente communion d'avec la rare communion. Si cette petite âme discerne bien que pour fréquenter la Sainte Communion, il faut avoir beaucoup de pureté et de ferveur, et qu'elle y aspire et soit soigneuse à s'emparer, à s'y préparer, alors je suis bien d'avis qu'on l'en fasse approcher souvent, c'est-à-dire de 15 jours en 15 jours. Mais si elle n'a point d'autre chaleur qu'à la communion et non point à la mortification des petites infections de la jeunesse, je pense qu'il suffirait de la faire confesser tous les 8 jours et communier tous les mois. » À Cels Bénigne de Chantal, qui va à la cour de France. Tenez bon à la fréquente communion, et croyez-moi, vous ne sauriez faire chose qui vous affermisse tant à la vertu. Les effets d'une bonne communion. Mais ce Sauveur, que fait-il partout par là? Il redresse tout, il purifie tout, il mortifie tout, il vivifie tout. Il fait tout en tout. Et alors, nous vivons non point nous-mêmes, mais Jésus-Christ vit en nous.
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double but de cette existence, c'est le grand mystère de cette solennité de la transfiguration qu'en Orient on appelle la Pâque de l'été. Eh bien, c'est la contemplation de la source de l'amour dans les cieux. Et on ne s'ennuiera jamais parce que tout est infini, donc éternellement nouveau. Et dans la transfiguration, donc c'est notre vraie vocation fondamentale. Et il s'agit donc de se préparer à cette grande rencontre. Le texte dit que les trois apôtres ont vu le visage du Christ illuminé et métamorphosé, donc qui a repris pour un temps sa forme divine. Notre existence est une école pour nous y préparer. Et notre niveau d'amour et de contemplation sera fixé par les progrès que nous avons faits ici-bas. Donc il est bon de ne pas perdre notre temps. Et de même pour vos enfants, la plupart d'entre vous êtes parents. Si vous les aimez comme tout parent sain d'esprit aime ses enfants, vous voulez leur donner le meilleur. Eh bien, encore plus que les études, la santé, le travail, un toit, des vêtements, le meilleur que vous puissiez leur donner, c'est la vie éternelle. Et comment? Eh bien, en entrant en relation personnelle dans l'Église avec le Christ. Et pour cela, dans l'histoire et d'après la Bible, il y a trois manières par lesquelles le Christ entre en communion avec nous. Alors, il le fera de manière parfaite et infinie dans les cieux, mais ça commence déjà ici-bas, avec nos limitations humaines. Ces trois manières, c'est la face du Christ, avec ses différentes expressions, comme on le voit sur les iconostases, c'est-à-dire ces murs d'icônes dans les églises d'Orient. Il y a aussi le cœur du Christ. Alors, vous avez vu le succès incroyable du film sur le Sacré-Cœur, parce que même chez des gens qui ne connaissent pas encore le Christ, il y a une aspiration au cœur qui nous a créés. Donc ça a dépassé absolument toutes les attentes et c'est pas fini. Et dans l'histoire encore, le cœur de Jésus de plus en plus se dévoilera. Tout est d'origine biblique, que soit la face du Christ. C'est la manière de dire la personne en hébreu, panim. Et c'est même un pluriel pour nous dire faut pas se contenter d'un seul aspect de Jésus-Christ. Donc les visages, le cœur et les noms. Et alors les noms, on peut pas se contenter de juste d'une vision monochrome ou de certains noms dévitalisés parce qu'on les a tellement répétés. Quand on a des prières un peu machinales, et ben si on ne met pas de l'intentionnalité, on n'entre pas en relation. Or nommer quelqu'un, c'est vraiment entrer en relation avec lui. Les médecins urgentistes disent quand quelqu'un risque de clamser après un accident ou une opération, il est bien plus efficace de demander à ses proches son nom et de l'interpeller que de dire « Madame, monsieur, réveillez-vous, restez avec nous ». Et donc, si cela vaut entre les êtres humains, combien plus avec notre Créateur? Il est impossible d'aimer quelqu'un sans commencer par le connaître. Et donc, il est donc indispensable de pas se contenter d'un seul des noms de Jésus, mais de commencer à creuser un peu les 120 noms révélés dans les Saintes Écritures. Au XIXe siècle, il y avait le bienheureux Antoine Chevrier, un très grand saint, un peu le Mère Teresa au masculin du XIXe siècle, dans le sud de Lyon, là. Il y a un grand sanctuaire, c'est magnifique, c'est un grand mystique. Il avait commencé à faire une liste, il y en avait une trentaine, c'était pas mal. Mais là, avec donc le travail de l'École biblique et archéologique française, on a systématisé cette étude et on essaie d'en présenter la substance, la moelle pour chacun de ces 120 noms. Nous avons rajouté aussi une litanie qui a 800 ans et qui est inédite. Elle vient du Mont Athos, donc elle n'était pas encore publiée en français. C'est l'Akathiste au très doux Jésus. Alors, akathizo, en grec, ça veut dire le genou déplié. Ce sont des prières qu'on prie debout. Il y a un magnifique akathiste qui est bien connu avec des noms de Marie. Mais cet akathiste au doux nom de Jésus, il est merveilleux aussi. C'est une manière de prier. Et à chaque fois qu'on nomme le Christ par un de ses noms, ce qui est essentiel, c'est que ça devienne vraiment une théophanie. C'est-à-dire qu'on le nomme comme dans le chant au moment de la communion hier, mon essentiel et ensuite Adonai et d'autres noms de Jésus, mais arrêtez de les répéter machinalement, c'est ce que Jésus dénonce un peu en disant il y a du rabâchage parfois, mais y aller vraiment de tout notre cœur, de tout notre intellect aussi. Nul ne maintient autant l'équilibre entre foi et raison que la Sainte Écriture, la pensée juive et catholique.
Et donc, c'est ce qu'on essaie de faire en présentant ces 120 noms du Christ. Nommer quelqu'un, c'est désirer entrer en relation avec lui. Que ce soit de manière positive, j'ai le désir de communier avec toi, ou parfois même quand un policier, disons, attrape quelqu'un et le nomme, c'est pour prendre autorité sur lui, mais c'est dans le désir que cette personne l'écoute. Et Dieu, quand il nous a créés, parce que nos parents sont nos géniteurs, mais notre vrai créateur, c'est Dieu, la Sainte Écriture enseigne qu'il nous a nommés, c'est-à-dire appelés à l'existence. Et en retour, qu'attendons-nous pour nommer aussi notre créateur? Quand saint Augustin, grand converti parmi tous, dit « Bien tard, je t'ai aimé, ô beauté si ancienne », ça se trouve dans les Confessions 1-1, mais on peut dire nous aussi « Mais bien tard, je t'ai répondu en te nommant. Toi qui, dès avant la fondation du monde, m'avais nommé, eh bien en retour, je veux te nommer et grandir dans cette connaissance au cours de cette école d'amour qu'est cette existence, et pour me préparer au ciel et pas que pour moi. La grâce passe par nous. » Quand Tertullien, au IIIe siècle, dit « Hors de l'Église, pas de salut », ça veut pas dire que si on n'est pas catho, on peut pas être sauvé. Ça veut dire que tout le salut passe par l'Église et donc par nous. Et si on le fait pas, ben on est comme un obstacle à la grâce et le monde ne va pas bien. Si nous continuons d'aller à la messe en ressortant aussi indifférents que quand on y est entré, si on nomme Jésus de façon en rabâchage, eh bien la grâce ne nous traverse pas et le monde crève. Et parce que ça, c'est le grand mystère de la communion des saints que nous confessons à chaque credo. Et qu'est-ce que ça veut dire? Ben, c'est la circulation de la grâce. Tout ce que je fais en bien ou en mal a des répercussions sur le reste de l'univers. Si y a un acte de charité gratuite et désintéressée, peut-être qu'un païen ou un djihadiste va se convertir à ce moment-là, sans que j'en ai même la connaissance. Il n'existe pas de péché privé ni d'acte bon privé. Tout a des répercussions. Nos péchés sont un obstacle à la grâce. Donc nos manques d'intention quand nous nommons Jésus, ça a aussi des conséquences. Malheureusement, la grâce, nous l'empêchons un petit peu de passer. Alors, cette notion de nom, elle est très importante dans le judaïsme, qui sont nos cousins dans la foi. Ceux d'aujourd'hui, ceux de l'époque du Christ, sont nos pères dans la foi. Ils disent qu'il y avait 7 choses établies par Dieu avant même la création du monde. Il y avait le nom du Messie, la Torah, alors elle n'était pas encore mise par écrite, hein. La Bible n'est qu'un aide-mémoire, c'est un support matériel, nous n'adorons pas la Bible, mais la personne du Verbe divin. Ensuite, il y avait la Teshuvah, c'est-à-dire le repentir, parce que tout commence par là. Toutes les rencontres personnelles avec le Christ dans l'Écriture, ça se voit avec Zachée, la Samaritaine, Matthieu, Lévi et les autres, ça commence par reconnaître qu'on a besoin de Yeshua, le Seigneur sauve. Si on n'a pas besoin de lui, si on pense qu'on n'a pas péché, déjà on se ment à soi-même, dit l'épître de Jean, et c'est pas de l'autodénigrement, reconnaître qu'on est capable du pire, c'est du réalisme, et c'est s'ouvrir pour la grâce. Donc la Teshuvah, c'est la troisième chose éternelle, ensuite il y a le jardin d'Éden et la Géhenne, donc le ciel et l'enfer, et puis le trône de la gloire de Dieu, et le sanctuaire. La Jérusalem céleste dont parle l'Apocalypse. Donc, 7 choses éternelles, mais la première, c'est le nom du Messie. On a ce privilège, on doit trembler devant cette responsabilité, il n'y a aucun motif d'orgueil là-dedans, mais Dieu a donné aux catholiques tout ce qu'il a donné à l'humanité, la révélation de la vérité, les moyens du salut, tu es dans le bon bateau. Et alors pourquoi est-ce qu'il y a 120 noms et pas un seul? Eh bien, un nom, ce n'est pas une étiquette, c'est pas un titre, c'est pas un honneur. Jésus a le CV absolu. Comme il est Dieu infini, c'est normal qu'on ne puisse pas le circonscrire par une définition. Les musulmans ont un chapelet de prière qu'ils ont pris aux moines syriaques, avec 99 noms d'Allah, plus le centième qui est inconnu, ils savent pas que c'est Jésus-Christ, à la parousie, ils s'en rendront compte. Mais nous, on dit, il n'y a pas seulement 100, ça, c'est comme une limitation de la grandeur de Dieu. S'ils refusent l'incarnation, c'est parce qu'ils ont une idée humaine de la grandeur, qu'ils n'arrivent pas à concevoir que quand Dieu tout-puissant vient dans 3 kilos de chair vagissante qui remplit ses couches,
il ne se diminue pas, il manifeste sa grandeur qui ne dépend pas des circonstances. Donc Dieu a un nombre infini de noms, comme un diamant qui aurait une infinité de facettes, mais il y en a 120 qui sont révélés. Si vous regardez les titres d'aristocratie, de noblesse, dans le bottin mondain, les familles royales, il y a des belles litanies parfois, hein, 15 titres, duc de je sais pas où et compagnie, mais c'est Paul dit tout ça, c'est balayure devant la gloire de Dieu. Alors, donc la divinité reste en partie ineffable, ça ne disqualifie pas notre capacité d'entrer en relation avec Dieu, de le connaître, de connaître son existence. On peut pas le circonscrire, mais par la raison et la confiance, on peut déjà entrer en relation avec lui. C'est en termes savants ce qu'on appelle la polyonymie. Dieu a une multiplicité de noms, comme il avait multiplié les pains. L'Écriture qui se révèle a multiplié les noms parce qu'il a soif d'être connu et que nous commencions à répondre à l'amour inouï qu'il a pour nous. Vous, comme parents, et plus tard, quand vous serez grands-parents ou arrière-petits-enfants, votre plus grand bonheur, j'interrogeais mes aïeux pour cela, eh bien, c'est quand leur famille est unie, qu'ils peuvent les rencontrer et vivre dans une harmonie qui anticipe le ciel. Et vous êtes bien heureux comme père et mère de famille, parce que c'est vraiment la polytechnique de l'amour pour le ciel, la grande école de l'amour, c'est la famille. Et chacun de ces noms est une théologie, et c'est un abîme de contemplation. Il n'y a pas plus biblique, déjà, que la messe. Dans la messe, la quasi-totalité des paroles sont bibliques, donc elles sont inspirées par l'auteur divin. Dei Verbum, le texte de Vatican II sur la révélation divine, dit qu'il y a l'auteur divin, l'Esprit Saint inspirateur, et des auteurs humains, avec parfois donc des erreurs dans le texte, mais c'est pas un problème, parce que la vérité n'est pas littérale, elle est pneumatique, selon l'Esprit. Et Dieu est passé par la faiblesse de la lettre pour se faire connaître, pour réparer l'éloignement depuis la chute. Adam et Ève se méfient de Dieu, malheureusement, parce qu'il y a le poison du doute qui a été instillé par le serpent. Et donc, il y a une ignorance de Dieu, alors que avant la chute, il voyait déjà Dieu, il dialoguait avec le Seigneur, il y a un beau dialogue entre Adam et Dieu. Après, la communication devient plus difficile, mais elle n'est pas complètement rompue. Et pour cela, c'est ce qu'on essaie de faire dans la vie chrétienne en se formant. Eh bien, on travaille les noms de Dieu. Il y a un adage latin, antique, qui dit « nomen est omen ». Ça vaut pour Dieu et aussi pour nous, ça veut dire « le nom est une vocation ». Et ça, c'est confirmé dans la synthèse de Saint Jean-Paul II, le catéchisme de l'Église catholique, 1992, paragraphe 2158. Donc, tous nos amis pasteurs protestants nous envient cette synthèse bien organisée avec un super index à la fin. Il n'y a pas tout dedans, mais c'est un winzip de tout ce qu'avaient dit les conciles, les pères, les papes, les saints, résumé et organisé. Et donc, au paragraphe 2158, on dit « le nom est sacré, il est à l'image de la personne ». Ça vaut pour Dieu, et ensuite, notamment pour les baptisés, parce que chacun d'entre nous, nous avons été baptisés au moment de notre adoption dans la famille divine, ce qui est le jour le plus important de notre existence, plus encore que la conception, la naissance, le mariage éventuel, l'ordination ou la mort. C'est l'entrée dans la vie éternelle ou la famille de Dieu, expression d'Éphésiens 2:19, c'est notre baptême. Et là, le nom, Antoine, par exemple, je te baptise au nom du Père, du Fils et du Saint-Esprit. Vous, les parents, vous êtes co-créateurs avec Dieu d'un être éternel, pas uniquement d'une âme qui ressuscitera, tout l'être avec le corps, la psyché, et la partie divine qui est dans tout l'être humain. Donc le nom, c'est une vocation. Donc c'est important de donner des noms déjà de saints qui sont un peu inspirants et de grandir dans l'amitié avec eux. Hein. Il y a 10 000 saints béatifiés et canonisés. Et donc ça, c'est ce qu'enseigne Saint Jean-Paul II. Le nom est sacré et à l'image de la personne. Alors quel est l'effet en introduction quand nous nommons Dieu? Ça nous met en présence de la personne. On a vu avec les médecins urgentistes et les psychiatres qui s'occupent de personnes atteintes d'autisme, ça nous met en relation personnelle avec lui. Cantique 1-3, alors livre du Cantique des Cantiques, c'est le résumé des 73 livres de la Bible. Beaucoup de rabbins et de grands saints
catholiques aussi ont demandé de l'entendre sur leur lit de mort. Parce qu'en 8 petits chapitres, c'est une synthèse de l'amour. Il dit, Cantique 1-3, « Ton nom est une onction qui s'épanche ». Donc chacun des noms de Dieu le Père, de l'Esprit-Saint ou du Fils, notamment, parce qu'il est l'unique médiateur entre Dieu et les hommes, dit l'Épître à Timothée, c'est, il faut s'imaginer la grâce de Dieu qui coule sur nous, pas une petite tache d'huile comme au jour de notre baptême ou de la confirmation, mais on est vraiment plongé dans l'huile du Messie. Messie, ça veut dire oint, on pourra en parler si on a le temps d'aborder ce nom-là parmi les 120, mais il n'est pas oint pour lui-même, il est déjà complètement dans l'Esprit Saint éternellement. Chaque fois que tu l'invoques, Christ, tu rappelles, tu invoques cette onction de l'Esprit sur toi. Donc son nom est une onction qui s'épanche. Ça vaut pour le nom Christ ou Messie, mais aussi pour tous la totalité des 120 noms. Deuxième effet d'invoquer le nom, ça guérit. Les rabbins, on le sait par des écrits intertestamentaires, c'est-à-dire entre l'Ancien et le Nouveau Testament, faisaient déjà des exorcismes. Ça marchait beaucoup moins bien qu'avec Jésus, mais parfois si quand même, hein, parce que c'est la même foi, sauf que un juif qui devient catholique, il accomplit son judaïsme. Et donc eux, c'était au nom du fils de David ou au nom de Salomon, par la sainteté, les grâces qu'ils ont reçues. Et désormais, c'est le vrai fils de David, le titre de la cananéenne de l'évangile d'hier, ou de l'aveugle Bartimée. C'est au nom de Jésus, Actes 3-6, par exemple, Pierre guérit un paralytique. Dans les Actes, les apôtres, c'est-à-dire nous aujourd'hui, l'Église, en communion avec les successeurs des apôtres, nous n'avons pas moins de grâce qu'il y a 2000 ans. Le Christ était limité à sa présence physique en un seul lieu. Aujourd'hui, partout, tous les tabernacles de la terre, avec présence réelle. Et donc, au nom de Jésus, on voit les apôtres qui continuent de guérir. Et Jésus ne nous commande pas de prier pour la guérison. Il nous dit « guérissez les malades ». Et comment ? Eh bien, par son nom, parce que son nom sauve. Alors, ça ne veut pas dire que ça va toujours marcher, mais il faut y aller avec foi et confiance. Le Christ lui-même, en Marc 1-24, le texte dit « on lui amena tous les malades, il en guérit beaucoup ». Est-ce qu'il les a tous guéris ? Non, parce que nous, avec nos intelligences de fourmis, nous sommes très dysfonctionnels depuis la chute. On veut enseigner à Dieu comment il doit faire et quel est le plan meilleur pour telle personne. Et donc, si Dieu ne guérit pas, par exemple, imaginons un enfant atteint de leucémie ou, je sais pas, une mère de famille qui a 5 petits-enfants à élever, ça reste le scandale de la croix, mais le Père n'a pas non plus empêché nos péchés de crucifier le Christ. Et c'est son trésor inouï, celui qui l'aimait par-dessus tous, à cause de nos péchés. Romains 5-12, attention, l'écriture n'est pas muette sur le mystère du mal, c'est pas le sujet, donc je continue, mais Romains 5-12, Romains 8-22 en parle. Alors donc, ça guérit les malades, et même ça ressuscite les morts. Tabitha, Actes 9-40, est ressuscité au nom de Jésus, parce que les apôtres font les mêmes signes que le Christ pendant ses 3 ans de ministère. Troisième effet de l'invocation du nom de Jésus. En 1878, Léon XIII, alors notre nouveau pape, qui est l'évêque de notre maison au Pérou avant de devenir pape, donc on connaît un petit peu, il s'est inspiré de Léon XIV pour plein de sujets. Il n'y a pas que l'encyclique sociale qui est magnifique, Rerum Novarum, mais c'est tout ce qu'a fait Léon XIII. Notamment, c'est le premier pape à avoir consacré le monde au Saint-Esprit, à avoir écrit une encyclique sur le Saint-Esprit. Et une fois après la messe au Vatican, dans sa chapelle du Palais apostolique, il a eu une vision de la réalité du monde. Les témoins ont dit que Léon XIII est redescendu tout blême des marches, la chambre haute de son hôtel. Et là, il a écrit le grand exorcisme de l'Église, qui se prononce en latin parce que le démon est ultra-légaliste. Et seul l'évêque et un prêtre nommé pour cela, ou quelques-uns, mais il faut qu'ils aient une nomination officielle, peut le prononcer en latin, mais la version brève qui en est extraite, c'est « Saint Michel Archange, défends-nous dans le combat » que tous les papes récents ont demandé de prier après chaque messe. Malheureusement, ça se fait pas encore. Du coup, il y a davantage de combats. Et donc, c'est ce grand exorcisme, c'est comme la messe, c'est truffé de paroles bibliques, comme le chapelet aussi. Il n'y a pas plus biblique que le chapelet. Parfois, on dit « Non, la deuxième partie, c'est inventé par l'Église », mais non. C'est juste des morceaux qui ont été mis ensemble, mais c'est les prières inspirées par l'Écriture, elles ont cette garantie. En plus, elles sont authentifiées par les saints qui ont suivi,
mais c'est pas des créations fantaisistes tardives. Ça protège des attaques contre Satan. Dans le grand exorcisme, c'est truffé de plusieurs noms de Jésus. Donc c'est Léon XIII qui l'a composé. Quatrième effet, ça sauve peu à peu, en vainquant nos résistances. Acte 4, 12 dit « Il n'y a pas d'autre nom sous le ciel par lequel nous devions être sauvés ». Donc si tu veux être sauvé, tu veux que tes enfants soient sauvés, aide-les à entrer en communion par ce que Dieu a prévu. Ces visages, donc avoir de belles images du Christ dans la maison, que quand on entre, qu'on voit que c'est pas une caverne de brigands, mais un temple domestique, selon l'expression de Jean Chrysostome, où Dieu est honoré, connu, et qu'on le cherche, qu'on entre en relation avec lui. Et par son cœur, donc consacrer son foyer au Sacré-Cœur, aussi c'est magnifique, il y a une très belle dévotion là-dessus, c'est vraiment à faire. Et puis, connaître ces noms de Jésus pour que le salut vienne, ça évitera plein de problèmes ensuite à vos enfants. Mère Teresa dit « Une famille qui prie ensemble, c'est une famille qui reste ensemble. » Pas uniquement dans un petit noyau fermé, mais qui reste ensemble avec le ciel. S'il y a, par exemple, l'habitude du chapelet, ou au moins quelques « Je vous salue Marie », disons une dizaine, moi dans ma famille avec mes parents c'était ça, une dizaine avant de dormir tous ensemble, eh bien la foi passe. Des gens qui prient Marie, qui ont une dévotion eucharistique aussi, ça préserve les enfants de tout le reste des influences. Ils vont passer peut-être 6 heures par jour sur les réseaux qui leur pourrissent la tête, mais au moins s'il y a ça, quelques minutes de prière par jour, vous leur aurez donné le meilleur, l'habitude de la relation personnelle avec Jésus. Donc ça sauve petit à petit. Il n'y a pas d'autre nom qui puisse nous sauver. Cinquième effet de l'invocation des noms de Jésus, eh bien, ça nous obtient toutes les bénédictions et grâces dans le temps et l'éternité. Et un passage fameux de Vatican II, il n'y a toujours pas besoin de Vatican III parce qu'on n'a pas commencé vraiment à impliquer Vatican II sur pas mal de points, la constitution dogmatique sur la révélation divine, la parole de Dieu. Gaudium et Spes aussi, paragraphe 22, dit « L'être humain ne se trouve que dans la contemplation du Verbe incarné. » C'est-à-dire que le mystère de la personne humaine, c'est en connaissant son modèle qui est Dieu, et notamment le Christ. Le Christ est l'unique image de Dieu, dit saint Paul dans la première aux Corinthiens, et nous nous sommes créés selon l'image de Dieu. Kata eikonon, en Genèse 1:27, selon l'image, donc selon le Christ. Et vu que le bonheur, nous disent Aristote et Thomas d'Aquin, ça consiste à vivre selon notre essence, notre nature, eh ben, comment on va faire pour vivre selon notre nature si on ne sait pas qui on est? Et comment on va faire pour savoir qui on est si on ne commence pas par connaître le Christ, notre modèle? Vous voyez comme c'est essentiel, par la raison, même avant la foi, on peut saisir plein de grands mystères et de priorités pour nous-mêmes et pour l'éducation. Le mystère de l'homme ne s'éclaire vraiment que dans le mystère du Verbe incarné. Donc si vous voulez que vos enfants soient heureux, il faut qu'ils se connaissent vraiment. Et comment? Eh bien en connaissant leur modèle. Et aussi le moule de Dieu, nous dit Saint-Louis-Marie Grignon de Montfort, la Vierge Marie. Le nom de Jésus et le nom de Marie sont intimement liés avec le nom de Joseph aussi. Il faut jamais séparer ce que Dieu a uni. Une très belle dévotion au cœur immaculé, au Sacré-Cœur de Jésus, c'est bien, mais franchement, il manque le troisième. C'est pas tout à fait normal. Alors, donc, quand on invoque le nom de Jésus, eh bien, les bénédictions et grâces viennent. L'autorité de l'Écriture pour cela, c'est Jean 14, 13. Tout ce que vous demanderez au Père en mon nom, il vous l'accordera. Ou encore le psaume 124, notre secours est dans le nom du Seigneur qui a fait le ciel et la terre. Donc, ton secours, c'est pas chez AXA Assurance ou je sais pas quoi d'autre, c'est d'abord le nom du Seigneur, en le prononçant avec douceur, comme lui t'a prononcé dès avant la fondation du monde, il te connaissait et il avait un plan pour toi. Dans les deux premiers dialogues personnels entre Dieu et un être humain, dans l'histoire

les saintes écritures, ni les mythifier. Ça, c'est le grand enseignement de Benoît XVI dans ses trois volumes Jésus de Nazareth. Demander au Christ, le médiateur, de se révéler à chacun de nous, à vos enfants, et de nous montrer le Père. Qui m'a vu a vu le Père. Ça conduit à son direct. Le nom, c'est pas une idée. En Occident, on a un gros problème dans l'histoire de la pensée. Après la scolastique de Thomas d'Aquin et un petit peu avant Bernard de Clairvaux, jusque-là, chaque phrase de chaque texte, il citait au moins une fois la révélation divine, l'écriture. Après, il y a eu au XIVe siècle Occam, qui était un saint homme, il était religieux, mais il est à l'origine de ce qu'on appelle le nominalisme, c'est-à-dire que la réalité, à ce moment-là, les hommes ont prétendu qu'elle n'était plus dans ce que l'on peut percevoir par les sens donnés par Dieu, mais dans les noms, dans les idées, pas les noms de Dieu, les noms du vocabulaire et de la langue. Donc c'est très platonicien, et donc ça a fini par désincarner complètement notre vision du monde. Ça continue avec Descartes, tout est dans la tête. Et en France, on est vraiment champion pour ça. Ensuite, il y a Hegel, Kant, Hegel, et Franz Rosenzweig, grand philosophe juif du XXe, dit que la Shoah, sa principale origine, c'est l'idéalisme philosophique franchouillard du XVIIIe siècle. On a quand même pollué une bonne partie du monde, c'est pas pour s'autodénigrer, il y a aussi de très belles choses apportées par la France, l'évangélisation de la moitié de l'Afrique. Au début du XXe, plus de la moitié des missionnaires étaient français, par exemple. Et donc ça, c'est l'idéalisme philosophique avec tout le gender, une sorte de nouvelle gnose actuelle. Et donc ça, ça nous montre que le nom, c'est pas une définition abstraite, une dénomination d'état civil, une étiquette, une qualité, un droit. Selon la foi, c'est la personne même et c'est sa mission. C'est pour ça que c'est fondamental de creuser ces noms de Jésus et des autres personnes divines, mais en particulier le médiateur que le Père a envoyé pour révéler la Trinité. Et en le faisant dans la profondeur, pas se contenter, ouais, ça y est, je sais ce que ça veut dire. Non, comme ce sont des noms divins inspirés, c'est comme un passage de l'Écriture, faut jamais se dire, ça y est, j'ai coché, je connais. Saint Jean de la Croix dit la parole de Dieu, et donc les noms qui sont révélés dans la parole, c'est comme une mine d'or où il y a toujours de nouveaux filons à découvrir. Ben dans une mine, il faut descendre. Et donc, intérioriser, c'est la clé, le secret de la vraie prière, plus en profondeur. Donc, pas se mettre au fond de la classe, près du radiateur, mais y aller en manière active. Pareil, quand on participe à la messe, intérioriser les paroles de la consécration, par exemple, c'est vraiment de la bombe atomique. Attention, le Christ a déchiré le document qui nous accusait, dit l'Épître aux Colossiens. Donc, l'indignité, c'est aussi un sentiment de honte, c'est un péché. Mais le sentiment d'humilité, le chemin d'humilité de François d'Assise, ça c'est très beau. Et la manière de le résoudre, c'est d'entrer dans la profondeur. Donc tous ces noms du Christ complémentaires, c'est comme des touches de couleurs sur un tableau impressionniste, ça peut nous rapprocher de la vérité. Si on s'y colle les yeux, on voit rien, mais si au cours de notre existence, on apprend à les connaître davantage, ce sont des paroles au pluriel, des logoi en étude biblique, qui nous permettent de nous approcher du logos, c'est-à-dire le verbe divin éternel. Attention, quand Jean et Luc aussi, hein, souvent on oublie que Luc, il emploie beaucoup le nom logos. À chaque fois que vous avez le mot parole, surtout chez Luc, en plus de Jean, vous pouvez remplacer par verbe, c'est-à-dire la personne du Fils de Dieu. Donc Jean, lui, pour son prologue qu'il a écrit tout à la fin de son évangile, c'était pas n'importe où. Où était la maison de Jean, où pendant 7 ans, alors jusqu'à la lapidation d'Étienne, selon les historiens, ils étaient à Jérusalem en l'an 37. Après, c'est devenu tellement insupportable que l'Église a dû partir, la persécution, et ça a été fécond, hein, providentiellement. Et donc Jean est parti avec Marie, où ça ? Éphèse. Ça vaut le coup, c'est un grand sanctuaire. On va le proposer avec les éditions des Béatitudes en pèlerinage. Donc, ce que Jean révèle, c'est pas une révélation tabou depuis rien du tout. Il reprend Héraclite et aussi toute la tradition araméenne. Parce que vous prenez la Bible en araméen, qu'on appelle le Targoum. Targoum, c'est ce qu'a donné le mot français truchement, c'est-à-dire traduction. Il y a eu de telles persécutions lors de la déportation en Babylonie, 6e siècle avant Jésus-Christ,
que quand ils sont revenus, ils ne comprenaient

plus l'hébreu. C'est fou, hein, en deux générations, ils ont perdu leur langue. Probablement, c'était aussi dur que ce que les musulmans ont fait à une certaine époque aux Coptes. Ils leur coupaient la langue s'ils parlaient le copte et non pas l'arabe. Et donc, quand ils reviennent, ils sont obligés de traduire la Bible en araméen. C'est ce qu'on appelle le targoum. Ben, dans le targoum, il y a plus de 700 fois le mot milta, qui veut dire le verbe. Donc, il faut pas dire que c'est un apport grec. Et l'évangélisation n'est pas une hellénisation de la foi de Jésus-Christ. C'est pas les apôtres ou Paul, ça c'est vraiment une ânerie réchauffée régulièrement depuis le XVIIIe siècle, de dire que c'est l'hellénisme qui a tout déformé, faudrait revenir. Non, tout ça c'est complémentaire. Donc dans notre vie personnelle avec Jésus, il faut les noms, le cœur et les visages. Et pour les sources bibliques, une Bible sérieuse dans les notes de bas de page, elle se sert aussi de ces apports helléniques, mais aussi araméens et latins, parce que les manuscrits latins, c'est plus de la moitié, à peu près la moitié des 25 000 manuscrits du Nouveau Testament. Et parfois, ils sont plus anciens que les grands manuscrits complets en grec qu'on utilise beaucoup. Ne nous contentons pas d'une seule image de Jésus en noir et blanc, vu qu'on a ces 120 noms, et dont certains nous paraissent mystérieux. Par exemple, dans le livre de Daniel, l'ange du grand conseil. Alors, on ne va pas trouver ça dans une Bible qui s'appuie seulement sur le texte juif rabbinique qu'on appelle massorétique. Massora, ça veut dire la tradition rabbinique. Il faut en complément les Bibles grecques. Et il n'y a pas que la Septante, il y en a d'autres. L'ange du grand conseil, ça veut dire le messager de la Trinité. C'est quand même complètement dingue comme titre de Jésus. T'es venu me faire des déclarations d'amour depuis la source de l'amour qui est la Trinité, Jésus-Christ. C'est un exemple parmi les 120. Alors, donc prononcer, c'est déjà aussi entrer en prière. Si on le fait pas seulement avec le cerveau, le mot prière, orare, ça vient de la bouche. Alors, ça veut dire à la fois un baiser, échanger avec Dieu quand on prie. Os oris, la bouche. Même encore plus de contact quand c'est l'ad oration, parce que là, il y a le préfixe directionnel. Mais c'est aussi des paroles échangées, pas tout le temps. Entre deux amoureux, s'ils se parlent tout le temps, il y en a un qui va finir par dire à l'autre, mais c'est bon, on est bien ensemble, on se fatigue pas trop non plus, on est bien, on peut rester silencieux avec Dieu, c'est comme ça. Il y a trois niveaux de la prière, vocal, parce que nous sommes des êtres de chair, ensuite mental, et ensuite cordial, le cœur à cœur, en silence, avec la personne aimée. Donc, le nom, nommer Jésus, ça peut pas être séparé de sa, c'est sa personne même que j'invoque, et le but, c'est une étreinte avec Dieu, qui dépasse infiniment toutes les étreintes terrestres, nous dit Catherine de Sienne. L'invention du chapelet chez les latins, ça vient de quand et de qui? Alors, historiquement, ce seraient les chartreux au XVe siècle. Mais il y avait déjà des formes embryonnaires à certains moments avec les dominicains au XIVe, mais c'était finalisé, fixé par les chartreux au XVe. Mais alors, ça veut dire que les cathos ont prié pas avant? Bien sûr que si. Mais on priait comme dans l'Église indivise, et comme ça se fait toujours dans ce qui est appelé la philokalie, l'amitié pour le beau ou pour le nom de Jésus, que le récit d'un pèlerin russe résume, mais il n'y a pas que ce nom-là. Alors, c'est ce qu'on appelle la prière monologistos dans l'Évangile, c'est-à-dire la prière en une parole, une prière courte, comme le « Je vous salue Marie ». Mais ce qui le rend tout puissant, le « Je vous salue Marie », c'est le nom de Jésus qui est au centre. Alors, le nom de Marie aussi, hein, le curé d'Ars, qui se ramassait sur les épaules parce qu'il le demandait toutes les tentations de ses pénitents. Donc, du coup, il avait des tentations d'impureté horribles. Et il disait dans ce cas-là, « Béni soit le saint nom de Marie Immaculée, Mère de Dieu ». Et comme il le prononçait avec intentionnalité, ce n'est pas magique, c'est pas un mantra, une incantation, mais c'est efficace. Essayez de prononcer avec douceur les noms de Jésus comme lui a prononcé votre nom. Comme vous avez pu prononcer les noms de vos enfants, Dieu a prononcé votre nom avec encore infiniment plus d'amour. Quand vous dites Jésus, par exemple, c'est important de pas prier Jésus seulement à l'âge adulte, mais à tous les âges de sa vie. Et donc, qui a dit Jésus le premier? Ben, c'est Marie et Joseph. Donc, dites avec la même tendresse que Marie et Joseph envers leur nourrisson, Jésus, je t'adore pour ton abaissement, pour tout ce que tu vas souffrir à partir de ce moment-là. Et immédiatement, les hommes veulent le trucider avec Hérode et ça a duré 35 ans, 33 ans. On peut voir quelques-uns des noms du Christ. Alors, le nom de Jésus, on l'a déjà un petit peu abordé, ça veut pas dire Dieu sauve. Faut être précis. Et il y en a qui sont bac plus 12 ou je sais pas quoi pour un doctorat en physique nucléaire.
Et puis, complètement amateur, bac moins 10 000 dans les choses du ciel. C'est pas très sérieux. Le boulot de cette terre, il est important, mais il dure que 40 ans. L'éternité, ça dure un petit peu plus. Yeshua, ça veut dire le Seigneur sauve. Et le Seigneur, c'est un des noms de Dieu. Il a un contenu précis, même si ça désigne la même personne. Et le nom lui-même a un autre contenu. Nul ne peut dire Jésus est Seigneur sans recevoir l'Esprit Saint, dit 1 Corinthiens 12, 3. Donc chacun de ces noms a une puissance intrinsèque parce qu'il y a le souffle de l'Esprit éternel inspirateur. Et ce nom a été rappelé dans la tradition occidentale par Saint Bernardin de Sienne au 15e siècle où il faisait graver sur toutes les maisons le trigramme IHS, alors qu'il y a plusieurs sens. Ça peut être Jesus Hominum Salvator, Jésus sauveur des hommes, ou Jésus et Meteron Soter, ou le début aussi de « Par ce signe tu vaincras, inox signo vinces », ce que Constantin, le père de l'Occident, avait fait écrire sur sa bannière pour remporter la victoire sur les païens dans le nord-est actuel de Rome sur le Tibre. Quand on dit Christ, il faut pas le dire à Mac 3. Ça a toute une profondeur aussi. Déjà, il faut connaître quelles étaient les attentes du Messie dans le judaïsme. Christ, c'est juste la traduction grecque de Mashiach en hébreu ou araméen. Ça a été donné à Antioche. Il y a beaucoup de pères de l'Église cruciaux qui viennent d'Antioche. C'est une ville stratégique parce qu'elle était biculturelle, Antioche de Syrie. Ils étaient à la fois araméens et hellénophones. Et ça a permis l'évangélisation du monde en rendant universellement acceptable des contenus qui autrement seraient restés la doctrine d'une secte juive parmi plein d'autres, qui sont éteintes en crevant les unes après les autres. Exprimer les termes de personne, alors que dans la Bible, c'est juste les visages. Il fallait ces mots grecs, ou la substance. Alors, on a un problème avec la substance latine, c'est qu'elle ne correspond pas à ce que les Grecs entendent par hypostasis, alors que littéralement, ça traduit substare, se tenir en dessous, c'est comme hypo, en dessous, stasis, se tenir. Or, l'hypostase, c'est la personne, alors que la substance, pour nous, c'est la nature. Mais qu'est-ce que ça veut dire, la nature? On ne peut pas appliquer le mot nature à Dieu le Père, parce que ça veut dire qu'il est né. Alors, le Fils est né dans la chair, mais Dieu, en tant que Dieu, il est éternel, engendré, non pas créé. Donc, quand on dit consubstantiel, heureusement, ils ont corrigé une grosse faiblesse du credo, mais Benoît XVI dit... On le confesse comme ça parce que depuis Charlemagne, qui a fait un peu de césaropapisme, donc les politiques qui malheureusement prennent des décisions un peu scandaleuses en matière de foi, eh ben, il a changé la formulation, la traduction, parce que, dit-on, ça rimait mieux de rajouter certains mots, le filioque et le consubstantiel. Mais le terme exact, c'est co-essentiel, homoousios en grec. Donc, vous voyez l'importance de la précision. Alors, faut pas non plus se tordre les méninges, on dit, oh là là, ça va pas du tout. Non, mais Benoît XVI dit, on le croit comme les pères l'ont cru. Donc, même si on prononce consubstantiel, ben, on le croit à la manière des pères de Nicée, Constantinople, au IVe siècle, les deux conciles qui ont fixé le contenu central de notre foi. Alors, dans le judaïsme, donc, le Messie ou le Oint, il est à la fois fils de Judas, c'est-à-dire dans la tribu de Judas, qui était pas l'aîné, c'était Rouben l'aîné. Mais c'est pas lui qui va avoir l'honneur du Messie parce que il a pas assumé ses responsabilités à propos du petit dernier Joseph. Il a pas empêché qu'il soit vendu comme un esclave à des Nabatéens envoyés en Égypte. Du coup, c'est Judas qui va avoir cet honneur-là. Et donc, fils de Judas, c'est le titre du roi David, vainqueur, triomphant, royal, la superpuissance mondiale de l'époque qui a écrasé tous les Cananéens. Et qui en, les Philistins aussi, c'est-à-dire les Grecs qui étaient installés sur la côte de Gaza. Ça, c'est le premier sens du mot Messie pour les Juifs, mais il n'est pas uniquement fils de Judas. Il est aussi fils de Joseph, le patriarche, c'est-à-dire le Messie souffrant. Parce que Joseph a été sévèrement maltraité par ses propres frères, comme le Christ ensuite, exil en Égypte, comme Jésus. Enfin, on peut trouver 15 points de comparaison qui montrent que Joseph, le patriarche, était la figure, le type, nous dit 1 Corinthiens 10, 6, c'est indispensable d'appuyer notre foi du Nouveau Testament sur les 87% de la Bible
l'ancien. Sinon, c'est comme si tu vas juste regarder la conclusion d'un film ou d'un roman, tu vas pas comprendre grand-chose. Première tempête venue, ta foi va pas résister. Et donc, s'appuyer sur l'Ancien Testament, il est aussi fils de Joseph, Messie souffrant. C'était annoncé aussi en Isaïe 53. Et puis, fils d'Aaron. Aaron, le frère de Moïse, donc c'est le seul grand prêtre capable d'offrir la prière pour le pardon, Yom Kippour, des péchés du peuple. Ce que le Christ fait à chaque messe sur l'autel s'est rendu actuel sous nos yeux. Donc, c'est les trois contenus de Messie. Et donc, à Antioche, ça a été traduit Christos parce que c'était aussi un jeu de mots entre le verbe oindre et le très beau mot Christos qui veut dire bon, doux. Donc, c'est toute la douceur, la bonté de notre Dieu quand on prononce aussi ce nom de Christos. Et il y avait quatre missions principales dans les attentes, selon les prophètes, de ce Messie. Rassembler les tribus dispersées, donc c'est l'Église universelle. Purifier le sanctuaire, il le fait par le nouveau culte eucharistique et parce qu'il a nettoyé les marchandises du temple. Protéger le peuple contre tous ses ennemis, donc contre le démon, et établir la paix du cœur. Et enfin, régner comme roi universel et éternel, nous disent les prophètes. Ce qui n'est possible que pour un roi qui est aussi Dieu. Donc la divinité du Messie, ça met du temps à se révéler. Dieu a pas tout révélé dès le début en un claquement de doigts. Sinon, on aurait crucifié son fils au bout de 3 jours et pas au bout de 3 ans de ministère. Donc il y a toute une pédagogie depuis Abraham pour au moins certains l'accueillent comme il le méritait, notre sauveur. Donc les quatre missions du Messie à chaque fois qu'on l'invoque, rassembler, purifier, protéger et régner pour toutes les nations. Nous, par exemple, on n'accepterait jamais comme président Poutine ou Trump. Donc, pour qu'il soit universel, il faut qu'il soit Dieu. Et de même, éternel, tous les rois terrestres sont mortels, donc il fallait la résurrection de la chair. Donc, il y a plein d'autres titres. Fils de David, vrai homme et vrai Dieu. Ça, c'est une grosse question intellectuelle et théologique actuellement. La contestation de la divinité de Jésus, même de chez les cathos, beaucoup en font un sage, un maître de morale. Ça, c'est une dérive de l'hellénisation. Un gnosticisme, un salut par les idées. Et c'est insuffisant, les idées pour sauver, c'est humain. Et c'est la personne du Christ qui nous sauve. Et il y a tout un arianisme. Arius était un prêtre d'Alexandrie qui reconnaissait Jésus comme un saint homme, ce que font les musulmans, les juifs, les témoins de Jéhovah, mais pas comme Dieu. Mais ça pend au nez aussi des cathos. Quand on fait de la liturgie, un repas entre amis, ben on élimine la dimension verticale de la messe. On transforme un événement surnaturel unique avec, faut s'imaginer à la place des poutres, une voûte avec tous les anges. Le ciel, ils montent et ils descendent, tous les saints du ciel en adoration. Marie de ce côté-là, parce que la reine Bethsabée était à la droite du roi David. Joseph de ce côté-là, en adoration avec nous. Vous oubliez le pauvre prêtre de chair et vous représentez le Christ qui offre la prière à Dieu son Père. Si on dédivinise Jésus, mais malheureusement dans la liturgie, c'est ce qui se produit avec des serpillères liturgiques à la place de chasubles, ou le gars qui prend le calice ou le ciboire comme ça, c'est rien, c'est juste des biscuits. Mais pardon, c'est que fais-tu de ton Dieu avec son âme et sa divinité? Et pour ça, Benoît XVI, dans l'esprit de la liturgie, invité à revenir à des signes d'adoration aussi physiques, parce qu'on n'adore pas qu'avec la tête. Donc, dans notre paroisse au Pérou, par exemple, on a remis des agenouilloirs. Nous, on le fait pas parce qu'on a aussi un aspect byzantin avec les tapis, mais un geste de respect pour communier. Et dans la bouche, ça nous aide aussi parce qu'on reçoit la nourriture comme vos nourrissons, vos bébés, de Dieu le Père. Il y a tout un symbolisme profond là-dedans. C'est pas du tout parce qu'on a les mains impures, la bouche est au moins aussi impure que les mains, ça n'a rien à voir avec ça. Le fait de désorienter aussi la messe, malheureusement, c'est grave parce que Malachie 3.20 dit « Le Christ est le soleil levant portant la guérison dans ses rayons ». Ça, c'est un des titres divins qu'il a. Et le problème, c'est pas du tout dos au peuple ou face au peuple, on s'en moque. À Saint-Pierre de Rome, par exemple, à cause de la configuration du lieu du tombeau de Pierre, les papes, même avant la réforme, les interprétations de la réforme de Vatican II, célébraient toujours face au peuple parce qu'ils étaient vers l'Orient. Et c'est ça le point crucial que l'Église byzantine, qui a changé beaucoup moins de choses que nous, a conservé aujourd'hui. Et les autres églises orientales, syriaques et autres, ils étaient plus nombreux que nous jusqu'à Gengis Khan et Tamerlan en 1404. Donc, ils ont vraiment des trésors à nous rappeler. Un aiguillon
Aujourd'hui, l'avenir de l'Église, c'est l'Afrique notamment. Ils ont un plus grand sens du surnaturel que nous. Pour eux, c'est une évidence, c'est congénital. Et démographiquement, c'est un peu... Alors, merci aux familles d'Européens de souche, mais ça suffit pas, malheureusement. Hein. Nos rues, malheureusement, sont remplies de chiens, d'animaux domestiques. Les gens, les Français et les Européens n'ont plus d'enfants. Alors, quand c'est choisi, c'est quand même un petit peu grave. Donc, creuser la divinité de Jésus avec toutes les révélations qui en sont faites explicitement et ne pas se faire avoir par les témoins de Jéhovah qui sonnent à votre porte. 2 Pierre 1,4 dit « Soyez toujours capables de faire l'apologie de l'espérance qui est en vous ». Donc, le catho, il doit davantage connaître la Bible que les témoins de Jéhovah qui l'ont chouré au catho et que tous les évangéliques aussi. Ça nous motive à la connaître au moins autant qu'eux. Pas par cœur de façon bête et méchante, parce que c'est du bourrage de crâne avec un certain nombre de versets, un nombre limité. Ils en connaissent à peu près 1 000 000, mais il y en a 35 523. Donc les cathos, on a de la marche. C'est l'ensemble. On peut pas faire de l'hérésie, c'est-à-dire choisir, sélectionner, aérésis, un passage sans le reste, l'ensemble de la foi depuis 2000 ans. Et aucun pape, aucun être humain, aucun curé n'a l'autorité, la légitimité pour contredire ce qui a été cru par tous, partout et depuis toujours, 267 papes de Pierre à Léon XIV. Et tous les évêques en communion autour de lui. Le pape tout seul non plus ne change rien. Donc la divinité de Jésus, si les témoins de Jéhovah vont la contester, faut se former un petit peu en lisant un peu. Alors, dans le livre, on n'a pas le temps là, mais tout le sens du signe de croix, depuis notre baptême, on en a été marqué, avec un nom au singulier. Vous voyez comme ce nom français, il est ambivalent, parce qu'en français, c'était un singulier, mais en hébreu et araméen, c'est un pluriel. Au nom du Père et du Fils et du Saint-Esprit, un nom unique pour 3 personnes. Alors, c'est plein de sens et complémentaire entre le faire à la manière latine, les 5 plaies de Jésus qu'on applique sur soi, ou à la manière byzantine, avec tous les mystères de la foi, la Trinité, l'union hypostatique, c'est-à-dire la vraie humanité, la vraie divinité dans l'unique personne de Jésus, avec tous ses gestes de la main, comme c'est représenté sur certaines icônes du Christ bénissant. L'icône mère, dans l'iconographie byzantine, c'est celle du Sinaï. C'est un mystère hallucinant, et tout ce qui a été fait ensuite, ce sont vraiment des pâles copies. À l'origine, c'est même pas un Christ Pantocrateur. Le titre qui est en lettres pourpres, un peu effacées, c'est l'ami des hommes. Vous voyez, comme Jésus, il veut être nommé par chacun d'entre nous. Il cherche notre amitié. Il veut pas uniquement aimer comme on aimerait un robot ou un animal domestique. Il veut quelque chose de totalement réciproque. Même s'il y a une dissymétrie. Il y a une dissymétrie, mais c'est merveilleux. C'est l'abaissement de Dieu pour dire alliance. On ne dit pas « suntéke » entre 2 personnes équivalentes, mais « diateke », c'est-à-dire « je ne mérite pas, mais tu m'offres tous tes trésors divins infinis pour chacun d'entre nous ». Donc, creuser ce sens du signe de croix, dans la tradition hispanique, ils le font un peu davantage que les franchouillards, avec cette prière antique en latin, « par le signe de la croix, de nos ennemis libère-nous, notre Dieu, au nom du Père et du Fils et du Saint-Esprit ». Bon, c'est extrêmement riche, le signe de croix. On a mis au moins 9 sens pour pu le faire comme un ventilateur, mais que ce soit un embrassement par Jésus. C'est l'équivalent du talit chez les Juifs, la présence de Dieu avec tout le nombre de fils. Ils font ce qu'on appelle la gématrie. Alors, c'est un terme araméen, mais qui vient du grec, géométrie. Faire des correspondances spirituelles entre les mots qui ont la même valeur numérique, c'est pas du tout de la cabale ou de la numérologie. Les pères de l'Église le pratiquaient abondamment parce que les chiffres que nous avons, qu'on appelle parfois arabes, mais qu'en fait ils sont indiens, venus par les syriaques, avant, ben, on comptait avec les lettres de l'alphabet, autant chez les Juifs jusqu'aujourd'hui qu'en Occident. Et Dieu révèle aussi par ce biais-là. Donc le talit, le nom du Seigneur, l'équivalent pour nous, le signe du talit, c'est le signe de la croix, qui est révélé dans l'Écriture. Il est dit en acte 19, quand Paul va commencer à prêcher, qu'il commence ça par faire un signe de la main. Alors, autre titre, fils de Marie et de Joseph, la sainte famille, modèle de toutes les familles de la terre, et de tout être chrétien, le chemin le plus rapide et direct vers la famille de Dieu qu'est la Trinité. Marie étant la figure du Saint-Esprit, parce que le Saint-Esprit, dans les langues bibliques, c'est un féminin, hébreu, araméen.
le nom de... On doit avancer, mais voir le rapport entre Seigneur et le tétragramme. Tétragramme, donc, sont les quatre lettres qu'on prononce le Seigneur. Il faut arrêter de dire, à cause de la Bible de Jérusalem, ils ont fait une méga erreur depuis une cinquantaine d'années. Je le dis une fois, mais tous les papes et la Commission biblique internationale l'ont répété, on ne doit pas dire Yahvé. Parce que du temps de Jésus, déjà, ça ne se faisait pas à cause d'usages magiques indignes de ce nom. Mais c'est le verbe « être » conjugué au passé, au présent et au futur. Parce que ces langues-là fonctionnent avec des préfixes et suffixes et on fait la somme des trois désinences. Et c'est la révélation de l'être éternel de Dieu, le tétragramme, et donc la source de tout être. Donc quand je dis « Seigneur », je reçois tout de toi continuellement. Sinon, je m'effondre immédiatement à la place de ma chaise. Il y a un tas de poussière, 60 kilos de poussière. Non, le nom du Seigneur, c'est je reconnais sa seigneurie et donc je veux lui obéir en toutes choses et lui rendre l'adoration qu'il mérite. Pas parce qu'il est un pacha tyrannique qui attend qu'on lui fasse des salamalecs, mais parce qu'il est le Père et Seigneur qui attend l'amour de ses enfants comme lui nous a déjà tout donné, comme son groupe sanguin sur la croix, qui est pas donneur universel au négatif, il a déjà tout donné. Maintenant, c'est à nous de répondre, donc il est AB positif. Donc, qu'attendons-nous pour répondre en le nommant intentionnellement, pour entrer en relation personnelle avec lui, pour aller devant les icônes en nous laissant regarder par elles. Mais sur tous les autels, il y a le visage aussi de Jésus. Les deux chandeliers sont les deux yeux du Christ médiateur, il est dit en Apocalypse 1,14, dans ses yeux une flamme ardente. Pour arrêter de voir la vie spirituelle comme ce que tu vas faire ou recevoir, c'est ce que Dieu te propose en permanence. Il commence par accueillir et ensuite répondre quand tu es devant la personne que tu aimes le plus au monde, ça te coûte pas. Il n'y a plus rien de fatigant ou de qui dépasse nos forces, ça devient tout naturel. Selon les moments de notre vie, et les sensibilités aussi, il peut y avoir des noms préférés qui correspondent à ce qu'on traverse dans le moment. Moi, il y a un nom que j'aime beaucoup, c'est Agneau de Dieu, par exemple. Ça dit à la fois son innocence, comme l'agneau pascal, son sacrifice à ma place, il est livré pour vous. En araméen, ça veut dire pas uniquement pour votre bénéfice, mais aussi à votre place, il s'est substitué à nous, à les conséquences de nos fautes, et aussi à cause de vous. À cause de tous nos manquements. L'agneau de Dieu innocent, sacrifié, doux. Qu'est-ce qu'il y a de plus doux qu'un bébé agneau? C'est impressionnant. Et ça a tellement marqué nos pères dans la foi que c'est cette façon-là qu'ils l'ont représenté dans l'Antiquité. Et puis, celui qui veut épouser notre âme, comme on le dit à chaque fois avant d'aller communier à la table du banquet nuptial, voici l'agneau de Dieu. Bienheureux les invités au repas des noces de l'agneau. Le terme biblique, c'est pas qui enlève les péchés, comme en latin. Là, Jérôme, d'habitude, il est hyper rigoureux, mais il s'est planté. Il a mis un pluriel à la place du singulier grec et araméen. C'est l'agneau qui enlève le péché, c'est-à-dire le principe même du péché, notre propension à pécher de nouveau dans l'avenir. Si tu communies petit à petit, ça va te renforcer dans le combat spirituel. Parce qu'il ôte peu à peu la tendance au mal, à l'égocentrisme qu'il y a en chacun d'entre nous. C'est pour ça que c'est important, si l'état de vie le permet, de communier fréquemment, de répéter les noms de Jésus, de prier dans la voiture les noms, le Je vous salue Marie aussi. Donc voilà, essentiellement pour les sens de l'agneau. On va terminer avec un extrait de l'Acatiste au très doux nom de Jésus. C'est assez dépaysant. Parce que c'est spiritualité byzantine, l'ancien nom de Constantinople. Dans le livre, là, on en explique 40. Les 80 autres sont rattachés, donc ils sont évoqués. Et puis à la fin, on a mis quelques prières à ces noms-là, dont cette prière byzantine de l'Athos. Le mot Athos, c'est une presqu'île. On appelle ça le jardin de la mère de Dieu depuis le XIIIe siècle, au sud-est de Thessalonique. Donc c'est hyper biblique, interprété par les pères. On essaie de l'intérioriser, si vous voulez. Chef des défenseurs et Seigneur, puisque tu m'as délivré de la mort éternelle, je te chante les louanges, moi qui suis ta créature et ton serviteur.
dans cette indicible compassion qui t'appartient, délivre-moi de toute vicissitude, moi qui te crie Jésus, Fils de Dieu, aie miséricorde de moi, Créateur des anges, Seigneur des puissances, patient Maître, tout miséricordieux gardien, mon secours, tout admirable, force des martyrs, tout glorieux, tout doux, tout merveilleux, ineffable amour, radieuse beauté, puissance invincible, infinie miséricorde. Nourricier depuis ma jeunesse, espérance de ma mort, illuminateur de mon esprit, allégresse de mon cœur, santé de mon corps, vérité qui disperse l'illusion, découvreur de ceux qui te cherchent, force suprême, autorité éternelle, divinité indescriptible, sagesse inimaginable, puissance incompréhensible, verbe incontenable, clarté de l'âme, joie de ma conscience, mon désir, ne me repousse pas, tu es mon espoir. Voulant sauver le monde, Orient des Orients, tu es venu dans le sombre Occident de notre nature et tu t'es humilié jusqu'à la mort. C'est pourquoi ton nom est exalté au-dessus de tout nom et de toute race au ciel, tout genou fléchit devant toi et sur terre tu entends Alléluia. Donc c'est juste un extrait et je termine avec un des noms que lui donnait Mère Teresa, parce qu'on peut aussi donner des noms personnels, comme vous, entre amoureux, entre époux, vous pouvez vous donner des surnoms affectueux. Mère Teresa, épouse du Christ, l'appelait « my all in all ». Ça ne veut pas dire seulement « mon tout en tout », ça veut dire « mon indispensable », si on traduit de l'esprit et pas de manière littérale. Donc regardez Jésus dans les yeux intérieurement, ou extérieurement, devant une icône. Les icônes ont toujours deux yeux dissymétriques, parce que la vision humaine et donc du Verbe incarné aussi est monofocale. Et selon les périodes historiques aussi, il y a des moments où il a un regard plus doux, consolant, guérissant, et un regard plus exigeant, convertis-toi. Et nous laisser aimer pour ensuite que naturellement l'amour nous habite, qu'on puisse lui répondre et le répondre autour de nous.

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2: Puisque nous tenons le bon moment, travaillons au bien de tous, spécialement dans la famille des croyants. Voyez les grosses lettres que je trace pour vous de ma propre main.

tous ceux qui veulent se faire bien voir un plan purement humain, ce sont eux qui veulent vous obliger à la circoncision. C'est seulement afin d'éviter d'être persécutés pour la croix du Christ. Car ceux qui reçoivent la circoncision n'observent pas eux-mêmes la loi. Ils veulent seulement vous imposer la circoncision pour avoir dans votre corps un motif d'orgueil. Mais pour moi, que la croix de notre Seigneur Jésus-Christ reste mon seul orgueil. Par elle, le monde est à jamais crucifié pour moi et moi pour le monde. Ce qui compte, ce n'est pas d'avoir ou de ne pas avoir la circoncision, c'est la création nouvelle. Pour tous ceux qui suivent cette règle de vie et pour le véritable Israël de Dieu, paix et miséricorde. Dès lors, que personne ne vienne me tourmenter, car moi, je porte dans mon corps la marque des souffrances de Jésus. Frères, que la grâce de notre Seigneur Jésus-Christ soit avec votre esprit. Amen.

Lettre de saint Paul aux Philippiens. Paul salue les Philippiens, ses disciples bien-aimés. Il rend grâce et prie pour eux.

Nous, Paul et Timothée, serviteurs du Christ Jésus, nous nous adressons à tous les fidèles du Christ Jésus qui vivent à Philippe en union avec les responsables et ministres de l'Église. Que la grâce et la paix soient avec vous de la part de Dieu notre Père et du Seigneur Jésus-Christ. Amen.

je rends toujours grâce à mon Dieu quand je fais mention de vous. Chaque fois que je prie pour vous tous, c'est toujours avec joie, à cause de ce que vous avez fait pour l'Évangile en communion avec moi, depuis le premier jour jusqu'à maintenant. Et puisque Dieu a si bien commencé chez vous son travail, je suis persuadé qu'il le continuera jusqu'à son achèvement au jour où viendra le Christ Jésus. Il est donc juste que j'aie de telles dispositions à votre égard, car je vous porte dans mon cœur, puisque vous communiez tous à la grâce qui m'est faite de justifier et d'affermir l'annonce de l'Évangile jusque dans ma prison. Oui, Dieu est témoin de mon attachement pour vous tous dans la tendresse du Christ Jésus. Et dans ma prière, je demande que votre amour vous fasse progresser de plus en plus dans la connaissance vraie et la parfaite clairvoyance qui vous feront discerner ce qui est plus important. Ainsi, dans la droiture, vous marcherez sans trébucher vers le jour du Christ, et vous aurez en plénitude la justice obtenue grâce à Jésus-Christ pour la gloire et la louange de Dieu. »

Je veux que vous le sachiez, frère. Ce qui m'arrive finit par tourner plutôt au progrès de l'Évangile. Ainsi donc, dans tout le palais et partout ailleurs, ma détention manifeste mon lien avec le Christ. Et la plupart des frères, à qui ma détention donne une ferme confiance dans le Seigneur, trouvent une audace nouvelle pour annoncer sans crainte la parole. Les uns proclament le Christ en esprit de jalousie et de concurrence. D'autres le font avec une volonté droite. Ceux-ci annoncent le Christ par amour, sachant que je suis là pour défendre l'Évangile. Ceux-là le font en intriguant, sans intention pure, pensant aviver ainsi les preuves de ma détention. Qu'importe. De toute façon, le Christ est annoncé, que ce soit avec des arrière-pensées ou avec sincérité. Alors je m'en réjouis, et je m'en réjouirai toujours. Je sais en effet que tout ce qui m'arrive tournera à mon salut grâce à votre prière et à l'assistance de l'Esprit de Jésus-Christ. C'est ce que j'attends avec impatience et c'est ce que j'espère. Je n'aurai donc rien à regretter. Au contraire, je garde toute mon assurance, maintenant comme toujours. Soit que je vive, soit que je meure, la grandeur du Christ sera manifestée dans mon corps. En effet, pour moi, vivre c'est le Christ, et mourir est un avantage. Mais si, en vivant en ce monde, j'arrive à faire un travail utile, je ne sais plus comment choisir. Je me sens pris entre les deux. Je voudrais bien partir pour être avec le Christ, car c'est bien cela le meilleur. Mais à cause de vous, demeurer en ce monde est encore plus nécessaire. J'en suis fermement convaincu. Je sais donc que je resterai et que je continuerai à être avec vous tous pour votre progrès et votre joie dans la foi. Ainsi, quand je serai de retour parmi vous, vous aurez en moi un nouveau motif d'orgueil dans le Christ Jésus.

Quant à vous, menez une vie digne de l'Évangile du Christ. Soit que je vienne vous voir, soit que de loin j'entende parler de vous, il faut que vous teniez bon dans un seul esprit. Luttez ensemble, d'un seul cœur, pour la foi en l'Évangile. Ne vous laissez pas intimider par les adversaires. Vous donnerez ainsi la preuve de leur perte et de votre salut. Et tout cela vient de Dieu, qui, pour le Christ, vous a fait la grâce non seulement de croire en lui, mais aussi de souffrir pour lui. Ce combat que vous soutenez, vous m'avez vu le mener moi aussi, et vous savez que je le mène encore.

S'il est vrai que dans le Christ, on se réconforte les uns les autres, si l'on s'encourage dans l'amour, si l'on est en communion dans l'esprit, si l'on a de la tendresse et de la pitié, alors pour que ma joie soit complète, ayez les mêmes dispositions, le même amour, les mêmes sentiments. Recherchez l'unité. Ne soyez jamais intrigant ni vantard, mais ayez assez d'humilité pour estimer les autres supérieurs à vous-même. Que chacun de vous ne soit pas préoccupé de lui-même, mais aussi des autres. Ayez entre vous les dispositions que l'on doit avoir dans le Christ Jésus.

lui qui était dans la condition de Dieu, il n'a pas jugé bon de revendiquer son droit d'être traité à l'égal de Dieu. Mais au contraire, il se dépouilla lui-même en prenant la condition de serviteur. Devenu semblable aux hommes et reconnu comme un homme à son comportement, il s'est abaissé lui-même en devenant obéissant jusqu'à mourir et à mourir sur une croix.

C'est pourquoi Dieu l'a élevé au-dessus de tout. Il lui a conféré le nom qui surpasse tous les noms, afin qu'au nom de Jésus, aux cieux, sur terre et dans l'abîme, tout être vivant tombe à genoux, et que toute langue proclame « Jésus-Christ est le Seigneur » pour la gloire de Dieu le Père.

Ainsi, mes bien-aimés, vous qui avez toujours obéi, travaillez à votre salut dans la crainte de Dieu et en tremblant. Ne le faites pas seulement quand je suis là, mais encore bien plus quand je n'y suis pas. Car c'est l'action de Dieu qui produit en vous la volonté et l'action, parce qu'il veut votre bien. Faites tout sans récriminer et sans discuter. Ainsi vous serez irréprochables et purs,

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0: deux bons serviteurs de l'Église.
1: Confiant dans le Seigneur Jésus, j'espère vous envoyer rapidement Timothée pour me donner à moi aussi la joie d'avoir de vos nouvelles. Je n'ai en effet personne d'autre qui partage véritablement avec moi le souci de ce qui vous concerne. Car ce qui les préoccupe tous, ce sont leurs affaires à eux et non celles de Jésus-Christ. Lui, au contraire, vous savez que sa valeur est éprouvée. Comme un fils avec son père, il s'est mis avec moi au service de l'Évangile. J'espère donc vous l'envoyer dès que je verrai clair sur ma situation. J'ai d'ailleurs la ferme confiance dans le Seigneur que je reviendrai moi-même rapidement. J'ai aussi jugé nécessaire de vous renvoyer Épaphrodite, mon frère, mon compagnon de travail et de combat. Il était votre envoyé pour me rendre les services dont j'avais besoin, mais il avait un grand désir de vous revoir tous et il se tourmentait parce que vous aviez appris sa maladie. Car il a été malade et bien près de la mort, mais Dieu a eu pitié de lui, et pas seulement de lui, mais aussi de moi, en m'évitant d'avoir un chagrin de plus. Je m'empresse donc de vous le renvoyer. Ainsi vous retrouverez votre joie en le voyant, et moi j'aurai moins de chagrin. Dans le Seigneur, faites-lui donc un accueil vraiment joyeux, et sachez apprécier les hommes tels que lui. C'est pour l'œuvre du Christ qu'il a failli mourir. Il a risqué sa vie pour me rendre à votre place les services que vous ne pouviez me rendre vous-même.

Enfin, mes frères, soyez dans la joie du Seigneur. Je vous écris toujours les mêmes choses. Pour moi, ce n'est pas pénible, et pour vous, c'est plus sûr. Prenez garde à ces chiens, à ces mauvais ouvriers, avec leur fausse circoncision. Car la vraie circoncision, c'est nous qui l'avons reçue, nous qui adorons Dieu selon son esprit, nous qui mettons notre orgueil dans le Christ Jésus et qui ne plaçons pas notre confiance dans les valeurs charnelles. J'aurai pourtant, moi aussi, des raisons de placer ma confiance dans les valeurs charnelles. Si quelqu'un pense avoir des raisons de le faire, moi j'en ai bien davantage. J'ai reçu la circoncision quand j'avais 8 jours. Je suis de la race d'Israël, de la tribu de Benjamin, hébreu, fils d'hébreu. Pour la loi, j'étais un pharisien. Pour l'ardeur jalouse, j'étais un persécuteur de l'Église. Pour la justice que donne la loi, j'étais irréprochable. Mais tous ces avantages que j'avais, je les ai considérés comme une perte à cause du Christ. Oui, je considère tout cela comme une perte à cause de ce bien qui dépasse tout, la connaissance du Christ Jésus, mon Seigneur. À cause de lui, j'ai tout perdu. Je considère tout comme des balayures en vue d'un seul avantage, le Christ, en qui Dieu me reconnaîtra comme juste. Cette justice ne vient pas de moi-même, c'est-à-dire de mon obéissance à la loi de Moïse, mais de la foi au Christ. C'est la justice qui vient de Dieu et qui est fondée sur la foi. Il s'agit de connaître le Christ, d'éprouver la puissance de sa résurrection et de communier aux souffrances de sa passion en reproduisant en moi sa mort, dans l'espoir de parvenir, moi aussi, à ressusciter d'entre les morts. Certes, je ne suis pas encore arrivé, je ne suis pas encore au bout, mais je poursuis ma course pour saisir tout cela, comme j'ai moi-même été saisi par le Christ Jésus. Frère, je ne pense pas l'avoir déjà saisi. Une seule chose compte. Oubliant ce qui est en arrière et lancé vers l'avant, je cours vers le but pour remporter le prix auquel Dieu nous appelle là-haut dans le Christ Jésus. Nous tous qui sommes adultes dans la foi, nous devons tendre dans cette direction. Et si vous tendez dans une autre direction, Dieu vous révélera le vrai but. En tout cas, étant donné le point que nous avons déjà atteint, restons dans la même ligne.

Frères, prenez-moi tous pour modèle et regardez bien ceux qui vivent selon l'exemple que nous vous donnons. Car je vous l'ai souvent dit, et maintenant je le redis en pleurant. Beaucoup de gens vivent en ennemis de la croix du Christ. Ils vont tous à leur perte. Leur Dieu, c'est leur ventre, et ils mettent leur gloire dans ce qui fait leur honte. Ils ne tendent que vers les choses de la terre. Mais nous, nous sommes citoyens des cieux. C'est à ce titre que nous attendons comme Sauveur le Seigneur Jésus-Christ, lui qui transformera nos pauvres corps à l'image de ce corps glorieux, avec la puissance qui le rend capable aussi de tout dominer. Ainsi, mes frères bien-aimés, que je désire tant revoir, vous, ma joie et ma récompense, tenez bon dans le Seigneur, mes bien-aimés. J'exhorte Évodie et aussi Syntyché à se mettre d'accord dans le Seigneur. Oui, je te le demande à toi aussi, mon vrai compagnon. Viens leur en aide, à elles qui ont lutté avec moi pour l'annonce de l'Évangile, ainsi que Clément et mes autres collaborateurs, dont les noms sont dans le livre de vie.

Soyez toujours dans la joie du Seigneur. Laissez-moi vous le redire, soyez dans la joie. Que votre sérénité soit connue de tous les hommes. Le Seigneur est proche. Ne soyez inquiets de rien, mais en toutes circonstances, dans l'action de grâce, priez et suppliez pour faire connaître à Dieu vos demandes. Et la paix de Dieu, qui dépasse tout ce qu'on peut imaginer, gardera votre cœur et votre intelligence dans le Christ Jésus. Enfin, mes frères, tout ce qui est vrai et noble, tout ce qui est juste et pur, tout ce qui est digne d'être aimé et honoré, tout ce qui s'appelle vertu et qui mérite des éloges, tout cela, prenez-le à votre compte. Ce que vous avez appris et reçu, ce que vous avez vu et entendu de moi, mettez-le en pratique. Et le Dieu de la paix sera avec vous.

J'ai éprouvé une grande joie dans le Seigneur à voir refleurir vos bonnes dispositions pour moi. Elles étaient bien vivantes, mais vous n'aviez pas d'occasion pour les montrer. Ce n'est pas le dénuement qui me fait parler ainsi, car j'ai été formé à me contenter de ce que j'ai. Je sais vivre de peu, je sais aussi avoir tout ce qu'il me faut. Être rassasié et avoir faim, avoir tout ce qu'il me faut et manquer de tout, j'ai appris cela de toutes les façons. Je peux tout supporter avec celui qui me donne la force. Cependant, vous avez bien fait de m'aider tous ensemble quand j'étais dans la gêne. Vous, les Philippiens, vous le savez. Dans les premiers temps où vous avez reçu l'Évangile, au moment où je quittais la Macédoine, je n'ai eu ma part dans les recettes et dépenses d'aucune église excepté la vôtre. À Thessalonique déjà, vous m'avez envoyé, et même deux fois, ce dont j'avais besoin. Je ne recherche pas les dons. Ce que je recherche, c'est le bénéfice qui s'ajoutera à votre compte. J'ai d'ailleurs tout reçu, j'ai tout ce qu'il me faut, je suis comblé depuis qu'Épaphrodite m'a remis votre envoi. C'est un sacrifice que Dieu trouve agréable et qu'il accepte parce qu'il lui plaît. Et mon Dieu subviendra magnifiquement à tous vos besoins selon sa richesse dans le Christ Jésus. Gloire à Dieu notre Père pour les siècles des siècles. Amen. Saluez chacun des fidèles dans le Christ Jésus. Les frères qui sont avec moi vous saluent. Tous les fidèles vous saluent, spécialement ceux de l'administration impériale. La grâce du Seigneur Jésus-Christ soit avec votre esprit.

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Saint François de Sales. 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Les lettres d'amitié spirituelle. Ces lettres sont écrites aussi bien à des hérétiques qu'à des croyants, à des hommes qu'à des femmes, à des évêques ou des religieux qu'à des laïcs, à des célibataires qu'à des gens mariés, à des grands du monde qu'à des personnes modestes. Elles sont groupées par personnages, par cas spirituels, et aussi selon l'ordre chronologique. Afin d'approfondir la spiritualité de Saint François de Sales, d'après sa correspondance, voici maintenant les principaux mots-clés du langage épistolaire de François, classés par ordre alphabétique. Condoléances. Des nombreuses lettres de condoléances de François de Sales, une tonalité commune se dégage. Il faut accepter nos deuils dans la foi et l'espérance. À une dame dont la mère est près de mourir. Orsu, il faudra bien tenir votre cœur ferme afin qu'il ne chancelle point à cette secousse, mais qu'attaché à la providence divine, après les premiers élans de douleur qui sont inévitables, il demeure doucement en paix, en attendant avec une sainte espérance le temps auquel, par le même passage, nous irons revoir ceux qui nous précèdent. La mort est toujours hideuse, surtout lorsqu'il s'agit d'enfants. Et pourtant, selon François de Sales, fidèle en cela à l'esprit de la Bible, il faut encore louer Dieu. Il dit « Quel bonheur à cette fille d'avoir été ravie du monde, afin que la malice ne pervertit son esprit. Notre pauvre petite Charlotte est bien heureuse d'être sortie de la terre avant qu'elle l'eût bonnement touchée. Hélas, il la fallait néanmoins bien un peu pleurer, car n'avons-nous pas un cœur humain et naturel sensible ? Il est normal de pleurer nos morts, mais en chrétien. Je veux bien que vous pleuriez pour cette perte, car c'est la raison. Mais je désire bien aussi que vous ne pleuriez pas désordonnément et qu'en cette occasion, vous témoignez que vous avez déjà tant profité en la vertu que vous avez plus de fondement sur l'éternité que sur l'image de ce monde. Pour moi, je ne veux point vous présenter d'autre consolation que Jésus-Christ crucifié, à la vue duquel votre foi vous consolera. Confession. L'usage de ce sacrement posait à l'époque de François de Sales des problèmes délicats. Ses directives sont sages et équilibrées. Quant à la confession, je vous conseillerais bien de la fréquenter encore plus que la communion, principalement s'il vous arrivait quelque imperfection dont votre conscience fût affligée, comme il en arrive bien souvent au commencement de la vie spirituelle. Néanmoins, si vous n'aviez pas les commodités requises pour se confesser, la contrition et repentir suppléraient. Je vous recommande de vous accuser en confession clairement, franchement et simplement. Et ne vous inquiétez point pour vos confessions, pourvu que vous gardiez cette fidélité à Dieu, de ne point retenir, atténuer, ni excuser vos péchés. Les résolutions de ne plus offenser Dieu avec l'aide de sa grâce est indispensable à la vraie contrition. Pour l'absolution de vos péchés que vous me demandiez, vous devez savoir que Dieu, par sa bonté, les aura effacés au même instant que vous lui voulûtes donner votre cœur, par la résolution que son inspiration vous fit prendre de ne vivre plus que pour lui. Faut-il faire, dans certains cas, une confession générale ? Soit, faites-le donc
pour cette bien-aimée humilité et pour animer d'une forte résolution l'offrande et totale remise de votre esprit aux mains du Père éternel. C'est une chose sans laquelle nul homme d'honneur ne doit mourir. Et la confession annuelle? Les confessions annuelles sont bonnes, car elles nous rappellent à la considération de notre misère et nous font reconnaître si nous avançons ou reculons, nous font rafraîchir plus vivement nos bons propos, mais il faut les faire sans inquiétude et scrupule, non pas tant pour être absous que pour être encouragé. Et il n'est pas requis de faire si exactement l'examen, mais seulement de gros en gros. Si vous les pouvez faire de la sorte, je vous les conseille. Sinon, je ne désire pas que vous les fassiez. Le choix, il faut dire, la mode des confesseurs était alors d'une importance souvent démesurée. François dit « Ô Dieu, qu'il est vrai que la ferveur ne dépend pas de la bouche des confesseurs différents, mais de la grâce de Dieu et de la simplicité et humilité de cœur. » Confiance. Tenez cette règle perpétuellement que jamais vous ne devez finir votre oraison qu'avec confiance, car c'est la vertu la plus requise pour impétrer, obtenir de Dieu, et celle qui l'honore le plus. Nourrissez votre chère âme en l'esprit de cordiale confiance en Dieu, et à même que, dans la mesure où, vous vous trouverez environné d'imperfections et de misères, relevez votre courage à bien espérer. La défiance que vous avez de vous-même est bonne, tant qu'elle servira de fondement à la confiance que vous devez avoir en Dieu. Nourrissez votre chère âme en l'esprit de cordiale confiance en Dieu, et à même vous vous trouverez environné d'imperfections et de misères, relevez votre courage à bien espérer. La défiance que vous avez de vous-même est bonne tant qu'elle servira de fondement à la confiance que vous devez avoir en Dieu. Mais si jamais elle vous portait à quelque découragement, inquiétude, chagrin et mélancolie, je vous conjure de la rejeter comme la tentation des tentations. Quand vos résolutions sont agitées par le vent, usez fort de diversions en semblables occasions, par des actes positifs d'amour en Dieu et de confiance en sa grâce. Tenez votre cœur ferme et haut, élevé en Dieu par une entière confiance en sa sainte providence, laquelle sans aucun doute ne vous a pas donné le dessein de la servir, qu'elle ne vous donne tous les moyens de le faire. Croyez-moi, il faut semer en travail, en perplexité, en angoisse, pour recueillir en joie, en consolation, en bonheur, et la sainte confiance en Dieu adoucit tout, impètre tout et établit tout. Conseil spirituel. Tout cela que je vous conseille, s'entend grosso modo, car je ne veux pas que vous contraigniez votre esprit à rien, sinon à bien servir Dieu, à le bien aimer, à ne point abandonner vos résolutions, mais à les aimer. En communiquant l'introduction à la vie dévote, François dit « Je vois bien que plusieurs choses sont si particulières à l'âme que je traitais qu'elles ne peuvent être appliquées ailleurs. Je vous prie de ne point les communiquer entières, ou bien, selon que vous verrez, pièce à pièce, en parole. » Consolation. Le cœur qui a l'esprit de liberté n'est point attaché aux consolations, mais reçoit les afflictions avec toute la douceur que la chair peut lui permettre.
Je ne dis pas qu'il n'aime et qu'il ne désire les consolations, mais je dis qu'il n'engage pas son cœur en Icelle. Nous sommes toujours affectionnés à la douceur, suavité et délicieuse consolation, mais toutefois, l'âpreté de la sécheresse est plus fructueuse. Contemplation. François de Sales en traite moins souvent que de l'oraison dans ses lettres. Pour connaître sa pensée, il faut donc se reporter au célèbre chapitre du Traité de l'amour de Dieu, livre 6. Pourtant, lorsqu'il emploie le mot, c'est bien dans le sens du Traité de l'amour de Dieu. Le miel représente, dans la nourriture de Saint Jean-Baptiste, la suavité de la vie contemplative, toute ramassée sur les fleurs des mystères sacrés. Courage. François de Sales ne cesse de le souhaiter à ses correspondants. Il dit « Je vous souhaite un courage grand, et non point chatouilleux, un courage lequel, tant qu'il peut dire bien résolument, vive Jésus, sans réserve, ne se soucie point ni du doux ni de l'amer, de la lumière ni des ténèbres. » Mais quel est le courage salésien ? Continuez à bien ravaler votre courage par humilité et à l'exalter par charité. C'est un mauvais langage d'appeler courage la fierté et vanité. Les chrétiens appelaient cela lâcheté et couardise. Comme au contraire, ils appellent courage la patience, la douceur, la débonnaireté, l'humilité, l'acceptation et amour du mépris et de la propre abjection. Le duel ne manifeste qu'un courage déréglé. Dieu seul donne le courage chrétien. Ayez un grand courage, non seulement grand, mais de grande haleine et de grande durée. Et pour l'avoir, demandez-le souvent à celui qui seul peut le donner. Il n'est pas besoin qu'on sente en soi aucun signe ni aucune marque qu'on aura ce courage-là, mais il suffit qu'on espère que Dieu nous aidera. Et Dieu, qui ne fait rien en vain, ne nous donne ni la force ni le courage quand il n'est pas besoin de l'employer. Mais dans les occasions, jamais il ne manque. Et partant, il faut toujours espérer qu'en toutes occurrences, il nous aidera, pourvu que nous le réclamions. Or, su donc, puisque nous n'avons point de courage, ayons au moins de l'humilité. Crainte. Craignons Dieu et nous ne craindrons point autre chose. Aimons Dieu et nous aimerons toute autre chose. Ce n'est pas mal fait de trembler quelquefois devant celui en la présence duquel les anges eux-mêmes trémoussent quand ils le regardent en sa majesté. À la charge toutefois que le saint amour qui prédomine en toutes ses œuvres tiennent aussi toujours le dessus, le commencement et la fin de vos considérations. N'ayons point de crainte que de Dieu et encore une crainte amoureuse. La crainte ne doit pas être de ce naturel terrible et effroyable qui abat et déprime la vigueur et force de l'esprit, mais doit être une crainte tellement mêlée avec la confiance en la bonté de Dieu, que par ce moyen, elle en devienne douce. Vous craignez la crainte, puis vous craignez la crainte de la crainte. Vous vous fâchez de la fâcherie, et puis vous vous fâchez d'être fâché de la fâcherie. Perspective marque la pensée de François de Sales sur cet important sujet. Premièrement, nos croix et toute existence humaine
en a son lot, ne sont aimables que parce que Dieu a choisi la croix pour son Fils. Les croix et les afflictions, dit François, sont plus aimables que les contentements et délectations, puisque notre Seigneur les a choisis pour soi et pour tous ses vrais serviteurs. Deuxièmement, en nous appelant à la croix, Dieu nous traite comme il a traité son Fils, et plus nos croix sont pesantes, plus Dieu nous traite en vrai fils. François rajoute, faites bien profit de vos souffrances. Rendez-les fructueuses par une volontaire acceptation des croix que la nécessité vous impose. Vous devez aussi fermement que les funambules tiennent leur bâton d'équilibre, tenir la sainte croix de notre Seigneur, afin de marcher avec assurance parmi les périls que la variété des rencontres et conversations, relations, pourront apporter à vos affections. Vous savez très bien que Dieu réserve le partage, la part, de ses enfants pour la vie future, et que pour celle-ci, il ne donne ordinairement à ses mieux-aimés que l'honneur de souffrir beaucoup et de porter leur croix avec lui. Troisièmement, il n'y a que Jésus crucifié et ressuscité qui puisse nous donner sous la croix, sur la croix, courage et espérance. François dit, il faut être constant et ferme auprès de la croix et sur la croix même, s'il plaît à Dieu de nous y mettre. Bienheureux sont les crucifiés parce qu'ils seront glorifiés. Vous voulez bien avoir une croix, mais vous voulez avoir le choix. Plus une croix est de Dieu, plus nous la devons aimer. Les croix de Dieu sont-elles pas plus douces et pleines de consolation? Oui, pourvu que l'on y meure comme fit le Sauveur. Attachez-vous comme une esclave d'amour au pied de sa sainte croix. Et souvenez-vous que bienheureux sont ceux qui n'ont rien pourvu qu'ils aient ce grand tout, hors lequel tout n'est rien pour nous. La croix est la porte royale pour entrer dans la sainteté. Qui en cherche ailleurs n'en trouvera jamais un seul brin. Les croix que l'on rencontre dans les rues sont excellence, et encore davantage celles que l'on trouve dans la maison. À mesure qu'elles sont plus importunes, elles sont meilleures que les calices, les jeûnes et tout ce que l'austérité a inventé. C'est là où paraît la générosité des enfants de la croix et des habitants du sacré mont du Calvaire. Recommandez-moi à ce divin amour crucifié et crucifiant, afin qu'il crucifie mon amour et toutes mes passions, en sorte que je n'aime plus que celui qui, par amour de notre amour, a voulu être douloureusement, mais amoureusement crucifié. Défaut. Il faut bien haïr nos défauts, mais d'une haine tranquille et quiète, non point d'une haine dépiteuse et troublée. Quand il nous arrive des défauts, examinons notre cœur tout à l'heure, sur le champ, et demandons-lui s'il n'a pas toujours vive et entière la résolution de servir Dieu. Et j'espère qu'il vous répondra oui, et que plutôt il souffrirait 1000 morts que de se séparer de cette résolution. Hélas, il lui faut pardonner. Ce n'est pas par infidélité qu'il manque, c'est par infirmité. Il le faut donc corriger doucement et tranquillement, et non pas le courroucer et troubler davantage. Voyez-vous, en cet exercice, nous pratiquons la sainte humilité. Je ne veux pas dire que s'il vous arrive quelque défaut, vous vous adonniez à la tristesse pour cela. Ce serait joindre défaut à défaut.
Il ne faut pas ni rompre les cordes, ni quitter le luth quand on s'aperçoit du désaccord. Il faut prêter l'oreille pour voir d'où vient le détraquement et doucement tendre la corde ou la relâcher selon que l'art le requiert. François de Sales croit très fort à son existence et à son activité, mais il nous rassure. Notre ennemi est un grand clabaudeur. Ne vous en mettez nullement en peine, car il ne vous saurait nuire. Je le sais bien. Moquez-vous de lui et le laissez faire. Ne contestez point, mais faites-lui la nique, car tout cela n'est rien. Il a bien crié autour des saints et fait plusieurs tintamarres. Mais quoi pour cela ? Les voilà délogés en la place qu'il a perdue, le misérable. Il ne faut point de réponse à ces tentations que celle de notre Seigneur. Arrière de moi, Satan, tu ne tenteras pas le Seigneur ton Dieu. Désir. Une des réalités spirituelles les plus importantes selon François de Sales, une de celles auxquelles il était le plus attentif. On peut parler à son propos d'un discernement ou d'une politique du désir. À la racine de toute vie spirituelle, il faut un désir absolu de Dieu, source de notre être et de notre agir. François dit « Après les épreuves et les larmes, Dieu vous ressuscitera et vous réjouira et vous fera voir le désir de votre cœur. Oh, qu'il nous faut désirer cet amour pur et saint de Dieu et qu'il nous faut aimer ce désir puisque la raison veut que nous désirions à jamais d'aimer ce qui ne peut jamais être assez aimé et que nous aimions à désirer ce qui ne peut jamais être assez désiré. Il faut vouloir sans mesure le seul bien divin qui est Dieu même. Désir que vous devez chérir et nourrir tendrement en votre cœur comme une besogne du Saint-Esprit et une étincelle de son feu divin. Tenez votre cœur bien au large et ne le pressez point trop de désirs de perfection. Votre quenouille, c'est l'amas des bons désirs. Filez tous les jours un peu, tirez à poil vos desseins jusqu'à l'exécution et vous en chevirez, viendrez à bout, sans aucun doute, de la multitude de désirs qui ne pourront jamais être accomplis. C'est ce dont nous devons nous méfier. Notons que ce n'est pas la multitude des désirs en elle-même qui est périlleux. Votre désir de perfection doit ne jamais cesser de souhaiter de nouveaux objets et sujets de passer outre. Mais c'est l'empressement qui trouble et inquiète, et puis embarrasse, rendant ses désirs impossibles à réaliser. Je ne dois pas m'amuser à faire des désirs comme si en ce monde je devais atteindre à cette exquise perfection. Le critère pour discerner les vraiment bons désirs sont l'efficacité spirituelle. Il y a deux sortes de bons désirs.

0: ne peuvent pas être suivies de leurs effets. Quels sont les désirs de certaines perfections chrétiennes qui peut être imaginée, mais non pas pratiquée, et de laquelle plusieurs font des leçons, mais nul n'en fait les actions? Ne semez point vos désirs sur le jardin d'autrui, cultivez seulement bien le vôtre. Ne désirez point de n'être pas ce que vous êtes, mais désirez d'être fort bien ce que vous êtes. Comment donc nous prémunir ou réagir contre les désirs suspects? Il faut mettre ordre aux désirs et les faire sortir en effet, chacun selon sa saison et votre pouvoir. Si votre premier désir a été excessif en quelque chose, il faut le corriger, mais non point le rompre. Ne vous laissez point presser de scrupules ni de trop de désirs. Cheminez doucement et courageusement. S'entraîner à bien discerner en nous les désirs qui sont de l'essence de notre salut et perfection, et les autres où il se mêle quelques suggestions de l'amour-propre et de notre propre volonté. Exécutez fidèlement les désirs bas et grossiers de la charité, humilité et autres vertus, et vous verrez que vous vous en trouverez bien.
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4: Mon Seigneur et mon Dieu, je crois fermement que tu es ici, que tu me vois, que tu m'entends. Je t'adore avec profonde révérence. Je te demande le pardon de mes péchés et la grâce de faire avec profit ce moment de prière. Ma Mère Immaculée, Saint Joseph, mon Père et Seigneur, mon ange gardien, intercédez pour moi. Dans la culture juive du premier siècle, la richesse était souvent perçue comme un signe de bénédiction divine et de salut. Les pharisiens et les scribes, à l'époque du Seigneur, étaient souvent aisés et finalement ils étaient considérés comme les meilleurs candidats pour aller au ciel. Mais Jésus renverse radicalement cette idée. Non pas que la richesse soit un péché en soi, mais parce qu'elle constitue quelque chose qui va structurer l'existence. Et Jésus nous dit bien dans l'évangile de saint Matthieu, « Là où est ton trésor, là aussi sera ton cœur. » Alors voyons un petit peu comment Jésus s'y prend. On est aujourd'hui dans la suite de l'évangile du jeune homme riche qui refuse de suivre Jésus parce qu'il est attaché à ses richesses. Donc du coup, il est triste. Hein. Mais Jésus choisit ce moment-là pour prononcer une phrase un peu choc. Là. Il est plus facile à un chameau de passer par un trou d'aiguille qu'à un riche d'entrer dans le royaume des cieux. Bon, l'image est assez comique. Jésus choisit un chameau, cette grosse bête encombrante, têtue, essayant de se faufiler dans le trou minuscule d'une aiguille à coudre. Enfin bref, l'image est volontairement excessive et même absurde. C'est comme un peu pour marquer les esprits. Mais c'est pas pour menacer non plus. Hein. C'est un constat. C'est un constat qu'il y a des choses qui passent pas, et qu'il y a des choses qu'il faut résoudre. Hein. Et il recourt à un procédé rhétorique, sémitique, bien connu à l'époque du Seigneur. C'est-à-dire l'hyperbole absurde. On en trouve d'autres dans les paroles du Seigneur, comme cette image de la paille et de la poutre qu'on peut trouver dans un œil, hein, ou bien d'un moucheron avalé alors qu'on filtre un chameau. Hein. Ah, tiens, là aussi un chameau.

Donc, ce qui frappe ici, en tout cas, c'est que l'épisode du jeune homme riche qui précède ce passage nous conduit à un petit peu à analyser ce qui s'est passé. Parce que, dans le fond, s'il est parti, c'est parce que, même s'il n'a transgressé aucun des commandements, il y en a quand même deux majeurs qu'il ne suit pas. Hein. Le premier, c'est que il n'aime pas Dieu tout son cœur, parce qu'il préfère ses richesses. Hein. Et le deuxième problème, c'est que il n'aime pas son prochain comme lui-même, parce qu'il refuse de donner ses richesses aux pauvres. Hein. Et donc, on comprend que le problème, c'est pas la richesse, c'est ce qu'elle produit à celui qui l'apporte. Hein. On croit posséder une chose, et puis, insensiblement, un jour, sans prévenir, on se rend compte qu'en fait, c'est la chose qui nous tient et qui nous emprisonne. Oui, mon cher ami, il y a une différence entre posséder quelque chose et être possédé par elle. Hein, c'est l'attachement, le problème. Hein. Alors, il y a un exemple immédiat qui me vient en tête, hein, mon cher ami, c'est que tu es peut-être peut-être devenu prisonnier de ton smartphone, hein, ton téléphone cellulaire, là, celui qui projette un écran, hein, et des images. Hein. Et en fait, tu possèdes ça, mais t'es peut-être prisonnier. Hein. Mais, alors après, il y a d'autres choses dont on peut être attaché, hein, pas forcément des objets, mais je peux être attaché à une image, à l'image que j'entends projeter à l'extérieur, à la place que je peux occuper même dans une entreprise ou dans un groupe. Hein. Je peux être attaché au regard des autres. Peut-être attaché au mérite que je recherche. Hein. Évidemment, personne ne dit spontanément « je suis riche de mon image » ou « je suis riche de ma popularité », mais on fait des choix quand même pour pas abîmer notre image ou pour l'améliorer. Parfois, on peut même, je sais pas moi, faire un régime amaigrissant pour améliorer son image, et on en est vraiment prisonnier. Hein. Bon. Après, il y a d'autres richesses qui peuvent nous attacher. En voici une qui n'est pas visible, hein, le confort. Eh oui, pas besoin d'être riche au sens matériel pour être prisonnier de son confort. Hein. Il suffit d'avoir une petite habitude bien confortable, une facilité qu'on préfère systématiquement pour éviter un effort supplémentaire. Hein. Et puis ce genre d'attachement ne fait pas de bruit, hein. Il n'y a rien de spectaculaire, hein. Mais il produit une résistance au jour le jour, peut-être imperceptible, et qui empêche de bousculer mon petit équilibre personnel. Et alors du coup, eh bien, on refuse les choses à Dieu. On se dit « Ah ben, je n'ai pas le temps. Ouf, je n'ai pas l'énergie de faire ça. Ouf. Je veux pas compliquer les choses. Hein. » En fait, c'est le même mécanisme qui a retenu l'homme riche et qui l'a empêché de suivre Jésus. Eh oui, pensons-y bien. Hein. Et donc, cette impossibilité d'entrer dans le royaume des cieux, les disciples réagissent évidemment avec franchise face à ce que le Seigneur leur dit. Ils font pas semblant d'avoir rien compris. Mais ils sont déconcertés, hein, parce qu'ils se disent bon, mais alors qui donc peut être sauvé, hein, c'est quand même la question cruciale. Et Jésus ne veut pas minimiser la difficulté qu'ils viennent d'exprimer. Il ne leur dit pas oh, ne vous inquiétez pas, c'est pas si grave que ça ce que je viens de dire. Hein, non. Il dit quelque chose de profond et d'extraordinaire. Il dit pour les hommes c'est impossible. Mais pour Dieu, tout est possible. Alors, qu'est-ce qu'il nous dit là? Eh bien, que le salut n'est pas une performance, d'abord, qu'on va réussir à force de bonne volonté, ou à force de mérite accumulé, ou bien parce qu'on a renoncé à des choses. Hein. C'est pas non plus une procédure au cours de laquelle on va, par exemple, se délester progressivement de ses richesses, non? Non, c'est pas que personne va se hisser tout seul jusqu'au royaume des cieux, pas plus le riche que le pauvre, pas plus celui qui a tout quitté ou celui qui n'a plus rien à donner. Non, c'est ce qui ouvre le passage vers le ciel. C'est pas
un effort minimal que je dois fournir, mais c'est Dieu lui-même qui rend possible ce qui, humainement, à main nue, ne l'est pas. Et donc, le salut n'est pas un accomplissement humain. Même si on est riche, ou qu'on soit obéissant au commandement du Seigneur, ou pas, non, le salut, c'est un don de Dieu. Et c'est la base de l'Évangile, en fait. Hein. C'est par la grâce que vous êtes sauvés, par le moyen de la foi. Ça ne vient pas de vous, c'est un don de Dieu. Hein. Alors, mon ami, je crois que toi et moi, nous pouvons nous adresser au Seigneur aujourd'hui en lui disant, Seigneur, bien, oui, je vais méditer tes paroles, je vais regarder dans ma vie si je suis prisonnier de quelque chose, si je peux arriver à me libérer, et si je peux arriver à me sauver, évidemment, parce que ce qui va m'emprisonner sera peut-être ce qui m'empêchera d'aller vers toi, ce qui m'empêchera de te donner du temps, de te donner mes énergies et de te me donner à toi. Hein. Et bien sûr, le salut, aller au ciel, c'est ce que je tiens à tout prix. Eh bien, je sais, Seigneur, que c'est toi qui vas me sauver. C'est pas moi, avec mes efforts, même si je dois les faire. Mais dans le fond, c'est toi et moi. Comme saint Augustin l'a si bien dit, celui qui t'a créé sans toi ne te sauvera pas sans toi. Alors je demande aussi à la Sainte Vierge, avec toi mon ami, nous lui demandons à la Sainte Vierge qui est notre mère, qu'elle nous aide à aller vers le ciel, à nous détacher des biens de la terre et à tendre la main au Seigneur qui nous tend la main aussi et à le suivre. Je te remercie, mon Dieu, des bonnes résolutions, des actes d'amour et des inspirations que tu m'as communiquées dans cette méditation. Je te demande de m'aider à les mettre en pratique. Ma Mère Immaculée, Saint Joseph, mon Père et Seigneur, mon ange gardien, intercédez pour moi.

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2: Aujourd'hui mardi, 20e semaine du temps ordinaire, la première lecture est tirée du livre d'Isaïe, le signe du Seigneur.
3: Attaqué par les Araméens, unis aux Israélites du Nord, Akaz, roi de Juda, songe à faire appel aux Assyriens et refuse d'écouter les appels à la confiance d'Isaïe. Celui-ci ne peut qu'annoncer la catastrophe. Seule la naissance espérée d'un nouveau prince sera le signe que Dieu n'abandonne pas son peuple.
2: Au jour d'Akaz, fils de Hotam, fils d'Ozias, roi de Juda, Resin, roi d'Aram, et Péka, fils de Remal-Ahou, roi d'Israël, montèrent contre Jérusalem pour l'attaquer, mais ils ne purent lui donner l'assaut. On annonça à la maison de David. Aram a pris position en Éphraïm. Alors, son cœur et le cœur de son peuple furent agités comme les arbres de la forêt sont agités par le vent. Le Seigneur dit à Isaïe, « Sors à la rencontre d'Akaz, toi et ton fils Shéar-Akhouz, vers l'extrémité du canal du réservoir supérieur, vers la chaussée du champ du Foulon. Tu lui diras, « Veille à rester calme, ne crains pas, que ton cœur ne défaille pas à cause de ces deux bouts de tison fumant, sous l'effet de l'ardente colère de Resin, d'Aram et du fils de Remaliaou. Puisque Aram avec Éphraïm et le fils de Remal-Ahou a résolu ta perte en disant « Montons contre Juda pour l'effrayer, pénétrons chez lui pour l'amener à nous et installons-y comme roi le fils de Tavel. » Ainsi parle le Seigneur Dieu. Cela ne tiendra pas, cela ne sera pas, car la tête d'Aram, c'est Damas, et la tête de Damas, c'est Resin. Encore 65 ans, et Éphraïm écrasé cessera d'être un peuple. La tête d'Éphraïm, c'est Samarie, et la tête de Samarie, c'est le fils de Remal-Ahou. Si vous ne croyez pas, vous ne subsisterez pas. Le Seigneur parla encore à Akaz en ces termes. Demande un signe pour toi, au Seigneur ton Dieu. Demande-le au plus profond ou sur les sommets là-haut. Akaz répondit, « Je n'en demanderai pas et je ne mettrai pas le Seigneur à l'épreuve. » Il dit alors, « Écoutez donc, maison de David, est-ce trop peu pour vous de fatiguer les hommes que vous fatiguiez aussi mon Dieu ? Aussi bien le Seigneur vous donnera-t-il lui-même un signe. Voici que la jeune femme est enceinte et enfante un fils, et elle lui donnera le nom d'Emmanuel. De crème et de miel il se nourrira, sachant rejeter le mal et choisir le bien. Avant même que l'enfant sache rejeter le mal et choisir le bien, elle sera abandonnée, la terre dont tu crains les deux rois. Le Seigneur fera venir sur toi, sur ton peuple et sur la maison de ton père, des jours tels qu'il n'en est pas venu depuis qu'Éphraïm s'est détaché de Juda, le roi d'Assyrie. »

La deuxième lecture est tirée du sermon de Saint Bernard à la louange de la Vierge Mère. Celui qui va naître de toi sera appelé Fils de Dieu. Naître d'une Vierge était la seule naissance digne de Dieu. Et donner le jour à Dieu était le seul enfantement qui puisse convenir à une Vierge. Aussi le Créateur des hommes, pour se faire homme en prenant naissance dans l'humanité, dut, entre tous les humains, se choisir ou plutôt se préparer une mère dont il sut qu'elle serait digne de lui et qu'elle lui plairait. Il voulut donc qu'elle fût vierge, afin de naître sans tache d'une femme immaculée, lui qui allait laver de leurs taches tous les hommes. Il a voulu de même que soit humble celle dont il naîtrait doux et humble de cœur, lui qui allait être de ses vertus, l'exemple dont tous avaient besoin pour être sauvés. Il donna donc à la Vierge d'enfanter, lui qui avait déjà inspiré en elle le vœu de la virginité et lui avait dispensé par avance cette valeur précieuse qu'est l'humilité. Autrement, comment l'ange, par la suite, pourrait-il la déclarer comblée de grâce s'il y avait en elle quoi que ce soit d'imparfait qui ne viendrait pas de la grâce? Ainsi, pour que fût sainte de corps celle qui devait concevoir pour enfanter le Saint des Saints, elle reçut le don de la virginité et le don de l'humilité pour être sainte en son esprit. Parée des joyaux de ces deux vertus, la Vierge royale resplendissante d'un double éclat, celui de l'esprit et celui du corps, et connue jusqu'au ciel pour son éclat et sa beauté, attira sur elle les regards des habitants de la cité céleste. C'est pourquoi elle éveilla même l'attention du roi, qui se mit à la désirer et dépêcha d'en haut vers elle un messager céleste. L'ange, dit l'Évangile, fut envoyé par Dieu à une vierge, vierge de corps, vierge d'esprit, vierge aussi par décision et engagement, bref, la Vierge telle que la décrira l'apôtre, sainte d'esprit et de corps. Elle ne fut pas trouvée au dernier moment ni par hasard, mais elle avait été choisie dès l'origine, connue d'avance par le Très-Haut, qui l'avait préparée pour lui. Les anges l'avaient gardée, les patriarches l'avaient annoncée en figure, les prophètes l'avaient promise.

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1: Gloire au Père et au Fils et au Saint-Esprit, pour les siècles des siècles.

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vous vous posez tous cette question, mais qui est l'Esprit Saint? Jésus lui-même nous le décrit comme l'Esprit de vérité que le monde ne peut recevoir car il ne le voit pas et ne le connaît pas. Et en effet, on va voir que c'est toute la difficulté. Parce que l'Esprit Saint nous fait entendre la voix du Père par les prophètes, mais il ne dit rien de lui-même. Il va nous faire voir, nous révèle qui est Jésus, le Fils, il va nous disposer à l'accueillir, mais pour ainsi dire, il se cache derrière lui. Il ne se révèle pas lui-même. Et même son nom, quand on y regarde de plus près, Esprit Saint, ça ne nous permet pas de lui donner un visage. L'Esprit, dit-on, n'a ni visage ni nom susceptible d'évoquer une figure humaine. Dans toutes les langues, son nom est un nom commun, emprunté aux phénomènes naturels du vent et de la respiration. S'il est aussi personnel que le Père et le Fils, on ne peut cependant pas se mettre en face de lui pour suivre ses gestes, contempler ses traits. L'Écriture, nous dit le dictionnaire de spiritualité, ne nous présente nulle part un portrait de l'Esprit de Dieu. Par contre, elle le montre toujours à l'œuvre dans les cœurs et le monde, en Israël et dans l'Église. Elle en parle presque toujours dans le langage des symboles. Alors si l'Esprit Saint est le premier à agir en nous, il est vrai qu'il est le dernier des trois personnes, la dernière des trois personnes.